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1: Et c'est comme ça tous les jours.
2: Bien. Bon, on y va.
3: Attends, juste deux secondes avant de commencer. Je voudrais rassurer le public quand même, hein. Notamment les personnes du premier rang. Bien, vous n'êtes pas fait niquer sur les places, hein. Vous êtes vraiment au premier rang.
2: Hein, c'est important de rassurer le public, hein. Il n'y a aucun effet d'optique non plus, hein. Je ne suis pas loin, voilà. C'est bon, ils sont bien rassurés. Allez, on y va? Allez, on se fait cette impro là.
4: Excuse-moi Christophe, ça va?
2: Ouais, ça va, ouais.
4: Non mais je te sens un petit peu contrarié.
2: Oui. Ça se voit tant que ça?
4: Bah déjà, verticalement t'es contrarié, donc...
2: Ok. Bon, ben je vois qu'on veut se parler franchement.
4: Ben c'est bien sûr, on est là pour ça.
2: Alors je vais te dire un petit truc en fait.
4: Quoi?
2: Mettons, on m'a dit, Christophe, tu vas faire un sketch avec un des inconnus. En fait, j'espérais que ce soit avec Didier Bourdon.
4: Ah bon? Ouais, sympa.
2: Oui, parce que c'est vraiment mon préféré des trois, quoi, je veux dire...
4: Ok.
2: Bah sinon, ça aurait pu être Bernard Campan, mais j'imagine que lui, il doit être vachement pris avec tous ses tournages, parce que lui, au moins, il bosse.
4: Super.
2: Non, mais c'est bon, c'est toi, c'est pas grave, on va faire avec, hein.
4: C'est gentil, on va faire avec. Et dis-moi, toi, ils t'ont laissé sortir?
2: Sortir?
4: De Fort Boyard?
2: Ah. Bah non, j'ai cassé la gueule au père Fouras, et puis j'ai piqué les clés.
4: Bien sûr. Dis-moi, t'es venu comment? En karting ou avec tes parents?
2: Bah non, comme ça, en claquant des doigts, comme Joséphine. Hein? Et toi, sinon, alors, tu vas jouer comme ça ou t'enfiles un habit traditionnel, un boubou, quelque chose?
4: Non, écoute, je vais jouer nature, en jean, en chemise, enfin naturel, quoi.
2: D'accord.
4: C'est quoi, mais tu m'aides pas beaucoup, hein?
2: Ah, pourquoi?
4: Non, parce que déjà, je suis pas très à l'aise. Ouais. Parce que c'est la première fois que je joue avec un
2: inconnu.
4: C'est ça. Et toi, tu serais plutôt un inconnu. Voilà. Bon, on y va. Bon, dis-moi, attends, avant de commencer l'impro, je voudrais te poser une question.
2: Oui.
4: Est-ce que avec toi, on peut rire de tout? Est-ce que tu as des sujets tabous? Parce que, bon, toi, déjà...
2: Non, tu vois, la preuve, hein. Non, j'ai aucun tabou. Moi, tant que c'est fait dans le respect...
4: Ok, y a pas de problème, je te respecte. Alors, dans l'impro, j'éviterai de te traiter de gnome, de nabo ou de hobbit.
2: Oui, okay. Bah oui.
4: D'accord.
2: C'est normal, j'en attendais pas moins de toi.
4: Je t'en prie. Allez.
2: C'est pareil, hein, moi j'éviterais de te traiter de Bamboula, de Bougnoul ou d'Oncle Benz. Hein,
4: Et moi je te demanderai pas où sont passés les six autres.
2: Ouais. Ouais, bah.
4: Bon, allez,
2: moi
4: on y va.
2: J'éviterais de te jeter des bananes ou des cacahuètes. Zoukla, c'est ma mère, comment on est ça, Inda?
4: Ok, ça commence fort. Bon, excuse-moi, mais pourquoi tu chantes cette chanson créole, là? Quel rapport, je veux dire?
2: Ah, je pensais que ça te ferait plaisir, parce que c'est une chanson de chez toi, là-bas. Là.
4: Ah oui? De chez moi?
2: Hein? Un hommage?
4: Alors, écoute,
2: on va faire un truc, oui. En fait, puisqu'on est à fond dans la tolérance, hein, c'est la thématique.
4: Bien sûr.
2: On va faire un sketch qui prône la tolérance en partant de ta différence.
4: Pourquoi de ma différence? Et pourquoi moi?
2: Parce que t'es différent.
4: Moi je suis différent.
2: Ah oui, t'es différent.
4: Et en quoi je suis différent?
2: Si, tu es différent.
4: Ça va pas toi. Non, excuse-moi, pourquoi tu prends un accent toi? Non, excuse-moi, je vais mettre tes pendules à l'heure. Je suis français, je suis né à Paris, j'ai pas d'accent. T'as vu, j'ai pas d'accent, regarde.
2: Oui, mais si, t'as quand même un petit fond sonore, il y a quand même un petit filet.
4: Mais où tu as vu que j'ai un filet? Regarde, je
2: articule. Si, non, mais les gens te le disent pas parce qu'ils sont polis, tu vois.
4: Non, mais ça va, j'ai pas d'accent.
2: Non, puis attends, il y a pas que ça.
4: Il y a
2: aussi l'odeur. Non, okay. T'es tout seul dans ta loge, il y a une raison, hein, je veux dire...
4: C'est pas bien ce que tu dis là, excuse-moi, Non, excusez-moi, il a des propos, t'es limite raciste là.
2: Moi?
4: Ouais, c'est petit. Ouf. C'est mesquin. Je t'invite à mon open de rire, tu vois, sympa. Tu vois, je crois que t'étais un comique à la hauteur, mais là...
2: Non,
4: écoute, très
2: en fait, je pense qu'on va arrêter de parler de nos différences.
4: Oui.
2: Je pense que ça te met mal à l'aise.
4: Oui, mais,
2: c'est assez bon. Susceptible sur le sujet. Non, on va parler d'une autre différence.
4: Ouais. Hein? Alors attends, tiens. Alors j'ai une idée, ça y est.
2: Ouais.
4: On va faire une impro sur un mariage gay. Pas mal ça.
2: Non. Non.
4: Pourquoi?
2: Non, c'est ça. Bah, un nain, un noir. Bon, tous les deux homosexuels. Non, là c'est plus un sketch, c'est un record. Là. Non.
4: D'accord. Hein? Bon, écoute, le temps passe. Écoute, je pense qu'on va pas le faire ce sketch. ça va être compliqué. Donc je te propose de boire un verre. Je t'invite à boire un verre.
2: Vas-y, on va boire un coup.
4: Je te paye un demi.
2: Non, je préférerais un petit noir. Oh,
4: je crois que c'est ton tour.
2: Oui, d'accord. Bah, tu m'introduis, tu me...
4: Bah, je te lance.
2: Ah non. Non. Non, ça, je crois que c'est interdit en France, maintenant.

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2: Top, top, top, restez là les enfants, bougez plus. On va faire la photo maintenant avec l'église derrière pendant qu'on est dans l'ambiance, voilà. Ah, il y a encore des gens dans l'église? Hein? Mamie? Ah oui, mamie, c'est important, mamie, oui. Bon, ben, à ce moment-là, glissez-la par au-dessus, mamie, alors. Oh là là, doucement avec mamie, là, doucement. Hein. Eh, c'est un vieux modèle, mamie, hein? Elle est 1904, alors il faut faire attention. Non, mamie, je disais pour plaisanter, je disais, mamie est un vieux modèle. C'est le bordel, vous voyez, elle n'entend plus rien de ce qu'on lui dit. Bon, alors, arrête, Jérôme, avec le riz, je te promets, t'es chiant. Jérôme, arrête. Alors, bougez pas, j'ai regardé la distance. Alors, 1, 2, 3. Non, arrête, Jérôme, avec le riz, arrête, Jérôme. Arrête, c'est bon, Jérôme. Alors, Philippe, souris, mon vieux, c'est ton mariage, hein. Non, tu fais une grimace, là. Attends, détends-toi et souris naturellement, vas-y. Bon, d'accord. Alors, attends, on va tout reprendre à zéro avec toi. Alors, fais la gueule complètement, Philippe. Fais la gueule complètement. Alors, vas-y, commence à sourire doucement. Vas-y, stop. On n'aura pas mieux. Regarde, t'es drôlement crispé, hein, Philippe. Hein? Arrête, Jérôme, avec le riz, s'il te plaît. Alors, 1, 2, 3. Ça, c'est pareil. C'est normal. Hein? Alors, je regarde. Béatrice. Et tourne-toi voir complètement, Béatrice. De dos. C'est original, hein. Non, bien sûr, je plaisantais. C'est toi la mariée, c'est important qu'on te voit. Oui, bien sûr. Bon, moi, je crois ce qui va se passer, les enfants. Moi, je crois... Bah, arrête, Jérôme, avec le riz, t'es chiant, Jérôme. C'est pas vrai. Bon, moi, je crois ce qui va...

Raymond, alors là, je suis un peu étonné qu'à 45 ans, bah, t'éprouves encore du plaisir à faire des oreilles de lapin à mamie, Raymond. Eh ben oui, venant de toi, ça m'étonne, Raymond. Excuse-moi, à l'âge que t'as. Parce que j'ai dit, Raymond, encore que les gosses, ils balancent du riz, les gosses, hein. Mais vous avez acheté combien de kilos de riz aux gosses? C'est toi, Martine? Martine, quand je vois tes enfants, comment ils gâchent la nourriture, je me demande quelle éducation tu leur donnes, tu vois? Françoise, je me mêle de ce qui me regarde. Si tu as quelque chose à dire, tu attendras qu'on soit à la maison, s'il te plaît. De toute façon, je vais te dire, on va pas tarder à y aller à la maison, parce que je vais pas rester des heures dans ce mariage de merde, ça tu peux me croire, hein? Je vais pas inventer, il y a qu'à regarder le tableau. Heureusement que la mariée est en blanc, c'est le seul repère qu'on aura plus tard pour savoir que c'était pas un enterrement, ce truc-là. Donne-moi ça, la gueule qu'ils font, hein, ça. Ah, elle, le tonton Fernand. Tonton Fernand, il a pioncé pendant une heure sur son missel dans l'église. Il a encore la page 28 qui est calligraphiée sur l'heure. C'est pas possible, tu vois. Bon, Philippe, il y a autre chose, il n'y a pas que le mariage, Philippe. T'as pris un PV avant de venir ou quoi? T'as vu la gueule que tu fais? Hein? C'est ton mariage, Philippe, du Sumo, t'es cassé, Philippe. Ah, à peu près la gueule de Philippe, hein, t'es cassé. Bon, le curé, poupouille le curé, hein. Parce que je sais même pas si c'est réglementaire de prendre 5 mariages dans la même après-midi, alors poupouille. Oui, tata Lisette, je suis un peu désagréable, c'est vrai. Moi, au départ, je voulais faire une petite photo. Là, tout d'un coup, j'ai l'impression de mettre en scène un péplum. Voilà, ça y est, la mariée, elle chiale maintenant. Eh ben, comme ça, elle aura peut-être une gueule potable au moins. Bon. Alors, on va la faire, la photo, on va la faire. Surtout, vous souriez pas. J'en ai rien à foutre, je suis pas dessus, moi. Bon, alors, attention. Clac, ça y est, allez, faites la photo. Voilà, ceux qui ont du courage, viendront la chercher la semaine prochaine. Françoise, tu viens, on se tire. Désolé, on va pas rester plus longtemps, hein. Viens, Françoise, on se tire, je te dis. Quoi, le cadeau? Bah, donne-leur le cadeau, j'en ai à foutre, moi. Hein? Qu'est-ce que c'est? Je sais même pas ce que c'est quoi, Françoise, le cadeau? Oh! C'est un Polaroid!

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2: En temps de mariage et sans remise de peine, monsieur le président. Tous nos copains autour de nous ont changé le casting 2-3 fois. Hein. Nous, on est là 30 ans, voire plus, madame. Si vous voulez garder votre mari 30 ans, voire plus, faut garder une grande souplesse d'échine. Car quand il gueule, faut pouvoir sauter de la bagnole en marche. Bien sûr que oui. Moi, j'ai toujours sauté de la voiture en marche. Je sais pas si vous avez remarqué, la voiture, c'est un sas de décompression. Ça se passe toujours dans la voiture. Hein. Où on se dit des grandes choses, où on s'engueule. Moi, je me mets toujours derrière lui, en général. Je peux plus le supporter à côté de moi. Je me mets derrière lui pour vous donner des petites gifles dans la nuque, comme ça, voilà. Vous attendez sur une route de campagne. Avec un roundabout. Un rond-point. Un petit fossé, et hop, claque, vous sautez, hop, claque, vous cachez. Fait quelques kilomètres jusqu'au prochain roundabout. Il vient vous chercher, vous vous boudez, attention, je boude, vous faites votre tête de chien, je boude, je monte, je rentre pas, je monte, je rentre pas, je monte, je rentre pas, ta gueule, dégage, vous montez, vous partez. Depuis un certain temps, il ne vient plus me chercher. Le problème, c'est qu'il ne m'entend plus sauter. 3 jours dans le fossé la fois dernière, quand même, hein. Il s'est même pas rendu compte que j'étais pas à la maison avec lui. Heureusement, les encombrants sont passés. Oh, bah, j'adore la brocante, je les connais tous, hein. Bonjour, Amletsu, qu'est-ce qui vous arrive aujourd'hui? Montez dans la benne, on vous ramène chez vous. Quelle horreur, ces histoires, j'ai honte, je vous raconte ça, j'ai honte quand même. Un jour, vous vous réveillez, vous avez un vieux dans votre lit. Le problème, c'est que vous avez le même âge que lui. Vous vous sentez belle, rebelle, sexy, sensuelle, sexuelle. Alors que lui, il vient de commander son chauffe-frein au thermolactyle au téléachat. C'est pas le même combat. Vous épousez Brad Pitt, vous retournez avec Marguerite Duras dans le lit. À moins d'aimer la lecture. Oui, le jeune homme couillu, testostéroné, chevelu, alors que maintenant il ressemble à Maître Yoda. J'en vois quelques-uns dans la salle quand même, hein. Qui va chercher sa boîte de chocolat à Noël à la mairie. Merci, monsieur le maire. Aujourd'hui, l'homme de votre vie, madame Robert, Raymond, Joël, Alain, Marcel, René, est beaucoup plus souvent à la maison. Il a moins de choses à faire, soit il est au chômage, ou en pré-retraite, ou en retraite. Vous le croisez sur le balcon, dans le salon, dans la salle à manger. Moi, je vais finir par le mettre en centre aéré. Je vous l'ai, hein. Aujourd'hui, l'homme de 60 ans devient un jeune retraité. C'est-à-dire qu'il a encore toute sa force, toute son énergie pour faire chier à la maison. Deux ados qui partent, un vieux qui rentre. Il vit sous perfusion avec ses 365 chaînes de télévision. C'est plus un appartement, c'est Virgin Megastore. L'homme à la maison, l'homme à la maison découvre les courses. Les hyper méga géants de courses dans les hyper méga géants magasins. Il s'est programmé une carte, je ne sais où, une carte métro. Vous connaissez ça, les magasins métro, hein? Il s'est fait un petit plan marketing tout seul dans sa petite tête. On n'est plus que deux à la maison. Il achète les salades par 12, les céréales par 24, les sardines par 48, les pots de moutarde par palette de 120. Hein? Comme il aime me faire partager ses passions, il m'emmène à chaque fois, vous voyez? Comme il se plante, il prend la Smart. On est obligé de faire plusieurs allers-retours dans la journée, comme ça, vous voyez? Donc on reste la journée dans le magasin. Et il y a des jeunes gens qui mettent les produits dans les rayons. Il y en a qui disent à son collègue, hé, la dame, elle est à la télé. Et le collègue répond, t'es con ou quoi, elle travaille ici. Toute cette carrière pour rien du tout, hein. Ça m'a foutu un peu les boules quand même. Du coup, je n'y vais plus, voilà. Je laisse y aller tout seul. Mais attention, il est gentil, il me ramène des cadeaux. Oui, tiens, l'été dernier, des maillots de bain par 12. Dépareillés, hein, que les hauts, que les bas. Et pas cher du tout, mais très très moche. En laine. La première vague à Biarritz le font ici. Voilà. Et j'avais du succès auprès des serveurs, hein. Oh bah oui, j'avais l'escalope en sablé. T'aimes ça, toi, hein? Tiens, une étoile de mer, voilà. Reviens demain, il y aura des gambas.

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1: D'ailleurs, j'étais en train de penser à un truc, là. Je dis toujours que les hommes et les femmes sont différents. Mais en fait, ils sont pas différents. En fait, les hommes et les femmes, en fait, on est décalés. Moi, avec ma femme, par exemple, on est tellement décalés, des fois, je sais même plus, ça s'appelle encore du décalage. L'autre jour, on était dans une station-service, je mettais de l'essence dans ma bagnole. Ma femme était restée dans la voiture. Tout d'un coup, elle me dit « Vérifie les pneus !» Putain, là, j'ai fait le tour de la bagnole, tu sais. Un, deux, trois, quatre. Elle me dit « Ils sont là, les pneus !» L'autre jour, elle me dit « Le propriétaire a encore téléphoné pour qu'on lui paye son loyer. Ben, » j'ai dit « Comment il veut qu'on lui paye son loyer ? Putain, on n'arrive déjà pas à payer le nôtre. » On est déjà. L'été dernier, on se promène sur la plage. Il y a une mouette qui m'envoie un guano, comme ça, sur la main. Tu sais. Ma femme me dit « Bouge pas, vais chercher du papier hygiénique !» Je dis « C'est trop tard, c'est pas la peine, elle est trop loin maintenant. » L'autre jour, je lui dis « Notre voisin de palier est mort. » Elle me dit « Qu'est-ce qu'il avait ?» Je dis « Un 5 pièces, comme nous. » Moi, je suis décalé avec tout le monde, avec tout le monde. L'autre jour, je demande à mon voisin s'il est passé de bonnes vacances. Le mec, il me dit « J'ai passé le mois d'août dans le coma. » J'ai dit « J'espère que vous avez eu beau temps. » Le problème, c'est que j'écoute pas. J'écoute pas quand les gens me parlent, j'écoute pas. Hier, ma femme me dit « À 10 km de chez nous, ils ont trouvé un fossile de dinosaure. » J'ai dit « Un fossile de dinosaure ? Putain ! Les dinosaures, ils mettaient des fossiles !» Là, elle m'a dit « T'es pas décalé, t'es con, là. » Hier, ma femme me dit « À Los Angeles, il y a un mec qui se fait écraser par une bagnole toutes les heures. » J'ai dit « Putain, le pauvre mec. » Mais qu'est-ce qu'il a fait pour mériter ça, le gars ? Écrasé toutes les heures, mon Dieu. Les journées doivent être longues pour lui. Hier soir, en sortant du théâtre, on voit trois mecs en train de tabasser un petit vieux dans la rue. Ma femme, elle me dit « Bah, t'y vas pas ?» Ben, je dis « Pourquoi tu veux que j'y aille ? Ils sont déjà assez nombreux. » On va pas s'acharner non plus. Et plus décalé que moi, ça n'existe pas. Hier, j'ai un copain, il me dit « Roland, je vais te faire une confidence. Avant de me marier, j'avais jamais fait l'amour avec ma femme. » Et là, il me dit « Et toi ?» Ben, j'ai dit « Je sais pas, elle s'appelle comment ta femme ?» On est décalé. Un jour, j'ai une copine, elle me dit « Je sais pas pourquoi, mais je suis toujours paniqué. » Moi, je lui dis, ça doit pouvoir s'arranger, hein. Avec moi, les décalages, ça fait peur, je te jure. Puis moi, je suis décalé depuis tout petit. Quand j'étais petit, c'est mon père qui me faisait réciter mes leçons. Un jour, il me dit, Roland, donne-moi des noms de continents. J'ai dit, l'Asie, l'Océanie et papy. Mais pourquoi papy? Parce que maman dit toujours, papy est un continent. Puis avec les années, ça s'est pas arrangé, je te jure. À 18 ans, je me présente pour un boulot. Le patron, il me dit alors, au début, vous aurez le salaire minimum, et dans 2 ans, vous gagnerez le double. Ben, j'ai dit, je reviendrai dans 2 ans. Puis moi, je suis décalé avec tout le monde. Mais avec ma femme, mes décalages sont énormes. En décembre, elle a reçu sa nouvelle bagnole. Elle me dit que cette voiture, on va pouvoir monter à 160. Je dis, putain, on va être tassé là-dedans. La première fois qu'on a fait l'amour, c'était pour mon anniversaire. Elle s'est mise nue devant moi. Et elle me dit, c'est moi ton cadeau. Ben, j'ai dit, j'espère que t'as gardé le ticket de caisse. La première fois qu'on a fait l'amour, j'ai fait une heure de préliminaire. Et là, elle m'a dit, tu es d'où ? J'ai dit, je suis de Paris. Le jour, elle a voulu me présenter ses parents. On était dans la bagnole, on allait chez ses parents. Dans la voiture, elle me dit, je te préviens, Roland, chez mes parents, t'as intérêt à bien te tenir. Ben, je dis, pourquoi sans pente chez eux ? Elle m'a même pas répondu. Je suis arrivé chez les parents, je me tenais à tous les meubles. Au moment de passer à table, sa mère, elle me dit, je vous préviens, chez nous, avant de manger, on fait tous une petite prière. Ben, j'ai dit, chez nous, on n'a pas besoin, ma mère, elle cuisine bien. Ah, il y a des jours comme ça, un jour avec ma femme, on rentre chez nous. Elle se regarde dans la glace, elle me dit, cette robe me fait un gros cul. Ben, j'ai dit, c'est normal, c'est pas une robe magique non plus, hein. Mais c'est vrai qu'on est décalé. Le jour où elle a accouché de notre troisième enfant, elle me dit, il va falloir qu'on déménage. Ben, j'ai dit, ça sert à rien, de toute façon, ils vont nous suivre. Quand le petit, il est né, elle me dit, oh, regarde, il me ressemble. Ben, j'ai dit, c'est pas grave, tant qu'il a la santé. Le jour où elle est rentrée de la clinique, la première nuit à la maison, la première nuit, elle se lève en pleine nuit. Elle me dit, oh, il faut que j'aille changer le petit. Ben, je dis, pourquoi, il te plaît plus? Moi, j'ai dit, mais non, moi, je l'aimais bien, celui-là, oh! Le petit, il a grandi, un jour, il a eu 7 ans. Il a cassé tous les carreaux de la maison au lance-pierre. J'ai dit à sa mère, je vais y acheter un vélo. Elle me dit, tu crois que ça va l'empêcher de faire des conneries? Je dis, non, mais il va aller faire plus loin. Aujourd'hui, le petit, il a 20 ans, il a son permis de conduire, tu sais. Et à l'autre jour, ma femme me dit, je veux plus monter avec lui en voiture! Ça fait 4 fois qu'il manque de me tuer! J'ai été dur avec lui, laisse-lui encore une chance, merde! Mec, ma femme, elle dégueulasse, sont énormes, énormes! L'autre jour, elle me téléphone, j'étais à la poissonnerie. Elle me dit, comment sont les sols? J'ai dit, c'est du carrelage. Hier, je rentre dans une boutique pour lui acheter un téléphone portable. Le mec, il me dit, SFR? Ben, j'ai dit, elle va y arriver, hein. Hier, je lui dis, tu te souviens comment on était heureux tous les deux il y a 25 ans? Elle me dit, mais il y a 25 ans, on se connaissait pas. Ben, c'est pour ça! Ce matin, dans le lit, elle me dit, si tu me connaissais pas, quel âge tu me donnerais? Oh, putain, la question piège. Je savais qu'il fallait pas que je dise de conneries, là. J'ai dit, les jambes, 25. Les hanches, 26. Les seins, 25. Le visage, 24. On dit, oh, t'es gentil, nounours. Je dis, attends, je pense qu'on fait l'addition. Ah, on est très décalé. Hier, elle me dit, il faut que tu descendes le chien. Mais, attention, vous êtes en train de devenir plus décalé que moi, là. Attention. La semaine dernière, elle me dit, j'ai vu notre voisin de palier. Notre voisin de palier, avant de partir travailler le matin, il embrasse sa femme. Mais toi, j'aimerais bien que t'en fasses autant. Mais j'y avais pensé. Ah, c'est bien ce que je disais tout à l'heure. Vous êtes plus décalé que moi, là. Mais les plus gros décalages que j'ai eu dans ma vie, je n'ai pas eu avec ma femme, toujours avec les flics. À 20 ans, à Avignon, je chantais avec ma guitare, comme ça, dans les rues. Flic, il vient vers moi, il me dit, vous n'avez pas d'autorisation? Je vous demandais de m'accompagner. J'ai dit, avec plaisir, qu'est-ce que vous voulez chanter? Un jour, au service militaire, putain, j'oublie de saluer le général. Le mec, il me dit, vous savez qui je suis? Oh, j'ai appelé les autres, j'ai dit, les gars, venez voir, il y a un vieux, il ne sait plus qui il est. Oh la vache, j'ai fait 3 mois de cachot. Là. Hier, j'étais dans ma bagnole, un flic m'arrête, je baisse la vitre. Le mec, il me dit, papier? J'ai dit, ciseaux.

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2: Mesdames et messieurs, bonjour, ici votre chef de cabine, le commandant Marceau et moi-même. Vous souhaitons la bienvenue à bord de ce vol à 712 à destination de Toulouse.
3: Moi, je suis très décontractée en avion. Je fais toujours une petite prière avant le décollage. Seigneur, je vous remercie de bien vouloir protéger cet avion et tous ses passagers. Faites que le contrôleur aérien ait bien dormi. Faites que le pilote d'avion ne soit pas dépressif. Faites qu'on ne reçoive pas un missile américain envoyé par erreur. Faites qu'il n'y ait pas de membre présumé du réseau Al-Qaïda à bord. En cas de problème, s'il y a des survivants, je suis au siège 22D, merci. Bah si tout le monde faisait comme moi, on serait tranquille, hein? Oh là, ça y est, on décolle. La moitié des accidents se produisant en décollage, je suis donc à moitié décontractée. Moi, ce qui me gêne dans les avions, c'est la vitesse, la distance par rapport au sol. Non, mais à bord, ils savent toujours trouver les mots pour te rassurer. En cas de dépressurisation, des masques à oxygène tomberont devant vous. Des gilets de sauvetage sont sous votre siège. Paris-Toulouse... Je préfère un parachute. La température extérieure est actuellement de moins 38 degrés. Non mais on s'en fout de la température extérieure, on tient pas du tout y aller à l'extérieur. Merci de bien vouloir garder votre ceinture attachée lorsque vous êtes assis. On va pas garder notre ceinture attachée lorsqu'on est debout. Non mais c'est bien l'avion parce que c'est rapide, c'est vrai Paris-Toulouse, je vais mettre quoi une heure d'embouteillage pour aller à Orly, une heure de queue pour l'enregistrement, une heure pour la sécurité, une heure de vol, une heure de retard, 5 heures. Je les trouve un petit peu décontractés à la sécurité, ils fouillaient que les Méditerranéens entre 20 et 30 ans. Moi il y avait un chauve de 50 ans que je trouvais très louche. Ils sont malins chez Al-Qaïda. Al-Qaïda, toujours là où on ne l'attend pas. Je vais lire un peu pour me détendre. Catastrophe aérienne en Bolivie. Elena, la touriste hollandaise, s'apprêtait à rejoindre Gilberto, son grand amour de vacances. On a mis 3 jours à assembler son cadavre éparpillé dans la pampa. Excusez-moi, monsieur, c'est normal qu'on soit secoué comme ça? Bah, faut pas vous en faire, hein, ça c'est un trou d'air. Moi, j'ai 18 000 heures de vol derrière moi. Des trous d'air, j'en ai vu. Je sais pas si vous avez remarqué, mais les stewards sont souvent très beaux, mais homo. Alors que les contrôleurs de la SNCF sont souvent pas très beaux, mais toujours hétéros. Mais les deux font grève. Mesdames et messieurs, nous traversons actuellement une zone de turbulence. Oui, on s'en était aperçu, hein? Merci de bien vouloir garder votre ceinture attachée. Il n'y a pas que ma ceinture qui est bloquée, il y a mon estomac qui est noué. De toute façon, je vois pas pourquoi j'ai peur, parce qu'au pire, je meurs, alors. Faut bien mourir un jour, comme ça c'est fait, on n'en parle plus. Puis au moins, quand on est mort, on n'a plus besoin de prendre l'avion, on est déjà au ciel, on vole. Seigneur, excusez-moi de vous redéranger. C'est encore Anne sur le Paris-Toulouse. Je sais bien que vous n'avez pas que ça à faire en ce moment, mais je vous en supplie, remplissez ces trous d'air immédiatement. Si vous ne pouvez pas, merci de bien vouloir épargner la partie arrière-gauche de l'appareil. Notamment à partir du numéro que je vous ai indiqué tout à l'heure. Sinon, à tout de suite. Voilà, mais si je m'en sors, mais je dirai à mes parents que je les aime. J'irai faire du bénévolat dans les hôpitaux. J'irai aider en Éthiopie, en train. Parmi les victimes du Paris-Toulouse se trouvait l'humoriste. Oh mon Dieu, mon Dieu, mon Dieu. Paris-New York, ce serait plus chic, mais bon, je suis pas Madonna. Dire que tout à l'heure j'ai refusé le mélange salé pour pas grossir. Je vais mourir sans avoir remangé du Nutella. Enfin, moi demain j'ai rendez-vous chez le dentiste, comme ça au moins j'irai pas. Mesdames et messieurs, nous amorçons notre descente vers Toulouse. Je le savais qu'on s'en sortirait. À moi, la phrase que je préfère en avion, c'est merci de bien vouloir garder votre ceinture attachée jusqu'à l'extinction des signaux lumineux. Non mais ils ont raison de le dire parce que tout le monde est tellement décontracté en avion qu'à peine on atterrit, tout le monde se lève vite vite pour sortir vite des fois que l'avion explose au sol, pardon, excusez-moi. Prenez garde à la chute éventuelle d'objets à l'ouverture des coffres à bagages. Là ce serait pas de bol, hein. Tu survis au trou d'air, tu survis au plateau repas et bang, t'es assommé par ton sac de voyage. À la sortie des avions, toujours les hôtesses qui sont là, qui font « Au revoir, merci beaucoup, bonne journée. Au revoir, merci beaucoup, bonne journée. » Tu pourrais répondre du con « Au revoir, merci beaucoup, bonne journée. » Moi, je leur dis toujours « Avec ma reconnaissance éternelle. » Puis je fais toujours une petite prière pour remercier. Seigneur, je vous remercie infiniment d'avoir bien voulu protéger cet avion et tous ses passagers. Je vous rappelle que je repars demain sur le vol de 9h33. D'avance, merci.

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2: Est-ce que vous connaissez les misogynes anonymes, non? Pourtant, j'en reconnais certains ce soir. Tu vas bien? Je t'avais pas eu depuis longtemps. Alors, j'étais pas seul, il y avait d'autres hommes aux misogynes anonymes. Évidemment, il y avait notamment Bernard, un rugbyman. Lui m'a choqué. Il m'a dit, jouer au rugby, c'est comme coucher avec ma femme. Même si je veux pas, à un moment donné, faut foncer dans le tas. Ça vous choque aussi, bien sûr. Il y a aussi Jean-Pierre, un moniteur d'auto-école. Il m'a choqué aussi, lui. Il m'a dit, ah, si les femmes n'ont pas le droit de conduire en Arabie Saoudite, c'est normal. Ça veut dire que là-bas, la sécurité routière est prise très au sérieux. Et enfin, il y avait un acteur de film pour adultes. Alors lui m'a fasciné, c'est la première fois que j'en rencontrais un. Alors je lui ai demandé quel était son parcours. Il m'a dit qu'il avait toujours voulu faire acteur porno. Déjà au lycée, il avait sauté une classe. Je vous laisse un peu de temps. Il m'a dit que son métier lui posait parfois des problèmes. Il avait raté 17 fois son permis de conduire. Quand l'examinatrice disait « Attention, ça tourne !» Il avait un mauvais réflexe, bon. Je lui ai demandé s'il avait déjà fait des films avec des animaux. Il m'a dit que la zoophilie était interdite en France. Du coup, je lui ai demandé, ma femme a un bec de lièvre, est-ce que ça compte? J'aurais dit que j'étais humoriste. Voilà. Bernard m'a dit qu'il avait peur des comiques depuis la candidature de Coluche à la présidentielle en 81. Voilà. Il m'a dit, imagine qu'un petit gros à lunettes, sans expérience, qui passe son temps à faire des blagues, ait été élu président. Puis là, j'ai pas pu empêcher de leur parler de ma femme. Je leur ai dit, voilà, l'autre jour, ma femme m'a dit, t'es incapable de me faire grimper au rideau. J'ai répondu, c'était ton idée d'installer des stores. Et après, la séance a commencé. Alors, les misogynes anonymes, c'est comme les alcooliques anonymes. Bonsoir, je m'appelle Olivier.
3: Bonsoir.
2: Ah, c'est que les hommes, mesdames, c'est que les hommes, c'est que les hommes. Puis on est aux misogynes, vous n'êtes pas là, vous n'êtes pas là. Voilà, non. On est retardé par les femmes, c'est une habitude. Et là, on m'a demandé de lire un exposé sur les femmes dans l'histoire et les femmes qui ont marqué l'histoire. C'est ce que j'ai fait. C'est recto verso, hein. Ça commence en 1971. On découvre que dans certaines circonstances bien précises, une femme peut retenir par cœur une suite de 4 chiffres. La carte bleue est inventée. 1973, les femmes commencent à utiliser la carte bleue pour faire du shopping. Bilan, crise économique et premier choc pétrolier. 1974, c'est quoi? Légalisation de l'avortement. Ma femme m'a dit, toi t'es de 73, c'est con à un an près. 16 mai 1976, première femme au sommet de l'Everest. Bon, après vérification, elle allait en vacances à Deauville, elle a essayé de lire une carte. Et enfin, 2016, c'est l'abolition de la prostitution en France. Les clients des prostituées encourent dorénavant une amende de 1500 euros. Entre le prix de la prestation et l'amende, le mariage redevient compétitif.

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2: Bienvenue tout le monde, il est 5h à La Réunion. Nous sommes le jeudi 2 juillet 2026. Ça y est, on attaque les 5 derniers mois de cette année 2026. Autant vous le dire, je n'étais pas prêt pour ça. Allez, en attendant, on garde le smile et surtout les vacances qui approchent. Et bien sûr, il y en a qui le sont déjà. Donc profitez-en. On se réveille tout en douceur. On a de quoi faire pour vous faire rigoler et surtout les meilleurs talents du rire. Martin et l'appel trop con, Laurent Barat, il y a aussi Manu Payet également qui sera de retour. Et puis on démarre cette journée avec Jean-Luc Lemoine. Bienvenue tout le monde, bon jeudi, on a de belles choses également à vous dire, notamment cet après-midi dès 16h30, interview exclusive du portugais, sans être portugais, c'est bien sûr Jal qui sera avec nous et qui sera des nôtres du côté des studios de Rire et Chanson Réunion pour une interview en direct et surtout en exclusivité pour Rire et Chanson Réunion. Donc tendez l'oreille et surtout ouvrez les yeux si vous passez par les réseaux de la radio. Bienvenue tout le monde, il est 5h, c'est Lolo qui vous accompagne. Et tout de suite, Jean-Luc Lemoine.
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4: Non mais vraiment, j'adore les enfants. Les enfants, c'est aidez-moi. Ça fait bien dans une maison. Si, un enfant, tout de suite, ça habille une pièce. J'adore les enfants, je crois que c'est pour ça que j'en aurais pas. Attention, je suis comme tout le monde, j'en veux un. Mais à chaque fois, au moment de passer à l'acte, il y a une question qui me pourrit l'esprit. S'il est moche, qu'est-ce que je fais? Personne n'a jamais eu cette crainte. Non mais, soyons pas hypocrites. S'il est con, je peux lui faire faire du sport. Mais s'il est moche, voilà, c'est mon fils. Bon, on se ressemble pas trop, hein. Enfin, j'espère. Non, ça a dû sauter une génération. En fait, il ressemble beaucoup à son ancêtre. Enfin, à nos ancêtres à tous. Alors, quand il est petit, ça va. Tu peux lui mettre un passe-montagne. Mais à 17 ans, le passe-montagne, c'est un handicap. Je suis désolé, ça me fait flipper. Et puis, il faut y penser à tout ça. Parce qu'à l'accouchement, quand il pointe sa petite tête, c'est trop tard. Tu peux pas faire... non. Non, c'est bon, vous pouvez le re-rentrer, celui-là. J'attendrai le prochain. J'exagère à peine. J'imagine la scène dans la chambre de la maman qui vient d'accoucher. Oh. C'est quoi? Ah, je me le regarde à l'envers. Ah, d'accord, je me le disais aussi. Hein? Oui, je suis content, mais ça... Bon, allez, le vrai, maintenant. Bon, ben... On va le garder, alors. De toute façon, vous le reprenez pas. Non, je veux dire, il n'y a pas un système de location avec option d'achat. Y a... C'est pas une voiture. Bah, c'est dommage, hein. Il aurait été joli avec des phares. Ouais, chérie, qu'est-ce qu'il y a? Ah non, il est très bien, il est très très bien. Comment t'expliquer? Tu te rappelles ton soufflé? Oui, bah là, c'est le contraire, il a bien pris. Là, je... Oh, il part déjà, qu'est-ce qu'il a dit? Téléphone maison. Oh. Qu'est-ce que tu veux? Tu veux le prendre dans tes bras? Non, je pense pas que tu sois prête. On va d'abord te faire une péridurale des yeux. Alors bien sûr que tu peux aimer un enfant moche, mais c'est plus dur. Ou sinon, faut être alcoolique. Et les enfants ne sont pas dupes, hein. Ils savent très bien ce qui se passe. Je crois qu'enfant, tu te rends compte que t'es moche, le jour où pour une photo de classe, la maîtresse te dit que c'est mieux que tu sois pas sur la photo. Sinon, elle va pas se vendre. Si, c'est un signe très fort, ça. Et comme le gamin a des soupçons, il vient te voir et te pose la question qui tue. Dis, papa, je suis beau? Bah non. Mais en tout cas, si tu me poses la question, c'est le sens de l'humour. Mais tu m'aimes quand même? Bah non. Enfin si, mais pas autant que si t'étais pas aussi moche. Allez, mon petit bonhomme, prends ton ballon. Va jouer sur le carrefour. Ça aussi, je savais que ça passerait difficilement. Hein, Sinon, il y a la chirurgie esthétique. Mais bon, si tu commences à faire des liftings à 2 mois... À 15 ans, le gamin, c'est un tambour. Tu lui fais des bises, t'as l'impression de faire des percussions, c'est pas intéressant. Il paraît aussi qu'il y a des bébés moches qui deviennent de beaux enfants. Oui, mais à quel âge? C'est pour toutes ces raisons que depuis 3 ans, je mets des préservatifs. Je l'ai pas dit à ma femme. Non, elle s'en est pas rendu compte, c'est parce qu'on fait l'amour dans le noir. Non, en fait, si on fait l'amour dans le noir, c'est parce qu'en pleine lumière, quand je vois son visage, j'arrive pas à penser à une autre. Bande d'hypocrites. Je sais, c'est égoïste, mais je veux pas d'un enfant moche. Mais attention, hein, je veux pas non plus d'un enfant beau. Non, si mon gamin était vraiment beau, je crois que j'aurais un gros soupçon d'être cocu, moi.

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2: Mon père, ce qui peut le mettre en colère, c'est l'addition. Il sort rarement, mais quand il sort, il veut payer. Tu vois, pour tout le monde. Alors c'est généreux. Le sentiment de départ, il est magnifique. Sauf que maintenant, il est devenu fou avec ça. Faut qu'il paye, tu vois. Avant le resto, sur le parking, il regarde ses potes. Oh, ce soir, faut que tu payes, ça. Ah, il met une ambiance au dîner. Hein. Après, dans cette génération, il y avait les payeurs. Dans la note, il n'y en a plus. Hein. Ils sont partis. Hein. Ouais. Ah ben nous, trentenaires, aujourd'hui, restaurant, 23h45, l'addition, elle tombe, ça regarde en l'air. Hein. Et allez. Généralement, sur la droite ou la gauche, t'as les partages, tu vois, là, sur le côté. Après, t'as des mecs, les radins, là, ils sont partis faire une randonnée aux toilettes, apparemment. Un trek avec Mike Horn, voilà. 25 minutes, une demi-heure, ça commence à faire long, du coup, tu payes à leur place. Et ces gens-là, à chaque fois, ils remontent, ils te font « T'as payé, hein ?»« Putain, ah !» Eh ouais, Mathieu, j'ai payé, je vais te crever la gueule. Voilà. Moi, dès que j'ai pu, j'ai essayé d'inviter mon père. Et il est tellement fou avec ça que j'ai jamais réussi. Et cet été, j'ai réussi quand même à l'inviter. On a de la chance. On va dans un restaurant. De temps en temps, en famille, tu vois, ça c'est des beaux moments. On est installé. Et puis, mon père, il faut savoir qu'au moment du café, il sait que l'addition arrive derrière, tu vois. Et mon père, quand le café arrive, il nous menace pour nous montrer qu'il va payer. Mon père, ça fait 35 ans, il me menace au doigt, à l'index. Je sais pas si votre père, il fait ça. Il le plie, il le mord et il me fait... comme ça. Voilà. Mon père, il a 64 ans. Cet index-là, aujourd'hui, c'est un boudin de zodiaque. D'accord? Donc là, le café arrive, il me regarde, il me fait « Il y en a un qui se lève, je lui crève la gueule. » D'accord? Donc tu regardes ton assiette et puis tu bouges pas. Ce soir-là, il est heureux d'être en famille, étourdi, regarde ailleurs. J'en profite, Cathy, Mini, je vais vite au comptoir, je connais le patron. Je dis « Johan, ce soir, petite surprise, c'est moi qui paye. » Même Johan, il me fait « Non, non, non, non, non, non, non, moi, je veux pas voir ça, je ferme le bouclard, je me cache, hein, voilà. » Je finis par payer, tu vois, il accepte. Je me réinstalle à table, mon père s'est pas rendu compte du truc. Quelques minutes plus tard, il va à son tour au comptoir. Et là, il fait « Johan, wow, je vais payer !» L'autre, il lui dit « C'est fait !» « Qui ? Qui ? Qui ?» Un chasseur de primes, tiré. Il lui dit « Ton fils !» Il me regarde, il fait « Toi, t'es mort, toi !» T'as fait une grosse erreur, toi. Peut-être même l'erreur de ta vie, t'as fait. Et il est parti bouder. 64 ans, il s'est mis à bouder, le mec. Pour une addition, j'avais amené mon père en voiture au restaurant, fallait que je le ramène, il est monté à l'arrière, mon daron. 3 semaines sans me parler pour une addition. J'ai appelé ma mère le soir, je lui disais « Bon maman, on arrête la mascarade, passe-moi papa. T'as été trop loin avec ton père, trop loin. Je sais pas si tu reparleras un jour. »
3: Ici, on a de quoi se faire plaisir. Vous écoutez Rire et Chanson Réunion et c'était Maxime Gasteuil à l'instant. Bon réveil à tous. Le Morning du Rire, ça continue et ça commence tout juste aux quatre coins de l'île. Vous nous écoutez évidemment à Saint-Joseph, Petite-Île, à Saint-Louis, du côté de Sainte-Suzanne, Le Port, La Possession, Saint-Gilles, La Saline. Quoi que vous fassiez ce matin, le petit déjeuner bien consistant pour attaquer la journée avec le plein d'énergie. En ce jeudi 2 juillet 2026, on a de quoi faire. Le retour de Manu Payet, Martin et l'appel trop con qui, lui, ben tiens, nous emmène à la boulangerie ce matin.
4: Pourquoi vous allez m'apporter des baguettes de pain?
5: Parce qu'aux actualités, ils ont dit que les boulangistes, ils vendent moins de baguettes qu'avant.
4: Oui.
5: Donc, je me suis dit, si je vous en apporte en plus des vôtres, vous en avez plus, donc mathématiquement, vous en vendez plus.
4: Bah non, parce que nous, on fabrique nos baguettes, monsieur. Elles viennent d'où, vos baguettes?
5: Bah, ce sont des invendus de la veille que je récupère dans les supermarchés.
3: L'appel trop con de Martin arrive dans une vingtaine de minutes. Le temps pour nous d'accueillir les nouvelles stars du rire. Et c'est l'embarras maintenant sur Rire et Chanson Réunion.
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6: C'est fou, il n'y a pas longtemps, le docteur Weiwei m'a annoncé que je faisais de l'apnée du sommeil, les amis. L'apnée du sommeil, c'est tout con, tu dors normalement. Et va savoir pourquoi, à un moment donné, tu t'arrêtes de respirer. C'est beau la vie, hein. Et au bout de 5 à 6 secondes, tu fais... Autant vous dire que mon obsession... Au début de la relation avec mon auxiliaire de vie, c'était de ne pas dormir avec elle, forcément, parce que la nuit, ça sent la rupture. La première nuit qu'on a passée ensemble, elle, je vous jure, j'ai ouvert un œil, elle m'a dit « je vais appeler les pompiers, je vais appeler les pompiers ». Elle m'a dit « il faut prendre rendez-vous chez un spécialiste du sommeil ». Alors les amis, tout ce que je vais vous raconter là n'est quasiment pas écrit, parce que j'ai eu rendez-vous avec ce spécialiste du sommeil il n'y a pas longtemps, là, il y a 3 semaines. Je vais voir ce spécialiste du sommeil, je vais voir le docteur, je fais de l'apnée du sommeil. Il m'a dit « ah, monsieur Barra, 46 ans, je pense que le moment est venu de vous appareiller. » J'ai appareillé comme mon tonton Bébert qui a 87 ans. Le soir, il va dormir avec une bouteille d'oxygène dans le dos. Il va se coucher avec un masque. Putain, vous me voyez, moi, ça fait pas longtemps que je suis en couple. Vous voyez, ma copine, elle est allongée en nuisette comme ça. Et moi, j'arrive avec un masque ce soir.
7: Hola, muchacha. Hey, je suis caliente.
6: Ça va pas ou quoi? Ça va pas ou quoi? Il m'a dit « Non, vous rassurez-vous, ça c'est Ça, monsieur Barra, c'est la dernière étape. Avant, il y a une autre étape, et là, ça peut peut-être vous rendre service, et c'est vraiment un acte de générosité que je fais. Écoutez bien ce qui va se suivre. Il m'a dit, d'abord, on va vérifier si vous faites vraiment de l'apnée du sommeil. Il m'a sorti une petite valise, il l'a ouvert, il m'a dit, ce soir, avant de vous coucher, vous allez vous mettre des électrodes, là, comme ça. Là, je ne dis pas des conneries, c'est vrai. Avec un petit moniteur qui va vous enregistrer ici les ronflements et l'apnée, accroché avec un velcro. Vous allez mettre une petite canule dans le nez. Vous allez voir, c'est très bien, on a l'impression qu'on est en phase terminale, c'est très bon pour le moral. Il m'a dit, vous passez la nuit comme ça, et demain vous revenez et on étudiera, on verra si vous avez fait de l'apnée au sommeil ou pas. Allez, 170 euros. Je fais pardon, docteur. Parce que le docteur, le médecin, je vous l'ai oublié de vous le dire, il s'appelle le docteur Jorges. C'est très important. Et j'ai ah non, c'est 170 balles, les amis. C'est voilà, c'est le test du sommeil. C'est le docteur Jorges. Putain, c'est un Colombien. Je suis sûr qu'il est Colombien. C'est moi qui lui paye ses cours de salsa, ce bâtard. Là, ma copine derrière, ben c'est sûr qu'on va pas faire des folies ce soir. Et non, parce que la folie, c'est le docteur Jorges. Toute la soirée, blague raciste, blague sexiste. Je vais me coucher. J'ai la canule. On dirait que je vais mourir vraiment. À 3h du matin, je me réveille. Je sais putain, j'aurais pissé. Ma copine elle fait attention, il y a la canule qui tombe, j'ai fait taf, chier con de docteur Rojas, je vais faire pipi. Les amis, pas un de nous deux ne s'est dit que si ce boîtier pouvait enregistrer tous mes ronflements et mes éventuelles apnées, pourquoi n'aurait-il pas enregistré toutes les blagues racistes, sexistes que j'ai fait sur le... Merci. Que j'ai fait sur le docteur Jorges toute la nuit. Le lendemain, je me lève, je sais, putain, quel escroc, j'ai passé une nuit horrible, 170 balles pour dormir comme une merde, j'en ai marre. J'enlève ça, bam, bam, bam, je tourne la valise. J'avais rendez-vous à 10h, je vais voir le docteur Jorges, je fais, ça va, docteur Jorges, bonjour. Il me fait, vous avez bien dormi? Je fais, excellent. Il me dit, allez, maintenant, on va écouter tous les résultats. Je fais, pardon. Et là, les amis, il a pris une sorte de petit câble USB, je ne saurais pas bien vous expliquer. Il a connecté ce boîtier-là à son ordinateur. J'ai 46 ans, j'ai jamais vécu un moment aussi humiliant de toute ma vie. Il a appuyé sur play et alors là, ah, c'est moi, je vais crever. Je suis en phase terminale. Eh non, c'est à cause de cet enculé de docteur Jorges. Ma copine derrière, c'est pas ce soir qu'on va faire des folies, non? C'est le docteur Jorges qui m'a fait des folies. Oh. Je fais, docteur, c'est pas moi, je connais pas cette personne, c'est pas moi. Je suis sûr que c'est un coup des Chinois, de ChatGPT ou de la Russie. Allez, merci beaucoup les amis.

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2: Y a rien de plus con qu'un gars créole qui essaie de faire une blague qui croit drôle à sa femme's oreille en France quand il fait froid dehors. Fermez vos gueules au début des week-ends, gardez vos blagues pour vous. Parce que ça, c'est la petite blague, tu crois qu'elle va rire, elle rit pas, et tu vois sous tes yeux ton propre week-end partir en week-end. Salut les connards. Bah merde alors, je crois que c'était notre week-end. Bah il est parti en nous faisant un doigt. Moi, je fais plus de blagues au début des week-ends. Nos week-ends sont trop précieux, parce qu'après, ça part sur des engueulades, des trucs très forts. Et moi, je réussis toujours pas à m'engueuler à la oreille. Tu sais comment on est. Vous connaissez comment nul est, bordel. Une espèce rage. Un enragement. Chronique. Tu sais, sur des... Tu vois, moi, en plus, je veux jamais perdre une engueulade. Tu connais ces engueulades où tu es sûr que t'as dit... Tu vois cette merde. Où les cieux l'a dit. Oui, il me rappelle, comment dire, il me rappelle bien. Oui, oui, oui. Ah, oui, oui, oui. Me rappelle aussi où ça nous l'était, comme a dit. Tu vois cette merde. Tu vois. Quand tu dis, si je te dis, non, t'as pas dit.
3: Si j'ai dit.
2: Vois ça. Ça peut aller très loin. Moi, je supporte pas ça. Je suis persuadé des fois d'avoir dit. Et mon cœur, on est vendredi, je te rappelle qu'on dîne chez Benjamin. Ah, ma première nouvelle. Ah, putain. Que je te dis que j'ai dit. Au début, je m'engueule à la française. Au début, j'essaye de faire comme là-bas.
4: Et mon cœur, est-ce que je peux aller au bout de ma phrase? Est-ce que tu peux me laisser terminer mon argument, s'il te plaît? Et tu verras qu'il y a des chances pour que je te l'ai dit.
2: Au début, c'est comme ça, mais à l'intérieur déjà, à l'intérieur, j'ai comme une bande de petits guerriers Maasai qui se mettent en place pour la guerre, avec des lances et des sarbacanes. Ça va, ça va, et la goulungue. Puisque je te dis que j'ai dit... Je me rappelle encore très bien où ça nous était comme je me rappelle encore très bien où j'étais. Oh putain, merde, je suis en train de mailler les langages. Tu mais c'est pas possible de t'énerver comme ça. Je veux dire, tu montes sur tes grands chevaux, quoi. Je monte sur mes grands chevaux, tu crois où on est au Colorado, quoi. Et je te jure, elle hallucine sur la façon comment je peux m'énerver, mais vraiment très, très, très vite. Mais pourquoi tu t'énerves aussi vite? Je veux dire, je crois que tu manges trop de féculents. Il faut que t'arrêtes de manger du riz le soir. Et les grains, ça n'arrange rien. Tu es au moins 26 de tension. Je n'ai rien à foutre. J'ai dû. T'es persuadé d'avoir dit. Tu sais, c'est quand même une injustice. Tu voudrais qu'il y ait eu un témoin qui soit là. Oui, oui, c'est vrai. J'étais là en fin de compte. Yali l'a dit. Hein. Mais c'est le pire, c'est quand il n'y a pas de témoin. T'es persuadé d'avoir dit. Mais quand t'as Merkel en face de toi, qui pendant un quart d'heure te dit que t'as pas dit, à un moment donné dans ta tête de labrador, ça fout le doute. Alors moi, je consulte les 3-4 gars qui vivent dans ma tête à l'année, parce que moi, j'ai embauché des gars, tu vois. Pour lutter contre Merkel, on est obligé d'être à plusieurs. Ils font une table ronde là-dedans. Ils voient ce qui a été dit et pas dit la semaine d'avant. J'ai le délégué qui vient me voir avec son rapport.
5: Bon, Manu, on a vu avec les gars. En fin de compte, apparemment, on l'a pas dit.
2: Focal. Fermez tous vos gueules, c'est moi qui vous paye, on va dire qu'on a dit. Je suis monté trop dans les tours. Putain de merde. Ça, c'est des trucs qui me rendent fou. Des fois, je repense à des fois où j'ai dit, il y a 2 ans, elle m'a dit que j'avais pas dit. J'avais dit ça. Le pire avec cette engueulade-là, si je t'ai dit non, t'as pas dit, si j'ai dit, le pire, c'est que juste avant de s'engueuler, si l'un des deux disait, n'importe lequel, fautif ou pas fautif, juste cette phrase. Bah, excuse-moi mon cœur, j'ai dû oublier, ça m'est sorti de la tête, je suis désolé. C'est fini. Y'a pas d'engueulade. Ton week-end fait marche arrière et tu pars en week-end avec ton week-end, y'a pas d'engueulade. Mais j'ai pas m'excuser de pas avoir dit un truc que je sais que j'ai dit. Non, t'es pas des cons, hein. Alors je fais la gueule. Je boude. Moi je boude vraiment comme un créole. Je boude trop.

Bien. Des fois même, c'est quand tu fais la gueule, je me félicite à l'intérieur de comment je fais la gueule. J'ai dit, putain, Manu, là, celle-là, pas mal. Hein. Oh, oh, oh, oh. J'aimerais pas être en face, ce moment. Hein. Oh là là. J'ai l'impression d'avoir d'énormes couilles. Oh là là, là là, Manu. Alors qu'elle en a rien à foutre. Elle en profite pour faire des trucs, tu sais, elle est en retard sur du tri, des choses comme ça. Tu lui parles plus. Des fois, tu te fais chier, tu sais, après deux jours, tu te parles pas tout le week-end, t'emmerdes un peu, tu te fais chier, tu t'ennuies tout seul dans ta case, tu vois. Tu regardes un peu ce qu'elle fait. Elle est toujours en train de faire un truc qu'elle fait pas en temps de paix. C'est que la préfère. Tu observes de loin. Parce que je veux pas qu'elle voie que je m'intéresse, sinon je perds. Ha ha, je vais pas perdre. Quoi préfère? On a un ficus à la cage, je me cache derrière le ficus. Mais voir. Elle est en train de trafiquer un truc contre un mur avec un câble HDMI. Qu'est-ce qu'elle fout avec un câble HDMI? Elle fait ça pour me faire chier, c'est sûr. Alors je prends le ficus, j'ai dit tiens, je vais foutre ça là, ça va bien la faire chier aussi. Après, dans sa tête, elle dit mais pourquoi il est fini s'il a mis ça là? Elle peut pas te demander parce qu'on ne se parle plus. Je suis très intelligent quand je m'engueule. En plus, je commence à m'engueuler comme mes parents. Je dis des trucs genre pour ton information. Ça y est, j'ai 1000 ans en fait. Pour ton information, c'est très utile dans une engueulade parce que tu peux très bien démarrer un argument ou le clore. Tu peux très bien faire alors pour ton information et argument. Ou alors tu fais à l'anglaise. Tu fais d'abord argument et pour ton information. Et voilà, ouais, là, t'es content quand tu sais que t'as bien dit. Tu sais, des fois, quand on s'engueule, tu sais que t'as bien dit les affaires, tu sais que ça l'a touché. Tu vois, tu montres pas, tu vois, moi, je montre pas que je suis content quand je repars, tu vois. Moi, à l'intérieur, les guerriers Massa, ils font un feu, ils dansent autour, tu vois. La fierté des engueulades. C'est un truc, c'est vraiment en nous, tu vois. Moi, quand je m'engueule, tu vois, je suis tellement raide à la case qu'on peut mettre de la musique classique sur... On est raide, on se tient droit. On retrouve la politesse du dimanche matin. La politesse du dimanche matin, c'est quand tu te réveilles. Parce que moi, des fois, je me réveille le dimanche matin, je sais plus pourquoi on s'est engueulé, mais je sais qu'il faut que je fasse la gueule. Tu sais, ce truc, tu dis, ah putain, on est dimanche, c'est cool. Ah non, c'est pas cool. 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

0: 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Mais avant ça, lui, il est doué de canulars, mais il n'est pas désiré. Désiré. Ouais, bah, c'est Martin, il appelle trop le con sur Rire et Chanson.
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3: Oui, allô ?
4: Bonjour monsieur, c'est bien la boulangerie ?
3: Oui.
4: Monsieur Martin à l'appareil, établissement Les Grossisseurs Martin.
3: Vous appelez pourquoi ?
4: J'appelle pour vous livrer des baguettes.
3: Des quoi ?
4: Des baguettes, vous savez, le pain en forme de baguette.
3: Bah, pourquoi vous allez m'apporter des baguettes de pain ?
4: Parce qu'aux actualités, ils ont dit que les boulangistes, ils vendent moins de baguettes qu'avant.
3: Oui.
4: Donc, je me suis dit, si je vous en apporte en plus des vôtres, vous en avez plus, donc mathématiquement, vous en vendez plus.
3: Bah non, parce que nous, on fabrique nos baguettes, monsieur. Elles viennent d'où vos baguettes ?
4: Bah, ce sont des invendus de la veille que je récupère dans les supermarchés.
3: Bah, d'accord, puis on les vend comment alors au magasin ? Pas frais ?
4: Bon, vous leur remettez un petit coup de micro-ondes et hop, elles sont comme neuves.
3: Non, mais alors, vous vous rendez compte ce que vous dites ? Vous récupérez des baguettes de la grande surface, faut que je les vende.
4: Ouais, mais on fait un mix avec les vôtres.
3: Bah non, c'est pas du tout un mix ici, hein.
4: Bah si, comme ça vous faites grossir votre business.
3: Ouais.
4: Eh ouais, parce que nous c'est notre métier chez les grossisseurs Martin.
3: Bah j'ai pas envie de grossir mon business avec vous, monsieur.
4: Eh, on est quand même grossisseurs de business semi-professionnels de beau-père en beau-fils depuis deux générations.
5: Bonjour.
4: Ah, bonjour monsieur.
5: Mais pourquoi vous m'apportez des baguettes ? Je comprends pas là.
4: C'est ce que j'ai expliqué. En tant que grossisseur de business, je vous apporte les baguettes en plus et ça fait grossir votre boulangerie.
5: Bah je vous ai jamais demandé de m'apporter des baguettes industrielles, monsieur. Moi et mes clients, ils veulent des produits artisanaux que mon boulanger fabrique, c'est tout.
4: Oui, et ben vous avez qu'à dire que ce sont des produits industriels artisanales.
5: Mais je veux pas dire, je vais pas mentir à ma cliente.
4: C'est pas vraiment mentir, parce qu'il y aura quand même une partie des baguettes qui seront les vôtres.
5: Non mais vous rigolez, hein. Ils ont confiance en moi, je n'ai pas l'intention de vendre de la merde parce que quelqu'un m'apporte des baguettes gratuites. Hein.
4: Oula, comment ça gratuite ?
5: Bah je sais pas, vous me dites que vous m'apportez des baguettes, pour moi ils sont gratuites.
4: Bah oui et non, parce que vous, ça vous permet de vendre plus de baguettes, mais c'est moi qui les encaisse, celles que vous vendez en plus.
5: Bah je m'en fous d'avoir plus de baguettes à vendre, j'ai pas la clientèle pour.
4: Dans ce cas, vous compliquez pas, je passe demain, je vous monte un stand de baguettiste devant la boulangerie et je vous en trouve de la clientèle.
5: Non, je veux pas de stand en face de ma boulangerie, c'est hors de question. Est-ce que vous avez l'autorisation du maire pour avoir un stand ?
4: Bah non, pas besoin. On dira que c'est une extension boulangiste de votre magasin.
5: Non, non, non, vous direz rien du tout, c'est pas une extension de chez moi. Il n'y aura pas de stand demain, j'appelle les flics demain matin.
4: Ah bah vous avez du bol parce que mon beau-frère travaille justement à la flicquerie.
5: C'est quoi ce bordel ? Vous voulez que je vous passe le maire là ?
4: Ah parce que le maire est dans la boulangerie.
5: Oui, j'ai le maire.
4: C'est du bluff.
5: Non, c'est pas du bluff.
4: Oh bah si, comme par hasard, le maire est à côté, ça sent le bluffisme.
5: Je vous le passe.
4: Bah oui.
5: Qu'est-ce qui veut vendre du pain sur la place ?
6: Allô ?
4: Bonjour madame, vous êtes ?
6: Je suis le maire de la commune. Bonjour.
4: Oui, vous êtes surtout le monsieur de la boulangerie qui essaye de se faire passer pour le maire.
6: Ben non, mais vous me dites que je suis un employé de la boulangerie.
4: Bah oui, en vrai c'est toujours la même personne qui imite d'ailleurs très mal la voix du maire.
6: Pas du tout.
4: Bah tiens, pas du tout, je reconnais, c'est la même voix.
6: Bon écoutez monsieur, au revoir, parce que moi je...
5: C'est bon ?
4: Eh ben voilà, qu'est-ce que je disais ?
5: Oui, monsieur le maire m'a redonné l'appel.
4: Mais non, c'est vous depuis le début.
5: Bah oui, c'est moi depuis le début.
4: C'est ça, oh, bah, j'en étais sûr, monsieur le maire n'a jamais existé.
5: Ah non, non, non, monsieur le maire est là.
4: Bah oui, bien sûr, c'est pas du tout vous qui l'avez imité en changeant votre voix.
5: Non, monsieur le maire est là, bordel ! Je ne peux pas m'amuser à changer ma voix.
4: Pardon, mais ça s'entend, vous dites « Bonjour, c'est monsieur le maire » avec cette voix.
5: Non, c'est clair, je vais pas perdre 2 heures avec vous.
4: Ah oh, bah attendez, j'ai mon collègue à côté de moi, il confirme.
5: Ça tombe bien.
4: Ah bah oui, d'ailleurs, je vous le passe.
5: Non.
7: Allô, oui, bonjour monsieur, je suis mon collègue.
5: Bon, hey.

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1: Il y a des garçons dans la salle? J'aime bien les garçons. Ben oui, maintenant j'aime bien les garçons parce que je vais bien. Et les garçons, maintenant, ça se lave. Ça sent bon, les garçons, maintenant, c'est tout doux. C'est tout doux. Ça met des crèmes et des jolies coiffures. Ah, oh, moi j'ai les coiffures, ma petite crème hydratante. C'est très joli, les garçons. Et pourtant, ça continue à faire des choses dangereuses. Je fais des choses dangereuses. Ça change les ampoules à notre place, les garçons. Parce que nous, on est trop petites. Oh, chérie, attention, ne pas te détrocuter. Oui, j'ai éteint. Bah oui, mais comme ça, si quelqu'un doit mourir, c'est pas nous. Le sens du sacrifice, les garçons. Ah, les garçons, ça fait des choses tout seul, ça allume les barbecues tout seul. C'est dangereux. Pendant que nous, on s'occupe de la décoration de la table. Chemin de table, bougie, bougie. Perle, paillette. Les garçons, ça s'occupe du feu.
2: Écartez-vous, les enfants. Ça brûle, hein, c'est chaud, c'est des flammes. Écartez-vous, c'est mieux. En périmètre de sécurité, les gosses, ouais. Laissez-moi. Ouais, dans 6 minutes, les merguez, hein. Pas une de plus.
1: Et nous, après, on arrive comme ça avec les merguez. Attention ! Oh mon Dieu, attention à ne pas vous brûler ! Mais comme ça, si quelqu'un doit mourir, c'est pas nous encore. Oh, le sens du sacrifice. Et les garçons, ça goûte le vin à notre place. Parce que nous, oh, non, on n'y connaît rien, je t'assure, je vais dire n'importe quoi. Le du slip. Bah oui, mais comme ça, si quelqu'un doit vomir, c'est pas nous, tu comprends? Oh, j'adore ça, les garçons, c'est très fort. Ça fait du bricolage. Ça peut construire un meuble Ikea tout seul, les garçons. Même quand il y a dessiné 2 petits bonhommes sur la notice. Et après, nous, on doit faire croire que c'est joli et que c'est pas grave si c'est penché, chérie. On mettra une cale. Et puis les garçons aussi, ça conduit des gros motos. Des très gros motos. Et nous, on a peur derrière. On a très, très peur. Est-ce que je peux me tiendre? Oh, j'ai tellement peur. Oh, attention, on va pas trop vite. Oh, j'ai peur. Oh, bah, démarre. Les garçons, c'est très gentil. C'est tellement gentil que maintenant, les garçons, ça fait le ménage. Mais après, ça laisse la serpillière sale dans le seau d'eau sale pendant des mois. Pour bien qu'on s'en rappelle. Mais c'est pas grave. Tu veux que je te dise, c'est pas grave, parce qu'avec les filles, ça se complète. Il y avait des filles dans la salle. Oh, j'adore les filles. Oh, c'était très joli, les filles. C'est aérien. Aérien, les filles. C'est des ballerines, c'est comme des ballerines, c'est très joli. Et puis ça dit des jolis mots, les filles. Ça dit coquelicot pour dire rouge. Corail pour dire orange. Et taupe pour la couleur qu'on connaît pas. C'est mystérieux, les filles, c'est mystérieux, je suis mystérieuse. Et c'est fragile aussi, les filles, c'est très fragile. Les filles, toujours, c'est fatigué. Ou alors, ça a mal au ventre, j'ai mal au ventre. Oh, je suis fatiguée, j'ai mal au ventre. Je suis fatiguée. J'ai mal... Mais c'est normal que ça a mal au ventre, les filles. C'est parce que ça mange plus, les filles. Non, ça mange plus, terminé. Mais ça boit. Alors, en entrée, je vais prendre un mojito, s'il vous plaît. Bah quoi, c'est comme une salade avec beaucoup de sauce. Et... Oh, vous embêtez pas, on va prendre la même chose en plat, en fromage et en dessert. Amenez tout en même temps, on a très faim. Et comme boisson, mettez-nous des cacahuètes. Mais les filles, c'est intelligent quand même, hein. Ça pense à l'avenir, les filles, alors ça recycle. Ah, oh, recycler. Alors, ça va dans la poubelle blanche. La poubelle blanche, ça. La poubelle zone. La poubelle verte. Quoi? Bah quand tu sais pas, chérie, tu le mets dans la taupe. Ah oui, la grise. Hein. Les filles, ça aimerait bien faire du sport, mais ça n'a pas le temps. Je n'ai pas une minute pour moi. Passe-moi le vernis à ongles, il faut que je me fasse les ongles des pieds. Lâche-toi. Et le gratia! Donne-moi le gratia, on est vendredi, le gratia! Oh, le gratia, c'est beau, je veux ça. Attends, je veux ça. Oh, très joli, ça. Non, pas ça, ça fait pute. Je vais l'acheter quand même.

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bah ouais, c'est ma berceuse. 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
2: L'histoire se passe en Belgique. C'est une société de transport routier belge qui a acheté un tout nouveau camion, 500 000 euros. Il est magnifique. C'est le super camion. Et il doit faire une livraison. Tout va bien. Très, très importante. Et le chauffeur est malade. Il ne peut pas faire la course. Et ils n'ont pas de chauffeur. Alors c'est un veille de jour férié, ils sont emmerdés, ils contactent tous les agences intérim. Il n'y a pas de chauffeur pour conduire ce camion à 500 000 euros, quoi. Et au bout de 450 annonces, se présente un jeune mec de 19 ans, qui a son permis depuis quelques semaines, et qui est là, et dit, mais c'est pas possible, on ne peut pas donner ce camion à ce gamin. Le mec dit, écoutez, mais moi je conduis bien, il n'y a pas de problème, j'ai jamais eu d'accident. Il dit, mais c'est normal, il y avait quelques semaines que tu as ton permis. Il dit, non, vous faites ma confiance, je vais conduire votre camion. Et boy, ils disent, on n'a pas le choix, on a un gros client, on l'a laissé. Il dit, par contre, faites gaffe, 500 000 euros, s'il vous plaît, c'est le camion le plus cher qu'on ait eu. Oh, d'accord, il n'y a pas de problème. Et ils partent, et t'as les deux patrons qui commencent à prier, j'espère qu'il n'y a pas de problème. Et au bout de deux heures, il y a le téléphone qui sonne. Oh merde, genre décroche, j'ose pas décrocher. Moi, décroche. Oui, allô? Et c'est le chauffeur. Et qu'est-ce qui vous arrive? Bah, je suis emmerdé, c'est le rétroviseur gauche. Oh, et qu'est-ce qu'il a? Bah, il est cassé. Bon, elle dit, c'est pas très grave. Allez, si c'est que le rétroviseur, c'est pas grave. Mais vous le remettez droit et puis vous roulez. Et donc, oui, mais le problème, c'est que le camion est couché dessus.
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4: Il est tout pile 6h à La Réunion. Nous sommes le jeudi 2 juillet 2026. Bienvenue à toutes. Welcome ici sur la radio officielle du Rire. Que vous soyez à Saint-Denis, à Saint-Louis, à Sainte-Marie ou encore du côté de l'Ouest, à Saint-Paul ou voire même La Possession, ou que vous soyez à La Réunion, évidemment, le Rire est au rendez-vous chaque matin. Les meilleurs rendez-vous et surtout les stars incontournables de l'humour français, de l'humour réunionnais également, avec Marie-Alice Tinamant dans une poignée de minutes, Richard Sabac côté nouvelle star du rire, encore les Chevaliers du Fiel juste avant le retour de Martin et l'appel Procon. Le temps pour nous aussi de vous dire que cet après-midi, interview exclusive, c'est Jal qui viendra nous rendre visite dans les studios de Rire et Chanson Réunion. Et d'ailleurs, si vous avez des questions à lui poser, n'hésitez pas à nous les faire savoir sur les réseaux, notamment le Facebook officiel de la radio. En tout cas, lui qui viendra pour ses spectacles sur l'île passera ici dans les studios de Rire et Chanson Réunion pour casser un petit peu la blague. Et ça nous fait véritablement plaisir. Avant ça, Jean-Yves Lafesse, notre papy culte des canulars. C'est maintenant, il est 6h à La Réunion.
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6: Allô?
7: Oui, bonjour monsieur.
6: Bonjour.
7: Je voudrais parler à monsieur.
6: Oui, c'est moi.
7: Ah, très bien, bonjour monsieur. Gendarmerie à l'appareil.
6: Ah oui.
7: De Lamballe. Je vous rassure tout de suite, il n'y a rien de grave. Hein.
6: Oui.
7: Nous venons d'intercepter un monsieur du nom de Robert Ledoux. Est-ce que ça vous dit quelque chose?
6: Robert Ledoux?
7: Oui.
6: Ah non?
7: Bon, parce que cette personne commet des larcins dans la région. C'est ce qu'on appelle un voleur.
6: Ah oui, oui, oui.
7: Et prétend avoir passé la nuit chez vous. Est-ce que c'est exact?
6: Oh, j'ai jamais vu de client comme ça, madame.
7: Alors, est-ce que vous confirmez ou pas?
6: Ah non, mais moi, je peux confirmer qu'il a rien entré chez nous.
7: Mais il n'y a pas un homme qui aurait dormi dans vos bras?
6: Ah bon Dieu, pas possible, non?
7: Je veux vous passer monsieur Robert Ledoux qui prétend avoir dormi dans vos bras.
6: Mais il est cinglé ou quoi?
7: Ah bah ça vous allez voir avec lui, hein. Je vous le passe monsieur.
6: Ouais.
7: Moi je prends l'écouteur, hein.
6: Ouais.
7: Monsieur Ledoux.
8: Allô?
6: Allô?
8: C'est Roger?
6: Ouais.
8: Oh mon petit cœur, comment ça va depuis cette nuit?
6: Mais t'es cinglé ou quoi? Je te connais pas moi.
8: Oh bah dis donc, alors c'est ça. Tu dors avec moi puis après tu m'oublies au matin.
6: Ah ben ça, c'est pas mal, par exemple.
8: Monsieur l'adjudant, c'est lui, hein.
6: Jamais je ne reçois personne chez moi, moi.
7: Monsieur Roger?
6: Oui?
7: Vous prétendez donc n'avoir pas dormi avec monsieur Robert Ledoux?
6: Ah ben de ce coup-là, alors je ne sais pas du calibre là, moi. Mais d'où c'est que tu sors, toi?
8: Écoute-moi, je suis Robert Ledoux. Cette nuit, tu m'appelais mon canard, mon petit cœur, mon lapin, et maintenant, ce matin, tu m'as oublié.
6: Ah ben, je n'avais jamais eu une pareille affaire.
8: Roger, est-ce que tu m'aimes?
6: Mais t'es cinglé ou quoi? Je ne te connais pas, moi.
8: Mais j'ai dormi avec toi cette nuit. On s'est aimés comme des fauves, toi et moi, surtout toi.
6: Mais je n'ai jamais eu de contact avec cet homme-là. Jamais, jamais.
8: Des contacts? On a eu que ça cette nuit.
6: Ah là, ça c'est un coup, par exemple.
8: Roger.
6: Oui.
8: Tu m'aimes?
6: Je n'ai pas un toit pour m'aimer, j'ai ma femme, moi, j'ai pas de d'homme, madame.
8: Oh, alors, monsieur l'adjudant, si vous permettez, je vais vous raconter comment ça s'est passé. La femme de Roger s'est endormie sur une chaise cette nuit. Et quand il a vu ça, Roger m'a fait signe de monter avec lui.
6: Ah bah.
8: Et on est allé dans sa chambre au premier. Et là, il s'est jeté sur moi, monsieur l'adjudant.
6: Oh là. Là, ça, je n'ai jamais eu un pareil coup de ma vie. Jamais.
8: Monsieur l'adjudant, vous pouvez demander à Roger, il a un caleçon long. C'est pas vrai, Roger, que t'as un caleçon long?
6: J'ai un caleçon long, d'accord, mais moi, j'étais en pyjama, comme d'habitude.
8: À un moment, il m'a embrassé dans l'oreille.
6: Alors là...
8: Avec la langue, mon adjudant.
6: Oh, je la ferme.
7: Du calme. Calmons-nous.
6: Oui.
7: Ça vaut mieux.
6: Oui, alors, oui.
8: Il a tourné la langue dans mon oreille.
6: Mais t'es cinglé ou quoi? Qu'est-ce que c'est que ce monsieur-là? Oh!
8: Roger.
7: Il vous appelle.
6: Oui.
8: Tu m'aimes?
6: Zéro à la barre.
8: Comment?
6: Zéro à la barre.
8: Zéro à la barre. Mais tu m'aimes quand même?
6: Zéro.
7: Donc je note que vous ne l'aimez pas. Bon, je sais toujours pas comment finir cette imposture. Vous n'avez pas une idée comment on pourrait finir cette imposture, monsieur Roger?
6: Dis donc, je pourrais faire venir ma femme.
7: Moi, monsieur Roger, à votre place, je dirais « Oh là là là là là là ».
6: Ah oui.
7: Tiens,
6: oui.
7: On va le dire tous les deux, d'ailleurs.
6: Ah oui, dame.
7: Allez.
6: Oui. Oh là là là là là là là là là.
9: La fête, c'est un gros...
1: rouge salon.
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2: 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Vous vous trompez.
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1: Bonjour, ça va bien? Bon, ben super, mais content, waouh là. Comment on trouve mon cheveu? Oh yeah? Oh, merci beaucoup. Connais, mais t'as envie de changer. Ce cheveu droit, cheveux beau temps, cheveux lisses comme ça, là, mais t'es veux plus, mais t'es veux plus. Mais t'as envie d'un style un petit peu genre tichien, coton, tu l'es, on voit ça? Vous trouvez les gars ici? Ouais, mais t'as envie de changer un petit peu les fous, hein, comment une coiffure, il peut changer un moon physiquement et psychologiquement. Là, mais ça, on va être dans les cheveux d'une autre. Oui, y'aime alors? Bon, ben, il tombe bien. Ben, tiens, voilà. Mais donne à la corde ma coiffeuse. Allez, moi, elle de ma part. Hein? Elle va relouquer à où? Elle va rendre à où belle? Enfin, elle va essayer, tout du moins. Bonsoir, ça va bien? Super. C'est comment le prénom? Coralie. Oh, joli prénom, Coralie. Vieux prénom, mais joli prénom quand même. Mais on connaît dans la série des vieux prénoms, on a pire. Hein. On a aussi Hymen, Symphorienne, Agrippine, Clitorine. C'est bon, le vrai prénom qui existe vraiment. Mon famille cause avec Oula, mais ouais, on n'est pas trop là avec mon cosmo là. Mon linge. Où y est? Ah, fait plaisir vos yeux, ma fille. Garde, garde, garde. Fait plaisir à où? Ouais, mais content si oui, mais ma fille pour rentrer là-dedans, ma fille Coralie, n'y explique pas au sacrifice, sacrifice. 10 km jogging dans ma couette tous les soirs. Oui, mais n'est une couette mal barde. Mais en plus du jogging, là, surtout plus de chocolat réveillon, plus de gratin Maggi, plus de pâte cochon dans le poids, plus de beurre sauvaco, tout ça fini. Tout ça, les bons, mais il fait grossir. À un moment donné, il faut choisir soit au milieu sur le plaisir intérieur, soit sur le plaisir extérieur. Et moi, voilà, choisi. Voilà. Mais content, mon linge gaillard, oui. Ben tiens, puisque il y a mon linge, il donne à la carte le magasin. Ça m'a pas acheter mon linge. Tiens. Mais cours un petit peu avant quand même, aller voir Banane. Hein? Mettre toutes les chances de l'autre côté. 3 serait bien, ma chérie, 3. Ah non, pas 3 km, ma cocotte, 3 mois. Après, les bons, vous rentrez dans le linge. Regarde comment ils gardent à moi. Là, j'ai mon cap, mon fond, ma bout de corps. C'est un sketch, monsieur. Alors. Ce soir, Nana aussi, Yolande, m'explique. Yolande, en fait, elle a participé à un jeu et elle a gagné 4 places gratuites sur toutes les dates de mon spectacle. On applaudit Yolande quand même, c'est de la chance. Ah, Yolande. Ça va bien, Yolande? Ah, bon, ben voilà, ben, c'est elle, Yolande. C'est vraiment un prénom de chanceuse en même temps, Yolande, hein, c'est vrai. Regarde l'autre. Celle qui passe dans la télé tous les soirs dans le journal télévisé, mon bonhomme sort de pied devant télé quand c'est elle qui présente, là. Elle a la chance vraiment, mais pourquoi croiser elle vraiment dans le chemin, ce Yolande, hein? Enfin, la mycose est coulée, pas trop intéressée par mon cosmo, là. Mycone, c'est quoi, Yem? Mon soulier. Yara, là-haut. Ah oui. 760 euros. Un côté. Même la fée marraine d'un Cendrillon, t'imagines pas faire un pied à soulier comme ça. Vous connaissez quoi le seul problème? C'est que quand on prend les deux souliers avec ou frotte, il prend 2 pointures au-dessus. Il doit être fait avec la peau de boug, ça. On a la même sensibilité. Vous connaissez ça, Yolande? Quand vous frottez, il grandit, hein. Vois ça? Ouah, ouah, ouah! Mais ouah, tu figures, ouah! Elle y voit de loin, mais elle y voit quand même. Hein? Bon, ben, elle est super. Elle est bien souillée, mon soulier. Tombe bien. Tiens, je donne à la corde le magasin. Ça m'a pas acheter mon soulier. Allez, ouah, zote de ma pan. Ah ouais, quand même. Combien de choses, ou? 37, bon, ben c'est, on dirait pas, hein? C'est un grand 37, alors, hein? Mais vous connaissez, elles y vendent aussi bonnes petits modèles, ils vous semblent bonnes petits lotos sans payer à Mila. Ouais, ça, ça sera bon de pied, ça, hein? Non, ça sera très bien pour vous, ça. Allez, voir banane, ma pain.
2: L'humour qui poique est comme un bon piment cabri, c'est ce qu'on aime Marie-Alice Sinamant sur Rire et Chanson Réunion. Le Morning du Rire, ça continue dans quelques instants. Le retour de Martin et l'appel trop con, Richard Sabac également, encore les Chevaliers du Fiel. Restez avec nous hein, sur Rire et Chanson Réunion. 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
15: Depuis que j'ai des enfants, je me soucie beaucoup trop de la politique. À l'époque, je m'en fous, j'étais inconscient et tout. J'avançais dans la vie comme ça. Comme beaucoup de gens, on s'en fout de la politique. Et maintenant qu'ils sont là, je pense qu'à ça et tout. Surtout que nous, on est très typés, quoi. Moi, je suis basané, ma femme est basanée. Je me dis, on va sûrement les prendre pour des Arabes. Et en ce moment, être arabe en France, c'est un peu technique, quoi, on va dire. Non, apparemment, je joue pas devant le bon public ce soir. Tu me diras, il y a 43% qui ont voté RN. Et alors, c'est nos compatriotes, on va arrêter cette guéguerre nulle, clivante comme pas possible. C'est vous les méchants, rentre dans ton pays. Il y a personne qui va rentrer nulle part. On est bloqué en France. Faut qu'on apprenne à vivre ensemble, parce qu'on va pas se mentir, en plus statistiquement ce soir, 43%. Il y en a dans la salle. Ils sont là. Tapis dans l'ombre. Et ils nous observent. Et alors, mais il n'y a qu'à la télé que ça se passe mal. Moi, j'ai l'intime conviction que dans des comédie clubs, on pourrait régler des problèmes qu'ils ne peuvent pas régler au Parlement. Je veux dire, il suffirait de crever l'abcès, quoi. Ceux qui ont voté RN ce soir, venez, on crève l'abcès. Genre, ceux qui ont voté RN, genre, par applaudissement. Allez-y, vous êtes en sécurité. C'est ce que vous dites, vous voulez répondre que dans les isoloirs. Et moi, je comprends, parce que là, il y a de la lumière, on vous voit, et surtout moi. Et tout ce que je vous propose pour répondre en toute sécurité, c'est que je vais me retourner, comme ça, voilà. Oh, je déconne, vous avez raison de ne pas applaudir en plus, moi, je suis humoriste 10 minutes, hein. Après, je t'attrape dehors. Je suis contre la violence. Je suis contre la violence, et plus que ça, j'ai l'intime conviction. Ce qui va nous sauver dans cette société, c'est la créativité. Quoi, soyons créatifs. C'est ce que j'ai dit à une de mes potes voilées. Pendant les élections, elle vient me voir, on a un débat, elle me dit, mais tu te rends compte, s'ils arrivent au pouvoir, ils vont nous enlever le voile. Je lui dis, mais Fatima, le voile, ça sert à quoi techniquement, pas idéologiquement? Elle me dit, ça sert à cacher mes cheveux, mes formes, avec l'amplitude des vêtements, ma pudeur. Je lui dis, banco, s'ils arrivent au pouvoir, tu mets un bandana comme Tupac. Casquette New York sur le côté. Tu t'habilles en baggy, tu t'habilles large pour cacher tes formes. Parce qu'en vrai, tu peux interdire le voile, mais tu peux pas interdire le hip-hop.
16: C'est ça. T'imagines? C'est gentil. C'est gentil pour les Arabes. Elle marche dans la rue comme ça, les flics, ils arrivent. Madame, c'est une djellaba?
15: Non, non, c'est une chemise oversize. Mais vous êtes bien musulmane? Non, non, je me suis converti au rap music. J'adore les Arabes. Mais dans 20-30 ans, il n'y en aura plus, quoi. Je crois que c'est Jean-Claude Van Damme qui a dit ça, un truc comme ça. C'est-à-dire, là, il n'y a pas longtemps, on leur a interdit la baïa. Mais c'est pas ça qu'il faut leur interdire. Elle part en couille, la soirée, là, non? Les amis, la seule chose qu'il faut interdire aux Arabes, c'est les boulangeries, quoi. Ah, ils savent pas faire les pains au chocolat. Ils savent pas ce qu'ils se mettent là. C'est pas une généralité. Mais il y en a beaucoup quand même. Tu rentres, tu vois les Paris-Brest, on dirait des Barbès trap. Personne dit rien. Les chaussons aux pommes, des babouches. On en est là.

0: à de l'insuline, frérot. Vraiment, genre.
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3: Et... Ah, les vacances. Ah. Tu fais quelque chose toi pour les vacances?
2: Oh ben moi tu sais, chaque année avec Martine c'est un peu l'aventure. Cette année on fait le Sénégal en voyage organisé avec Touristel.
3: L'Afrique? Ça t'avait pas peur l'Afrique?
2: Non, je m'en fous, c'est pas que j'aime ça, quoi. Mais c'était en promo alors.
3: Fais gaffe à pas te faire tirer dessus quand même là-bas.
2: Bah, t'es fou, hein. Attends, tu rigoles, je crée rien. Je suis couvert, j'ai mutuelle d'humain assistance. Ma femme se fait tuer, je prends 100 briques. Si à sa mère avec elle, 150 briques. C'est pour ça on l'amène toujours, on ne sait jamais.
3: Dis-moi, à l'Afrique là, oui. Tu vas en avion?
2: Eh bien sûr.
3: Tu veux foutre l'ambiance?
2: Attends, moi pour l'ambiance je suis toujours preneur.
3: Tu veux foutre l'ambiance?
2: Oui, bien sûr.
3: Fais-le moi le coup de la pipe.
2: C'est quoi ça?
3: Le coup de la pipe. Tu rentres dans l'avion avec une pipe. Et tu installes ta...

0: place, tu dis rien. Au milieu du voyage, quoi, t'appelles à l'hôtesse, tu dis excusez-moi, j'ai tombé ma pipe derrière le siège, je la retrouve pas. Et t'es dans la chercher, tout ça, etc. Et t'en la retrouves. Et alors après, tu dis plus rien jusqu'à la fin. Et tu sais, à la fin, quand l'avion se pose,
1: oui.
0: Et les gens pour descendre, ils descendent, et t'as toutes les hôtesses, elles attendent, elles disent au revoir et bonnes vacances. Oui. Tu sais, quand ça arrive à ton tour, tu dis au revoir, bonnes vacances. Et là, très fort, tu la regardes et tu dis hey, merci pour la pipe.
1: Oh putain, la pipe. Et l'an dernier, je t'avais pas dit ça, quoi, l'an dernier on avait fait l'Egypte avec ma femme.
0: T'as fait l'Egypte?
1: Oui, en 4x4 blindé, quoi.
0: Putain.
1: On s'est régalé.
0: Bien.
1: Oh bien, bien. Belle visite, hein. Ils ont fait des espèces de pyramides du Louvre, tu vois.
0: Oui.
1: Mais dans le désert, quoi. C'est moins bien qu'à Paris, mais enfin,
0: oui, oui.
1: C'est pas mal. Par contre, on a fait la plage sous-marine, quoi. Avec les bouteilles en apnée, tu sais là.
0: Oui.
1: On s'est régalé. Oui. Hey, attends, j'ai tué 20 kilos de mes roues.
0: T'as tué 20 kilos de mes roues, toi?
1: Non, merci Touristel. Oui. Faut bien les choses. Le dernier jour, il déverse 2 tonnes de poissons dans la piscine. Nous, on descend, on les tue, quoi.
0: C'est trop classe. Hey, c'est comme moi l'année où j'avais fait le safarisque.
1: Hey.
0: Oh. J'ai fait le safarisque.
1: Oui, oui.
0: Et oui. J'ai tué un lion.
1: T'as pas eu peur?
0: Non, il était accroché à un arbre, 32 balles dans la tête, quoi. Une belle bête, quoi, avec ses grosses rayures noires, la pute.
1: Des rayures noires, c'est un tigre, ça, quoi.
0: C'est un tigre?
1: Mais oui, c'est un tigre, ça, rayure.
0: Attends, c'est quoi, Fort Boyard?
1: Des nains?
0: Mais non! Dans les cages!
1: Des tigres?
0: Oh, putain.
1: Qu'est-ce que je veux dire? Tu pars où, toi, cette année?
0: Mais c'est pas. On sait pas, on se tâte avec ma femme. Hein. On regarde Faut pas rêver, là. Tu sais l'émission sur la 3?
1: Oui, bien.
0: Puis on va choisir un pays. Pays pauvre. Mais il faut se méfier avec les pauvres.
1: Ah bon?
0: Des fois, ils prennent l'air pauvre comme ça sur les photos. Toi, t'arrives là-bas, le type, il vit comme toi, quoi. Je vois pas l'intérêt d'y aller.
1: Ah non, c'est décevant, quoi. Merde. Ton beau-frère, il n'a pas fait le Kenya?
0: Si, il a fait le Kenya. Putain, il est revenu emballé, quoi.
1: Ah ouais?
0: Il a ramené un fémur de girafe à ma femme emballé.
1: Ta femme?
0: Mais non, le fémur, quoi, non. Bien merdé, mais j'essaie d'y foutre un abat-jour pour en faire un lampadaire, mais c'est pas si facile.
1: En tout cas, t'es pas trop à te décider, parce que fais gaffe à pas faire comme Lucien l'an dernier, quand même. Il a traîné, quoi, et il s'est retrouvé en carafe. Tu sais où il a fini?
0: Non.
1: Dans un gîte en Auvergne, quoi.
0: Oh,
1: c'est ce qu'il a fait pendant toutes ses vacances.
0: Non.
1: Il a dormi, il a bouffé, il s'est reposé. Quoi.
0: Il est con, c'est pas des vacances. C'est fait.
1: Et tu sais ce qu'il a ramené comme souvenir?
0: Non.
1: Du saucisson.
0: Oh, le con. Et ça, c'est qu'est-ce que tu ramènes, toi?
1: Ah, ben moi, j'ai déjà choisi, moi. Tu sais, Touristel, il t'envoie le catalogue des souvenirs un mois avant ton départ. Comme ça, tu le sélectionnes, on te l'envoie avant que tu partes, t'es sûr de pas l'oublier sur place.
0: Putain.
1: C'est pratique, quoi.
0: C'est bien foutu, gars.
1: Ah ouais, moi j'ai choisi un éléphant en ivoire. Hein.
0: C'est bien pour l'Afrique.
1: Je pense que c'est original, ouais. J'ai lu aussi dans la brochure qu'on pouvait ramener des amibes.
0: Et
1: des amibes.
0: J'aimerais bien que tu m'en ramènes.
1: Bien sûr, je t'en ramènerai, comme ça, t'auras l'impression d'y être un peu allé.
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2: J'espère que vous allez bien les amis, à 6h30, évidemment sur Rire et Chanson Réunion, on est là pour vous offrir une dose de détente. Allez, ça va le faire. Et puis ben, c'est pratiquement les vacances, autant vous le dire, les routes sont à peu près libres le matin, donc on peut s'adonner à quelques minutes supplémentaires au lit. Hein. C'est pas mal du tout ça. Allez, dans quelques instant, Anthony Cavana, on aura aussi le retour d'Harold de Barbe, côté nouvelle star du rire, avant 7h, avant le retour du best-of de l'invité de Julien Schmitt et notamment de notre cher Jonathan Big Bubbles. Bref, c'est encore un fou furieux celui-là à découvrir dès 7h. Mais le temps pour nous aussi d'accueillir Martin et l'appel trop con, lui qui veut nous vendre du diesel en bouteille. Bon, heureusement que l'essence l'a baissé, hein.
5: J'ai des bouteilles espagnoles de gazole pour vous.
6: Vous avez des bouteilles espagnoles?
5: C'est ça, et dedans il y a du gazole espagnol. Parce que je sais pas si vous êtes au courant, mais niveau prix ça n'a rien à voir.
6: Oui, mais je sais bien, parce que moi j'y vais en Espagne.
5: Ok, vous récupérez déjà de l'essence espagnole pour la station.
6: Non, mais pour moi personnellement, quand je vais me promener.
5: Ah non, là c'est pour du diesel pour le vendre à la station.
6: D'accord, ne quittez pas.
2: Voilà, bon bah Martin, Lille, il est un petit peu gazé quoi. Allez, le temps pour nous d'accueillir Martin à l'appel trop con, le temps pour nous aussi de faire le point sur l'essentiel des informations.
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8: Bonjour à tous, une journée plutôt agréable côté météo sur l'île de la Réunion ce jeudi. Et puis dans l'actualité forcément, de la givre apparue à plusieurs endroits de l'île. Alors tout d'abord un grand merci, et oui on a eu les chiffres de Médiamétrie hier, et Rire et Chanson Réunion reste la radio numéro 1 du rire, vous êtes toujours aussi nombreux, on vous en remercie, restez branchés puisque les spectacles, les sketchs et les barres de rire, c'est sur votre radio, un grand merci les amis. L'actualité c'est évidemment l'hiver austral qui est plein pleinement entrée chez nous. Et Météo France le confirme, des températures négatives ont été enregistrées il y a quelques jours. C'est une première. Moins 1 degré par exemple au Maïdou et à la plaine des Chicots. De la givre est également apparue à plusieurs endroits du département. Malgré tout, 2026 est sûrement l'une des années les plus chaudes sur la planète. C'est vrai qu'il y a les canicules dans l'Hexagone, mais il y a aussi la température des océans avec presque 21 degrés en moyenne à la surface de l'eau. Ils viennent de passer le mois de juin le plus chaud jamais observé. D'autres records pourraient encore tomber. Au mondial de foot, les 16e de finale continuent jusqu'à samedi. Hier, l'Angleterre, vainqueur 2-1 de la République démocratique du Congo, et la Belgique, 3-2 après prolongation du Sénégal, se sont qualifiés pour les 8e. À suivre aujourd'hui, l'Espagne qui affronte l'Autriche à 23h, avant le Portugal contre la Croatie et l'Algérie face à la Suisse. Le lendemain matin, les Bleus joueront, eux, contre le Paraguay dans la nuit de samedi à dimanche. Et puis en Ligue 1, Bruno Genesio, nouveau coach de l'OM, l'ancien entraîneur de Lille, passé aussi par le rival Olympique Lyonnais, va signer son contrat avec le club phocéen. Il remplace Habib Bey après seulement une saison à Marseille.
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8: C'est une journée digne de l'hiver austral qui nous attend sur l'île de la Réunion ce jeudi. Du soleil pour tout le monde, du vent et de la douceur aussi au thermomètre. Et oui, on aura quelques nuages par contre sur les pentes l'après-midi. Et puis sur l'est en soirée avec quelques averses. Les rafales de vent frôlent les 50 km/h. Couvrez-vous bien. Et puis côté température, on aura de 24 à 27 degrés sur la bande côtière. De 16 à 23 degrés sur les pentes. 13 à 15 degrés sur les points culminants du département.
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9: Bonjour à toutes, bonjour à tous. Le CRGT vous informe que sur la RN2 à Saint-Philippe, rue Le Comte de Lille, au niveau de la future maison de la Veillée, jusqu'à l'église de Saint-Philippe, il y aura des travaux de réfection de trottoir jusqu'au vendredi 31 juillet. Un alternat sera effectué de 7h à 16h. La vitesse sera abaissée à 30 km/h dans la zone du chantier et le stationnement est également interdit des deux côtés du tronçon. Et puis on termine sur la RN2, commune de Saint-Pierre et Petite-Île, pour permettre des travaux de nettoyage. La circulation sera interdite entre les échangeurs La Caprine et Anse-les-Bas dans le sens Saint-Pierre-Saint-Joseph de 20h à 5h ce soir. Et une déviation sera mise en place par la bretelle de sortie de l'échangeur La Caprine vers la RN 2002. Avec tout ça, patience, prudence et redoublez de vigilance au volant.
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11: Bonjour.
5: Bonjour monsieur, c'est bien le garage station service.
11: Oui.
5: Monsieur Martin à l'appareil, société des négociateurs Martin.
11: Oui.
5: J'ai des bouteilles espagnoles de gazole pour vous.
11: Vous avez des bouteilles espagnoles ?
5: C'est ça, et dedans il y a du gazole espagnol.
11: Attendez, je comprends pas. Vous allez me livrer du gazole espagnol ?
5: Ouais, parce que je sais pas si vous êtes au courant, mais niveau prix ça n'a rien à voir.
11: Oui, mais je sais bien, parce que moi j'y vais en Espagne.
5: Ok, vous récupérez déjà de l'essence espagnole pour la station.
11: Non, mais pour moi personnellement, quand je vais me promener.
5: Ah non, là c'est pour du diesel pour le vendre à la station.
11: D'accord, ne quittez pas.
5: Merci monsieur.
12: Allô ?
5: Bonjour madame, vous êtes la responsable.
12: Non, mais dites-moi.
5: Eh ben, comme je disais à l'autre, je vous dépose des bouteilles de gazole espagnol.
12: Vous allez me déposer, j'ai rien commandé, moi.
5: Ben merci, mais alors qu'est-ce que j'en fais ?
12: Mais j'en ai rien à foutre, je veux pas de votre essence.
5: Ah non, alors pour l'essence, on pourra voir après.
12: Non, mais...
5: Là, je vais déjà vous déposer du diesel.
12: Ben dites-moi-le que je prévienne à la gendarmerie qu'il soit là en même temps.
5: Oh, ben surtout pas, voyons.
12: Et pourquoi ?
5: Pardon, mais vous avez rien compris. Vu que c'est du contrebandisme.
12: Ah non, mais c'est toi qui n'as pas compris. Hein ?
5: Tu sais quoi ? Le mieux, c'est.
12: Ah,
5: mais
12: attendez,
5: que...
12: ça tombe bien.
5: Oh, ben d'accord.
13: Qu'est-ce que c'est cette magouille là ?
5: Bonjour, monsieur.
13: Non, mais qu'est-ce que vous. Mais...
5: Pardon, mais cette magouillette, elle vous permet de payer le prix espagnol et de revendre...
13: Non, mais je m'en fous, du prix espagnol, je ne veux pas du carburant espagnol. Je vous ai rien demandé. Je ne veux pas de votre truc, gardez-vous-le, appelez à d'autres stations.
5: Ah bah là, je peux pas, j'ai mis votre nom sur toutes les bouteilles. Il faudrait que j'en rechange toutes les étiquettes.
13: Mais qu'est-ce que vous m'avez mis mon nom? Mais mon nom de quoi? Qu'est-ce que je vous ai demandé quelque chose?
5: Ah non, c'est une idée à moi. Comme ça, on fait croire que c'est un truc qui a été produit dans la région.
13: Mais...
12: Ah. Alors là, c'est la première fois que je l'entends, ça.
5: Bonjour madame, alors je sais pas si c'est avec vous que je dois voir. C'était pour le gazole espagnol, comme je disais.
12: Ah, mais bien sûr que non, mais je vous achète pas du gazole comme ça.
5: Non mais officiellement, on va pas dire que c'est du gazole.
12: Mais officiellement, j'en ai rien à foutre.
5: Non, moi je vous fais des étiquettes comme quoi c'est une petite gnôle que vous faites vous-même et vous revendez ça l'air de rien aux clients.
12: Mais même, je vais pas passer pour un con en disant que je vends du gazole aux blacks.
5: Bon, pourquoi vous les vendriez que à des blacks? Pas du tout, non, vous pouvez les vendre à tout le monde. Hein.
12: Pas aux blacks, pas un mec black, c'est une facture, je parle.
5: Ah, ouais, mais pour ça on s'arrange.
12: Et y a pas de s'arrange, j'achète pas du gazole en bouteille.
5: Mais si, sur l'étiquette je marque liqueur de gazole espagnol, produite.
12: Oui, allô.
5: Bon, allez, bonjour madame.
12: Du gazole espagnol? Mais d'où vous l'avez sorti ce gazole?
5: Le gazole espagnol, eh ben on le sort d'Espagne.
12: Mais attendez, moi je l'ai pas commandé, vous vous en démerdez. Allez, gagez.
5: Non mais c'est bon, j'ai vu avec vos collègues.
12: Non, mais vous le gardez, moi je ne m'intéresse pas ça. Hein. Vous en démerdez, vous amenez-le à la gendarmerie.
5: Oh là là, bah non, alors vous non plus, vous n'avez rien compris.
12: Eh bien, vous faites comme vous voulez.
5: D'accord, donc comme je veux, c'est que je vais vous déposer les bouteilles.
12: Mais non, vous en démerdez, moi je le veux pas.
5: Mais on se fait ça discretos.
12: Non, vous dégagez avec ça, moi je veux pas le voir chez moi. Hein.
5: Oh, j'ai une idée. On va dire que vous montez une buvette pour boire des coups devant la station.
12: Non, moi c'est pas une buvette pour boire des coups.
5: Non, mais ce sera pas une vraie buvette, ce sera une buvette à gasoil.
12: Vous en démerdez, non, moi j'en ai pas besoin de buvette à gasoil.
5: Ou alors, rien à voir, un bar à carburant.
12: Allez.

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16: J'ai quitté Paris,
17: oui,
16: parce que je trouvais que Paris était trop pollué. Donc je suis allé vivre en banlieue. Et pour un Parisien, dès que tu traverses le périph', tu vas vivre dans un pays étranger. Quoi? Tu vas à Boulogne? Fais gaffe au chikungunya, hein? Et donc, dans mon nouvel appartement, je me suis installé un home cinéma. Et là, je me suis mis à regarder la télé, parce qu'on est gâtés depuis 5 ans. Hein. On a des séries fabuleuses. On a Prison Break, on a Lost, on a Les Experts New York, Les Experts Miami, Les Experts Las Vegas. En France aussi, on va avoir Les Experts, ça va s'appeler Les Experts Comptables. Mais il y a deux séries qui ont tout changé. La première, 24 heures chrono avec Jack Bauer. Pour ceux qui ne connaissent pas la série, 24 heures chrono, 24 épisodes tournés en temps réel. Le concept, toutes les emmerdes que t'as pas dans une vie, Jack les a toutes en 24 heures. C'est un homme, un vrai. Il n'a peur de rien. Et sous la torture, il ne parle jamais. Il dit rien. Parle en fidèle américain. Oh, oh. Non, je sais, il y en a plusieurs qui regardent, qui font que c'est raciste, c'est vrai. C'est vrai, dans les séries américaines, c'est toujours des terroristes arabes, des musulmans. Tu vois jamais, tu vois jamais un terroriste marseillais avec une mitraillette. Qui va parler, putain, y a une clé, tu vas parler ou quoi? Oh! Non, tu vois jamais ça, tu vois jamais de terroriste antillais. Tu ne veux pas parler? Ok. Tu veux du rhum? Tu veux un petit punch? Quoi? Il faut le torturer? Je vais le torturer. Tu veux voir un épisode de Derrick? Avec moi, ça se passerait pas exactement comme ça. Hein? Vous perdez votre temps. Jamais je ne trahirai les États-Unis. Ah! Les missiles sont dans la grange. Mon code PIN, c'est 3912. Ne me frappez pas, je vous dirai tout. Non, ne me frappez pas, arrêtez, j'ai un scoop. Je vous jure, j'ai un scoop. Sarko s'épile les couilles. Oui, c'est vrai, je vous jure, je les ai vus. Je les ai vus, on avait travaillé ensemble toute la journée, il était tard. On avait créé une espèce de complicité, on avait beaucoup bu. Il me les a montrés. Elles brillaient. Elles étaient lisses et douces. J'ai vu l'avenir de la France dedans. J'ai pleuré toute la nuit. Ah, il est génial, Jack Bauer, parce que partout où il va, il sait exactement où il est, tout le temps. Moi, le week-end, je suis avec ma copine, elle me dit « Mon amour, je suis à l'entrée sud-est d'IKEA. » Une heure après, on entend
2: « Le petit Anthony est attendu à la caisse centrale. »
16: Et il est incroyable, Jack Bauer, dans la série aussi, il connaît toutes les rues de Los Angeles par cœur. Et il n'y a jamais de bouchon. Jamais. Vous imaginez la série tournée à Paris? Jack, où êtes-vous? La bombe va péter dans 2 minutes. Putain, ça fait 5 épisodes que je suis sur le périph', merde!

0: Le matin, vous le savez, ici sur Rire et Chanson Réunion, c'est sourire au coin des lèvres et surtout beaucoup de bonne humeur. Jeudi 2 juillet 2026, d'ailleurs le retour de notre cher invité de Julien Schmitt. Si vous avez manqué les meilleurs moments de cette saison, ne vous en faites pas, on vous a concocté le meilleur du pire de l'invité de Julien Schmitt et ses personnages ultra barrés, notamment Jonathan Big Balls. Bref, à retrouver dès 7h10. Le retour de Jal également pour ses sketchs inédits. D'ailleurs, Jal qui sera des nôtres cet après-midi en direct, donc ne manquez cet événement sous aucun prétexte. Mais avant ça, Harold de Barbe, les nouvelles stars du rire maintenant sur Rire et Chanson.
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3: Ma psy un jour m'a dit, vous savez monsieur Barbet, la colère est le hideux cousin de la peur. Si vous êtes en colère, c'est que quelque part, vous avez peur. Et j'avoue qu'elle a raison, parce que moi je suis une vraie mauviette. J'ai peur de tout, je dors encore avec une veilleuse la nuit, j'ai peur du noir. C'est vrai, dans certaines villes, là, ils ont coupé l'éclairage public. Mais alors moi, j'ai trop peur, trop peur. Quand je vois une fille repartir toute seule en ville la nuit, ah bah je la laisse pas repartir seule, hein. J'attends qu'elle me raccompagne à ma voiture d'abord, sur tout le temps. Et l'autre jour, j'étais aux toilettes, et je scrolle sur TikTok, et je tombe sur une interview de Vianney. Je dis, bah tiens, ça va peut-être m'aider à finir, je vais regarder. Et là, Vianney, il dit, j'ai beaucoup de colère en moi. Enfin, il dit, j'ai beaucoup de colère en moi. Il dit, j'ai beaucoup de colère en moi. De la violence, parfois aussi. Mais ça ne se voit pas, car je mets tout dans ma musique. Alors là, j'avoue que je m'y attendais pas. Là, je m'y attendais pas parce que moi, j'écoute du métal depuis que j'ai 10 ans, mais si ça se trouve, depuis tout ce temps, je fais fausse route. Tous ces pogos où je me suis fait dévisser l'épaule, où des mecs en kilt, sans caleçon, ont slamé au-dessus de ma tête, faisant faire du surf à leurs testicules sur mon crâne. Peut-être que tout ça, j'en avais pas besoin. Peut-être que rester assis dans un rocking chair avec une infusion verveine à écouter Vianney, c'est ça, être vraiment vénère. Du coup, un jour, je me suis dit, j'étais tout seul chez moi, je me suis dit, il faut que j'essaye. Je prends mon portable, je mets toutes les chansons de Vianney. Je pousse la table basse, parce que moi, je me connais, si Vianney, ça part en couille, je vais tout péter. Non. Première chanson de Vianney que je trouve, Je te déteste. Il mentait pas, le con. Je balance la chanson, première parole de Vianney.
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3: Waouh, j'étais pas prêt. J'étais pas prêt, parce que colère et Vianney, c'est un peu comme calvitie et queue de cheval, tu vois. C'est pas deux projets qui vont bien ensemble, hein, c'est pas possible. Moi, ma colère ne se traduit que quand je conduis. Je suis très prudent, mais je gueule. En bagnole, je gueule sur tout le monde, sur tout ce qui bouge. Et bien souvent, je le regrette. L'autre fois, il y a un mec qui avançait pas devant moi, et j'arrive à sa hauteur, et c'est plus fort que moi, je lui fais un doigt d'honneur, comme ça, je fais connard! Et après, je le regarde dans le rétroviseur, et évidemment, je regrette. Le mec, il est en tricycle, il doit avoir 5 ans, genre ça. Et surtout, quel exemple je donne à mes enfants? Les deux sont derrière et ils me font papa. Ça veut dire quoi ce geste du doigt que tu as fait? Et moi, je fais, ça veut dire coucou en chinois. Ah non, la colère, c'est vraiment une saloperie. C'est une saloperie, la colère, parce que c'est l'étape numéro une avant de vouloir te faire justice toi-même, la colère. Et c'est vrai qu'on a tous vécu des moments où tu dis, c'est pas juste, je vais me venger, nanana. Mais ça, faut pas le faire. Moi, je me suis fait justice moi-même le mois dernier. Je peux vous dire que j'en paye encore le prix aujourd'hui. À l'époque, tous les matins, quand je sortais devant chez moi, je trouvais des merdes de chiens devant ma porte. Et ça me rendait dingue. J'étais, putain, mais qui fait chier son chien devant chez moi? Eh ben, accrochez-vous bien. J'ai découvert que c'était la petite vieille du bout de la rue. C'est pas la petite vieille qui a chié devant chez moi, c'est... chien de la petite vieille. Et un matin, je la chope en flac. Je fais ça vous dérange pas de laisser votre animal faire ça ici? Et elle en avait rien à faire. Elle s'en foutait. Limite, si elle faisait pas un coucou en chinois, comme ça, en repartant. Et j'ai senti cette haine monter en moi, cette envie de vengeance. Je me suis dit, il faut que je me venge, il faut que je fasse pareil. Mais moi, le problème, c'est que j'ai pas de chien. Moi, le truc le plus proche d'un chien que j'ai chez moi, ce sont mes enfants. Ils veulent pas aller chier devant chez elles. Du coup, j'ai dit à ma femme, je vais le faire. Je vais aller chier devant chez elles. Je vais aller chier devant chez elles. Et elle me dit, Harold, je t'en supplie, on vient d'arriver dans ce lotissement. Promets-moi que tu n'iras pas chier devant chez cette dame. Et moi, j'adore ma femme, je fais tout ce qu'elle me dit. Et puis bon, un soir, tu rentres un peu bourré de l'entraînement, il faisait nuit, j'avais peur, je voyais pas bien, j'ai pas chié devant la bonne maison. Je m'en suis vachement voulu. Ils en ont même parlé dans le journal du village. Ils ont écrit des déjections humaines ont été constatées de multiples reprises au sein de la commune. Et moi, c'est à de multiples reprises qui m'a interpellé, parce que moi, je suis certain que j'ai chié qu'une fois. Hein. Donc ma théorie, c'est que j'ai chié devant la mauvaise maison. Le propriétaire de cette maison a pensé que c'était quelqu'un d'autre. Il a été chié à son tour devant cette maison. Et sans le vouloir, j'ai créé un cycle de la merde dans mon propre village. Ne faites pas justice vous-même. Merci beaucoup, merci les amis.
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6: C'est Ahmed. Ahmed, il sort du chantier, il a son chèque, il va encaisser son chèque, il va à la banque, il va au premier guichet, il tombe sur une guichetière, là, très gentille, qui dit bonjour madame, je te donne le papier, tu me donnes l'argent. Elle dit non monsieur, il faut endosser le chèque, il faut le signer. Oh, qu'est-ce que ça a pris? Moi, je signe pas les papiers, je te donne les papiers, tu me donnes l'argent et puis c'est tout. Elle dit non monsieur, je peux pas. Oh là là là là, il prend le chèque, il va au guichet numéro 2. Il dit, voilà, monsieur, je te donne le papier, tu me donnes l'argent. Il dit, oui, monsieur, mais il faut signer derrière, parce que sinon, il faut l'endosser. Oh, quelle saloperie, moi, je signe pas les papiers, moi, je vous dis l'autre guichet. Il va au guichet numéro 3, il tombe sur un pied noir. Un vrai pied noir, le pénis, un peu, vous voyez. Il arrive, il va arriver, il dit, qu'est-ce que tu veux, toi, qu'est-ce que tu veux? Bonjour, monsieur, j'ai le chèque, je te donne le papier, tu me donnes l'argent. Et il dit, ben, tu l'as pas endossé, imbécile, tu l'as pas endossé, je te donne une calboite. Oh, moi, je ne signe pas le papier, je ne signe pas le papier. Tu vas l'endosser, il lui donne bam, bam, bam, deux, trois calottes dans la tête. Il dit, oh, ça va, je signe le papier. Il signe le papier, il prend l'argent, il sort. Et en sortant, il tombe sur Mohamed. Il dit, Mohamed, où tu vas? Et ben, dit, je vais à la banque en question mon chèque. Il dit, ben, écoute, je te donne un conseil. Va directement au guichet numéro 3. Il explique vachement bien.
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2: Il est 7h pétante à La Réunion et nous sommes le jeudi 2 juillet 2026. Et autant vous le dire, là, on commence à se rendre compte que la fin de l'année est proche. D'ici 5 mois, on va penser déjà aux cadeaux, au Père Noël, etc., etc. Mais bon, pour l'instant, on profite d'ores et déjà de l'hiver, des vacances, puisque oui, les vacances approchent. Bon, il y en a qui le sont déjà. Donc les routes sont un petit peu plus libres en ce moment et ça nous fait véritablement du bien. Dans quelques instants, le meilleur du pire de l'invité de Julien Schmitt, Marc Rouge également qui sera de retour, ou encore Claudia Tagbo. Le temps pour nous d'accueillir Jal. Jal, dès 7h sur RR Chanson Réunion et ses sketchs incontournables. D'ailleurs, Jal qui sera ici en interview exclusive cet après-midi dès 16h30 sur RR Chanson Réunion. Si vous aussi vous voulez lui poser quelques petites questions, bien n'hésitez pas à le faire. Le temps pour nous d'accueillir bien ses sketchs incontournables. Bienvenue sur RR Chanson Réunion. Il est 7h.
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5: En tout cas, je vous parle d'insectes, mais j'ai une vraie phobie des insectes. Je vous jure, moi, je vois une araignée, je quitte mon appart. Ah, je supporte pas les insectes. Ça me... mais paradoxalement, ça, j'adore les reportages sur les insectes. Voilà, parce que ça me fascine. Vraiment, je suis fasciné par ça. Et je vous dis, parce que dernièrement, je regardais un reportage à la télé et il montrait le nombre de morts qu'il va avoir à cause des piqûres d'insectes en Australie. Tu sais, moi, j'étais là, j'étais waouh, l'Australie, c'est incroyable et tout. J'étais vraiment happé par le reportage. Mais la personne la plus impressionnée, c'était pas moi. C'était ma mère qui était assise à côté de moi. Je dis, oui, l'Australie, oui. Tu te fais piquer, tu meurs. Oui. Là, elle a bloqué. Elle s'est tournée vers mon père. Ça serait bien que t'aies une Australie. Tu te fais piquer, tu crèves, Inch'Allah. Dis, maman, arrête, tu crèves, tais-toi, faut qu'il crève avec sa gueule, là. Qu'est-ce qu'il est moche. Elle va crever. Toute l'année, il me parle, on dirait, fait le ramadan toute l'année avec sa gueule, là, tellement il pue. Le fait, il est venu, il m'a dit, oh là là, tu sais pas ce qui m'est arrivé. J'ai quoi? Il m'a dit, j'ai failli mourir. Dans ma tête, tu peux pas faillir. Il faut mourir. Il m'a dit, je roulais comme ça. Avec la voiture, j'ai voulu freiner, il n'y avait plus de frein. Je dis, comme c'est bizarre. Quand on marche dans la rue, les enfants font, oh, Halloween, c'est sa gueule Halloween. Il est moche. Il a des dents en cuivre, en aluminium. Inch'Allah, il y a un rhum qui te les prend et part avec. Avec ta gueule, là. Lui croit qu'il est beau. L'autre fois, il était torse nu dans la chambre, je dis, regarde comme je suis beau. Je dis, éteins la lumière et la tête, beau. Avec ta gueule, là. Même les moustiques, ils veulent pas le piquer. L'autre fois, le moustique, il l'a vu, il est reparti en décollant. J'ai pas qu'il a dit non. J'ai acheté un pitbull pour ton père, un gros pitbull. Hein. Ah oui, je l'ai acheté, j'ai dit mords-le. Quand tu l'as vu, il s'est mordu lui-même. Même le médecin, il veut plus l'ausculter. Il me dit, il me fait peur et moi, il me fait pas peur. Trouvez-lui une maladie. Un chikungunya, un zika, là. Donnez-lui en cachet, Inch'Allah. Elle va crever. Il a demandé sur sa carte vitale qu'il soit dedans. Ah ouais, hein. Même moi, j'ai dit au docteur, trouvez-moi une maladie. Comment ça? Alzheimer, trouvez-moi Alzheimer. Mais pourquoi? Comme ça, je l'oublie pour toujours. Mes copines disent, pourquoi tu présentes jamais? Mais va te présenter toi-même. Avoir sa gueule, même moi, je ne le présente pas moi-même. L'autre fois, il m'a dit, oh là là, j'ai rêvé que toute la nuit, tu mettais des coups de couteau. C'était pas un rêve. Ah oui. RMC Découverte, ils ont dit, va faire un reportage sur sa gueule. Il a le même costume depuis 78. Tellement c'est un crevard. Ah, c'est un crevard, hein. C'est un crevard. L'autre fois, je lui ai dit, il faut m'acheter des lunettes. Il m'a acheté les lunettes les moins chères. Des lunettes de soudeur. Moi, avec mon foulard, les lunettes, on aurait dû une taupe pour marcher. Même pour mes dents, j'ai dit, il faut me refaire les dents. Il m'a dit, d'abord, on va demander un devis au dentiste. Quand il a vu le devis, il fait, oh, non, mais c'est cher, là, quand même, là. Mais ce qu'il faut savoir, monsieur, ce qui fait monter le devis, ce sont pas les molaires, mais plutôt les canines. Eh ben, mettez-lui que des molaires. Que dit molaire, moi? Moi que dit molaire? C'est ta gueule le molaire! Moi je suis la vache qui rit maintenant, hein, molaire! Ah, j'ai mis une annonce sur ton père sur le banc, quoi! Ah ouais, j'ai mis une annonce, j'ai dit gratuit, venez récupérer! Ils m'ont dit, il y a un bug sur la photo! C'est sa gueule le bug! Sa gueule est un bug! J'ai été voir un marabout, hein! J'ai été voir un marabout, hein! Et j'ai dit, vous pouvez éliminer mon mari? Il m'a dit, j'appelle éliminer n'importe qui. Donnez-moi la photo. Ah, il m'a éliminé.

0: On est toujours au top de notre forme pour attaquer la matinée. Vous écoutez Rire et Chanson Réunion. Le morning du rire, ça continue et nous sommes le jeudi 2 juillet 2026. Dans quelques instants, Martin et l'appel trop con qui arrive. Avant l'actualité également, Claudia Tagbo ou encore Marc Rouge, côté la nouvelle star du rire. Et puis avant ça, si vous l'avez manqué hein, tout au long de cette année, ne vous en faites pas, on vous a prévu aussi le meilleur du pire de l'invité de Julien Schmitt, le personnage ultra barré. Et d'ailleurs, on redécouvre ou même vous découvrez tout simplement Jonathan Big Balls. Oui, âme sensible, s'abstenir, ça ne change pas ça.
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2: Réouverture du Détroit d'Ormuz, sommet du G7, organisation de la Coupe du Monde. Les États-Unis sont décidément au centre de l'actualité.
3: Pour parler de tout ça, nous recevons le conseiller spécial de Donald Trump à la Maison Blanche, Monsieur Jonathan Big Balls.
4: Ici un plossard de l'écologiste dans ton as de la terre mondialiste pieds nus avec ton hey, wouh, tiens, dans ton shawarma le Libanais. America great.
2: Ah, monsieur Big Balls, bonjour.
4: Hey, le français, gros oui. Communiste. Je suis en entraînement de négociation dans la salle d'entraînement de la Maison Blanche. Je prépare le G7. Et là, t'es d'accord avec Donald ou pas, le Afghanistan plein de moustaches.
2: America great. Monsieur Big Balls, Donald Trump débute le G7 en menaçant de surtaxer les vins français face à la taxe sur les géants américains de la tech décidée par Macron.
4: Ah oui.
2: Allez bien. Je l'ai répété.
4: Elle était longue, le français.
2: Je l'ai répété.
4: Ok. Eh oui, il taxe Macron, il taxe les méchants. Le Facebook, le Meta, Emmanuel, il va les taxer. Il préfère les banques de la France, Emmanuel. Ils sont gentils, les banques, avec Emmanuel. C'est pour ça qu'il zozote, Emmanuel, parce qu'il a le poil de couille de la BNP entre les dents.
2: Bon, Emmanuel Macron a répondu à votre président en déclarant « Ce ne sont pas les États-Unis qui décident. »
4: Oh oui, j'ai vu ça. C'est trop mignon. Quand il s'énerve avec ses petits poings serrés, le chaton. La prochaine fois, il faut que maman Brigitte, elle filme pour le mettre sur TikTok. Mais ça, c'est bien. Le petit Manuel, maintenant, il pourra donner son avis sur la politique de Donald, sur les accords internationaux, sur le géopolitique, mettre tout ça dans un gros dossier et s'en a fourré dans le cul. America Green. Sorry, Kelly.
2: Bon, sinon, selon votre président, l'Iran aurait déclaré être d'accord pour ne jamais posséder d'armes nucléaires.
4: Oui, bon. C'est Donald, il a appelé la Roumanie et il a fait signer à proposition de négociation de le ministre des Affaires étrangères de nous qu'il s'appelle l'inspecteur Harry. Et que ça dit, si tu veux pas que je vienne dans ton pays tout sec, t'arracher la tête pour chier dans ton cou, tu vas dire d'accord à tout ce qui est écrit. Du coup, l'Alatollah Roumanique, il a dit d'accord pour plus du tout de nucléaire, d'accord pour plus du tout de moustaches qui font peur, d'accord pour remplacer les mosquées par des bowling et des Taco Bell, et aussi d'accord pour essayer sur eux, voir si nos bombes, elles bombent bien. Bien joué, Donald. Yeah, America, great again. Oh, sorry, Michael.
2: On n'a quand même pas la même définition du mot négociation, monsieur Jonathan Big Balls.
4: Ouais, vous, le français, vous savez pas négocier, parce que depuis que vous avez fait caca dans vos pantalons en velours devant le nazi, vous avez même pas refait la guerre. Oh, loser. Alors que nous, on fait la guerre tout le temps. Sorry, Dwayne.
2: Autre déclaration de Trump à propos du Détroit d'Ormuz, il dit, je cite, que les pétroles coulent à flot.
4: Yeah, parce que nous, on veut tout le pétrole, parce qu'aux États-Unis, on a des vraies voitures avec de la fumée. Le problème, c'est que dans le monde, beaucoup de pays, ils respectent pas beaucoup la planète, alors que nous, les États-Unis, la planète, on la respecte pas du tout. Tu as un plan sur la planète avec tes trucs qui piquent et tes dauphins qui sont cons comme des baleines. Sorry, Harry.
2: Bon, hier a eu lieu la fameuse photo de famille de tous les dirigeants du G7. T'as une belle image, monsieur Bol.
4: Ah oui, il y avait des Africains, des Arabes. On aurait dit Guantanamo.
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25: Ouais, je me perds beaucoup dans les villes. Tu sais, je me perds tout le temps dans les villes. T'sais. Et un truc qui me rassure, c'est que les chats aussi. Ouais. T'as des affiches de chats perdus partout. T'en as une à ouvrir en sortant. Nous avons perdu notre chat Félix. T'as la photo du chat Félix. Qui a l'air déjà perdu à l'époque. Si vous le retrouvez, appelez 06 10 37 48 29. Moi, j'avais un peu de temps tout à l'heure. Je me dis, je vais les appeler, tu vois. J'appelle, ça décroche et je fais miaou. Voilà, ça leur donne un peu de courage. Voilà, tu leur donnes un peu des nouvelles, quoi. Et la bonne nouvelle, c'est qu'il y a plein d'affiches. Donc si vous êtes un peu joueur ce soir, à partir de maintenant, on joue tous à ce jeu. Dès qu'on croise une affiche, miaou, tu raccroches et tu te barres. C'est un jeu gratuit, hein. Sans obligation d'un chat. Voilà. On est trois à comprendre le jeu de mots. Sinon, il y a un truc qui me manque en ce moment, moi, c'est la mer. Se baigner, la mer. Vous avez pas envie d'aller à la mer en ce moment? Franchement, ouais. Tu sais, c'est le seul. C'est formidable, la mer. C'est le seul endroit au monde où tu peux pisser à côté d'un inconnu. En toute détente. T'es là. Elle est bonne, hein. Lui, il fait la même chose. Moi, j'aime bien ceux qui se baignent jusqu'à la taille. 1 minute. 1 minute 10, pas plus. Ils ont une technique pour pas qu'on les voit. Ils caressent la surface de l'eau. Comme ça, sur ça. On vous voit, on fait la même chose. Hein, donc... Ah, je suis rentré hier, là, chez moi. Je vois qu'il y a une énorme fuite, tu vois. Rien à voir avec le premier sketch. Et j'appelle le plombier. Il m'énerve, lui. Il m'énerve, le plombier. C'est le seul gars au monde qui est plus à l'aise chez moi que moi, en fait. On dirait qu'il est chez lui quand il arrive. Il a, c'est un chauffe-eau, ça. Il m'humilie avec ses questions techniques. Il a, c'est un chauffe-eau, c'est un ballon d'eau chaude. C'est le chauffe-eau qu'il y a dans le ballon d'eau chaude, hein.

0: tout changé. Et je suis, ah ben c'est vous, il y a 5 ans en fait.
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2: Dites-moi, honnêtement, qui est-ce qui a déjà reçu une fessée ici? Hey, je parle de choses de l'enfance, hein. Qui c'est qui a déjà reçu une fessée? Vas-y, allez, allez, allez. Ah ben voilà, voilà. Parce que cette partie-là, elle a été beaucoup visitée. Je parle toujours des fessées d'enfance. Ok. Non, là, c'est je vais vous parler de mes parents. Vous voyez, inspecteur Derrick, eh ben, tu jettes une peinture noire dessus, c'est mon père. Non, le gars est trop impressionnant. Et à la maison, il s'exprime toujours d'une drôle de façon, tu vois. Une fois, je suis allée manger chez des amis, je reviens, je fais papa, papa, papa, chez Gwendoline, ils boivent du coca à table.
3: Chez Gwendo quoi?
2: J'ai dit chez Gwendoline, ils boivent du coca à table.
3: Qu'est-ce que tu essaies d'insinuer? Le coca est noir. Toi, tu es noir. Bois du lait.
2: J'ai pas compris. J'ai pas compris. Non, mais vraiment bizarre. Et une fois, je dis, papa, papa, s'il te plaît, dépose-moi à mon rendez-vous. Je suis en retard. S'il te plaît, s'il te plaît, s'il te plaît, papa.
3: Dieu t'a créé. Tu es complète. Prends le 11.
2: Le 11. Regarde tes jambes. 1, 1, ça fait 11. Marche. Ça, c'est mon père, ça. Mais avec mon père, il y avait toujours moyen de négocier, tu vois. Mais celle avec qui on peut pas négocier à la maison, c'est ma mère. Ma mère, oh mon Dieu, dès que je faisais une bêtise, hein, c'était Worodia. Vous entendez? C'est plus Claudia, c'est Worodia. Viens ici tout de suite, sinon je vais te niaga. Continue comme ça, te déchiqueter, je bois.

0: Bon, c'est moi qui t'ai mis au monde, non? C'est moi qui t'ai mis au monde, non? Je vais t'arracher tes poils à un par un avec tes dents. La violence du truc. Les mamans africaines, elles ne blaguent pas. Situation dans le métro, tu as deux mamans sur le quai du métro et tout ça avec leurs enfants. Et tu as un des gamins qui commence à courir dans tous les sens sur le quai du métro. Dangereux, dangereux. Sa mère.
1: Mathéo? Mathéo, viens ici, mon cœur. Mathéo, s'il te plaît, viens là, mon amour. Maman, elle est fatiguée, mon chéri. Viens ici. Oh là là, quel petit diablotin, celui-là. Viens ici, mon cœur.
0: L'autre gamin, il a vu ça, il s'est dit, attends, moi aussi.
1: Sa mère, sa mère.
0: Sidi, viens ici. Sidi, viens ici. Sidi, viens ici, elle te prend, elle te jeter contre le métro, tu vas voir ça tout de suite. Il est revenu direct. L'instinct de survie. Ah non, mais les mamans africaines, elles ne blaguent pas. On est tellement élevés de façon dure et sévère qu'on fait des trucs, on se rend même pas compte, tu vois. Cet été, vol long courrier et tout. Je suis dans l'avion, il y a un gamin qui commence à jeter ses jouets, à pousser les sièges devant lui. Oh non, on n'en pouvait plus, sa mère. Attention, mon chéri, hein. Excusez-nous, messieurs dames. Attention, mon amour. Tu m'entends? Oh là là, la fessée va tomber, mon amour. Bon, maman, elle compte, hein. Un. Deux. Deux, trois, quatre. Je fais non, laissez, madame, c'est pour moi, ça me fait plaisir. Bon! Vous savez quoi? Elle ne m'a même pas remercié. Quelle ingrate! Eh, dites-moi que ça vous est jamais arrivé d'avoir envie d'un un gamin dans le train ou l'avion. Tu sais, des fois, tu as envie de baisser le hublot, le balancer. Là. Non, mais attends, attends. Je vous raconte ça et tout ça. On rigole et tout ça. Mais je vous raconte un truc. Je vous donne des astuces. À partir de ce soir, regardez dans le métro ou dans la rue et tout ça. Est-ce que vous avez déjà vu une maman africaine avec un beau boubou? Vous savez, ses grandes robes et une ceinture dessus. Chez nous, la ceinture, elle ne sert qu'à un seul truc. Elle est à sa place à la maison. Des fois même, on te dit, va chercher ce que tu sais. Avec ma mère, c'était choisi. Et comme dit maman, hey, en Afrique, pourquoi on tape les enfants? Hein? Tu veux le punir? Tu veux le punir comment? En le privant de dessert? Mais il n'y en a pas.
2: Bon, si le matin vous avez un petit coup de mou, ne vous en faites pas, vous vous branchez sur Rire et Chanson Réunion et on règle ça en un éclair. Le morning du rire pour les 1h30 qu'il nous reste à passer ensemble et on les passe notamment avec vos talents incontournables du rire et de l'humour français, Jérôme Commanders, Warren Hitchen également avant le retour de notre papy culte des canulars et puis avant ça, notre cher Martin s'est lancé dans un business, gazolique.
3: J'ai des bouteilles espagnoles de gazole pour vous.
4: Vous avez des bouteilles espagnoles?
3: C'est ça, et dedans il y a du gazole espagnol. Parce que je sais pas si vous êtes au courant, mais niveau prix ça n'a rien à voir.
4: Oui, mais je sais bien, parce que moi j'y vais en Espagne.
3: Ok, vous récupérez déjà de l'essence espagnole pour la station.
4: Non, mais pour moi personnellement, quand je vais me promener.
3: Ah non, là c'est pour du diesel pour le vendre à la station.
4: D'accord, ne quittez pas.
2: Voilà, je me mets à inventer des mots gazoliques. Oui, bah un peu comme Martin, quoi. Hein, ça ne gêne personne lorsque c'est Martin. Allez, l'appel trop con qui arrive juste après l'essentiel des infos et la météo du jour.
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7: Bonjour à tous, une journée plutôt agréable côté météo sur l'île de la Réunion ce jeudi. Et puis dans l'actualité forcément, de la givre apparue à plusieurs endroits de l'île. Alors tout d'abord un grand merci, et oui on a eu les chiffres de Médiamétrie hier. Et Rire et Chanson Réunion reste la radio numéro 1 du rire, vous êtes toujours aussi nombreux. On vous en remercie, restez branchés puisque les spectacles, les sketchs et les barres de rire, c'est sur votre radio. Un grand merci les amis. L'actualité c'est évidemment l'hiver austral qui est pleinement entrée chez nous et Météo France le confirme, des températures négatives ont été enregistrées il y a quelques jours, c'est une première, moins 1 degré par exemple au Maïdou et à la plaine des Chicots. De la givre est également apparue à plusieurs endroits du département. Malgré tout, 2026 est sûrement l'une des années les plus chaudes sur la planète, c'est vrai qu'il y a les canicules dans l'Hexagone, mais il y a aussi la température des océans avec presque 21 degrés en moyenne à la surface de l'eau. Ils viennent de passer le mois de juin le plus chaud jamais observé. D'autres records pourraient encore tomber. Au mondial de foot, les 16e de finale continuent jusqu'à samedi. Hier, l'Angleterre, vainqueur 2-1 de la République démocratique du Congo, et la Belgique, 3-2 après prolongation du Sénégal, se sont qualifiés pour les 8e. À suivre aujourd'hui, l'Espagne qui affronte l'Autriche à 23h, avant le Portugal contre la Croatie et l'Algérie face à la Suisse. Le lendemain matin, les Bleus joueront, eux, contre le Paraguay dans la nuit. série de samedi à dimanche. Et puis en Ligue 1, Bruno Genesio, nouveau coach de l'OM, l'ancien entraîneur de Lille, passé aussi par le rival Olympique Lyonnais, va signer son contrat avec le club phocéen. Il remplace Habib Bey après seulement une saison à Marseille.
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7: C'est une journée digne de l'hiver austral qui nous attend sur l'île de la Réunion ce jeudi. Du soleil pour tout le monde, du vent et de la douceur aussi au thermomètre. Et oui, on aura quelques nuages par contre sur les pentes l'après-midi. Et puis sur l'est en soirée avec quelques averses. Les rafales de vent frôlent les 50 km/h. Couvrez-vous bien. Et puis côté température, on aura de 24 à 27 degrés sur la bande côtière. De 16 à 23 degrés sur les pentes. 13 à 15 degrés sur les points culminants du département.
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8: Bonjour à toutes, bonjour à tous. Le CRGT vous informe que sur la RN1, entre la zone de la Pointe du Diable et la Z13 Pierrefonds à Saint-Pierre, il y aura des travaux de confortement de réseau d'assainissement ce soir. La voie de droite sera neutralisée dans le sens sud-ouest de 20h à 5h. Et par ailleurs, la voie d'accès à la station-service pour les usagers venant de la Z13 sera fermée à la circulation. Et puis on termine sur la RN1, entre le secteur Rivière des Galets au port et celui de l'échangeur de plateau à Saint-Paul, il y aura la suite des travaux d'hydrocurage ce soir. Les voies seront neutralisées dans un sens puis dans l'autre, suivant l'avancement des travaux de 20h à 5h. Avec tout ça, patience, prudence et redoublez de vigilance au volant.
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10: Bonjour.
3: Bonjour monsieur, c'est bien le garage station service.
10: Oui.
3: Monsieur Martin à l'appareil, société des négociateurs Martin.
10: Oui.
3: J'ai des bouteilles espagnoles de gazole pour vous.
10: Vous avez des bouteilles espagnoles ?
3: C'est ça, et dedans il y a du gazole espagnol.
10: Je comprends pas, vous allez me livrer du gazole espagnol ?
3: Ouais, parce que je sais pas si vous êtes au courant, mais niveau prix ça n'a rien à voir.
10: Oui, mais je sais bien, parce que moi j'y vais en Espagne.
3: Ok, vous récupérez déjà de l'essence espagnole pour la station.
10: Non, mais pour moi personnellement quand je vais me promener.
3: Ah non, là c'est pour du diesel pour le vendre à la station.
10: D'accord, ne quittez pas.
3: Merci monsieur.
11: Allô ?
3: Bonjour madame, vous êtes la responsable.
11: Non, mais c'est moi.
3: Eh ben, comme je disais à l'autre, je vous dépose des bouteilles de gazole espagnol.
11: Vous allez me déposer, j'ai rien commandé, moi.
3: Ben merci, mais alors qu'est-ce que j'en fais ?
11: Mais j'en ai rien à foutre, je veux pas de votre essence.
3: Ah non, alors pour l'essence, on pourra voir après.
11: Non, mais...
3: Là, je vais déjà vous déposer du diesel.
11: Ben dites-moi le que je prévienne à la gendarmerie qui soit là en même temps.
3: Oh, ben surtout pas, voyons.
11: Et pourquoi ?
3: Pardon, mais vous avez rien compris. Vu que c'est du contrebandisme.
11: Ah non, mais c'est toi qui n'as pas compris. Hein ?
3: Tu sais quoi ? Le mieux, c'est.
11: Ah,
3: mais
11: attendez,
3: que...
11: ça tombe bien.
3: Oh, ben d'accord.
12: Qu'est-ce que c'est cette magouille là ?
3: Bonjour, monsieur.
12: Non, mais qu'est-ce que vous. Mais...
3: Pardon, mais cette magouillette, elle vous permet de payer le prix espagnol et de revendre...
12: Non, mais je m'en fous, du prix espagnol, je ne veux pas du carburant espagnol. Je vous ai rien demandé. Je ne veux pas de votre truc, gardez-vous-le, appelez à d'autres stations.
3: Ah bah là, je peux pas, j'ai mis votre nom sur toutes les bouteilles. Il faudrait que je rechange toutes les étiquettes.
12: Mais qu'est-ce que vous m'avez mis mon nom? Mais mon nom de quoi? Qu'est-ce que je vous ai demandé quelque chose?
3: Ah non, c'est une idée à moi. Comme ça, on fait croire que c'est un truc qui a été produit dans la région.
12: Mais...
11: Ah. Alors là, c'est la première fois que je l'entends, ça.
3: Bonjour madame, alors je sais pas si c'est avec vous que je dois voir. C'était pour le gazole espagnol, comme je disais.
11: Ah, mais bien sûr que non, mais je vous achète pas du gazole comme ça.
3: Non mais officiellement, on va pas dire que c'est du gazole.
11: Mais officiellement, j'en ai rien
3: à foutre. Non, moi je vous fais des étiquettes comme quoi c'est une petite gnoule que vous faites vous-même et vous revendez ça l'air de rien aux clients.
11: Mais même, je vais pas passer pour un con en disant que je vends du gazole aux blacks.
3: Bon, pourquoi vous les vendriez que à des blacks? Pas du tout, non, vous pouvez les vendre à tout le monde. Hein.
11: Pas aux blacks, pas un mec black, c'est une facture, je parle.
3: Ah, ouais, mais pour ça, on s'arrange.
11: Mais y'a pas de s'arrange. J'achète pas du gazole en bouteille.
3: Mais si, sur l'étiquette, je marque liqueur de gazole espagnol, produite.
11: Oui, allô.
3: Bon, allez, bonjour, madame.
11: Du gazole espagnol? Mais d'où vous l'avez sorti, ce gazole?
3: Le gazole espagnol, eh ben, on le sort d'Espagne.
11: Mais attendez, moi, je l'ai pas commandé, vous vous en démerdez. Allez, gagez.
3: Non, mais c'est bon, j'ai vu avec vos collègues.
11: Non, mais vous le gardez, moi, je m'intéresse pas, ça. Hein. Vous en démerdez. Vous amenez-le à la gendarmerie.
3: Oh là là, bah non. Alors, vous non plus, vous n'avez rien compris.
11: Eh bien, vous faites comme vous voulez.
3: D'accord, donc, comme je veux, c'est que je vais vous déposer les bouteilles.
11: Mais non, vous en démerdez, moi je le veux pas.
3: Mais on se fait ça discretos.
11: Non, vous dégagez avec ça, moi je veux pas le voir chez moi. Hein.
3: Oh, j'ai une idée. On va dire que vous montez une buvette pour boire des coups devant la station.
11: Non, moi c'est pas une buvette pour boire des coups.
3: Non, mais ce sera pas une vraie buvette, ce sera une buvette à gasoil.
11: Vous en démerdez, non, moi j'en ai pas besoin de buvette à gasoil.
3: Ou alors, rien à voir, un bar à carburant.
11: Allez.

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18: Mais je suis sûr qu'il y en a parmi vous qui sont fous des affaires criminelles, hein. Mais c'est vrai que c'est dingue, hein. Ah ben moi je les adore toutes. Je regarde ça sur le net, les reportages, les grandes affaires criminelles du siècle. Je veux dire, c'est fascinant. Marie Bénard, l'empoisonneuse de Loudun. 1927 à 49. Marie Bénard. 12 morts dans la famille. Tout à l'arsenic, elle a tout mis dans la soupe. Elle a dézingué l'arbre généalogique à la soupe. Elle a 12 morts à la soupe. Faut quand même. C'est fascinant, tu vois. Il y a un truc qui aurait dû leur mettre la puce à l'oreille au Bénard, c'est qu'elle prévoyait jamais de dessert. Tu fais pas de dessert, Tati? Non, t'inquiète, t'auras plus faim. Oh, la plus connue de nos affaires criminelles, évidemment, hein, on n'allait pas y échapper. L'affaire Xavier Dupont de Ligonnès. Eh bien, ah, bah oui, non, mais le Nantais le plus connu de France après le petit Lu. Hein. XDDL, comme il se fait appeler sur TikTok. Ou Tuto Terrasse, comme il l'appelle chez le roi Merlin. L'égérie. L'affaire Daval aussi, évidemment, hein, Jonathan Daval qui a tué sa femme parce qu'elle a eu le malheur de demander du cul après une raclette. Jonathan Daval, tu l'appelles la gueule? Jonathan Daval. Et si, Jonathan, le gars avec une gueule de Gouine qui chouignait pendant les battues. Voilà. Oui, elle gratte un peu celle-ci, hein, elle gratte. Oui. Prenez un verre d'eau, moi aussi j'arrive pas à la mâcher entière. Elle est bizarre. Ah moi je comprends Jonathan, hein. Une fois j'ai demandé du cul à une copine de Colmar après une choucroute, je me suis pris une tarte, c'était pas le moment. Ça rend insomniaque, alors tu sais pas, c'est la poule et l'œuf, tu sais pas, tu dors pas, t'as envie de regarder. Eh, sans déconner, 2h du matin, t'arrives pas à dormir, tu te lances un bon fait entrer l'accusé. T'as pas de t'enchaîne après 2h de BFM, je peux te dire. 6h du mat, le soleil se lève, t'es pas guiré, hein, t'es là. Oh, de toute façon, ça va jamais en français. meurtre ou pas meurtre, que Covid ou pas Covid, pandémie, guerre. Le français est congénitalement incapable de dire quand il est heureux. Hein, en France, il faut dire que t'es, ça va pas. Voilà, là, c'est engrammé hein, en nous, comme disent les psys. T'arrives le matin au bureau en France, tu sifflotes, tu te fais alpaguer. Hein, t'arrives au bureau le matin... Qu'est-ce que tu fais, Thierry? Chef, il y a Thierry qui sifflote. Il dit qu'il est heureux. Hein, faut pas faire ça, Thierry, tu vas déstabiliser l'équipe, là-haut. Eh ben moi je pense que c'est Thierry qui a raison. Faut s'inoculer un peu de bonheur ou s'imaginer qu'on est. Je sais pas comment le dire, hein, mais je me mets le premier dans le sac. Hein, mais alors évidemment, en ce moment c'est particulier, quand je parle de ça, tout le monde me tombe dessus, mais Jérôme, enfin, bon, tu veux parler de bonheur, on traverse une période dégueulasse, la guerre aux portes de l'Europe, la pandémie. Oui, il y a eu le Covid, oui, d'accord. Oui, il y a eu des morts dans les EHPAD, si tu veux. Oh, écoute, ça aussi, hein. On va pas s'en faire un flanc, hein. Tu te souviens, pendant le confinement, en 2020, les gens sur les réseaux... On veut voir nos vieux. La dernière fois que t'as vu ta mamie dans un EHPAD, c'était pour le passage à l'euro, arrête, t'es quand même... D'abord, on connaît pas le nombre de victimes exactes du Covid, non mais c'est vrai, hein, quand tu regardes les chiffres officiels, sur Internet, ils mettent 10 à 20 millions de morts. Bon, on a vu plus précis, je veux dire... Ça fait une bonne fourchette à salade, quand même, de 10 à 20 millions de morts, on sait pas. Les 10 derniers millions qu'on sait pas trop, c'est des morts chinois. Voilà. Ils affinent, on affine, on est là, on affine. Parce qu'eux, ils disent, on a eu 40 morts. Ils sont 1,5 milliard, on leur a dit, recomptez. Recomptez. Il y a un trou dans la caisse, il va être pour vous. Recomptez.

0: 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Le morning du rire, pour les 1h15 qu'il nous reste à passer ensemble, on les passe avec vous en voiture, en direction de la maison, pour celles et ceux qui ont bossé cette nuit. Il y en a qui sont en direction du boulot là ce matin, alors bon courage, on vous envoie plein de force pour cette journée de jeudi. En attendant, c'est Jean-Yves Lafesse qui sera de retour dès 8h, Florence Foresti également, avant Martin et l'appel trop con à la demi-heure prochaine, et puis avant ça, les nouvelles stars du rire, et c'est Warren Hitchen, et c'est seulement sur Rire et Chanson Réunion. Belle matinée à toutes, c'est Lolo qui vous accompagne.
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3: Très très belle destination, je recommande Las Vegas. Les gens vont là-bas pour les casinos, moi je vous recommande un musée, le musée de la mafia. Alors c'est un vrai musée, c'est un musée qui retrace toute l'histoire de la mafia. T'as les gangs irlandais, l'arrivée d'Al Capone, le mariage des Balkany. C'est vraiment très très bien fait. Et en fait, les Américains, à la fin du parcours, il y a une petite salle de jeu où tu joues un jeu, t'as le rôle d'un flic. Donc, ils te donnent un gilet pare-balles, un flingue, et t'es présenté à une situation de prise d'otage, et tu dois libérer les otages. Donc, t'as un écran sensoriel devant toi, et ce jeu se joue à deux. Sauf que moi, j'étais tout seul, donc on m'a mis avec une autre dame qui était toute seule. Il se trouve que cette dame venait du Texas. C'était vraiment Texas, Texas. Chapeau de cow-boy, boots, le t-shirt avec Trump, Make America Great Again. Déjà, elle était déçue parce qu'elle pensait que le jeu se faisait à balles réelles. Donc, première déception. Deuxième déception, on lui dit, tu vas faire équipe avec moi. Elle me regarde, elle fait, non. Je lui dis, non, c'est juste un jeu. Vous allez jouer aux flics, vous allez libérer les otages et trouver le méchant. Elle dit, bah, il est là, le méchant. Et là, elle me regarde comme ça, elle me dit, you Mexican? Alors, dit comme ça, c'est jamais bon signe. Je fais non. Elle me dit, where are you from? Je fais, écoute, t'es du Texas, même si je te dis, tu sauras pas. Fais pas comme si... Elle me dit, Mexican. Je fais, Algerian. Elle me dit, it's a city in Mexico? Je fais, oh là là. Ça va très très long ce jeu. On nous installe, le gars qui nous installe, il fait 3 pas. Et après, il revient, il fait... juste pour information, hein, la première personne que vous allez voir à l'écran, c'est un gentil. Et je dis, pourquoi il nous dit ça? Et en fait, ça commence, la première personne qui arrive, c'est un Renoir. Et elle direct, pa, pa, pa, pa, pa, pa, pa, pa. Elle vide son chargeur sur lui. Et c'était juste le gars qui annonçait les règles du jeu. Donc, il lui reste plus de balles à Trumpiste. Il n'y a que moi qui ai des balles, ok? Et c'est un jeu de stress. Même si c'est un jeu, au bout d'un moment, tu rentres dans le délire, t'es stressé. Et elle est à côté de moi, elle me stresse. On continue, la deuxième personne qui arrive, c'est un Latino. Tout de suite, elle fait, vas-y, tire! Je lui dis, attends. Parce que moi, à ce moment-là, je me suis rappelé d'un film, Men in Black. Pour ceux qui se rappellent du film, Will Smith, avant d'être recruté par les Men in Black, il joue au même jeu. Donc je me suis dit, peut-être que tout ça, c'est pour un poste avec le FBI quelque part. Donc concentre-toi, ils ont envoyé le Latino beaucoup trop tôt. C'est sûr, il joue sur les stéréotypes, il doit être gentil. Donc je laisse passer. L'autre, elle pète un câble, non, il fallait tirer. Donc je lui explique, non, non, non, il joue sur les stéréotypes. Elle me dit, ah, ok, I understand. It's your cousin. Je fais, oh là là. Je t'ai dit, je suis pas Latino. On continue, la personne qui vient après, c'est une blanche. Pour ceux qui se rappellent du film, c'était qui le méchant dans le film? C'était la petite fille blanche. Donc moi, je me rappelle de ça. En plus, la meuf blanche ressemblait à une ex. Pas! Pas confiance, direct. On me la fait pas 2 fois. Alors l'autre, elle est hors de là. He's shooting white people. Enfin, bah, bref. Fallait que je lui explique, mais je savais qu'elle allait pas comprendre. Donc je dis oui, en fait, elle est blanche, mais elle est vegan. Et là, elle fait « All right then, all right, all right, all right. » Et en fait, on a créé une connexion contre les véganes. Et du coup, elle commence à s'intéresser à moi. Elle me dit « You like meat ?» Je fais « Écoute, de là où je viens, on a une journée que pour le meat. You see the sheep, barbecue. » Elle me dit « Wait, wait, you Muslim ?» Je fais « Yo no entiendo. Yo no soy de aquí, yo soy mexicano. »
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13: C'est deux petits vieux qui sont sur le banc, sur la place de la mairie, et puis il y en a un qui dit à l'autre, dit comment ça s'appelait le produit qu'on nous mettait dans la bouffe, tu sais, au régiment, pour pas qu'on aille voir les filles. On dit du bromure, je crois. Il dit c'est ça, du bromure. Et ben tu vois, je crois que ça commence à faire effet.
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2: 8h pétante à La Réunion ce jeudi à matin, jeudi 2 juillet 2026. Pour celles et ceux qui arrivent tout juste au boulot, ben dites-vous quand même que le matin, sur les routes, on gagne au minimum 20 à 30 minutes. Et ça nous fait d'ores et déjà du bien. Merci les vacationnaires. Bon, en tout cas pour les parents qui doivent surveiller les marmailles, la case, ça c'est une autre paire de manches. Mais en attendant, nous, on vous accompagne avec les talents de l'humour français. Bénin qui arrive dans quelques instants, Fred Testo également, avant le retour de Martin à l'appel trop con. Et puis avant ça, Florence Forestier et notre papy culte des canulars. C'est maintenant et c'est pour vous. Vous écoutez Rire et Chanson Réunion. Tout de suite, Jean-Yves Lafesse.
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4: Bonjour madame, c'est la mairie du deuxième?
5: Oui.
4: Oui, je voudrais le service des mariages, s'il vous plaît. Oui.
5: Allô?
4: Allô?
5: Oui, bonjour madame.
4: Oui, bonjour madame, mademoiselle Ledoux à l'appareil.
5: Enchantée.
4: Je suis à Notre-Dame-des-Victoires avec le père Bernard.
5: Oui.
4: Et alors je lui explique que je désire donc épouser mon ami qui est à côté de moi.
5: Oui.
4: Et malheureusement, j'ai oublié les papiers à la mairie.
5: Quel papier vous avez oublié dans notre mairie?
4: Les certificats comme quoi vous étiez d'accord pour que j'épouse mon ami.
5: Comment s'appelle votre ami?
4: Joseph.
5: Joseph? Et le nom de famille?
4: Ah, il n'a pas de nom de famille.
5: Il n'a pas de nom de famille?
4: Non, parce que c'est un animal, c'est mon hamster à moi.
5: Pardon, vous souhaitez vous marier avec votre hamster?
4: Oui.
5: Écoutez, en matière d'état civil, je ne peux rien vous dire parce que c'est pas tout à fait prévu.
4: Attendez, je vous passe le père Bernard.
5: Ah oui, passez-moi le père Bernard.
6: Merci, attendez-moi là, ma fille. Allô?
5: Bonjour, mon père.
6: Oui, bonjour. Croyez-moi que je suis un peu désolé de vous appeler, mais...
5: Mon père, c'est grave, qu'est-ce qu'on va faire?
6: Là, je ne sais pas que faire.
5: On peut pas la... Mon père, vraiment, je suis très contrarié. Là, c'est la première fois que vous m'exposez... Enfin...
6: Écoutez, moi, à la limite...
5: Je vais vous passer dans le bureau du secrétaire général à toi, hein?
6: Oui, je vous
5: attendez,
6: remercie.
5: Attendez, mon père, ne quittez pas.
6: Je vous remercie.
7: Allô?
6: Oui, bonjour monsieur.
7: Oui, bonjour monsieur.
6: Je suis le père Bernard de Notre-Dame-des-Victoires.
7: Oui.
6: On vous a expliqué la situation?
7: Pas du tout. Oui, oui.
6: Ah bah c'est la dame que j'ai eue.
7: Oui, oui, c'est madame. Oui, oui, oui. Je branche le haut-parleur, hein, elle entend ce que vous dites.
6: D'accord, oui, rebonjour madame.
8: Il y a une femme qui est une personne féminine et est auprès de lui.
7: Oui.
8: En lui disant qu'elle doit absolument s'unir avec un animal, un hamster, qu'elle a une oui. relation. Alors, pour le coup, moi, j'ai cru que c'était une blague pour une famille. Elle m'a dit, mais je ne vous passe pour le père Bernard. Et là, vraiment, je le pète, je reviens, c'est pas un canular.
6: Vous m'entendez?
7: Oui, oui, on vous entend, monsieur.
6: C'est moi ce que je vous propose. On va faire comme si moi j'étais d'accord.
7: On ne peut pas dire des choses comme ça, c'est pas...
6: Vous savez, elle est quand même très euphorique.
8: On va la faire grattoir, comme ça. Mais...
6: Je vais vous la passer, hein.
7: Oui, oui, oui.
4: Allô?
7: Allô, oui, nous vous écoutons, madame.
4: Voilà, ben je sollicite de votre père la possibilité d'épouser mon ami Joseph.
7: Écoutez, cette autorisation vous est accordée à titre exceptionnel, avec l'accord du père Bernard, hein. Donc, je demande si vous êtes d'accord pour épouser Joseph.
4: Oui.
7: Et Joseph est d'accord pour vous épouser.
4: Oui.
7: Mais écoutez, nous vous déclarons unis par les liens du mariage.
4: Je vous remercie beaucoup tous les deux. Permettez-moi de vous embrasser.
7: Merci, mademoiselle.
4: Je peux avoir la dame qui est...
7: Oui, je vous la passe.
4: Merci beaucoup, monsieur l'adjoint.
5: Oui, mademoiselle, madame, pardon, puisque vous êtes unis... Ben, je vous souhaite tous les vœux de bonheur que vous avez projetés jusqu'à ce jour.
4: Oui.
5: Et pour le meilleur et pour le pire, on vous souhaite tous nos vœux de bonheur avec Joseph.
4: Merci. Avec de nombreux enfants.
5: Oui, ben, c'est-à-dire que... comment dirais-je, c'est assez difficile parce que... j'espère que votre vœu, que vos vœux s'exaucent.
4: Ben écoutez, je vous remercie, je vous embrasse très fort.
5: Merci beaucoup.
4: On va partir en lune de miel.
5: D'accord.
4: Je vous repasse le père Bernard.
5: Merci beaucoup.
4: Merci, hein, madame.
5: Mais vous aussi, au revoir, madame.
6: Oui, alors attendez-moi la sacristie. Hein, merci. Allô?
5: Mon père.
6: Oui.
5: Mon père.
6: Oui.
5: Moi, je vois beaucoup de choses à la mairie, mais alors là...
6: C'est du sérieux.
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1: Nous les femmes, on ne dit pas la vérité. Oh bah non, nous on vous dit rien, nous. Bah non, sinon on est folle. Ah non, non, vous croyez nous connaître? Pas du tout, on vous dit rien. On a été dressés pour nous. Ah, oh, le jour où elles diront toute la vérité, moi je veux pas être là le jour où ça arrivera, hein. Je vous le dis, ça va faire très mal, hein.
2: Chérie, ma puce, il est 7h, tu te laves, il y a école.
1: Non? Ok. Ah bah ton frère élevé, tu vois, ça va chérie? Les céréales? Je sais pas, là où tu les as laissées, hein? Par terre, j'en sais rien. Bon là, je m'éloigne un peu. Bah parce que t'es ado, tu pues maintenant, hein? Bah ouais, regarde-moi ça. Ah bah voilà papa, ça va chérie? S'il reste du café? Bah regarde. Allez, moi je vais travailler. Ah, en fait chérie, pour hier soir, non, ça n'arrive pas à tout le monde, et si, c'est grave. Et pour ta gouverne, la taille, ça compte. Tellement. Bonjour Myriam, vous allez bien? Non, moi pas terrible. Bah mon mari arrive plus à me baiser, j'ai très mal dormi. Bonne journée. Bonjour patron. Comment? Non, j'ai pas fait les photocopies, non. Et non, pourquoi? Parce que j'ai bac plus 7. Du coup, je me suis dit, c'est pas dans mes compétences, hein. Mais demandez à Laurent, mon collègue Laurent. Bah il est payé 1000 euros de plus que moi pour le même job, donc je pense qu'il pourra vous faire cette faveur, hein. Non. Ah oui, non, j'ai pas mis mes talons, non. Ah, pour la réunion avec les Chinois. Eh ouais, non, j'ai pas mis... Pourquoi? Parce que ça fait mal, voilà. Si, ah ben, vous avez déjà essayé? Essayez, ça fait mal, vous verrez. C'est pour ça que j'ai mis mes birks. On est bien. Je vais déjeuner, de toute façon. Bah avec, je vais prendre des frites. Non, non, pas la salade, les frites. Parce que c'est gras, c'est meilleur, voilà. Du coup, et en dessert, je vais prendre un éclair au chocolat. Non, non, pas la salade de fruits. Deux, merci. Laurent, Laurent, tu sais pour la présentation client, là, tout à l'heure? Oui, tu sais la présentation Evian? Eh ben, je vais, au client, je vais la faire moi, hein? C'est mieux. Bon, comme c'est mon idée que tu te l'as appropriée, il y aura moins d'intermédiaires. Bah, de toute façon, t'es pas là, t'as tes photocopies à faire, voilà. Oh, 4h30, merde, je vais être en retard, allez, quoi. Allez, ah non, ils sont pas sortis, bonjour. Bonjour, vous êtes la maman de Théophane, ouais? Oui, oui, on a reçu le carton d'invitation, bien sûr, elle viendra. Oui, oui, elle viendra au goûter, évidemment. Oui. Merci, c'est très gentil. Et par contre, moi, je viens... Oui, non, je resterai pas au pot, là, des parents, avec le champagne et tout, non. Parce que j'en ai rien à foutre, en fait. Voilà, on se voit déjà la semaine, hein, on va pas pousser. J'ai des vrais amis, voilà. Comment? Ah, c'est votre petite dernière. Oh, qu'elle est vilaine, ma puce. Non, mais c'est pas grave, on les voit avec les yeux de l'amour. Ben, je sais, j'avais la même. Hein? Allez, ma puce, dépêche-toi. Eh ben, tu enlèves ton manteau, puis tu vas au bain. Hein? Voilà. Ça va, chérie, t'es déjà rentrée? Qu'est-ce qu'on mange? Ben, je sais pas ce que t'as préparé. Rien? Ben voilà, très bien, on mange rien. Les enfants, on mange rien. Avec une sauce de rien. C'est papa qui s'en occupe. Voilà. Qu'est-ce qu'il y a, ma chérie? Non, je peux pas faire les devoirs avec toi. Ben non. Ben, parce que je sais déjà combien ça fait, 3 fois 4. Hein? J'ai pas envie de. Qu'est-ce qu'il y a, mon grand? 3 heures de colle, t'as pris, toi? Oh putain, ça va te niquer ton week-end, ça c'est dommage. Hein? Non, mon chéri, je me suis pas occupée des vacances, non. Et non, parce que c'est chiant. Non, pas les vacances, mais de s'en occuper. Voilà, comme je suis pas une agence de voyage, je me suis dit que c'était pas à moi de le faire. Bah, je me couche. Non, j'ai pas la migraine, non, pas du tout. Pourquoi? Non, j'ai pas sommeil, je suis en pleine forme en plus. Non, c'est juste, j'ai pas envie, je... Bah parce que t'es gros maintenant, puis t'as tes chaussettes, alors je... Du coup, je suis pas excitée, mais c'est gentil de proposer. Merci, mon amour. Merci. Ça me fait plaisir, parce que moi, je suis pas très belle non plus, alors... Merci. Ouh. Bonne nuit, mon cœur. Eh, hey, tu sais, je t'aime.
3: Les stars incontournables du Mans français sont aussi sur Rire et Chanson Réunion. Vous écoutez Florence Foresti à l'instant. Le morning du rire jusqu'à 9h et dans quelques instants Fred Testo, le retour de Martin et l'appel trop con à la demi-heure et évidemment les inconnus ou encore Vincent Cerussi côté nouvelle star du rire avant 9h. Le temps pour nous aussi de marquer une courte pause et de retrouver Benin. C'est pour vous et c'est maintenant sur Rire et Chanson Réunion. Belle matinée tout le monde.
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21: Moi c'est Bénin, comme le pays. Mais par contre les amis c'est très important, mais je suis pas béninois du tout. Ok, c'est vraiment important parce que sinon vous à la fin du spectacle vous allez venir me parler de vos voyages humanitaires au Bénin, tout ça. Donc voilà, s'il vous plaît, laissez-moi tranquille quoi. Moi je suis ici, je suis en France, je suis sauvé. Tout va bien pour moi, merci, c'est important. Très content d'être là. Je suis rwandais. Voilà, je suis fier de mes origines quoi, surtout parce que je suis un rwandais rare, tu vois, je suis un rwandais qui existe. Ok, c'est trop tôt pour vous, je vois l'ambiance hein. Mais c'est vrai, non, je suis un Rwandais souriant et optimiste. Il n'y a pas beaucoup de Rwandais optimistes aujourd'hui, hein. Les Rwandais les plus optimistes que je connaisse aujourd'hui, c'est genre Stromae. Papa Outé, n'est-ce pas? Et Corneille, seul au monde. Quelle ambiance le Rwanda, hein, franchement. Ah, c'est fou, hein. Après, moi, j'en connais plein, hein, des Rwandais dépressifs. Hein, j'en connais pas, hein, genre mes parents. Ils vont très bien, mais après, ils sont dépressifs à cause de mes choix de carrière. Ouais, voilà. Parce qu'ils ont quitté l'Afrique, ils ont quitté la guerre, tu vois. Ils ont investi en moi. Ils avaient une opportunité pour moi. C'est-à-dire que j'ai un diplôme ici et là, je suis devant vous, je fais des blagues, quoi. Vraiment. Mon père, il est en dépression. Je vous le dis tout de suite, hein. Mon père, tous les matins, quand je vois dans son regard, hein, je vois le regard d'un mec qui a investi dans un bitcoin qui a jamais pété. Tu comprends pas? C'est la faillite, tu sais. Parce que selon lui, je fais des choix de carrière de blanc. Ouais, ça, c'est mon travail, ça. Ça, c'est mon travail. Là, je viens de commencer le boulot, là. Je viens de commencer la journée. Ça fait une minute que je travaille là, c'est ça. J'ai fini dans 5 minutes. Je suis épuisé. C'est fou, hein. Tout ça pour parler de météo avec vous, quoi. C'est parce que moi je suis traumatisé. Hein. Là en ce moment je suis un Rwandais content, mais là en ce moment je suis pas très content. Parce que c'est l'hiver. Moi je sais pas comment vous gérez l'hiver ici, mais moi en hiver, la seule émotion qui me permet de garder la chaleur en hiver, c'est vraiment la colère, quoi. Vraiment, là je suis parti, je suis fâché jusqu'en mars. Oh. Tu dis pas bonjour, je suis gif, quoi. Je suis tendu, tu sais. Après j'ai compris pourquoi j'aime pas l'hiver. J'aime pas l'hiver parce que j'ai pas les moyens de m'offrir une veste de qualité. C'est parce que j'ai un travail de 7 minutes. Moi, quand j'achète une veste au Primark. T'sais. Primark, c'est bien, hein, t'es habillé, mais t'as froid quand même. T'sais. Je marche dans la rue, je suis fâché, mal habillé, avec une veste pleine de courant d'air. C'est normal, ça. T'sais. Encore le jour, hein, je passais devant un magasin Louis Vuitton et je vois un chien qui sort du Louis Vuitton en manteau. J'étais dégoûté là, tu sais, pas parce qu'il a un manteau, mais parce qu'il a un manteau de meilleure qualité que le mien, tu comprends? Ça se voit, son manteau était genre bien cousu, genre rembourré, avec des plumes de canard, genre, tu sais? Parce que les chiens ici sont tellement bien que les chiens ici, ils portent genre d'autres animaux. Tu verras jamais en hiver une vache qui porte un renard comme ça autour du cou, on est d'accord, hein? C'est, moi, je suis dégoûté, quoi. Je viens d'un chien qui a plus de pouvoir d'achat que moi. Genre le chien me narguait, là, genre... C'est d'où l'hiver par ici, négro, je suis en mode ouais. C'est fou, mais quand je vois un chien, je me pose ces questions parce que je viens d'Afrique et je me dis, mais c'est pas normal, quoi. En fait, nous, on fait des progrès sociaux et les chiens, ils profitent. Ça, c'est incroyable, hein? Encore là, récemment, j'ai vu une influenceuse, elle a dit son chien, elle, il était genre végétarien. Végétarien, le pauvre chien, non? Non, parce que ce chien-là, il a un héritage, tu vois, ses grands-parents, c'était genre des loups, tu comprends? Il chassait du gibier dans la forêt entre mâles alpha, tout ça, là, et lui, maintenant, il se bat contre des brocolis à la vapeur. C'est sûr qu'un jour, les chiens aussi vont manifester, je vous le dis, hein. Un jour, il y aura un hashtag MeToutou sur le vin, là. Ils vont sortir dans les rues, là, où laisse the dogs out, tu sais, hein. On fait n'importe quoi avec les chiens, je jure, hein. Et moi, je le vois, hein. Je le vois. L'ascension sociale des chiens, je le vois. Parce que j'aime bien draguer les meufs embourgeoisées. Elles ont toujours un chien. Et une Fiat 500. C'est un package. C'est encore là récemment, j'étais en date avec une meuf, j'arrive chez elle, elle a un chien Billy. Un petit labrador de 6 ans. Très poli son chien. Il vient vers moi et il me tend la patte. Et moi, je suis pas moins poli qu'un chien, on est d'accord? Du coup, je tends la patte en retour, je suis pas bête. Je sais très bien que si je conquérir le cœur de la fille et être dans son lit, bah, faut que je drague Billy d'abord, je suis pas bête. Du coup, je pose des questions sur le chien. Je dis, attends, mais tu pars bientôt en vacances ou ça? Est-ce que tu veux que je garde ton chien? Elle me dit, non, t'inquiète pas, mon chien à moi, il part avec moi à Cuba. T'inquiète pas, mon chien à moi, il a son passeport.

0: bébé de 6 ans qui court partout dans la chambre, là, c'est. Elle dit, non, t'inquiète pas, 6 ans, en année chien, ça fait genre 44 ans. Mais c'est pas rassurant du tout, là, c'est. Ça veut dire qu'il est adulte, là, chez son Jacquet Michel, il est en train de me juger, tu comprends? Et moi, j'essaie de faire l'amour tranquillement et gérer le chien avec mon pied en même temps, c'est genre. On dirait une chorégraphie congolaise, c'est. Je me retourne, je vois le chien, il prend un coussin, il me montre comment faire, c'est genre. On est en compétition, là, le premier qui lâche, il mange les croquettes, quoi, c'est.
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2: N'empêche que c'est vrai que c'est difficile pour un homme, la vie de couple. Bah, quand t'es célibataire, tu décides tout seul. Puis après, bah, c'est ta femme qui décide de tout.
3: Ma chérie, juste, je voulais savoir, est-ce que c'est bon pour toi au niveau du poids, tes trois valises hein? Non, mais je te pose la question parce qu'il y a un maximum...

0: Autorisé dans l'avion, donc c'est pas... Non, monsieur, c'est bon pour toi, c'est bon pour moi. Pardon, monsieur ? Ça fera 240 euros de surtaxe ? Non, bon, on va répartir, tiens. Tiens, ma chérie, tu me donnes ma valise qui est à moitié vide ? Hein ? Je vais regarder un petit peu les tiennes, savoir ce que t'as pris. Attention, qu'est-ce que tu fais, là ? Pourquoi tu cries ? Tout le monde nous regarde dans l'aéroport. Tu aimes te donner un spectacle ? Cela te procure du plaisir ? Alors, on peut parler ? Es-tu de nouveau disponible ? Alors, on va compter combien t'as pris de maillot de bain pour les vacances. Alors, 1, 2, 3, 4, 5, 6, 7, 8, 9, 10, 11, 12, 13, 14, 15, 16 maillots de bain. T'as pris 16 maillots de bain. Non, bah tu as raison, par 8 jours, donc... Ben ça fait deux par jour, ouais. Si on a un qui est mouillé, tu mets l'autre, évidemment. Pardon, monsieur ? Oui, c'est moi, oui. Une photo ? Avec plaisir, je vous en prie, venez, c'est... Attention, on se met en place, hein. Attends, ma chérie, s'il te plaît, deux minutes, là, c'est mon public, hein. C'est grâce à eux qu'on part à l'île Maurice tous les 15 jours, hein. Voilà. Merci, monsieur, merci, madame, merci pour la visite. Une agréable journée à vous également, bon vol, bonne fête de fin d'année, joyeuse Pâques, au revoir. Pardon, ma chérie, qu'est-ce que tu... Si, j'y ai pensé, j'ai tes petits cadenas, sois pas inquiète, on va bien sécuriser tes petites valises. Hein, en même temps, si on voit un bagagiste avec des tongs dorés en 38, on le repérera facilement, le voleur. Voilà. En général, ça commence comme ça, et puis, une nuit, tu te retrouves en forêt de Rambouillet et tu creuses...
1: L'acolyte de Marcy dans Service après-vente des émissions. Fred Testo à l'instant sur Rire et Chanson Réunion. Le Morning du Rire pour les trentaines de minutes qu'il nous reste à passer ensemble sur Rire et Chanson Réunion. Ça se passe également avec vos talents incontournables, Les Inconnus qui sera de retour avant 9h. Vincent Serroussi également. Et puis notre cher Martin qui s'est lancé dans le business de l'essence. Bah,
2: j'ai des bouteilles espagnoles de gazole pour vous.
3: Vous avez des bouteilles espagnoles ?
2: C'est ça. Et dedans, il y a du gazole espagnol. Parce que je sais pas si vous êtes au courant, mais niveau prix, ça n'a rien à voir.
3: Oui, mais je sais bien. Parce que moi, j'y vais en Espagne.
2: Ok, vous récupérez déjà de l'essence espagnole pour la station.
3: Non, mais pour moi, personnellement, quand je vais me promener.
2: Ah non, là, c'est pour du diesel. Pour le vendre à la station.
3: D'accord, ne quittez pas.
1: Voilà, un petit peu gazé hein, notre Martin. Si l'appel pro con arrive juste après l'essentiel des infos et la météo du jour.
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6: Bonjour à tous, une journée plutôt agréable côté météo sur l'île de la Réunion ce jeudi. Et puis dans l'actualité forcément, de la givre apparue à plusieurs endroits de l'île. Alors tout d'abord un grand merci, et oui on a eu les chiffres de Médiamétrie hier. 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On vous en remercie, restez branchés puisque les spectacles, les sketchs et les barres de rire, c'est sur votre radio. Un grand merci les amis. L'actualité c'est évidemment l'hiver austral qui est pleinement entré chez nous. Et Météo France le confirme, des températures négatives ont été enregistrées il y a quelques jours. C'est une première, moins 1 degré par exemple au Maïdo et à la plaine des Chicots. De la givre est également apparue à plusieurs endroits du département. Malgré tout, 2026 est sûrement l'une des années les plus chaudes sur la planète. C'est vrai qu'il y a les canicules dans l'Hexagone, mais il y a aussi la température des océans, avec presque 21 degrés en moyenne à la surface de l'eau. Ils viennent de passer le mois de juin le plus chaud jamais observé. D'autres records pourraient encore tomber. Au Mondial de foot, les 16e de finale continuent jusqu'à samedi. Hier, l'Angleterre, vainqueur 2-1 de la République démocratique du Congo, et la Belgique, 3-2 après prolongation du Sénégal, se sont qualifiés pour les 8e. À suivre aujourd'hui, l'Espagne qui affronte l'Autriche à 23h, avant le Portugal contre la Croatie et l'Algérie face à la Suisse. Le lendemain matin, les Bleus joueront, eux, contre le Paraguay dans la nuit de samedi à dimanche. Et puis en Ligue 1, Bruno Genesio, nouveau coach de l'OM, l'ancien entraîneur de Lille, passé aussi par le rival Olympique Lyonnais, va signer son contrat avec le club phocéen. Il remplace Habib Bey après seulement une saison à Marseille.
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6: C'est une journée digne de l'hiver austral qui nous attend sur l'île de la Réunion ce jeudi. Du soleil pour tout le monde, du vent et de la douceur aussi au thermomètre. Et oui, on aura quelques nuages par contre sur les pentes l'après-midi et puis sur l'est en soirée avec quelques averses. Les rafales de vent frôlent les 50 km/h. Couvrez-vous bien. Et puis côté température, on aura de 24 à 27 degrés sur la bande côtière, de 16 à 23 degrés sur les pentes, 13 à 15 degrés sur les points culminants du département.
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8: Bonjour à toutes, bonjour à tous. Le CRGT vous informe que sur la RN2 à Saint-Philippe, rue Le Comte de Lille, au niveau de la future maison de la Veillée, jusqu'à l'église de Saint-Philippe, il y aura des travaux de réfection de trottoir jusqu'au vendredi 31 juillet. Un alternat sera effectué de 7h à 16h. La vitesse sera abaissée à 30 km/h dans la zone du chantier et le stationnement est également interdit des deux côtés du tronçon. Et puis on termine sur la RN2, commune de Saint-Pierre et Petite-Île, pour permettre des travaux de nettoyage. La circulation sera interdite entre les échangeurs La Caprine et Anse-les-Bas dans le sens Saint-Pierre-Saint-Joseph de 20h à 5h ce soir. Et une déviation sera mise en place par la bretelle de sortie de l'échangeur La Caprine vers la RN 2002. Avec tout ça, patience, prudence et redoublez de vigilance au volant.
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10: Bonjour.
2: Bonjour monsieur, c'est bien le garage station service.
10: Oui.
2: Monsieur Martin à l'appareil, société des négociateurs Martin.
10: Oui.
2: J'ai des bouteilles espagnoles de gazole pour vous.
10: Vous avez des bouteilles espagnoles?
2: C'est ça, et dedans il y a du gazole espagnol.
10: Mais je comprends pas, vous allez me livrer du gazole espagnol?
2: Ouais, parce que je sais pas si vous êtes au courant, mais niveau prix ça n'a rien à voir.
10: Oui, mais je sais bien, parce que moi j'y vais en Espagne.
2: Ok, vous récupérez déjà de l'essence espagnole pour la station.
10: Non, mais pour moi personnellement quand je vais me promener.
2: Ah non, là c'est pour du diesel pour le vendre à la station.
10: D'accord, ne quittez pas.
2: Merci monsieur.
11: Allô?
2: Bonjour madame, vous êtes la responsable?
11: Non, mais c'est moi.
2: Eh ben, comme je disais à l'autre, je vous dépose des bouteilles de gazole espagnol.
11: Vous allez me déposer, j'ai rien commandé, moi.
2: Ben merci, mais alors qu'est-ce que j'en fais?
11: Mais j'en ai rien à foutre, j'en veux pas de votre essence.
2: Ah non, alors pour l'essence, on pourra voir après.
11: Non, mais...
2: Là, je vais déjà vous déposer du diesel.
11: Ben dites-moi le que je prévienne à la gendarmerie qui soit là en même temps.
2: Oh ben surtout pas, voyons.
11: Et pourquoi?
2: Pardon, mais vous avez rien compris.
11: Eh ben...
2: Vu que c'est du contrebandisme.
11: Ah non, mais c'est toi qui n'as pas compris, hein.
2: Tu sais quoi? Le mieux, c'est.
11: Ah ben
2: que...
11: attendez, ça tombe bien.
2: Oh ben d'accord.
12: Qu'est-ce que c'est cette magouille là?
2: Bonjour monsieur.
12: Non, mais qu'est-ce que vous.
2: Pardon, mais cette magouillette, elle vous permet de payer le prix espagnol et de revendre...
12: Non, mais je m'en fous, du prix espagnol, je ne veux pas du carburant espagnol. Je vous ai rien demandé. Je ne veux pas de votre truc, gardez-vous-le, appelez à d'autres stations.
2: Ah bah là, je peux pas, j'ai mis votre nom sur toutes les bouteilles. Il faudrait que j'en rechange toutes les étiquettes.
12: Mais qu'est-ce que vous m'avez mis mon nom? Mais mon nom de quoi? Qu'est-ce que je vous ai demandé quelque chose?
2: Ah non, c'est une idée à moi. Comme ça, on fait croire que c'est un truc qui a été produit dans la région.
12: Mais...
11: Ah. Alors là, c'est la première fois que je l'entends, ça.
2: Bonjour madame, alors je sais pas si c'est avec vous que je dois voir. C'était pour le gazole espagnol, comme je disais.
11: Mais bien sûr que non, mais je vous achète pas du gazole comme ça.
2: Non mais officiellement, on va pas dire que c'est du gazole.
11: Mais officiellement, j'en ai rien à foutre.
2: Non, moi je vous fais des étiquettes comme quoi c'est une petite gnôle que vous faites vous-même et vous revendez ça l'air de rien au client.
11: Mais même, je vais pas passer pour un con en disant que je vends du gazole au black.
2: Bon, pourquoi vous les vendriez que à des blacks? Pas du tout, non, vous pouvez les vendre à tout le monde, hein.
11: Pas au black, pas un mec black, c'est une facture, je parle.
2: Ah, ouais, mais pour ça, on s'arrange.
11: Et y'a pas de s'arrange. T'achètes pas du gazole en bouteille.
2: Mais si, sur l'étiquette, je marque liqueur de gazole espagnol, produite.
11: Oui, allô.
2: Bon, allez, bonjour madame.
11: Du gazole espagnol? Mais d'où l'avez sorti ce gazole?
2: Le gazole espagnol, eh ben on le sort d'Espagne.
11: Mais attendez, moi je l'ai pas commandé, vous vous en démerdez. Allez, gagez.
2: Non, mais c'est bon, j'ai vu avec vos collègues.
11: Non, mais vous le gardez, moi je ne m'intéresse pas ça. Vous en démerdez, vous amenez-le à la gendarmerie.
2: Oh là là, bah non, alors vous non plus, vous n'avez rien compris.
11: Eh bien, vous faites comme vous voulez.
2: D'accord, donc comme je veux, c'est que je vais vous déposer les bouteilles.
11: Mais non, vous en démerdez, moi je le veux pas.
2: Mais on se fait ça discretos.
11: Non, vous dégagez avec ça, moi je veux pas le voir chez moi. Hein.
2: Oh, j'ai une idée. On va dire que vous montez une buvette pour boire des coups devant la station.
11: Non, moi c'est pas une buvette pour boire des coups.
2: Non, mais ce sera pas une vraie buvette, ce sera une buvette à gasoil.
11: Vous en démerdez, non, moi j'en ai pas besoin de buvette à gasoil.
2: Ou alors, rien à voir, un bar à carburant.
11: Allez.

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13: Alors allons-y, tout le monde en scène là. Wissez, Mohamed. Oh, Mohamed, où tu traînais encore là?
14: À la cour de récréation.
13: Eh ben non, eh ben Mohamed, il faut répéter le texte parce que ce soir on joue devant toute l'école. Alors allons-y, le roi.
14: Qu'il est difficile d'être le roi de la France. Ouais. J'ai fait la sourde oreille à tout ce que le peuple me raconte.
13: Bon, alors attends Mohamed, attends, je t'arrête tout de suite Mohamed. Qu'est-ce que tu fais comme roi là?
14: Oh, Henri XVI.
13: Non. Non, Mohamed, enfin c'est Louis XVI, du coup.
14: C'est le même chiffre, c'est un
13: même. Mais oui, mais enfin, c'est pas bon. Allez, le peuple, riton.
14: On veut de pain, on veut de pain. Bonjour le peuple, comment tu vas?
13: Ça va,
14: tu vas bien? Ouais, ça va, ça va. Alors, qu'est-ce qui se passe, le peuple? On a faim. Eh bien, il faut manger.
13: Oui,
14: non, on n'y arrive pas. Eh bien, il faut te forcer.
13: Mais écoutez les enfants, ça suffit, c'est une adaptation d'Alain Decaux que j'ai adapté moi-même. Alors je voulais adapter à votre tour, qu'est-ce que ça va devenir? Alors, allons-y, le texte, allez.
14: Quelle est difficile d'être la roi de la France. J'ai fait la sourde oreille à tout ce que les peuples me racontent. Non, et d'accord. Je me balade dans les Tuileries et je prends le métro.
13: Ouais, d'accord,
14: et là, j'y retourne le tir, c'est temps qui
13: m'a. Je peux pas accepter ça, je peux pas. Je suis très mécontent, le jour où tu m'avais dit que tu avais déjà joué un roi.
14: Ah non, j'ai pas dit ça, monsieur. J'ai dit que tous les ans, c'est moi qui ai la fève.
13: Non, bah alors, vas-y, alors, joue-le-moi comme si t'avais la fève, Mohamed. Tu es heureux, tu es fier.
14: Il est difficile d'être le roi de la... Oh, j'ai la fève, je suis le roi de la France.
13: Mais non, Mohamed, Triton, c'est quoi? Qu'est-ce que tu fais avec ce ballon, là?
14: Ah, ben, je fais un Tigana, les Girondins.
13: Qu'est-ce que ça veut dire? Ça, c'est la scène du peuple qui a faim. Maintenant, on fait la scène du peuple qui veut changer de régime.
14: Non, le peuple, il a faim et il veut changer de régime. C'est une bonne règle. Bon, lui croivez bâton. Ah, bon, lui croivez bâton. Ah, bon, lui croivez bâton. Ah, bon, lui croivez bâton. C'est pas les Henri XVI, il est là.
13: C'est 16. C'est pas Henri XVI, il lui croivez bâton, c'est Louis XVI. Comment? Riton, si... Écoute, Riton, fin. Si je te demande d'écrire Henri IV, comment tu vas m'écrire 4?
14: Un cobra qui 4?
13: Non, non, les enfants, allez les enfants, allez, la Bastille, on fait la scène de la Bastille,
14: ouais.
13: allez,
14: les aristocrates, là, ouais. La Bastille, mon Simpson.
13: Ah non, mais nous, tu es le roi,
14: moi. Moi, je suis le roi, je suis Belmondo, je suis plus fort, non,
13: tu vas me dire quoi, ça met la Bastille, les enfants, c'est un symbole.
14: Tiens, c'est quoi un symbole? L'autre, il est nain, c'est mon frère, fait de la batterie, là, il est symbole, ça
13: suffit. Belmondo, ça suffit. Bon, alors, Riton, écoute, non, la Bastille, ça a été un bouleversement, les enfants, quand on a pris la Bastille. Vous vous rendez pas compte du changement que ça a fait quand on a pris la Bastille?
14: Eh ben, ça fait un changement à le peuplé.
13: Alors, les enfants, non. Allez, on fait la dernière scène, allez où la guillotine? Allez, la guillotine, allons-y. La dernière scène, le roi. Tu as peur, tu t'enfuis à Varennes. Allons-y. Allons-y. Alors, Mohamed, tu as peur, tu t'enfuis à Varennes.
14: J'ai pas peur, monsieur. Ouais,
13: non. Non, mais je sais, Mohamed. Tu t'enfuis à Varennes.
14: Ouais, je m'en fiche, j'ai rien fait, monsieur.
13: Mais non, mais tu émigres.
14: Pourquoi j'émigre? Je suis plus français que toi, je suis né à Montagelé, gros.
13: Je suis force bleue.

0: Nous, on est toujours au top de notre forme pour attaquer la matinée à vos côtés sur Rire et Chanson Réunion. Bienvenue tout le monde. Pour la quinzaine de minutes qu'il en reste à passer ensemble, on la passe évidemment avec notre chère blagounette de Rire et Chanson Réunion avant 9h et le retour aussi de vos nouvelles stars du rire, Vincent Serossi. 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Allez, le retour de vos nouvelles stars du rire, et c'est Vincent Serossi et c'est maintenant sur Rire et Chanson.
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3: Bah écoutez, moi j'ai pas toujours fait de la scène, j'étais avant de faire de la scène, je me suis frotté un peu au monde de l'entreprise. J'ai l'impression que les gens sont au bout du rouleau. Plus personne ne veut bosser. Depuis le Covid, j'ai l'impression que tout le monde est en télétravail. Voilà, je pense qu'il va falloir qu'on se mette d'accord. Plus personne ne bosse. Enfin, à un moment donné, il va falloir le dire. Moi j'ai des potes qui me proposent de faire des tennis un mardi à 10h. À un moment donné, c'est que l'agenda n'est pas surchargé, on est d'accord. Et j'ai vu ça justement, apparemment ils veulent interdire le télétravail. Je te jure, mais ils savent pas comment faire revenir les salariés dans le monde de l'entreprise. J'ai vu apparemment les chefs d'entreprise essayer d'innover un peu. Je voyais un mec qui disait, ouais, là on va mettre une salle de sport dans l'open space pour motiver un peu les salariés. Là on va mettre une salle de détente, ça va les mettre bien, etc. Bientôt tu vas avoir des trucs du genre, alors là, entre la machine à café et la salle de réunion, on va mettre du karting. Là c'est une fontaine au chocolat et les filles qui dansent autour, c'est des putes. Allez au boulot! C'est n'importe quoi!
4: Ah non, mais c'est un truc, moi je le vois avec mes potes, hein, honnêtement. Plus personne ne veut bosser. Quand je demande un peu à mes potes comment ça se passe en entreprise, j'ai l'impression d'assister à une réunion des alcooliques anonymes. Les mecs sont au bout du rouleau. Je leur demande un peu comment ça se passe. Ils sont là, j'en peux plus. J'aime pas mon boss. Je sais pas ce que je fais de ma vie. Tous les matins, je vais au travail en vélo. Il pleut, c'est de la merde. Je deviens fou. Mon collègue, il pue. J'en peux plus. Mais je suis là, mec, tu vas au travail en Ukraine. Enfin, calme-toi. Il y a des marges de manœuvre. Après, je vais pas les blâmer. Moi, j'ai bossé en entreprise. Franchement, j'ai pas aimé. Sauf les entretiens d'embauche. C'était sympathique. Je disais n'importe quoi. Comédie française avant l'heure, j'adorais. Je te jure. Le mec me demandait de me présenter. Moi, j'arrivais, j'étais là. Bonjour, je m'appelle Vincent Serossi, j'ai 25 ans. J'ai accumulé 5 expériences professionnelles en 5 entreprises différentes, ce qui m'a appris à résoudre des problèmes compliqués dans un laps de temps limité. Compétences, on avait déjà posé les bases lors de ma formation à l'Institut Brémanuel des études de commerce et de gestion. J'ai acquis des compétences techniques lors de mon parcours académique qui feront de moi un excellent atout pour votre entreprise. Enfin, du moins, c'est ce que je vous ferai croire jusqu'à la fin de ma période d'essai et qui me permettront de travailler en bonne intelligence avec mes collègues dont je ferai tout pour qu'ils fassent le travail à ma place. Je parle 4 langues dont la langue de pute. Je suis sérieux, dynamique et ponctuel. Aptitude que j'ai acquise lors de mon stage à la NASA au cours duquel j'ai l'opportunité de faire le ménage dans le locaux toujours de 4 heures du matin. Je sais mener des projets exigeant à bien et travailler en équipe dans la joie et l'efficacité. Enfin, j'ai une maîtrise totale des outils bureautiques, dont la fameuse triplette, PowerPoint, Excel, Pornhub. Ah non, c'était un délire. C'était un délire.
3: Lui, il se marrait pas. Hein. Il me regardait, en vrai, il voyait vite l'ampleur de la supercherie. Le mec prenait mon CV, il était là. Alors, vous avez indiqué espagnol, bon niveau. Ouais, vous parlez espagnol. Moi, j'étais là.
5: Si, señor. Las chicas.
3: Le mec était là, bah écoutez, ça tombe très bien, j'ai vécu 8 ans à Madrid. Bah écoutez, on va faire un petit test. ¿Quieres trabajar aquí? Aquí, je sais pas, moi je connais encore personne dans la boîte, vous me prenez comme ça à qui à vous. À qui de droit, à qui sociaux. Bah, le mec était là, espagnol, est-ce pas ouf. Allez, j'oreille, non, franchement, l'enfer. L'enfer, avec 20 000 questions à chaque fois auxquelles il faut répondre que tu sais pas, ça s'éternise tellement en permanence. Et quelles sont vos motivations? Et pourquoi vous et pas un autre? Et où vous voyez-vous dans 5 ans? Et bah, pas là, voilà, pas là, pas là. Sur une île déserte avec des femmes sans toi. Excuse-moi, mais pas là. C'est marrant, les gens appellent leur chef leur N plus 1. Moi, c'était de la haine tout court. Vraiment, Ah ouais. Beaucoup de haine. Beaucoup de haine, hein, pour cette personne. En plus, il s'appelait Enrique. Franchement, on était mal partis pour s'entendre. Il était toujours sur mon dos et tout. Je faisais les cafés, les photocopies, stagios. Je servais absolument à rien. Et un jour, je me suis dit, vas-y, rebelle-toi. Je vais me rebeller. Je vais être le seul stagiaire de France à se rebeller. Je vais le faire. J'arrive au bureau un mardi. Je vais voir Enrique. Je lui dis, ah, je peux te parler? Il me dit, ouais. Je dis, ouais. Bonjour, déjà. Je voulais te dire, par rapport aux photocopies, là, il y a plus de papier. Voilà. Faudrait en remettre. Il me dit, non, mais c'est pas moi de le faire. Je dis, non, mais d'accord, mais c'est pas moi non plus. Il me dit, bah, c'est à qui, alors? Je lui dis, à qui de droit, à qui sociaux. Il m'a emmené voir la DRH. Ouais. Mais j'étais content parce qu'elle était mignonne, la DRH.
4: Parfois, on se croisait dans les couloirs et tout, on souriait, machin. J'arrive dans son bureau, il y avait une tension sexuelle. Il y avait. De mon côté, en tout cas. Il y avait... Ah ouais, ouais. Non, mais je te jure, on se regarde, elle commençait à me parler et tout, et elle était un peu vénère. Elle me dit, ouais, Vincent, c'est pas très sérieux, t'arrives souvent en retard au travail. Je dis, oui, mais c'est parce que je me couche tard, du coup, je me lève tard. Elle me dit, non, mais c'est pas une raison, arrête. Et là, on se regarde, et je sais pas pourquoi, il se passe un truc, quoi. Je l'ai senti, il se passe un truc. Elle me dit, tu fais quelque chose dimanche soir? Je dis, non, je suis totalement libre. Elle me regarde, elle me sourit. Et elle me dit, bah c'est bien, comme ça tu pourras te coucher tôt, arriver à l'heure lundi matin au travail.
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6: Ça se passe en Corse, à Ajaccio. Il y a un bon paysan de la Creuse qui vient passer ses vacances et puis il discute avec un autochtone. Là, il lui dit, oh, c'est vraiment un bien beau pays que vous habitez là. Alors, le Corse, il regarde, il dit, ouais, on peut dire ça comme ça. Elle dit, non, je vois, là, il y a de la belle terre, bien grasse, bien fertile. Il pensait, il n'y a rien qui pousse ici. Ah non, là, vous me surprenez. Parce que moi-même, je suis agriculteur sur le continent, je vous dis que si on plante. Et le Corse, il regarde, il dit, évidemment, si on plante.
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2: Les amis, je vous souhaite de passer une belle journée à l'écoute de Rire et Chanson Réunion. On se retrouve nous cet après-midi dès 16h30 en direct de Rire et Chanson Réunion pour l'interview exclusive de Jal qui va être en représentation sur l'île pour deux dates, ce vendredi 3 juillet et samedi 4 juillet au Théâtre Plein Air de Saint-Gilles et également au Théâtre Champfleury de Saint-Denis. Si vous n'avez pas encore vos places, direction la billetterie, on vous a tout posté en description sur les réseaux de la radio. En tout cas, un beau moment à vivre avec lui. Plein de petites questions, plein de jeux, donc n'hésitez pas à rester connecté évidemment sur la radio officielle du Rire. Donc on se donne rendez-vous 16h30 en direct sur Rire et Chanson Réunion avec Hugo et moi-même pour l'accueillir pour ce beau moment. Le temps pour moi de vous accueillir, va vous promettre les meilleurs talents, d'ailleurs Thomas Njegel dans quelques instants, Laurent Barra, Gad Elmaleh également avant le retour des informations ou tout simplement notre cher Julien Santini. Bienvenue sur Rire et Chanson Réunion et à tout à l'heure pour l'interview de Jal sur Rire et Chanson Réunion et seulement ici, nulle part ailleurs d'ailleurs.
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4: Toute la famille a un peu tout casque. Ma mère est pas normale non plus. Quand elle achète du jambon chez Boucher, t'sais. Quand le boucher lui dit « Combien de tranches ?» Elle lui dit « Allez-y, je vous arrêterai !» Et l'autre, il coupe. Au bout de 50 tranches, elle lui fait « Stop, c'est celle-là que je veux !» Avec une mère comme ça, faut pas s'étonner si j'ai un pète au casque. Hein. En plus, moi, je suis pas normal depuis tout petit. À 5 ans, je voulais toujours savoir comment on faisait les bébés. Bon, un jour, ma mère, elle avait marre, elle m'a dit « Écoute, ta soeur, on l'a trouvée dans une rose, toi, on t'a trouvée dans un chou-fleur. » Le soir même, je rentre par inadvertance dans la chambre de mes parents, je les trouve en pleine action. Putain, j'ai regardé mon père, je lui dis « Allô, on jardine ?» Et ce qui devait arriver est arrivé, j'ai rencontré une femme qui n'est pas normale non plus. Mais le fait qu'on soit pas normaux, ça nous a vachement rapprochés. Pour notre voyage de noces, par exemple, on a tout de suite été d'accord. On a été en Amazonie, 15 jours dans la forêt amazonienne, chez l'habitant. On est tombé dans une tribu, tous les mecs étaient en jupe, avec des franges qui descendaient jusqu'aux genoux, et ils avaient le sexe qui dépassait des franges. Là, ma femme, elle m'a dit, si tu veux mettre la même jupe que... Et si tu veux que ça dépasse, il va falloir couper les franges. Le seul truc que j'ai pas supporté là-bas, c'est les toilettes en plein air. Putain, avec les mouches qui te tournent autour. Voilà, bah, dès que tu t'accroupis, hop, t'as toute ta patrouille de France au cul. Le deuxième problème là-bas, c'est la nourriture. Purée de manioc, et le dimanche, purée de manioc. Le problème de la purée, c'est que ça facilite pas le transit intestinal. Hein, je vous en ai pas plus de détails, parce que je veux que ce spectacle garde un peu de tenue. Hein, mais c'est que la nourriture, là-bas, tout ce que je peux te dire, c'est que ça rentre en purée, ça sort en chouquette. En même temps, c'est un voyage qui nous a porté bonheur. Avec ma femme, ça fait 20 ans qu'on est mariés. 20 ans. Oh putain. L'autre jour, je me disais, si je l'avais tué la première fois que j'en ai eu envie, je serais déjà sorti de prison, dis donc. Avec Tobira, j'y serais même peut-être pas rentré. En fait, moi, j'ai la chance d'avoir la femme idéale, je te jure. Enfin, c'est ce que ma femme me dit. Elle me dit toujours, je voudrais bien te voir avec une autre femme. J'ai dit, putain, moi aussi. Non, je déconne. Avec ma femme, on t'entend super bien. Sexuellement, on est au top. Bon, c'est sûr que sexuellement, 20 ans après, on fait plus de sauts périlleux non plus. Mais enfin, bon, non. La dernière fois qu'on a voulu faire des sauts périlleux, on s'est retrouvés tous les deux à l'hôpital. Ma femme, cheveux intégralement brûlés. 7 points de suture, et moi, sexe transpercé. Pourtant, la soirée a bien commencé, je faisais des crêpes flambées. Et pendant que je tenais la queue de la poêle, ma femme s'amusait avec la mienne. Et c'est vrai que j'étais pas bien concentré. Ah, mon Dieu, j'ai fait une crêpe en l'air, putain, j'ai jamais vu retomber. Et elle est retombée en flammes sur les cheveux de ma femme. Et là, quand le feu est parti, je n'ai rien dit parce que je voulais pas la déranger. À un moment donné, sous l'effet de la douleur, elle a serré les dents. Ah, j'ai senti les dents qui passaient au travers. Ah. Et à un moment donné, elle a crié « Éteins-moi ce feu ! Éteins-moi ce feu !» 7 coups de poil, 7 points de suture.

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2: Non, mais je suis content là, t'es fou, c'est la première fois de ma vie que je joue ici dans un vrai beau théâtre, avec une vraie scène, des vrais rideaux, parce qu'avant d'être ici, moi je joue au Comedy Club. Théâtre de Jamel Debbouze là, et maintenant que je suis ici, je peux le dire, c'est de la connerie son théâtre là-bas. Je peux le dire, c'est vrai. Il y a des fuites d'eau partout, il fait chaud, on dirait un hammam, ça quand même son truc là. Et bon non, mais en même temps, je vais pas trop cracher dans la soupe. En plus, grâce à lui, il m'est arrivé plein de belles choses et j'ai été me reposer là cet été dans son pays d'origine, au Maroc. Maroc. Quoi vous criez? Vous avez gagné la Coupe du Monde? Qu'est-ce qu'il y a? Non, mais le Maroc, j'aime bien le pays de l'huile d'olive. Ils aiment l'huile d'olive là-bas, c'est abusé. Ils en mettent partout, dans la bouffe, sur le corps. Une fois, il y a même un mec, il a une fracture ouverte. Le médecin lui a dit, mets de l'huile d'olive, mets. Il faut pas aromatiser, monsieur, il faut désinfecter, là, qu'est-ce que vous avez? C'est extraordinaire, c'était ma première fois dans le Maghreb. J'étais à Agadir, en fait, au Maroc, et une fois, je marchais dans les rues d'Agadir, tu vois, tranquille, je me promenais, et il y a un petit qui m'a vu, il a fait une roue, il m'a dit, l'argent. Je lui ai dit, mais je t'ai rien demandé, moi, t'es malade ou quoi? En plus, il a fait une roue toute dégueulasse, hein, tu sais. Tu sais, les roues qu'on faisait en primaire, là, l'argent. Dégage, va te laver les mains, déjà. Qu'est-ce que c'est que ces conneries? Malheureusement, j'ai pas pu aller dans mon pays d'origine, au Cameroun. Non, c'est compliqué pour moi d'aller au Cameroun. Vous allez vite comprendre pourquoi. J'ai ramené avec moi ce soir à la Cigale, en fait, une lettre d'un de mes cousins du Cameroun. Et c'est vrai qu'en lisant cette lettre, je me suis dit, mais pourquoi je me prends la tête à écrire des sketchs? Alors qu'il suffit juste de lire des lettres, quoi. Parce que vraiment, les mecs, c'est des génies, hein. Vraiment, c'est... Ah non, la tête de ma mère, ils sont bons. C'est pour ça que j'ai ramené cette lettre. C'est une lettre de mon cousin Diakité. Et... Non, ne rigolez pas, elle a le droit de s'appeler Diakité. Et je vais vous la lire, comme ça vous allez comprendre. Je vous la lis à la locale, hein. Comme ça vous allez être vraiment dans l'ambiance. Bonjour, grand frère Thomas Guidjol, Paris, France. Vous avez vu le Vislard, déjà, il me rappelle bien que je suis en France et lui au Cameroun, hein, tu sais, genre dans la merde. Je t'ai encore regardé hier dans ton DVD du Jamel Show. Non, je suis fier. C'est-à-dire que quand je te vois, j'ai envie de pleurer. Mais comme ça fait 2 mois que je n'ai pas bu d'eau... Je n'ai plus de larmes. Et si je force, le sang peut couler. Ici, tu sais, la vie suit son cours. Tu te souviens de mon ami Honoré? Il est mort. Rigobert, mort aussi. Moi-même, je ne suis pas mort, mais je suis foutu. C'est pour ça que je te demande à toi, pardon, grand frère Thomas Guidjol, Jamel Comedy Club, Dailymotion, YouTube, Big Buzz. Je t'en prie, je t'en supplie, envoie-moi un scooter. Le mec crève la dalle, mais quand même faire des roues arrière. Hein. Ainsi qu'un rasoir Gillette Sensor. C'est trop doux et ça glisse. Bon, il faut que je te laisse là parce qu'il y a un guépard qui me regarde fixement. Et je crois qu'il a faim tout comme moi d'ailleurs. Envoie-moi des pépitos. À bientôt, ton cousin Diakité. Voilà, messieurs, dames. Ouais, cet enfoiré est un génie, c'est vrai, je te jure. Vraiment le meilleur auteur de Yaoundé. Et ça me manque de pas aller en Afrique, sans déconner, mais c'est compliqué d'aller au Cameroun. C'est un des pays les plus corrompus au monde. Moi, la dernière fois que j'étais au Cameroun, c'était en 2005. Et j'étais même pas encore rentré dans le territoire, j'étais à l'aéroport. Et un douanier qui m'a vu m'a dit, arrête-toi là, vite! Ouvre tes bagages! Tu sais, avec ce genre de personne, faut pas parler, hein, tu t'exécutes, tu vois. Il m'a dit, c'est quoi là, les cartons là, dans ton sac? J'ai dit, ça, les cartons? C'est des cornflakes. Il m'a dit, hein, cornflakes. C'est genre, il m'a mis la pression. Bien sûr, cornflakes, bien sûr. Kellogg's. Ouais, Kellogg's. Bien sûr, Kellogg's, cornflakes, bien sûr. Bon, on va vérifier. Gilbert, amène-moi un bol et du lait. Il m'a défoncé toutes mes provisions.
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17: Moi, je suis complètement accro aux réseaux sociaux. Ça, c'est un vrai stress. Ça, c'est un vrai stress. C'est devenu un vrai stress. Je suis un enfant des années 90. J'ai pas grandi avec ça. C'est catastrophique. C'est devenu le plus grand stress aujourd'hui. C'est ça. C'est des téléphones portables qui coûtent une fortune. Une fortune. Ma vraie hantise, c'est de rayer l'écran de mon iPhone. 169 euros pour remplacer l'écran. Je préférais à ce prix-là qu'on raye ma mère, quoi. Et j'adore ma mère. Vous savez, cette sensation abominable quand il y a ton iPhone dans la poche arrière de ton jean, que tu oublies, que tu t'assois, et que là, tu entends... Et tu dis, pourvu que ce soit mon anus... Oui, ça, mon anus, ça coûtera moins cher. Hé, attention, je veux pas vous laisser penser que je suis un mec dépressif, qui est stressé de tout et tout, c'est pas vrai. C'est génial, j'ai une vie super. Je vis de ma passion. Je suis humoriste. J'ai connu, moi, des milieux très stressants. J'ai connu l'entreprise. J'ai travaillé pendant 10 ans dans une entreprise à Nice, le monde de l'entreprise où on banalise tellement le terme dépression qu'on a l'impression que les employés en parlent comme une sorte de destination de vacances. Écoute, je suis parti en dépression en juin-juillet. Tant que Véro, mais elle n'est pas revenue. Tiens, maintenant ils ont anglophonisé le truc, on parle de burn-out. Tu m'étonnes, plein les couilles, c'est pareil. Hein. Hein, j'ai travaillé pendant 10 ans dans un bureau composé à 90% de femmes. J'avais l'impression toute la journée de participer à l'émission Voyage en Terre Inconnue. Tellement elles avaient leurs propres règles, leur propre langage, avec cette faculté incroyable qu'elles avaient à remplacer le mot connasse par le mot bichette. Regardez, je ne suis pas misogyne du tout. Non, j'adore les femmes. Sans vous, on ne serait rien, mesdames. Et puis, je suis amoureux. Elle est plus jeune que moi et on est très différents. Elle est banquière. Ça a été très mal perçu dans ma famille. Vraiment, les banquiers, on a toujours eu des relations difficiles avec eux dans ma famille. Parce que si Christophe Colomb a découvert l'Amérique, eh ben mon père, lui, il est à découvert tout court, tu vois. Ah, j'ai une copine, ça fait pas longtemps qu'on est ensemble, mais pourtant, tu vois, aucun couple autour de moi ne m'a encouragé à être en couple. Mes grands-parents, j'ai encore la chance d'avoir mes grands-parents en vie. Ça fait 67 ans qu'ils sont mariés. Mon grand-père est fou amoureux de ma grand-mère. Ma grand-mère! À l'évolution des surnoms qu'elle donne à mon grand-père, tu vois que l'amour ne rime pas forcément avec toujours. Avant, elle l'appelait mon chéri, mon amour, mon cœur, il s'appelle Émile. À un moment donné, elle l'a appelé Milou, Émile. C'est très impersonnel, Émile. Maintenant, elle l'appelle Olala. Parce que quand je l'appelle, je dis « Alors, mamie, comment il va, papy ?» Elle me répond « Oh là là !»
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2: La première fois que j'ai fait du ski, c'était au Québec, quoi.
3: Le ski, c'est un sport absurde. Même si t'es le plus grand beau gosse de la Terre, même si t'as la plus belle combinaison de la station, quand tu marches avec des chaussures de ski, t'as l'air con. Ok, t'as mis ton ski, on y va, t'es en position.
4: Position de chasse, la neige.
2: T'as envie d'y aller, tu vas y aller, t'as pris ton courage à deux mains, et là, il y a un gars, il passe à fond, comme ça.
4: Et là, ta copine, elle dit, « Oh putain, il skie trop bien !»
3: Tu vois de quel genre de gars je veux parler?
2: C'est le genre de gars blond,
3: avec les lunettes comme ça, que si toi tu l'aimais, on dirait une mouche.
4: Lui, ça lui va. Lui, son ski, ça fait... Toi, tu sais pas pourquoi, ça fait... Toi, on dirait qu'on t'a payé, on t'a dit, « S'il vous plaît, monsieur, toute la neige qui est en haut, vous pouvez l'amener en bas ?»
3: Bon, c'est parti, on y va. On va skier. Allez, c'est parti. Partagé entre la joie de la glisse et la terreur de la chute. Ouais. T'arrives en bas, il faut remonter. Et là, il faut remonter avec le tire-fesse. Tu le connais, le tire-fesse? Tu veux le prendre, c'est jamais à ton dos. Attends, c'est à l'autre. Mais quand? Attends deux secondes, je vais aller là, deux secondes. Non, attends. Et à un moment donné... Et là, vas-y, là, quand. Et là, t'es sur le tire-fesse. Et en tant que débutant, tu te dis au moins que je réussisse le tire-fesse, putain. Sauf qu'à un moment donné, tu tombes du tire-fesse. Et là, on est d'accord, tu as un réflexe humain. Mais bizarre, tu restes accroché au tire-fesse. Il te manque un gant, il te manque un ski. Et tu dis, c'est bientôt la fin du tire-fesse, faut que je le lâche. Si je le lâche pas, je vais faire le tour. Oh là là, incroyable le ski. Moi je critique pas le sport, ok? Mais le ski c'est un truc impossible. Je fais beaucoup de sport. Encore cet après-midi à l'hôtel, j'ai été faire à la piscine un peu de natation aquatique. Je rentre à la piscine, sur qui je tombe? Le blond, putain. Le blond avec son maillot de blond, putain. C'est le maillot en 3D. Toi, t'as le parachute, le truc qui gonfle et tout dans l'eau. Lui, non, maillot de blond, les lunettes de natation, tu sais, celles que toi, tu les enlèves, t'as l'impression que tu vas enlever tes yeux avec. Tu sais, moi, quand j'enlève ces lunettes, pendant 6 semaines, on me dit « Hey, t'as été à la piscine ?» Il est là, taillé en V, le blond, comme moi, mais dans l'autre sens. Il est là, il s'apprête à plonger, il a mis ses doigts au bord de la piscine. Mais attention, hein, des pieds de blond, hein. Pas des pieds genre où il y a deux doigts qui disent « laisse-moi tranquille ». Pas des pieds genre t'es à la plage, tu les rentres dans le sable et tu dis « ouais, salut, tu vas bien ». Non, des pieds classe. Le blond, il plonge. Ça fait pas une goutte, ça fait pas un bruit. Tu sais, toi, tu plonges, t'as l'impression qu'il y a toute ta famille qui est venue avec toi. Le maillot, il gonfle, tu remontes les lunettes, elles sont comme ça. Et comme tu sais pas nager, tu dis à tes copains « Hey, le papillon !» Oh, regarde le papillon !»

bien tu nages de crawl. Mais tu sais jamais quand il faut respirer. Ok, j'en peux plus. J'en peux plus. Je vais aller à la douche. Je rentre à la douche sur qui je tombe. Vous étiez là ou pas? Le blond, il est en train de se doucher. Avec son gel douche de blond, tu sais. Moi, j'utilise le truc, là, l'affaire qu'il n'y en a jamais dedans, là. Tu sais, celui qu'ils installent vide, tu sais. En tout cas, je vais rentrer chez moi et je vais réfléchir à tout ce que je vous ai dit, mais avant ça, j'aimerais prendre une résolution devant vous ici. Un jour, mesdames, mesdemoiselles, messieurs, je serai blond.

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2: Bonjour à tous, une journée plutôt agréable côté météo sur l'île de la Réunion ce jeudi. Et puis dans l'actualité forcément, de la givre apparue à plusieurs endroits de l'île. Alors tout d'abord un grand merci, et oui on a eu les chiffres de Médiamétrie hier. Et Rire et Chanson Réunion reste la radio numéro 1 du rire, vous êtes toujours aussi nombreux. On vous en remercie, restez branchés puisque les spectacles, les sketchs et les barres de rire, c'est sur votre radio. Un grand merci les amis. L'actualité c'est évidemment l'hiver austral qui est pleinement entré chez nous. Et Météo France le confirme, des températures négatives ont été enregistrées il y a quelques jours. C'est une première, moins 1 degré par exemple au Maïdou et à la plaine des Chicots. De la givre est également apparue à plusieurs endroits du département. Malgré tout, 2026 est sûrement l'une des années les plus chaudes sur la planète. C'est vrai qu'il y a les canicules dans l'Hexagone, mais il y a aussi la température des océans, avec presque 21 degrés en moyenne à la surface de l'eau. Ils viennent de passer le mois de juin le plus chaud jamais observé. D'autres records pourraient encore tomber. Au mondial de foot, les 16e de finale continuent jusqu'à samedi. Hier, l'Angleterre, vainqueur 2-1 de la République démocratique du Congo, et la Belgique, 3-2 après prolongation du Sénégal, se sont qualifiés pour les 8e. À suivre aujourd'hui, l'Espagne qui affronte l'Autriche à 23h, avant le Portugal contre la Croatie et l'Algérie face à la Suisse. Le lendemain matin, les Bleus joueront, eux, contre le Paraguay dans la nuit de samedi à dimanche. Et puis en Ligue 1, Bruno Genesio, nouveau coach de l'OM, l'ancien entraîneur de Lille, passé aussi par le rival Olympique Lyonnais, va signer son contrat avec le club phocéen. Il remplace Habib Bey après seulement une saison à Marseille.
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2: C'est une journée digne de l'hiver austral qui nous attend sur l'île de la Réunion ce jeudi. Du soleil pour tout le monde, du vent et de la douceur aussi au thermomètre. Et oui, on aura quelques nuages par contre sur les pentes l'après-midi. Et puis sur l'est en soirée avec quelques averses. Les rafales de vent frôlent les 50 km/h. Couvrez-vous bien. Et puis côté température, on aura de 24 à 27 degrés sur la bande côtière. De 16 à 23 degrés sur les pentes. 13 à 15 degrés sur les points culminants du département.
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3: Bonjour à toutes, bonjour à tous. Le CRGT vous informe que sur la RN2, entre les échangeurs de Salazie et celui de Bras-Panon, il y aura la suite des travaux de minéralisation au droit des panneaux de police ce soir. La voie de gauche sera neutralisée dans un sens puis dans l'autre, selon les besoins et l'avancement du chantier, de 20h à 5h. Et puis on termine sur la RN2 à Saint-André, au niveau de l'échangeur de Petit-Pazard. Il y aura des travaux d'élagage ce soir. La voie de gauche sera neutralisée dans un sens puis dans l'autre, de 20h à 5h. Avec tout sa patience, prudence et redoublée de vigilance au volant.
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18: Alors moi, avant d'être artiste, mesdames et messieurs, j'ai été fonctionnaire. J'ai travaillé pendant 10 ans dans la fonction publique. Et je comprends pas, parce que à la base, je suis quelqu'un, vraiment, j'adore la vie, tu vois. Je travaillais 10 ans comme fonctionnaire. Souvent, les gens, ils me posent la question, ils me disent « Julien, qu'est-ce que tu faisais exactement comme travail ?» Parce que c'est vaste, fonctionnaire. Et ça, malheureusement, je pourrais pas répondre à cette question. Alors, non pas que c'est secret, tu vois, mais c'est tout simplement que je ne le sais pas. Mais je sais que j'étais fonctionnaire. Ça, c'est une certitude. Je le sais parce qu'il y avait quand même beaucoup d'indices. Voilà, j'arrivais tous les matins, j'avais le nom sur ma porte. Je rentrais, j'avais l'ordinateur sur le bureau, les dossiers qui s'empilent. Alors souvent, je disais, pardon, hein, mais si c'est pas ça, c'était quand même sacrément bien fait. Moi, je pense que j'ai fait fonctionnaire parce que j'avais remarqué quand j'étais petit, j'aimais, mais vraiment du fond du cœur, j'avais une passion pour ça, j'adorais rien foutre. Sauf que, premier jour de travail, le directeur débarque, Santini, vous avez une heure pour faire ce dossier. Wow, j'étais sidéré, tu vois, j'étais un lapin pris dans les phares. Et moi, je leur disais, vous bossez, super, mais juste, prévenez, tu vois. Parce qu'au final, on nous vend une publicité, on nous vend un état d'esprit qui s'avère faux, tu vois, qui s'avère mensonger. Non, les fonctionnaires travaillent. Le fonctionnaire est rigoureux. Rien qu'avec le badgeage, on devait badger 4 fois par jour. Pour vous dire, un jour, j'ai oublié de badger, juste une fois, le lendemain, les ressources humaines m'appellent. Santini, ici, les ressources humaines, vous avez oublié de badger, vous êtes actuellement en anomalie badgeage. On a donc décidé de vous envoyer en formation badgeage taille. Les réunions aussi. Les réunions, c'était terrible. Je vous explique. Chez nous, on faisait des réunions. Quand je dis chez nous, je peux malheureusement pas citer l'endroit où je travaillais parce que je suis encore fonctionnaire. Je suis fonctionnaire en disponibilité. Donc, ça veut dire que voilà, je suis soumis à un devoir de réserve. Donc, je n'ai pas le droit de citer là où je travaillais. Sinon, bah, je perds mon statut. Et autant, je suis joueur depuis le début. Autant, dans la vie, je suis très courageux. Autant là, je suis très créatif. Je bossais à l'ARS. J'étais à l'agence régionale de santé, Auvergne-Rhône-Alpes, à Lyon, métro Garibaldi, à côté de la Part-Dieu. Au siège social. Et chez nous, on faisait des réunions, et on avait beau tous se connaître, les mecs voulaient toujours commencer par un tour de table. Je vais reformuler pour que tout le monde prenne la teneur de cette information. C'est-à-dire qu'on se connaissait tous, mais on se présentait. Je vais maintenant apporter une petite nuance. On se connaissait tous. On se présentait et j'étais stressé. J'avais 3 personnes avant moi. J'avais le temps. Il fallait juste que je me concentre. Et là, je commençais à avoir tous les symptômes de crise d'angoisse. Je fais des crises d'angoisse dans la vie. C'est horrible. Moi, chez moi, c'est toujours pareil. Le front qui perle, la bouche pâteuse, le cœur qui bat. Et c'est con. Mais chez moi, il y a 2 seuls trucs qui me permettent de sortir d'une crise d'angoisse. Faut pas me juger. Mais c'est soit je me branle, soit je me tutoie. Et ce jour-là, par chance, je me tutoie. Et je me rappelle de la conversation. Je me suis dit, Julien, ça n'est pas normal. Ça n'est pas normal de se mettre dans des états pareils alors que dans le fond, tu sais comment tu t'appelles. Et là, je me dis, il faut s'en sortir. Il faut trouver un stratagème pour quitter une réunion à tout moment. Et j'ai trouvé la solution, les amis, et je vous la donne ce soir. Vous voulez quitter une réunion dans la fonction publique, il suffit de poser la question suivante. Excusez-moi. Très bien. Mais au final, qui fait quoi? Comment? On verra ça dans une prochaine réunion? Très bien. Là, c'est la fin de la réunion et c'est aussi la fin de mon passage dans la fonction publique. Merci beaucoup.

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2: Moi, ça fait 8 ans que je vis seule. Vous savez ce que j'ai fait, moi, en 8 ans? 2800 puzzles. Ouais, je fais des puzzles sur mon iPad. Après, je les publie sur Instagram. Butez-moi, vraiment, que ça s'arrête. Après, je m'occupe, hein. Je fais des trucs chez moi. Ce matin, par exemple, j'ai fait une lessive. Ouais. J'ai pas fait n'importe quelle lessive, j'ai fait le programme 3 heures. J'ai du temps. J'ai tellement de temps, je l'ai observé, ce programme. Et j'ai compris pourquoi personne ne le fait jamais. Pendant 37 minutes, la machine ne branle rien. Je vous jure, 4 minutes par-ci, 12 minutes par-là, qu'est-ce qu'il y a? Elle fait des pauses clopes, la machine? Il y a peut-être un truc qui a à vous parler, là. C'est la minute à la fin, là. Qui dure 15 minutes. Qu'est-ce que c'est cette histoire? Tu veux ouvrir, on dirait, à quelqu'un qui bloque de l'autre côté? C'est une gamine ou quoi, la machine? Rends le linge, en fait, qu'on en finisse. Alors, je passe des longues journées, vraiment. J'ai un pote, il m'a dit, ouais, moi, c'est trop relou, toute la journée, ma meuf, elle m'appelle. Moi, y a personne qui m'appelle. Enfin, si, y a les 09, les SFR, tout ça, ça, ils m'appellent. Putain, moi, à chaque fois qu'ils m'appellent, je réponds. Ah, je me dis que c'est l'occasion de papoter un peu, quoi. À chaque fois, je suis là, allô, Alicia, de chez SFR? Ben, enchantée, Alicia. Ben ouais, le forfait me convient très bien. Et toi, comment ça va, Alicia? Elle a raccroché. Et moi, j'ai que ça à faire. J'ai rappelé. J'ai appelé le central, passez-moi Alicia de chez SFR. Alicia est occupée. Ah, ok. Bah, et toi, comment ça va? Je passe des trop bonnes journées, franchement. C'est vrai que je passe des trop bonnes journées. Hier, j'ai passé ma journée à m'imaginer que j'avais gagné au loto. C'était une belle journée, franchement. Ça vous arrive parfois d'imaginer que vous gagnez au loto? Ouais. Il y en a qui se disent par applaudissement toujours, si je gagne, je plaque tout. Ok. On est quand même quelques-uns à avoir une vie pourrie, ça me rassure. Tu sais, hier, je me suis imaginé, si je gagne 30 millions, qu'est-ce que je fais? Et en vrai, bon, à pas se mentir, j'ai pas grand-chose à plaquer, quoi. Du coup, je me suis dit, je crois que j'irai dans le métro, tu sais, à 19h, heure de pointe. Je sais pas si vous voyez l'alarme, là, qu'on tire en cas d'urgence. La dernière fois, je disais, si tu la tires pour aucune raison, il y a une amende de 3 750 €. J'ai 30 millions, j'en ai plus rien à foutre, moi je la tire, l'alarme. Je reviens 2 heures après, je la retire, pour le plaisir. C'est juste pour qu'après la police, elle soit là, mais madame, pourquoi vous avez fait ça? Pourquoi vous avez tiré l'alarme? Pourquoi? Parce que c'était pas cher, quoi. Ah, j'ai pas d'argent, mais j'ai hâte, vraiment, quoi. J'ai vu qu'il y avait un nouveau truc, d'ailleurs, là, pour gagner de l'argent facilement. J'ai vu qu'on pouvait acheter, pour les revendre, des colis perdus. Tout le monde voit de quoi je parle? Ouais, les colis perdus. Bon, bah, globalement, c'est pourri, hein, ce qu'il y a à l'intérieur. Mais moi, il y en avait un à un moment donné qui était lourd, qui était gros, j'avais de l'espoir, tu vois. Je l'ouvre, 12 déguisements de la Reine des Neiges. Taille adulte, qu'est-ce que tu fais avec ça, quoi? Tu sais, c'est des colis perdus, j'ai pas pu m'empêcher de me dire, c'est qui ce gars qui a commandé 12 déguisements de la Reine des Neiges, quoi? Tu sais, est-ce que c'est un gars qui date des meufs, tu sais, qui les ramène chez lui, il ouvre le placard, il fait, écoute, on baise, mais que si tu mets le déguisement de la Reine des Neiges, quoi? Et au moment où tu jouis, si tu peux crier libéré, délivré, alors là, moi je suis.

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2: J'habite à Paris, bon, pour des raisons pratiques, je me suis acheté un appart, bon, je vous raconte, hein. Bon, je me suis lâché, je l'ai acheté, puis je suis content, j'aime pas trop parler d'argent, mais je vous le dis quand même. Ah, t'es contente. J'ai commencé à payer mon crédit l'année dernière, c'est cool, plus que 129 ans. Ouh ! Ah bah c'est Paris, c'est pas donné, hein. Bon bah c'est pour ça, quand je cherchais, j'ai fait appel à des particuliers, et effectivement, il y en avait qui étaient particuliers, hein. Le premier appart que j'ai visité était avec poutre apparente. Et le propriétaire aussi. Très bien. Bien, alors l'appart, eh ben écoutez... je suis un peu surpris, en fait. Hein. Bah, vous indiquiez refait à neuf. Donc, ah oui, mais on s'y est mis avec 8 potes, on l'a refait à neuf. Ok. Et attention, on a gardé le charme de l'ancien. Hein. Ah, c'est ça l'odeur, alors. Ok, je l'ai pas pris. Hein. Alors, l'appart suivant était indiqué sans vis-à-vis. Et effectivement, pas de fenêtre. Hein, Celui d'après était annoncé avec point d'eau. J'ai cherché, c'était vrai, point d'eau. C'est dommage, le suivant me plaisait. Petit inconvénient, WC sur le palier. De l'immeuble d'en face. Donc, je l'ai pas pris, hein. Non, mais il faut savoir persévérer à Paris, vous savez, faut se lâcher, faut chercher. Et je suis content, je suis enfin tombé sur la perle. Alors, évidemment, attention, c'est pas très grand, hein, mais c'est à peu près neuf. Hein. À peu près 9 mètres carrés. Hein, un demi-pièce, ils appellent ça très fréquent sur Paris. C'est comme un loft, hein. Mais c'est grand comme un oeuf. C'est un oeuf. Hein. Et attention, avec poutre apparente encore, hein, et gênante, hein. Et cette fois-ci, pardon madame, WC indépendant et portatif. Est-ce que vous avez au choix, hein, seau, bassine, Tupperware Ouais, c'est dégueulasse, mais c'est Paris, vous savez, c'est pas facile. Hein. L'immobilier à Paris, vous savez, des loyers de plus en plus élevés, des surfaces de plus en plus réduites. Alors, à qui profite ce business? Ah, je suis content, il y en a qui ont reconnu, hein. Ouais, j'adore ce genre de reportage, Capital, trucs comme ça. Et souvent, je me demande, mais les journalistes, ils parlent comme ça que pour le boulot, ou alors... Mais comment ça se passe? Ils continuent chez eux? Ils arrivent... Chérie, veux-tu bien me passer la salade? Ainsi que la vinaigrette. Rien à dire, c'est vraiment meilleur avec du balsamique. Alors, les enfants, à l'école, comment ça se passe? Bien, à présent, allez vous coucher, papa doit parler à maman. C'est vrai, vous avez 14 et 16 ans, il est 19h30, mais papa revient de 3 mois de reportage. Il a vraiment besoin de...

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2: Est-ce que vous savez pour un chasseur quelle différence il y a entre un chien et un renard?
3: Non.
2: Environ 10 bières.
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0: je me prénomme Micheline. Je sais, ce n'est pas très original, mais après tout, j'aurais pu m'appeler Gilbert. Si j'étais coquette, je vous dirais que j'ai 18 ans et vous ne me croiriez pas, et pourtant je les ai. Merci. À l'époque où j'ai consulté le professeur Judor, c'était dû à deux soucis d'ordre physique et d'une concernant une surcharge pondérale importante, puisqu'à l'époque je dépassais le quintal. Merci. Et de deux concernant une pilosité désordonnée, puisque durant 5 ans, il m'a été impossible de porter des décolletés. Bonjour. Mais là où nous avons dit stop avec le professeur, c'est quand les poils ont commencé à coloniser toute la partie visagale.
1: C'est un monsieur.
0: Mais être obligé de se raser tous les matins, comme je l'ai vu faire ma mère pendant 10 ans.
1: S'il vous plaît, monsieur. Merci. Il y en a qui laissent pas que des pièces, hein.
0: J'ai senti que j'intéressais le professeur, c'était concernant la partie plantifère de ma personne, mes pieds, puisqu'ils sont pourvus de petites griffounettes, comme les palmipèdes,
1: comme les pandas.
0: Ma mère le disait souvent, ma fille grimpe au bambou avec une très grande facilité. Alors nous avons tout fait retirer, je n'ai plus mes griffounettes, mais j'ai encore mes 6 doigts de pied.
2: Merci.
0: Et puis la semaine prochaine, je me fais retirer mon 3e sein. Merci. Que je n'avais pas vu puisqu'il était dans mon dos.
1: Là
0: où le professeur a été choqué, là il a été choqué, ça a été par la découverte de mes écailles.
1: Là, il m'a dit, mais comment faites-vous, Jacqueline? Il ne se souvient jamais de mon prénom.
0: Mais comment faites-vous pour avoir des relations sexuelles? Je lui ai dit que pour le moment, elles étaient inexistantes, mais que je ne désespérais pas. Croquer la pomme. Enfin, 18 opérations en 3 jours, c'est dur, c'est très dur. Enfin, ça me change un peu d'ici.
1: Ça va, messieurs?
0: Vous allez me trouver coquine, et pourquoi pas mutine. Mais depuis que je deviens belle, je pense de plus en plus à l'amour. Je l'imagine. Il est là à mes genoux. Il est grand, blond. Les cheveux coupés courts sur le dessus, long derrière. Il a une énorme personnalité. Quand nous faisons l'amour, il me dit des poèmes. Le dimanche, il aime à enfiler le survêtement violet que je lui ai déjà tricoté. Nous courons sous la pluie.
2: Enfin, je suis bien.
1: seul,
0: mais bien. Entouré de ma chère clientèle, avec mes rêves de femme. Oh, vous remerciant.

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2: Bonsoir. Avant de commencer, je voudrais vous raconter une anecdote, ça va me soulager de vous la raconter. Ce matin, je suis allé à la poste du Louvre qui n'est pas loin de chez moi. Et devant la porte, il y avait un type avec un gobelet. Je me dis, je vais être cool, je balance une pièce et j'entends plouf. En fait, c'est un type de la poste qui prenait un café. Bon. J'ai pas pu déteindre dans ses yeux, mais de la haine assez normale. Voilà, donc j'ai changé de poste. Voilà, voilà. Et maintenant, on attaque ce pourquoi je suis venu. Je voudrais vous parler du mariage. On dit souvent, le jour du mariage, c'est le plus beau jour de la vie. Ça voudrait dire qu'après, c'est moins bien? Non. Et je vais vous le prouver maintenant, mais juste avant, est-ce qu'il y a des hommes mariés ce soir? Mais c'est le paradis, les open du rire, les gars, là. La paramec mariée, ce soir, vous êtes 200, les gars. Oh, j'aurais Pinocchio, les mecs. Oh, oh là là, c'est le silence des anneaux. Je viens de la trouver, non, c'est bon. Je viens de la trouver. Attention, talent. Chérie, je t'aime. Oh, j'arrive pas à le dire. Chérie, je t'aime énormément, mais j'ai quelques remarques à te faire. Une cinquantaine. Excuse-moi, est-ce que tu peux arrêter de ranger pendant 5 minutes? Est-ce que je range, moi? Premièrement, à propos de mes envies de sexe, j'en ai marre d'avoir à quémander. Il faut quoi pour coucher avec toi? Un permis de construire? C'est vrai, le soir, le seul qui est déchargé, c'est mon portable. Alors tu me dis, ouais, j'en ai marre, tu baisses comme un lapin. Mais comment tu peux me juger en 20 secondes? Que tu fasses un régime, d'accord ma chérie, tu en as besoin. Mais je ne suis pas ton partenaire, minceur. J'en ai marre de tous tes produits light, tout est light dans l'appartement, à part toi, dommage. Je voudrais également que tu aies de l'humour. Quand je mets sur ma liste, pour Noël, une prostituée, c'est pour rire. Je ne crois plus au Père Noël depuis longtemps. Et puis je pue que ta mère squatte notre appartement. Ta mère, elle revient tout le temps. Tout le temps. Tout le temps. On dirait un spam. Et à propos de famille, arrête de dire à tout le monde que j'ai plus pleuré quand on a volé ma voiture qu'à l'enterrement de ton père. C'était quand même une Golf, merde. Et puis je puce de liberté dans notre couple. Pourquoi on fait pas l'île de la tentation? C'est pas grave si on perd. Ma femme a accepté qu'on fasse l'île de la tentation, mais sur place, les choses ne se sont pas passées comme prévu. Pour mon premier rendez-vous, Émilie, une tentatrice, m'a emmené dans un parc aquatique. Pour lui faire une blague, je l'ai poussée dans le bassin des dauphins. C'était pas des dauphins. Bon. Comme quoi, un aileron peut en cacher un autre. Le deuxième soir, j'avais un autre rendez-vous romantique avec Christina dans la forêt. J'ai commencé à lui faire l'amour dans l'obscurité. Au bout d'une demi-heure, elle m'a dit « Qu'est-ce que tu fais? Je t'attends. » Depuis, un petit singe me suit partout. Le lendemain, j'avais encore un autre rendez-vous romantique. Je devais faire le survol de l'île avec Carolina. Mais les choses ne se sont pas passées comme prévu. Je n'aurais jamais dû prendre Carolina sur mes épaules en montant dans l'hélicoptère. Le dernier soir, enfin, j'ai fait l'amour avec une tentatrice, Manuela. En changeant de position, j'ai découvert que Manuela n'était pas une tentatrice, mais plutôt un tentateur. Du coup, on est revenu à la position précédente. À la fin du jeu, j'ai récupéré ma femme. Elle n'était plus capable de me regarder dans les yeux. Un tentateur lui était passé dessus avec le 4x4 de la production. Du coup, on est rentrés ensemble et aujourd'hui, j'ai reçu un courrier de l'avocat de la production. Le petit singe veut que je lui verse une pension.
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19: Moi, comme beaucoup d'entre vous, les amis, je suis originaire de province, je suis originaire de Lyon. Et c'est vrai qu'avant de m'installer sur Paris, j'avais des petites appréhensions sur cette ville, tu vois. Des appréhensions qui se sont confirmées. Tu sais, j'avais un pote à moi de Paris qui arrêtait pas de m'appeler pour essayer de me convaincre de venir m'installer ici. On a tous des potes à nous qui essayent de nous convaincre de faire des choses dans la vie. Et lui, il m'appelait sans cesse pour me dire « Nassim, il faut que tu viennes sur Paris, tu verras pour ta carrière. Paris, c'est le futur. Paris, c'est la Champions League. » Paris, c'est la Champions League. Il compare ça à la plus belle compétition footballistique, la Ligue des Champions, d'accord ? Moi, je me suis baladé à Barbès et Porte de la Chapelle, les copains, d'accord ? Ah bah, je peux te dire que c'est pas la Ligue des Champions, hein, la Coupe d'Afrique des Nations, à la limite. Je me suis installé sur Paris et ensuite j'ai eu du mal. J'ai eu du mal avec le dédain que certains Parisiens peuvent avoir envers les provinciaux. Alors, les Parisiens, vous le faites pas exprès, certes, mais souvent, vous nous faites ressentir à nous, les gueux, qu'on est une version différente du français. C'est une version wish du français. Ouais, ça m'est arrivé récemment. J'étais à une soirée, tout se passait bien, je parlais à une très charmante Parisienne. Tiens, il y a un moment, elle me pose la question, elle me dit « Nassim, t'es d'où ? T'es de Paname ?» Je dis « Non, je suis de Lyon. » Et là, d'un coup, on me fait « Ah, t'es de province, ouais. Ouais, ouais, Lyon, ouais. Paul Bocuse. Les petits bouchons de lionnettes. Non, mais je vois pas. Non, déjà, j'avais envie de lui mettre un coup de ventoline, moi, cette connasse, là. Et ça fait peur, les amis. Il faut que vous en rendiez compte, mes amis parisiens. Ça peut nous vexer, nous, les provinciaux, ce genre de phrase, d'accord ? Ah, les Parisiens, regardez. De si grands égaux pour de si petits appartements, putain. Celle-là ne fait rire que les provinciaux, généralement, hein ? Une fois installé sur Paris, j'ai rappelé mon pote, le Parisien, pour lui demander des petits conseils, faire un peu le touriste. Il m'a recommandé Montmartre. Il m'a dit, c'est le quartier des artistes. Il m'a dit, frérot, là-bas, sur Montmartre, tu pourras avoir des dessinateurs qui font bouger leurs poignets sur une ambiance musicale. Moi, sur le chemin de Montmartre, j'ai rencontré Jouloudja, une vieille Rome, hein, qui faisait bouger son moignon sur une ambiance de métro. Ça tient sur 2 stations. Après, tu prends un Doliprane, frère, hein, vraiment. Hein. En plus, moi, depuis que je suis installé sur Paris, je vous jure, les amis, il m'a pris que des galères. Je suis un vrai poissard. C'est-à-dire que je rencontre tout le temps les mauvaises personnes, au mauvais endroit et au mauvais moment. Comme vous savez, le genre d'individu qu'on peut rencontrer aux alentours d'une gare, hein, ou près d'un abribus très tard la nuit quand tu veux rester tranquille, hein, ce genre d'individu qui t'intercepte en te disant « Excuse-moi, frère !» Ouais, toi, la famille, toi, mon toi, les papillons en l'air. Et je le vois qu'il est pas normal, le monsieur, hein. Bien sûr qu'il est pas normal, il joue de la musique avec son zizi. Il est pas normal. Et le mec il poursuit en plus, hein. Ouais, toi, excuse-moi, ça te dérangerait pas de me dépanner d'un cutter, s'il te plaît, la famille? Non, t'as pas. Et il part en rampant, tu sais. À mi-chemin entre Gollum et un ver de terre. Il m'a demandé un cutter à 3h du matin. C'est pas rassurant parce qu'il a pas de tapisserie à découper, Valérie D'Amido, d'accord? Un cutter à 3h du matin, les amis. Il s'attendait à ce que je lui réponde quoi? Non, désolé, il me reste plus que deux, comme pour des clopes. Alors, vous savez très bien de qui je parle, hein. Certains les appellent les toxicos, d'autres les crackheads, d'autres les schlags. Et la première émotion par laquelle on passe quand on les croise, généralement, c'est la peur. Et c'est normal, c'est humain, les amis. Tard dans la nuit, un mec qui surgit d'un buisson, très peu vêtu et qui te fait manivelle, manivelle, manivelle, sans te regarder, qui se touche le pubis, qui renifle sa teub et qui part en courant. Bienvenue dans le Jumanji. Lance les dés, Alan, lance les dés. Vas-y. Ah bah ouais, là, il se peut qu'il y ait quelques pépites de chocolat qui s'émancipent de ton autorité anale. Je dis pas, tu te chies dessus, oui, c'est une manière poétique de le dire, madame, oui, effectivement. Et je vais vous laisser sur une dernière phrase que mon ami m'a dit lorsqu'il me parlait de Paris au téléphone. Écoutez bien, les amis, ce qu'il m'a dit. Il m'a dit, Nassim, ne t'inquiète pas, tu vas vite t'habituer à cette ville, tu vas vite devenir un Parisien. Et je comprenais pas cette phrase, tu vois. Le temps passait, je comprenais pas, le temps passait. Jusqu'au jour où j'ai vu un mec chier au pied d'un escalator à Châtelet. Et ça m'a rien fait. Je me suis dit, là, je suis un putain de Parisien. Merci de m'avoir écouté, les amis.
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2: Tiens, la valise RTL, hein. V'là une honte, hein, qui dure depuis 25 ans, la valise RTL, hein. T'en compte, RTL, tous les matins, ils appellent quelqu'un au téléphone pour y expliquer qu'il a paumé 50 000 balles. Dégueulasse, hein. Je vous la fais, la valise RTL, vous allez mieux comprendre. Alors, c'est Fabrice, tous les matins, il est là, comme ça, il appelle quelqu'un au téléphone. Première sonnerie, j'appelle Madame Chombier dans le Vercors. C'est qui, Madame Chombier? Deuxième sonnerie, Ah, elle est partie faire pipi, Madame Chombier. C'est quelle est la troisième et dernière sonnerie pour Madame Chombier? Bonjour, Madame Chombier. Madame Chombier, c'est Fabrice de RTL, là. Madame Chombier, est-ce que vous pourriez me donner le montant de la valise RTL? Madame Chombier, enfin, quel dommage! J'écoutais à l'instant, c'était 47 601, et puis j'ai été obligé de m'absenter 5 minutes. Bah oui, bah faut écouter RTL, hein, Madame Chombier, hein? Elle dit, j'écoutais, je vous dis, c'était 47 000. Bah oui, mais on en a rajouté depuis, Madame Chombier. Oh, c'est dommage, vraiment, je ne suis pas absenté longtemps, hein. Juste à 5 minutes, pour téléphoner à mon mari, qui est à l'hôpital, justement, qui a un cancer de l'estomac. Et puis, qui est dans la même chambre que mon petit garçon de 8 ans à qui on a coupé les deux jambes ce matin. Donc, on aurait bien eu besoin de cet argent. Oui, mais vous écoutez pas RTL aussi, Madame Chombier. Il dit, si, je lui dis, j'écoutais. Il est carré. Bon, ben, il dit, Madame Chombier, alors allez-y. Dites-moi un chiffre, vous êtes pas loin. Alors, Madame Chombier, elle fait, bon, alors, 47 822. Vous avez dit combien, Madame Chombier? 47 822 ? Vous avez dit 47 822 ? Oui. Oh, quel dommage, Madame Chombier ! Oh, c'était 47 828 ! Oh, à 6 francs près ! Oh, c'est ballot, hein, c'est ballot. Alors donc, Madame Chombier, donc, je vous rappelle la somme que vous avez perdue, Madame Chombier, hein. Donc 47 828 francs. Allez, bonne journée, Madame Chombier. Lard, hein. Ça, c'est dégueulasse, hein. Et vous savez ce qui m'énerve là-dedans, hein. C'est que c'est des gens, ils s'étaient inscrits nulle part, hein. Ces gens, ils voulaient jouer à rien. Ils voulaient qu'on les laisse tranquilles. Ben, on les appelle quand même pour leur expliquer qu'ils ont paumé 50 000 balles. T'imagines le gars qui se dit, moi je suis un poissard, de toute façon il m'arrive que des merdes à chaque fois. Bah là il est fixé, là il est sûr, là. Sans compter les désordres dans les couples, tu te rends compte, en 25 ans de temps, toi, les déchirures dans les couples. Imagine le nombre de bonhommes. Le bonhomme au boulot le matin, par exemple, il a entendu sa femme se planter à la valise, toi, le matin. Dans toute la journée, il est bien remonté, toi, il rentre. Le soir du boulot, il ouvre la porte, il dit, t'es vraiment une grosse truie violette, hein, toi. Alors, madame, elle a rien à branler de la journée, elle paume 50 000 balles. On a le garage à refaire, madame, elle paume 50 000 balles. Yeah, hein. Je m'excuse de m'énerver, hein. Et c'est vrai, attends, l'autre, elle avait rien à branler de la journée. Puis lui, il avait besoin pour le garage, je veux dire. Mais il y a pire encore. T'as le mec, il est au volant de sa bagnole, il écoute RTL tous les matins. Depuis 25 ans, il écoute RTL. Enfin, il fait comme RTL, bien dit. D'ailleurs, il a un petit calepin qui est collé sur le tableau de bord avec un petit fil et un crayon. Toi, il note au franc près toutes les valises. Comment il y a chez lui, il a trois cartons comme ça qui sont remplis de petits calepins au cas où on l'interrogerait sur une valise. Il y a 4 ans, il la connaît. Quand il sait, en octobre 91, elle est là. Et d'un coup, il entend qu'on l'appelle. Chez lui. Seulement, il n'est pas chez lui, toi. Donc, il peut s'ouvrir les veines aussi, celui-là. Si la valise RTL, il faut écouter de chez toi, à côté du téléphone. Toi, il plaisante pas chez RTL.

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1: Excusez-moi, Maud ne m'a pas dit, rappelez-moi, c'est pour quelle chaîne déjà? Cuisine TV. Il y a pour combien de temps? 2 minutes. C'est une pastille. Ah ben, très bien. Eh ben, j'aime bien les pastilles, comme ça, ça va vite. Alors, ben, je vais me mettre là. Voilà, eh ben, écoutez, quand vous voulez... 2 secondes. Maud, ça va les cheveux? Hein? Ça va la mèche? Hein? Ça fait naturel? Ben oui, ça fait naturel, c'est mes cheveux, je ne porte pas de moumoute. Comme vous voulez. Oui, j'aime bien manger. Ben, je crois que ça se voit. Sucré ou salé? Salé. L'été? Ben, l'été, des plats légers. Et l'hiver? Des plats moins légers. Le quoi? Le plat que je fais le mieux? Ah oui, ça c'est passionnant. La blanquette de veau, voilà. Non, je la fais à la classique. Mon mot préféré en cuisine. À table. Voilà. C'est fini? Ah bon, en effet, oui, c'est parfait. Très bien. Comment? Vous voulez la refaire? Pourquoi? Qu'est-ce qui se passe? Je faisais la gueule? Non. Non, mais en plus, mais vous avez raison en plus, maintenant vous me le dites. Mais bien sûr, mais c'est-à-dire que c'est Maud aussi. Vous voyez, ça c'est... J'ai été contrariée avec ça. Alors, d'abord, toutes mes excuses, et on va la refaire. C'est pas le temps que ça prend. On va le refaire tout de suite. Vous voulez bien? Et vous coupez ce qu'on vient de faire, parce que là, vraiment... Hein, on la refait plus joyeux, plus... Bien sûr, c'est bien normal. Bien sûr. Alors, on y va. Oui, oh oui, j'aime bien manger. Oh, ça se voit, je suis un peu ronde. Comment, sucré ou salé? C'est pas facile cette question. Vous voulez dire sacré ou sulé? L'été, bon, l'été des plats légers, et puis l'hiver, des plats moins légers. Ça va, c'est pas trop là, c'est bon? Bon, le plat que je fais le mieux, la blanquette. La blanquette. La blanquette, la blanquette, la blanquette. De beau. Mon mot préféré en cuisine. Oh, à table. Je peux plus après, là, tiens. C'est plus d'air, voilà. C'est mieux, là, c'est mieux. Vous aviez raison, on a bien fait, comme ça, c'est plus sympathique, hein, bien sûr. Vous voulez encore la refaire? Qu'est-ce... Alors là, je j'ai pas suivi le truc, là. Pardon, pour mes mimiques, avec des mots plus rigolos? Oui, bien sûr. Oh, vous inquiétez pas, je suis prête. Alors là, je suis au taquet, là. Oui, j'aime bien bouffer, c'est pas pour rien qu'on m'appelle la grosse. Sucré ou salé, je m'en tape, je bouffe tout ce qui passe. Bah l'été, un barbecue avec un petit rosé, bien frais. Bien âgre, bien âgre. Et l'hiver, je cuve. Le plat que je fais le mieux, c'est reparti, la blanquette de veau. Comment je la fais? Tu vas pas le croire, avec du veau et de la blanquette, dis donc. Mais pour l'épiphanie, pas con, je rajoute la fève. On rigole avec cette fève. Mon mot préféré en cuisine, 2 secondes. Cuisine TV, bien sûr.
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6: Bon, attention, que ce soit bien clair, je veux froisser personne ce soir, hein. On fait attention avec les réseaux sociaux. Je n'ai rien contre les féministes, vraiment, bien au contraire. Je pense juste qu'on devrait pouvoir se moquer d'elles sans être brûlées en place publique. Voilà, parce que si les féministes veulent vraiment être les gars des hommes, il y a forcément aussi des connes parmi elles.
7: Allô ?
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10: Bonjour, madame l'assistante sociale. Dis bonjour, Michel. Michel, dis bonjour à madame l'assistante sociale. Dis bonjour.
11: Dis bonjour, bonjour, c'est pas dur, bonjour. D'être. Oh, envoyez madame, on n'est pas là pour rien. Ah ben 7 ans il a mon fils, à 7 ans Michel, et voilà, un désastre.
10: Madame l'assistante sociale, ce qu'est-ce qu'on voudrait? Moi, et puis Simone, ma femme, hein. Ce qu'est-ce qu'on voudrait, c'est que Michel, que notre fils, qu'un petit peu, qu'à 7 ans,
11: eh ben, qu'il est vol.
10: Lui, oui. Il vaut lu, oui, c'est ça.
11: Excuse à madame, j'ai pas conjugué. Donc, qu'il vaut lu, Michel, hein.
10: Qu'il vaut lu, toi. Et que là, il y a des bagages.
11: Pas de vacances, hein. Non.
10: Les bagages de l'école. Toi, tu peux mettre du BEPC dedans. Si tu peux, hein, mettre du BEPC, lire à conduire, tu vois. Un petit peu minimum, hein, lire à conduire, un petit peu. Comme ça. Un petit peu comme maintenant, que Michel, on dirait enfin, comme son père, un intellectuel. Enfin, comme moi, quoi.
11: Non, parce que, vous savez, madame, avec Simone, on a peur. Hein. Oh, bah comme tous les parents, hein. On n'est pas éternel, hein, ça va toujours derrière lui. Hein. On espère que c'est pas un retardé. Enfin, un attardé mental.
10: Enfin, un mongol, quoi. Hein. Tu sais, il parle pas beaucoup, hein. T'as entendu,
11: pour dire bonjour. De toute façon, pas que pour bonjour, pour tous les mots, il dit gaffe, gaffe. On dirait qu'il dit bonjour tout le temps. Bon, il a marché vite. Ça, on était fiers qu'il marche vite. Ah, hein. Oh, j'étais fier, je le montrais partout, quoi. Bon, ben, plus maintenant, hein. Parce qu'il a un problème de là. De... Alors, comment je vais dire maintenant? De mocalisation. Un problème de mocalisation.
10: Ah, il sait pas mocaliser du tout, hein.
11: Puis il sait pas écrire non plus, à 7 ans. Non, puis à la maison, il fait rien. Faut tout lui dire. Il veut rien faire. Le seul truc que monsieur, des fois, qu'il veut bien faire, c'est que le matin, des fois, il veut bien s'habiller tout seul. Ben alors là, faut voir. Oh, ben c'est carnaval, hein, madame. Il fait que m'énerver, quoi. Non, et puis, si avec ça, c'est 7 ans, d'accord, mais tout n'est pas en retard. Non, ça me gêne un petit peu, madame. Hein. Bah, faut voir des hormones qu'il a, mon fils. Les hormones du gamin. Oui, avec Simone, on est obligé de le raser. À 7 ans, on le rase. Enfin, sauf sous les bras puis le pubis. Les bras et le pubis, on touche pas, ça. Non, oh, bah, plus tard, il gardera. Hein. Comme qui dirait qu'on lui laisse pour sa majorité, quoi. Bon. Eh ben, vous allez voir, vous allez... Non, attends, madame, tu vas voir, tu vas comprendre. Non, tiens, Michel, crois pas, tiens. Monte ton pubis, va, baisse ta culotte, monte ton pubis. Non, il va le montrer. Tire ton maillot, monte ton pubis à l'assistante, toi. Monte ton pubis. Qu'est-ce qu'il y a? Il n'y a pas de honte, hein. Madame, c'est quoi? Comme un docteur, hein, docteur, hein. Monte ton pubis. Quelqu'un le ferait, tais-toi, on va te faire mieux. Tais-toi. Tais-toi. Non, on le fera pas, mais il mériterait, hein. Non. Michel? Ah. Un chien? Où ça, un chien, madame, où ça? Mon fils, un chien? Oui, il est un petit peu courbé. Oh, c'est parce qu'il est timide qu'il est courbé. Tiens-toi droit, toi. Ah oui, maintenant que vous le dites. Mais c'est vrai qu'il fait un petit peu... Mais alors, Michel, hein, c'est mon fils a un clébard, quoi. Mais... Oh, mais en travaillant dur, il n'y aura jamais son PEPC. Et tous les gens que je connais, qui font... C'est des chiens, alors. Ouh, là, là, là, là. Mais j'en connais plein. Aïe, aïe, aïe, aïe. Oui, on l'a adopté, oui, oui. Non, bah oui, un chien, on l'a pas fait, hein, madame. Ah, Manchester, en Angleterre. Mais il y avait du brouillard, on l'a pas bien vu. Ah tiens, ça s'emballe pour un gosse, c'est pas cher, mais pour un clébard... Ah bah on s'est fait arnaquer, quoi. Aïe, aïe, aïe, aïe. Bah, tout s'explique, hein. C'est pour ça qu'il bouffe tout le temps les sièges de la 4L. Regarde, il monte son pubis, les maintenant. Hein. Arrête, c'est plus la peine, moi. Cache ton pubis, moi. Hé, cache ton pubis, là, t'es clébard, là-haut. Hé, couchez, c'est ça qu'il faut dire. Alors, couchez. Ah, bah, peut cogner dessus, alors. Oui, j'appelle ma femme, oui, je l'appelle. Oh, Simone, elle va être surprise, hein. Eh bah tiens, c'est notre gosse, enfin, comme si, quoi, on s'est attaché, quoi. Oui, je l'appelle, hein. Attends, faut y aller doucement, hein, madame. Rentre ta langue, toi, j'appelle ta mère. Ah, dire qu'il a dormi dans mon lit. Ah. Oui, oui, je l'appelle. Simone. Viens voir, viens ici, va, viens. Regarde, toujours un sous-souté, le problème, et ben voilà. C'est un clébard, maintenant, et voilà. Trop sous-souté, ah, c'est... Ah, faut... Oh non! Qu'est-ce que c'est? Une chèvre? Ma femme, une chèvre! Oh putain! Oh bah quelle journée!

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2: Je viens du Sud, j'ai grandi dans le Gard. Le Gard, vous connaissez ? Disneyland pour les chasseurs ? Les chasseurs, faut qu'on en parle. Vous avez tous le concept du camouflage ou pas ? Tu sais, ils sont là, pull, camouflage, pantalon, camouflage, lunettes, camouflage, casquette, camouflage. Et par-dessus, un gilet fluo. T'as envie de dire, fais un choix, Gérard. La dernière fois, je vais voir Gérard, je lui dis, pourquoi le gilet fluo ? Il m'a dit comme ça, les collègues, ils me voient. Ouais, mais la biche aussi, là, Gérard. Hein. Heureusement qu'ils sont pas aussi cons dans l'armée, on aurait perdu toutes nos guerres. Hein. Vous savez ce qu'ils font, les chasseurs, à côté de chez moi, pour attirer les biches, là ? Ils mettent du parfum d'urine de chevreuil. Je vais répéter parce que vous avez pas assez réagi à ce que je viens de vous dire. Pour attirer les biches, ils mettent de la pisse de chevreuil. Ah, voilà une réaction spontanée, j'aime bien. Ça veut dire que là, pendant que je vous parle, en ce moment, dans une bichetière, il y a deux biches qui parlent et il y en a une qui dit à l'autre « Tu vois Gérard hein ?» Tu veux dire Gérard gilet fluo ? Ouais, ce Gérard-là, ouais. Et ben alors, qu'est-ce qu'il a ce Gérard hein ? Ben j'ai envie de le sucer. Tu vois ce que je veux dire ? C'est terrible. Moi j'adore le Gard, j'adore courir dans la forêt, mais c'est vrai que j'ai peur des chasseurs. Et à titre de comparaison, moi aujourd'hui j'habite dans le quartier de Stalingrad à Paris. Vous connaissez ? Disneyland pour les drogués. Et moi j'ai remarqué un truc, c'est qu'à cause des chasseurs, des fois je me sentais beaucoup plus en danger dans la forêt, dans le Gard, quand j'allais faire mon footing, que quand j'allais courir à Stalingrad de nuit, déguisé en seringue. La dernière fois, je pars courir dans la forêt avec mon père, il sait que j'ai peur des chasseurs, donc avant de partir, il me dit cette phrase, il me dit « Hugo, t'inquiète pas, si jamais il y a des chasseurs, j'ai un plan. » Ok papa, on part dans la forêt, au bout de 5 minutes j'entends un coup de fusil. Là je vois mon père qui s'arrête en plein milieu du chemin et qui crie « Je suis pas un dindon !» C'est ça le plan ? Et je vous jure que c'est vrai, de derrière un buisson il y a un mec qui sort avec un fusil et qui fait
3: « Ah ouais c'est bon, c'est pas un dindon ça !»
2: Ça veut dire quoi, si tu l'avais pas dit, nous aurait confondu le monsieur là ? Le soir, je rentre à la maison, mon père me prend à part, il me dit « Ouais Hugo, avec ta mère, on se fait du souci, parce que tu vis à Paris, à Stalingrad, et c'est dangereux. » Je lui dis « Écoute papa, c'est pas le quartier le plus tranquille, mais pour sauver ma peau, j'ai jamais crié que j'étais plein d'endos, hein. » Moi, je vois un mec à Stalingrad, à Paris, à 2h du matin, qui me fixe droit dans une ruelle et qui me fait « Je suis pas un dindon. » Ah, c'est lui le danger, hein. Là, pour aller courir, mon père, il s'est acheté une clochette. Encore une fois, je vais répéter parce que vous avez pas assez réagi. Il court avec une clochette, ce con. Et il est là, guiling, guiling, guiling, guiling. C'est un troupeau ? Non, c'est ton père qui s'échauffe. D'accord, maman, tout va bien. Je lui dis, papa, pourquoi la clochette ? Mais je t'explique. Les clochettes, c'est pour les chiens. Et les chasseurs, ils ont pas le droit de tirer sur les chiens. Papa, sur les humains non plus. Non, moi j'adore me moquer de mon père parce que je m'identifie beaucoup à lui en tant qu'homme. Mon père, c'est ce que j'appelle un viril sensible. Vous l'avez, le viril sensible ? C'est quelqu'un qui d'apparence est très... alors qu'au fond... Moi, mon père, il a travaillé toute sa vie à l'armée, mais comme coiffeur. C'est comme faire videur chez Yves Rocher. Tu vois ce que je veux dire ? Mais j'aurais aimé qu'on puisse parler de nos émotions avec mon père, que ce soit un peu plus facile. Par exemple, moi, j'ai jamais vu mon père pleurer. Ah si, pardon, une fois. Quand on a regardé Bambi, oh là là.
3: Pourquoi elle a pas fait le dindon ?

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2: C'est un gars qui rentre à 5h du matin chez lui, bourré, et il voit sa femme au lit, et il arrive, et allez, fais tes valises, et tu vas chez mon copain Martin, maintenant. Il fait, qu'est-ce qu'il y a? Mais je t'ai joué au poker cette nuit, et je t'ai perdu. Alors la femme se réveille, c'est pas vrai, t'as pas fait ça? T'es fou, quoi, mais pourquoi t'as fait une chose pareille? J'ai triché.
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0: l'ouverture du détroit d'Ormuz, sommet du G7, organisation de la Coupe du Monde, les États-Unis sont décidément au centre de l'actualité.
1: Pour parler de tout ça, nous recevons le conseiller spécial de Donald Trump à la Maison Blanche, Monsieur Jonathan Big Ball.
2: Ici un plançard de l'écologiste dans ton as de la terre mondialiste pieds nus. Avec ton dans ton shawarma le Libanais. America Great Again.
0: Ah, monsieur Big Boss, bonjour.
2: Hey, le français, écolo communiste. Je suis en entraînement de négociation dans la salle d'entraînement de la Maison Blanche. Je prépare le G7. Et là, t'es d'accord avec Donald ou pas, le Afghanistan plein de moustaches. America Great Again.
0: Monsieur Big Boss, Donald Trump débute le G7 en menaçant de surtaxer les vins français face à la taxe sur les géants américains de la tech décidée par Macron.
2: Ah oui.
0: Allez bien.
2: Je l'ai répété. Elle était longue, le phrase, le français.
0: Je l'ai répété.
2: Ok. Eh oui, il taxe, oh Macron, il taxe les méchants. Le Facebook, le Meta, Emmanuel, il va les taxer. Il préfère les banques de la France, Emmanuel. Ils sont gentils, les banques, avec Emmanuel. C'est pour ça qu'ils osent, Emmanuel, parce qu'il a le poil de couille de la BNP entre les dents. America's great again. Yeah. Sorry,
0: bon, Emmanuel Macron a répondu à votre président en déclarant « Ce ne sont pas les États-Unis qui décident. »
2: Oh oui, j'ai vu ça. C'est trop mignon. Quand il s'énerve avec ses petits poings serrés, le chaton. La prochaine fois, il faut que maman Brigitte le filme pour le mettre sur TikTok. Mais ça, c'est bien. Le petit Manuel, maintenant, il pourra donner son avis sur la politique de Donald, sur les accords internationaux, sur le géopolitique, mettre tout ça dans un gros dossier et s'en enfourer dans le cul. Yeah. America Green. Sorry, Kenny.
0: Bon, sinon, selon votre président, l'Iran aurait déclaré être d'accord pour ne jamais posséder d'armes nucléaires.
2: Oui, bon. C'est Donald, il a appelé la Romani et il a fait signer une proposition de négociation de le ministre des Affaires étrangères de nous, qu'il s'appelle l'inspecteur Harry. Et que ça dit, si tu veux pas que je vienne dans ton pays tout sec, t'arracher la tête pour chier dans ton cou, tu vas dire d'accord à tout ce qui est écrit. Yeah. Du coup, l'Ayatollah Khomeini, il a dit d'accord pour plus du tout de nucléaire, d'accord pour plus du tout de moustaches qui font peur, d'accord pour remplacer les mosquées par des bowling et des Taco Bell, et aussi d'accord pour essayer sur eux, voir si nos bombes, elles bombent bien. Bien joué, Donald. Yeah, America, great again. Oh, sorry, Michael.
0: On n'a quand même pas la même définition du mot négociation, monsieur Jonathan Big Ball.
2: Ouais, vous, le français, vous savez pas négocier, parce que depuis que vous avez fait caca dans vos pantalons en velours devant le nazi, vous avez même pas refait la guerre. Oh, loser. Alors que nous, on fait la guerre tout le temps.
0: Sorry, Dwayne. Autre déclaration de Trump à propos du détroit d'Ormuz, il dit, je cite, que les pétroles coulent à flot.
2: Yeah, parce que nous, on veut tout le pétrole, parce qu'aux États-Unis, on a des vraies voitures avec de la fumée. Le problème, c'est que dans le monde, beaucoup de pays, ils respectent pas beaucoup la planète, alors que nous, les États-Unis, la planète, on la respecte pas du tout. Tiens, prends ça, la planète, avec tes trucs qui piquent et tes dauphins qui sont cons comme des baleines. Sorry, Harry.
0: Bon, hier a eu lieu la fameuse photo de famille de tous les dirigeants du G7. T'as une belle image, monsieur Bolu.
2: Oh oui, il y avait des Africains, des Arabes. On aurait dit Guantanamo.

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0: Des fois, on me demandez, vous n'avez pas encore d'enfants Ben non, qu'est-ce que tu veux que j'en fasse? De toute façon, j'aime trop les petits plaisirs simples de la vie, comme dormir le dimanche matin. Ou dormir. Tout court, hein, oui. Quand tu vois la tronche des jeunes parents, tu te rends bien compte que la notion de sommeil n'est plus qu'un lointain souvenir. Et ça, ça me fait peur, parce que moi, j'ai besoin de beaucoup, beaucoup, beaucoup de sommeil. Moi, c'est pas des nuits que je fais, c'est des anesthésies générales, si tu veux. Ah, je dis ça parce qu'en fait, il n'y a pas longtemps, j'ai un ami qui a mis une publication sur Instagram, un ami qui a des petits-enfants, trois, des triplés, dû faire une connerie dans une vie antérieure. Des triplés, Cadence, Constance et Prudence. Oui, parce que petite parenthèse, on n'a pas le droit de les frapper, mais on peut leur donner des prénoms de poney. C'est vrai, hein? Des fois, les gens, ils disent le prénom, t'es là, waouh, garçon, fille, MST. Donc il a mis une publication sur Instagram avec écrit « Youpi, première grasse matinée depuis longtemps !» avec une photo de son réveil où c'était marqué 7h30. J'ai peur de m'entendre dire des phrases de parents. Hein, surtout toutes celles que je détestais quand j'étais petite. Genre « Vas-y, pleure, tu pisseras moins. » Elle est horrible cette phrase. Ah, attends, déjà, en tant qu'enfant, t'es triste, tu pleures parce que t'as perdu ton caillou. Bon, drame de ta vie. Et en plus, on te rajoute une couche. J'ai peur que mes enfants, ils m'appellent maman. Oui, je m'explique, parce que ça fait bizarre. Il n'y a pas très longtemps, j'étais dans un transat, comme ça, au bord d'une petite piscine, presque endormie, dans le silence le plus total, quand soudain, parvient à mes oreilles cette douce musique. Maman ! Regarde-moi ! Ah, maman ! C'est chiant, hein? Faut pas les laisser faire ça, les enfants. Faut pas les laisser faire ça, parce qu'après, qu'est-ce qu'ils font? Ils deviennent vendeurs de fringues dans les magasins, puis ils vous suivent en faisant « Ça va, je peux vous aider? Vous êtes sûr que je peux pas vous aider? Parce que peut-être que je peux vous aider? » Et ça, c'est chiant, hein? C'est tellement chiant que sa mère finit enfin par le regarder. Oh bah, tout le monde l'acclame. « Merci, madame! » « Oui, je te regarde, Timothée! » « Oui, tu fais des trucs, c'est merveilleux, mon chéri. Oh, il est mignon, mais il a pas inventé le bidon de 2 litres, hein? » Eh ben parce qu'il a peur de l'eau. Il a peur de l'eau, c'est une catastrophe. Pourtant, on vient ici tous les étés depuis qu'il est tout petit, mais je sais pas, il a la phobie, Timothée. Ne cours pas autour des bassins, tu vas tomber dans l'eau, tu vas te noyer, tu vas mourir. C'est ça que tu vas, Timothée, tu vas mourir, noyé. Je te le dis tous les jours, Timothée, la noyade est la pire mort qui soit. Tu veux que le chlore rentre dans tes poumons et les brûle, c'est ça que tu vas, Timothée. Tu veux que maman passe sa vie, toute sa vie être triste, c'est ça que tu vas, Timothée. Bah vas-y, bravo, bien joué, tu veux quoi comme fleur des chrysanthèmes? Comment on fait? J'appelle Interflora, puis je passe la commande, tu gardes ta bouée et tes brassards. Si vraiment tu vas les enlever, tu vas nager dans le pédiluve. Ouais, il a peur de l'eau. Comment parle-t-elle aussi vite? Ah, la cocaïne. Non, puis pour finir, en n'ayant pas d'enfant, je suis sûre d'être une bonne mère. Voilà. Parce que je sais pas si vous êtes au courant, mais il n'y a pas de meilleurs parents que les gens qui n'ont pas d'enfants. Eux, ils savent. Du coup, ils donnent des conseils aux jeunes parents. Ah, les cons! C'est très con, hein, parce que c'est là que le jeune parent devient dangereux. Hein. Le jeune parent fatigué est l'animal le plus dangereux au monde. Hein. Plus que le sanglier blessé, mon pote. C'est très, très dangereux. Moi, je le serais, en tout cas. Moi, laisse tomber, le jour où j'ai un gamin, je pèterais trop des câbles. Qu'est-ce qu'il y a? On supporte pas un enfant qui pleure pendant 2 minutes, c'est ça? Non, parce que moi, t'as fait 2 ans que tu portes ça, ok? 2 ans que je raconte tous les soirs la même histoire de Léo et Poppy qui vont au marché alors que je les emmerde, moi, Léo et Poppy, ok? Ça fait 2 ans que je chante tous les soirs. Le petit lapin s'est caché dans le jardin. Il est où le lapin? Dans ton cul! Tous les soirs, la même histoire. Puis attention, c'est pas la peine d'essayer de sauter des pages, hein, ou d'oublier un mot. Parce qu'il sait peut-être pas se servir d'une fourchette, mais il connaît le lit par cœur. Hein, Rainman? Du coup, j'ai pas d'enfant.
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17: Ça fait 16 ans qu'on est ensemble avec Sophie. Et souvent, on fait ce truc, on regarde la télé en amoureux, tout va bien. Et tout à coup, on se dit, ah, on est bien là. On est même un petit peu trop bien. Et si je posais une question de merde? Alors, je précise, hein, pas de cliché. Hein, c'est pas vous, les filles, vous faites ça, nous, les mecs, on fait ça. C'est juste que des fois, Sophie arrive avec cette question et me dit, est-ce que tu trouves que ta copine Pauline, elle est plus belle que moi? Et on est d'accord, toi, à ce moment-là, mec ou fille, hein, dans ta tête, c'est l'alerte générale. T'as 50 bonhommes qui courent de partout, il y a un tableau de bord qui clignote, il y a un steward qui court dans l'allée, et derrière lui, il y a une petite voix qui te fait « Attention, ceci n'est pas un exercice !» Parce que tu sais, là, hein, que quoi que tu répondes, les toboggans, ils s'ouvriront pas. Hein. Et vous imaginez, là, lui répondre la vérité? Ben oui, Pauline, elle est plus belle que toi, oui. Elle est plus belle que moi? Mais qu'est-ce que tu fais encore là? Mais bah vas-y, bah va la rejoindre, ta pute, là! J'exagère un tout petit peu, hein. Je vois les têtes, non, pas tant que ça. Alors moi, dans ces cas-là, je sors le manuel de survie, je la rassure tout de suite. Je dis, mais ma petite chérie, mais si je suis encore là, c'est parce que Pauline, elle veut pas de moi. Et la pire des questions pièges que j'ai, c'est... est-ce que tu trouves que j'ai grossi? Je dis, mais on était bien, là. On passait une bonne journée, c'était sympa... Surtout qu'en plus, moi, je trouve qu'on a marre du diktat sur le poids des femmes. Et je me dis, est-ce qu'on peut pas laisser les femmes être libres d'être belles dans leur corps telles qu'elles sont? Voilà, point barre. Non, mais c'est vrai, je le pense très sincèrement. Du coup, j'ai répondu, ah bah merci, c'est gentil. Merci beaucoup. Voilà, y a pas de vanne, hein, c'est vraiment ce que je pense. Mais du coup, j'ai répondu oui. Bah, j'ai passé la semaine chez ma mère. À une semaine chez ma mère, j'ai cru que c'était un stage de récupération de points. Alors je suis revenu de ce stage avec une petite technique pour plus perdre mes points, le « ça se voit pas ». Ça consiste à lui dire « ah bah écoute ma chérie, en tout cas si t'as grossi, ça se voit pas du tout hein. ». Et ça marche avec tout. Dans la salle de bain, elle me dit « est-ce que tu trouves que j'ai pris des rides ?» Moi direct. « Je dis, en tout cas si t'as pris des rides, ça se voit pas du tout hein. ». Oh, trop mignon. Arrête. Et elle m'enchaîne, deuxième question piège. Elle me dit « est-ce que tu trouves que je suis intelligente ?» Moi direct. Bah oui, bah t'as une technique, tu la déroules, hein. En tout cas, si t'es intelligente, ça se voit pas du tout, hein. Voilà, bah là, un mois chez ma mère. Donc après ça, j'ai dit, allez Manu, fais un truc romantique pour te rattraper. J'ai fait le ménage. Ouais, mais bien, hein, j'ai pas fait comme les Mongols qui passent l'aspirateur et ils font les poussières après, du coup ça retombe alors que t'as fait... Oh, on est d'accord, j'ai été bien éduqué, hein. Et elle rentre du boulot, elle me voit, moi j'étais trop fier. Elle me dit, mais qu'est-ce qui t'arrive? J'étais, bah, surprise, va voir partout. Dans la chambre, la cuisine, le salon. Elle revient vers moi 2 minutes après. Elle me dit, je sais pas ce que tu m'as acheté, mais tu l'as bien caché. Hein. Et elle me dit, et surtout, il est temps que tu rétablisses une ou deux vérités dans tes sketchs. Alors 99% de ce que je vous raconte est vrai. Il y a un point qu'il faut que je corrige avec vous, c'est... Est-ce que tu trouves que Paul, il est plus beau que moi? C'est ça la vérité. C'est Sophie qui me dit, ben si je suis encore là, c'est parce que Paul, il veut pas de moi. Hein. En tout cas, si t'es plus beau que Paul, ça se voit pas du tout. Hein.
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2: C'est vrai qu'aujourd'hui j'ai 40 ans, je me rends bien compte que ma vie a changé. Voilà, déjà je me suis rendu compte que j'ai plus de cheveux dans les oreilles que sur la tête, ça fait bizarre. Ensuite, je me suis rendu compte qu'il y a des trucs que je peux plus faire, comme porter des Marcel, par exemple. Je vous jure, avant, je mettais un Marcel, je me regardais dans un miroir, je me disais, waouh, putain, on dirait.

moi, j'entends le gant qui claque. Je sens le souffle chaud de l'urologue qui se rapproche de mon sillon interfessier. Je me dis... En plus, quand je lui ai serré la main, j'avais vu qu'il avait des doigts énormes. Je me suis dit, putain, ça... Ça va piquer. Et moi, il m'est arrivé un truc curieux, c'est qu'au moment où il allait mettre son doigt, il y a son téléphone qui a sonné. Et le mec, il est parti décrocher. Et moi, j'étais vraiment tout seul, quoi. Donc j'en ai profité pour regarder dans le cabinet et j'ai vu un truc très curieux, c'est que derrière moi, il avait accroché un grand tableau qui représente un mec de dos avec les sacoches qui pendent, vous voyez, comme un bulldog français un peu. Et moi je me dis, il est malade ce mec. Donc quand il revient, je lui ai posé la question, je lui ai dit, excusez-moi monsieur, c'est de qui le tableau qui est derrière moi? Et il m'a dit, ça c'est pas un tableau, c'est un miroir. Moi je m'étais jamais vu sous cet angle-là, je m'étais pas reconnu, vous voyez. Bah oui, j'ai 40 ans, voilà, je vous le dis. C'est... Après, attention, je voudrais pas traumatiser les gens qui sont pas passés par là. 40 ans, c'est aussi génial. Hein. C'est un âge où ta vie change. Moi, je suis marié avec une femme formidable. J'ai une grande maison maintenant, alors que quand j'ai rencontré ma femme, j'avais 20 ans. À l'époque, j'avais un tout petit appartement. Quand elle venait dormir à la maison, j'étais obligé d'aller péter dans le frigo. C'est pour vous dire si c'était petit. Et ce que je trouve super à 40 ans, c'est qu'on... Je sais pas, on a des choses à raconter. Moi, j'ai une anecdote, par exemple, je raconte la même tout le temps, mais je suis content de la raconter. C'est pas une anecdote qui m'aurait pu m'arriver à 20 ans. C'est une anecdote qui m'est arrivée il y a pas longtemps. J'ai croisé Stallone. Ouais, Sylvester Stallone. J'étais dans un restaurant, il était là. Je l'ai vu aller aux toilettes. Je me suis dit, c'est mon unique chance de le voir. Je suis rentré juste derrière lui. Et là, je suis rentré, il y avait Stallone. Il était en train de se laver les mains, comme ça, devant moi. Et je peux vous dire qu'il est impressionnant. C'est une armoire à glace. Le mec, il est tout musclé, avec la peau toute tendue, des veines qui sortent de partout. On dirait qu'il est fabriqué intégralement en peau de zizi, le mec. Elle est parlante cette description, je sens que ça vous a... Ouais. Et moi, quand il s'est retourné vers moi, je me suis fait une réflexion, il m'a regardé dans les yeux et je me suis dit, putain, qu'est-ce qu'il a l'air con. Il a un regard vide, Stallone, c'est-à-dire que dès qu'il ouvre la bouche, t'as l'impression qu'il va dire « Les M&M's Crispy sont là !»

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2: Voilà, j'ai 14 ans. Ah, c'est terrible l'adolescence, hein. C'est cette période où ton corps s'éveille. La fougue qui monte en toi, là, tu te sens viril, t'es beau, t'as 14 ans, t'as envie de plaire, t'as un besoin, un désir charnel, l'envie de l'autre, là, et tout à coup, tac, tac, tac, bonjour, c'est la puberté. Ah, c'est toi la puberté. Entre. Non, je vais pas rentrer, j'ai juste resté sur ton front. Sur ton nez, sur tes joues, puis peut-être un petit peu sur ton dos, si je me sens bien. Ah, les boutons, c'est terrible. Moi, on m'appelait le tableau de bord. J'avais toutes les commandes en double. Et puis dès que t'en as un qui s'en va, hop là, il y en a un autre qui arrive. Quand il y a de la place. Ah là là, puis t'as envie de les percer là. Oh le bon blanc. Pardon madame. Ah c'est terrible, tu sais. J'entends encore mon père. Franck, tu t'es percé les boutons. Comment tu le sais, papa? C'est écrit sur la glace. Ah. Ma mère, elle me disait, Franck, chaque fois que tu perces un bouton, c'est un bateau qui coule. Ah, je vous raconte pas quand j'ai vu Titanic. Alors je me suis dit, il y a un furoncle qui vient d'exploser quelque part, là. Alors tu te laisses pousser les cheveux bien gras sur le front, hein, la petite moustache en duvet à la Charles Bronson, que t'oses pas raser, sinon ça repousse plus vite. Pareil pour les poils sur les joues qui cachent les points noirs. Je peux vous dire qu'il reste plus beaucoup de place pour faire un petit bisou. En plus, en général, t'as un herpès sur le bord de la bouche. Bouche à l'intérieur de laquelle t'as un appareil dentaire. Et après, t'es les adultes qui comprennent pas pourquoi tu fais une crise d'adolescence. Alors toi, pour te rebeller, qu'est-ce que tu fais? T'arrêtes de te laver. Tu fumes des gauloises et t'écoutes Trust. Ah, mais attends. Très honnêtement, je vais pas me plaindre. Moi, j'avais un avantage à l'époque, ado. On m'appelait l'éléphant. À cause de ma mémoire. Mais bon, la mémoire, c'est bien si t'as des souvenirs. Mais moi, les souvenirs à 14 ans, ils étaient dans les pages lingerie de la Redoute, hein, je peux vous le dire. Ah, hein. Oh, la gaine culotte, ventre plate chez Passionata. Calme-toi, Jean-Claude. Oui, ado, j'avais appelé ma guéguette Jean-Claude en hommage à un copain chaud. Connerie. Vous savez, tu croiseras plus jamais un Jean-Claude sans rigoler, toi. Hein. Non, vous savez, je peux pas vous mettre des étoiles dans les yeux comme ça, mais je crois que l'événement qui a le plus marqué mon adolescence, c'est la boum de Carole Martins. Oh, one again a beast to fly. Les Jeux Olympiques du roulage de pelle, SLK, Swing, Love and Kiss. Et c'est là que j'ai embrassé pour la première fois. 13 ans et demi, avec la langue. Sur la joue, mais avec la langue. Dans la bouche, j'étais pas prêt, non. Non, dans la bouche, je me posais trop de questions. Dans quel sens faut tourner? Est-ce qu'il faut toucher les seins en même temps? Quand il y en a? Tu sais, en fait, il faudrait un GPS de la galoche, quoi. Tourner à droite, toucher les seins, tourner à gauche, pas par là, hop. Ah non, non. Enfin, tout ça, c'était avant le drame, messieurs, dames. Ma première relation sexuelle. Simone. Une anglaise. Hello, my name is Frank, what's your name, Simone? Tant pis. You and me like fuck? Enfin, fuck, on se parle un peu avant quand même. Et là, je vous jure, hein, elle a dit yes. Rendez-vous ce soir, tonight. 20h30 précise, 19 years old o'clock. Ce soir, messieurs, dames, je couche en prime time. Dans 5 heures. Je ne serai plus ce minable puceau qui vous perd. C'est cette espèce de gamin pubère, cette pauvre merde. Dans 5 heures, salut Gilles, je suis plus puceau. Je parle encore aux copains qui sont puceaux, tu vois. Salut Madame Goubert, je ne suis plus puceau. Salut petite, à quel âge? 5 ans? T'es encore puceau, j'imagine. Bon, ouais, c'est fini, tu verras. Ça vient plus vite qu'on le croit. Une baguette et 2 croissants. Je suis plus puceau, hein. Je suis plus puceau. Je ne suis plus puceau. Je ne suis plus puceau, maman. Qu'est-ce qu'on mange? Ce soir, c'est le grand soir. Je couche avec Simone. Ding, ding, ding, ding. Calme-toi, Big Ben. 20h30. J'entre chez l'anglaise. Mon cœur bat la chamade. Messieurs, dames, ce soir, 16 ans, 9 mois et 26 jours, je couche pour la première fois de ma vie. Et je commence à comprendre ce que ressentaient les petits gars du Milwaukee et du Wisconsin en arrivant au Vietnam. Ma quéquette Jean-Claude et moi, nous sommes tapis dans l'ombre, préservatifs au canon. L'ennemi est dans la salle de bain. Tout à coup, j'ai peur. Le doute m'habite. Ma quéquette est calme, concentrée, inébranlable. Elle regarde le sol comme un parachutiste avant son premier saut sur Saïgon. Fox Bravo, ici Bambou qui plie, demande renfort immédiatement. Je répète, ici Bambou qui plie. Il fait sombre. Tout à coup, ma quéquette est tremblante. Moi aussi. Je goûte. Sommes-nous de taille? 21h19, l'ennemi sort de la salle de bain en tenue de combat, entièrement nu, camouflage d'été. L'endroit paraît touffu et marécageux. Ça sent la mort. La cartouche est dans le chargeur. Jean-Claude est au garde-vous, c'est une quéquette d'élite. Sergent Jean-Claude, feu à volonté! 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
19: Chaud, hein.
15: Hey, what did you expect? C'est moi qui devais faire la pub. Je faisais trop jeune. Ils ont pris Kidman. On y colle là-dessous Chantal Kidman, hein, c'est pas pareil, non? Ouais, et on me confond souvent avec elle. Non, moi finalement j'ai fait Chantal, t'as pas oublié le Cantal? C'est moins glamour quand même, non? C'est plus terroir. Non, je bois, mon mari m'a dit t'es belle quand tu bois, bois, voilà. C'est pourquoi je suis belle quand je bois, parce que je sors mes seins. Il m'a dit, sors tes seins, tu gagnes 10 ans. Tenez-vous droite, tenez-vous droite, madame. Bien sûr que oui, c'est beaucoup plus joli. J'ai demandé au médecin, j'ai dit, docteur, je ne me tiens pas droite. Il m'a dit, madame, tant que vous pouvez vous redresser, il n'y a pas de problème. Et après, bon, on s'en fout, quoi. Oh là là, faut que je vous parle de ma fille aussi. Elle m'énerve, ma fille. J'ai failli la vendre au Maroc cet été. Il les achète. 3000 chameaux pour ses gazelles. Et pour moi, 3 vieux chameaux comme toi. Il dit, laisse tomber. Elle est belle, ma fille, si vous la voyez. Elle me ressemble énormément. C'est vous dire si elle est belle, quand même, non? Bon, avec mon mari, on se disait, bon, elle doit sûrement avoir un petit ami, quelqu'un dans sa vie, 17 ans, joli comme un cœur. Voilà, mon mari n'osait pas lui demander. Mais c'est normal, messieurs. La pudeur des hommes vis-à-vis des jeunes filles, c'est tout à fait normal. Je dis, attends, moi, je sais parler aux jeunes. Je suis allé dans sa chambre, de baffe, elle a accouché. Je prends le numéro du copain, je l'ai appelé. Allô, bonjour Nicolas, c'est très sympa de venir déjeuner à la maison. Mon mari aimerait tellement bien vous connaître, etc., etc. Charmant ce petit Nicolas, vraiment. Étudiant en droit, beaucoup d'ambition, famille hongroise. Putain, mais tu l'as appelé, putain, mais tu l'as appelé, putain, putain, putain, putain. Hein. En plus, t'as fouillé. Hein. Putain, je te déteste. Hein. Oui, je fouille un peu, et alors? Depuis, elle passe son temps au centre commercial. Qu'est-ce qu'elle fout au centre commercial? T'as vu tes notes? 2, 3, 4, 0, moins 1, 2. C'est plus un bulletin, c'est un relevé de Météo France au mois de décembre. Remarque, avec des notes comme ça, tu pourras toujours être au conseil d'administration de l'EHPAD, mais quand même. Je rentre immédiatement. Normalement, j'ai une heure de paire, mais je me suis avancée pour 3 semaines. Alors, Nestra, c'est bon, Nestra, c'est bon. Ensuite, elle ne rentre pas, elle va se poser. Elle va se poser où? Au café. Si j'ai pas mes 2 heures au Select avec mes potes pour parler de ma retraite, c'est mort pour ma life. Ensuite, qu'est-ce qu'elle fait? Elle s'enferme dans sa chambre. Est-ce qu'elle travaille? Non, elle chatte sur Internet avec ses 3500 potes. Elle Facebook. L'autre jour, j'entends, putain, maman, la honte. J'étais moi, sa mère, sortant nue de ma douche, dans le champ de sa webcam. Et j'y ai pris goût, figurez-vous. Quand elle n'est pas là l'après-midi, je branche la webcam et je fais mon ménage nu comme un verre. Et ils m'ont vu nue, toute nue, aussi nue, tellement nue. Je chante aussi, oui. Mon mari trouve que je ressemble à Ariel Dombal quand je chante. Le sommet. Pas sommet mucho. Que ça. Que sauce? Que sauce?

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2: Tenez-vous bien, aujourd'hui en 2025, on peut acheter des préservatifs connectés. Non, monsieur, il rigole, Bernard, il me fait « donne le site ». Non, mais des préservatifs connectés, allez, sur le principe, pourquoi pas? Mais moi, je me disais, allez, que va m'apprendre un préservatif sur ma sexualité à moi? Eh bien, apparemment, tout. Elle compte les va-et-vient. Elle en mesure la vitesse. Elle me dit combien de kilomètres... Combien de mètres j'ai parcouru. Et là où ça devient plus intéressant pour moi, elle me dit même dans quelle position je perds le plus de calories. Depuis peu, elle me donne même le taux d'humidité de la pièce visitée. Pas de haut, hein, madame, y a pas de mal à penser au plaisir de sa partenaire, hein, on est en 2025. Mais franchement, vous imaginez l'évolution. Allez, comment vous expliquer cet objet? Voyez les bracelets pour compter les pas? Les Fitbit. Ah, c'est con que le nom soit déjà pris, hein. Mais ça se présente comme ça. C'est un anneau, moi j'enfile l'objet, la première sensation est assez agréable, et après quelques secondes, je ressens une petite vibration. Qui est pas dérangeante non plus, hein. Et je reçois une notification. Notification qui me demande si je veux jumeler mon préservatif connecté à l'application qui fera de moi la bête de sexe que je pensais déjà être. Alors bien sûr, j'accepte. Et là, je me rends compte que tous mes contacts Facebook ont reçu mes mensurations complètes. Ainsi que le message « Kostia vient de rejoindre la communauté iFuck. Abonne-toi et suis-le dans ses ébats. » Ma mère a reçu ce message. C'est gênant. Mais je vais pas vous mentir, la gêne passe très très vite. Et quand la gêne passe, tu te prends au jeu. Tu te prends au jeu, tu gagnes tes premiers badges. Bon, mon premier badge, c'était Quick Quick the Rabbit. Bon, après, il y a le côté compétition qui prend le dessus, tu sais. Je me sens obligé de poster mes performances sur les réseaux sociaux. Kostia est épuisé après 5 minutes de sexe intense. Et l'autre jour, tu sais, je fais l'amour à ma copine, tu sais, et elle me regarde droit dans les yeux, elle me dit « Oh, viens, je vais jouir. » J'ai dit « Non, non, non, non, pas maintenant !»« Ah ben non, hey, il me restait 22 coups, je gagnais un James. » Bon, elle a joui. J'ai trouvé ça bizarre, j'ai été la voir, j'ai fait « Mais hey, là, il s'est passé quelque chose. Hein. » Et là, elle m'a regardé, elle fait « Ah ouais, ah mais Kostia, mais je ne sais pas ce qui t'a pris. Mais franchement, je ne sais pas si je peux te le dire, mais on aurait dit que vous étiez plusieurs. Hein. » Ça vous fait rire? Moi, je venais de me faire pirater ma capote.

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7: C'est un patron de grosse entreprise qui arrive dans son usine et il voit écrit sur la neige, dans la cour de son usine, à l'urine, c'est écrit en grand, le patron est un connard. T'as le mec, il a des boules, c'est pas possible, c'est dégueulasse de me faire un truc pareil. Il appelle une agence de détectives privés, il dit, écoutez, je veux savoir qui a fait ça, les noms et tout, et je vais m'en occuper personnellement. T'as un mec qui fait une super enquête, c'est un Américain, Brian Kellen Rowling. Et au bout d'un mois et demi, il vient et dit, ça y est, j'ai le résultat de l'enquête. Il dit, alors ? Il dit, c'est l'urine de votre contremaître. Ah ben merde, l'enfoiré, 25 ans qu'il bosse chez moi. Il dit, attendez, c'est pas fini, c'est l'écriture de votre femme.
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2: Mesdames, je sais, quelquefois je fais des gags limites dans le spectacle, mais je l'avoue, je vais l'avouer pour tous les hommes dans la salle. Maintenant, c'est vous qui dirigez la société. Vous avez gagné la guerre des sexes. Et vous assumez de plus en plus votre féminité. Je trouve ça fabuleux. Je trouve ça génial. Oui, aujourd'hui, c'est impossible de déshabiller une fille sans trouver un string. Il y a quelques années, une fille qui porte un string, c'était une pute. Aujourd'hui, une fille qui n'en porte pas, elle est en CM2. Hein? Mais ce qui arrive maintenant, mesdames, vous faites peur aux hommes. Pourquoi? Parce que vous savez exactement ce que vous voulez. Quand vous décrivez votre homme idéal, vous êtes hyper direct, vous ne perdez pas votre temps. Je veux un homme qui m'aime pour qui je suis. Je veux aussi qu'il soit beau, drôle, cultivé, intelligent, musclé, mais pas trop macho, mais pas trop attentionné, poli, délicat, sensible. Un homo, quoi. Et ça fait peur aux hommes. Et maintenant, l'homme hétéro moderne est très envieux de son frère, l'homme homosexuel moderne. Pourquoi? Parce que le vrai mec dans la société aujourd'hui, mais c'est bien l'homme homosexuel. Pourquoi? Il est toujours entouré de ses potes. Il sort quand il veut. Il rentre quand il veut. Il couche avec qui il veut. Il a des enfants s'il veut. Et il a plein de jolies copines. Alors, l'homme hétéro jaloux de son frère homosexuel a créé le métrosexuel. Oui, le métrosexuel. Tout le plaisir et la saveur de l'homosexualité, mais sans l'arrière-goût. On est jaloux, on est perdu, mesdames, en ce moment. On est pathétiques, les hommes. On a peur de vous. Il y a encore des hommes qui essayent de vous empêcher d'évoluer, mesdames. Hein, des gros relous qui vous abordent à la gare, à l'aéroport, au parking. Ils font « Oh, mademoiselle! Mademoiselle, viens là! Mademoiselle, viens là, Christian, viens là! Viens là, mon petit Kinder. Tu vas voir, dans 2 minutes, tu vas crier « Bueno! » Viens là! Viens là, Christian, viens là, je te dis. Christian, mademoiselle, viens. Christian, mais bien sûr que je suis romantique. Viens là que je te pète la boîte à Toblerone. Viens là, Christian. Viens là, Christian, viens là, mademoiselle, viens là. Je vais tellement te donner, tu vas m'appeler Enrico. Donnez-moi. Viens là, Christian. Ces mecs pensent vraiment que ça va attirer une femme. Comme si les femmes allaient faire « Mon Dieu, quel est ce chant de sirène qui m'attire et qui m'hypnotise ?» Cet homme a tout compris aux femmes. Hein? Ça devient de plus en plus triste. À quel point on a peur des femmes. Je pose une question aussi, pendant que je vous ai, mesdames. Parce qu'il y a aussi la surenchère chez les femmes. Ouais, aujourd'hui, c'est fou le nombre de produits de beauté qu'une femme se met sur le corps en une journée. Ouais. Ça commence avec la petite lotion rafraîchissante au saut du lit, le petit savon nourrissant pour la peau, un autre pour la choupinette. Oui. Oui. Un shampoing vitaminé aux 39 plantes. Un après-shampoing conditionneur aux algues marines et à l'argile verte. Ça vaut bien la peine de se laver les cheveux pour y mettre de la salade et de la boue après, hein? Et vous imaginez, mesdames, que tout ça, les hommes, quand on vous embrasse, on le bouffe. Que si on autopsie un mec de 50 balais dans la salle, à l'intérieur, c'est un magasin Sephora. Docteur, de quoi est-il mort? Eh bien, un peu de tout. On a retrouvé dans son estomac du déo à la pêche, de la terracotta, du shampoing volumateur, mais je crois que c'est le savon pour la choupinette qui l'a achevé.
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3: Calmez-vous. Non, je veux pas pouvoir coucher avec tout le monde ce soir. Hein, c'est pas... Non, on est trop nombreux, ça va être bâclé, on a une heure, j'aime pas quand c'est... Non, et puis en plus, là, je vous devine un petit peu et... pas envie, hein. Non, c'est vrai, c'est chargé quand même, hein, j'ai la migraine. Voilà, donc non, on va plutôt faire spectacle de manière traditionnelle, hein, bien catholique. Par contre, je voulais juste savoir, avant de démarrer, vous êtes pas trop impressionnés, ça va? Non, c'est bon, c'est surmontable. Non, mon physique, c'est surmontable. Hein? Non, parce que je vous ai senti un petit peu tendu quand je suis arrivée, un petit peu déroutée comme ça par mon visage, mon allure, hein, mon corps. Mais vous n'êtes pas les premiers, vous ne serez pas les derniers, c'est pas grave. Hein? Et puis en plus, ça s'arrange en cours de spectacle, hein, vous verrez. Enfin, c'est-à-dire que l'œil s'habitue au bout d'un moment. C'est vrai, Florence, que fait, il y a une espèce de persistance rétinienne qui fait que vous allez finir par en trouver commune. Donc pas d'inquiétude, j'ai l'habitude. Hein? J'ai l'habitude parce que j'ai un physique qui me dessert beaucoup, hein. Oulala. Enfin, qui fausse mes rapports avec les gens, voilà, c'est ça. Par exemple, il y a des gens qui n'osent pas m'adresser la parole, jamais. Alors ils passent par des amis qui font l'intermédiaire, c'est très compliqué. Par exemple, je me souviens de soirées entières où des hommes qui mouraient d'envie de me connaître n'ont jamais pu aller plus loin que ma meilleure amie. Eva, c'est une Suédoise. Non, les hommes, c'est un problème, hein, c'est compliqué avec ce... Souvent, je suis obligée de me grimer, je suis obligée d'en rajouter au niveau du maquillage pour leur laisser croire que je suis une fille comme les autres. Non, ils ne croient pas très longtemps, les hommes sont pas dupes. Hein. Enfin, non, non, ils savent. Hein. Enfin, ils sentent ces choses-là, hein. Un petit peu comme les chiens. Hein. Ils ont un d'instinct. Ah oui, oui, oui. Non, non, c'est un sixième sens. Alors, les plus téméraires, parce qu'il y en a quand même, hein, les plus courageux, hein, les gars du marais, hein, bon. Mon gars, quoi. Ils arrivent à m'aborder, bien sûr. Hein. Mais ils sont rapidement contraints de se rendre à l'évidence et de prendre la fuite pour éviter de souffrir. Je les comprends, je les respecte, ils se protègent. C'est mieux comme ça, hein. Ah oui, non, c'est mieux comme ça parce que les hommes qui s'attachent à moi, après c'est l'horreur, hein. Après on n'en finit pas, ils s'enferment chez eux, ils répondent plus à mes appels, ils font les morts. Et... Il y en a même qui changent de ville, hein, pour plus avoir à me croiser. Car maintenant que je suis connue, là, en plus... Vas-y. Si, dans toute l'Europe francophone, là, ça me fait plaisir. Enfin, dans le... Troisième, là, quatrième. Eh ben, cette célébrité, ça me rend encore plus inaccessible, hein. Les gens m'approchent plus du tout, hein, jamais, hein. Ah, il m'arrive encore de signer 2-3 autographes, bien sûr, hein, comme ça, sur le coin d'un chèque. En bas. Mais c'est très rare, hein. C'est devenu rarissime, hein, quand même, hein. Faut dire ce qu'il y a. Je me sens pas complètement détendu là. Non, allez, essayez de faire abstraction, parce qu'on va pas s'en sortir, hein. Essayez de dépasser l'enveloppe corporelle, hein. Voilà, attachez-vous au mental. On va finir avec ça, bien sûr, j'ai pensé à la chirurgie esthétique, hein. Je suis pas folle, évidemment. Mais je veux pas, enfin, c'est contre mes principes, hein. Je me dis que j'ai le corps que la nature m'a donné, je dois essayer de vivre avec, coûte que coûte. C'est vrai que ma vie est pas facile, hein. Enfin, c'est vrai que c'est un calvaire des fois. Et c'est vrai que pour une fille être belle, ça doit être bien. Enfin, vous pouvez pas savoir non plus, mais... Hein? Bah non. Mais bon, on vous l'a dit, vous le savez, quoi, voilà. Hein, être belle, on le sait, c'est bien, et puis c'est tout. Mais trop belle, je vous assure, il y a des jours, c'est chiant.
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4: Et moi, j'admire les femmes qui ont le ménage dans le sang, ma belle-mère. Elle fait la cuisine en même temps qu'elle nettoie la cuisine. Le steak a le goût de pec citron. Et dans sa cuisine, ça sent tellement la javel qu'on se croira à la piscine. L'autre jour, elle a éternué, ça fait un bain moussant. Ah non, mais elle le dit, hein, bah chez moi, c'est tellement propre qu'on pourrait manger par terre. Bah c'est moi, c'est parce que je mange par terre que c'est pas propre. Et le pire, c'est quand j'ai des invités, alors là, mais je ronge comme une folle pendant des heures, ils arrivent, j'ai même plus la force de parler. Non, non, non, chérie, pas dans la penderie, les manteaux. J'ai mis les sacs poubelles qu'on n'a pas le temps de descendre. Non, non, asseyez-vous là, je vais ranger vos affaires. Est-ce que je peux visiter parce que je suis très indiscrète? Oh, qu'est-ce que c'est? Oh, la salle de bain! C'est original, toutes ces chaussures dans la baignoire. Oh, oh, c'est original, la lampe posée sur l'aspirateur. Non, mais heureusement, mon mari m'aide beaucoup pour les travaux ménagers. L'autre jour, il m'a dit, tu sais ce que je viens de faire là? Je viens de vider le lave-vaisselle et je l'ai re-rempli. J'ai dit, c'est bien chérie, puis t'as pensé à le mettre en marche? Attends, j'ai quand même pas tout faire dans cette maison. Non, mais c'est pas de votre faute, les hommes, parce que le ménage, c'est pas dans les histoires qu'on raconte aux petits garçons. Regardez les super-héros, là, Batman, Spider-Man, Superman. Toujours le même costume, ils le lavent jamais. Et nous, les filles, on a quoi comme modèle? Blanche-Neige. Qu'est-ce qu'elle leur fait, Blanche-Neige, aux sept nains? Le ménage, gratos. Y'a que la Belle au bois dormant qui s'en tire bien. Plongée dans un profond sommeil, elle échappe aux corvées ménagères pendant 100 ans. Non mais pour transformer les mentalités, ce qu'il faut, c'est changer les histoires qu'on raconte aux enfants. Par exemple dans les westerns. Miss, on m'a dit que dans le coin, je pourrais trouver de la lessive. Oh, sergent McGregor, laissez-moi m'occuper de ça. Miss, de là où je vais, là où je viens, on n'a jamais laissé une femme toucher un baquet de lessive. Oh, sergent McGregor, vous êtes un homme, un vrai? Oh. Non, mais en attendant, nous, les femmes, on bosse 4 fois plus que les hommes. Attendez, rien que le soir. Je veux dire, quand on a réussi à coucher les gosses, on fait un coup de propre dans la cuisine, on lance une machine, on prend une douche, on se met de la crème anti-ride. Et quand on est enfin prête pour notre vie de femme, qu'on arrive dans le lit frémissante de désir, trop tard! Le sergent McGregor s'est endormi, la télécommande à la main.
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15: Il y a des gens qui regardent du porno? Les hommes mentent, pas les chiffres. Hein, bon. C'est un vrai sujet qui m'intéresse parce qu'il y a une étude qui est sortie il n'y a pas longtemps, comme quoi les jeunes, les mineurs, regardent trop de porno. Okay. Donc ça inquiète les autorités, tout ça là-haut, qui ont commencé à durcir les conditions d'accès. Parce que, souviens-toi, avant tu voulais regarder du porno, t'allais sur un site, ils disaient t'as 18 ans, toi t'étais là genre, évidemment, hein, et régalade, ok. Là, c'est plus pareil, hein. Là ils ont fermé Pornhub, tu vois, je le sais, parce que bah, je lis la presse, hein, je suis pas con. Hein, okay. Si, c'était marqué, abusez pas, oh. Première page, tout ça, hein, bon. Là, il y a des sites, tu peux y accéder, mais d'abord, faut faire un selfie, la base de données de détraquer. Oh. Que des mecs torse nu dans leur lit qui sont comme ça. Allez, envoie une vidéo, s'il te plaît, envoie une petite vidéo, hein. Oh. Et pour le petit qui fonctionne encore, là, ils sont en train de réfléchir à passer tout ça en France Connect. La panique s'installe, et oui, ça veut dire que tu veux te mettre bien, mais d'abord, numéro de sécu, les gars, hein. T'es devant l'ordi, t'es chaud bouillant, t'es en sueur, et là, d'un coup, merde, ma carte vitale. Elle est passée où, ma carte vitale? T'imagines, numéro de sécu. Ça laisse des traces, le numéro de sécu, vous le savez très bien. Si tu donnes ton numéro de sécu à quelqu'un, il y a des gens qui vont le savoir. Un jour, tu vas arriver chez le médecin. Docteur, je sais pas ce que j'ai aujourd'hui, je suis un peu patraque. Ouais, t'es un peu patraque, mais ça t'a pas empêché de te branler ce matin, petit enfoiré, hein. Comme ça, les grosses mexicaines par ici, je le savais, ça, hein. Et ce sujet, il m'intéresse aussi parce que, alors, pour vous dire la vérité, j'ai découvert il y a quelques mois maintenant que j'ai une ex qui est devenue actrice porno. Okay. Alors, on s'entend sur le terme actrice, évidemment, on n'est pas sur de la grosse prod américaine, on est sur de la petite auto-entreprise du cul. Voilà, tranquillement, tu vois, c'est de l'artisanat. Et c'est pas moi qui ai découvert le premier. Un jour, mon pote, il m'envoie un message. Il me dit, waouh, j'ai vu ton ex. Et la suite de la phrase aurait dû être, aux Galeries Lafayette, un truc un peu sympa, tu vois. Pas du tout, il m'envoie un lien. Je reconnais l'URL. Je dis, qu'est-ce qu'il m'envoie ce con, là, hein? Et là, stupeur. Là, je suis sur le cul, hein, c'est le cas de le dire, hein, évidemment, mais... Ah là là, j'étais choqué. Bon, évidemment, je like la vidéo parce qu'on soutient les artistes entre nous, c'est normal, hein. C'est la grande famille des intermittents, bon. Je me la refais une dernière fois pour la route, hein, parce qu'on sait jamais que ce soit supprimé aussi, quand même, hein. Et je suis un peu taquin, donc j'ai envoyé un petit message, je lui dis, bah salut, j'espère que tu vas bien. J'ai cru comprendre que tu étais en reconversion professionnelle. Que t'avais dépensé ton compte CPF, tout ça, quoi, hein. Écoutez, pas de réponse pour le moment, mais on désespère pas, hein. En tout cas, c'est devenu l'anecdote préférée de mes potes, hein. Ils sont toujours là, genre, alors, est-ce que ton regard a changé sur les actrices porno? Je dis non, parce que j'avais pas de regard particulier, mais mon regard a changé sur mes ex. Par contre, là, ouais, des fois, je tape leur nom dans Google pour voir s'il n'y en a pas d'autres qui jouent de la flûte, quand même. Des fois que j'ai créé un élevage et je suis pas au courant, on sait jamais, hein. Merci de m'avoir écouté, Rire et Chanson, merci beaucoup.
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16: Est-ce qu'il y a des gens de province par applaudissement? Ah, ils sont mignons! Bienvenue les gens de province! T'as même pas besoin de demander qui vient de province, tu les reconnais les provinciaux parce qu'il y a de l'innocence dans leur visage. Quand ils arrivent à Paris, ils posent des questions toutes bêtes, mais des questions mignonnes. Ils font oui, bonjour, bienvenue à Paris, est-ce qu'on peut caresser les pigeons? Non! Oh, dommage! Ah non, mais ils sont tellement dociles! T'as le pigeon qui est là, me touche pas, j'ai le sida! Les gens de province à Paris, tu les reconnais parce que c'est les seuls qui répondent aux sondages dans la rue. Ah, les cons! Le gars dans la rue, il fait « Bonjour, vous avez deux minutes pour un sondage ?» Le gars fait « Oui, oui. » Même le gars est surpris, il fait « Oh, sérieux ?» Reste là, je pars pas, mais t'es d'où? De Dijon? T'es con! Et bienvenue à vous les gens de province. C'est Paris, c'est une ville unique, sans déconner. Vous confirmez les Parisiens que Paris c'est une ville unique,
6: oui,
16: ou pas?
6: Oui.
16: Paris c'est quand même la seule ville au monde où par exemple c'est le matin, t'es dans le métro, là il y a un mec qui se jette sur la rame pour se suicider. Et au moment où il se suicide, t'as tout le quai qui fait « Ah putain !» Et voilà, 15 minutes dans la gueule! Putain, mais joue quelque chose, toi! Cette personne sur le quai, c'est un Roumain. À Paris, maintenant, il y a pire que les Roumains. Il y a les pigeons roumains. Eux, ils sont pires parce qu'ils chient sur ton pare-brise et ils le lavent après. Attention, les provinciaux, je vous prends pas de haut. Hein. Moi, je viens de province à la base, mais ça fait 6 ans que je vis à Paris. Hein. Donc, on peut officiellement dire maintenant que je suis devenu un connard. C'est pour ça que je dis ça. Est-ce qu'il y a des gens qui ne connaissent pas du tout par applaudissement en hiver? Qui ne me connaît pas? Il y en a quelques... Putain, il y en a encore. Merde, on n'aurait pas dû faire de la pub sur Caramel, je le savais. Je me présente, je m'appelle Baptiste. Je tiens à vous dire un truc, c'est que j'aime pas ce prénom. J'aime pas parce qu'en fait j'ai découvert qu'ils ont fait un classement des prénoms en France. Est-ce que vous le saviez ça?
6: Oui.
16: Oui, oui, oui, je vais expliquer pour le reste. Quelqu'un qui a fond, oui j'ai révisé, j'ai fait les fiches, oui. Excellent, bah tu seras délégué, voilà. En fait, ils ont fait une moyenne depuis 1940 des prénoms les plus donnés. Et moi, Baptiste, à ce classement, j'arrive 113e sur 330. Bon, ça, à la limite, vous allez me dire, ça va. Mais ce qui fait le plus chier, vous savez qui c'est le 112e? C'est Jackie. Vous foutez de ma gueule, Jackie, c'est mieux classé que Baptiste en France. Et le pire, vous savez quoi? C'est que mon père s'appelle Jackie. Alors là, faut pas rigoler, c'est un enfoiré. Hein. En fait, quand je suis venu au monde, mon père avait qu'une idée en tête, c'était de me battre au classement, c'est tout. Autre preuve pour vous montrer que mon prénom est vraiment pourri. Dans les films d'action, est-ce que vous avez déjà vu un personnage s'appeler Baptiste? Alors, non, ça peut être parce que Baptiste c'est pourri, que tout le monde s'en fout. En même temps, là-dessus, je comprends les scénaristes. Hein. Parce que c'est vrai que si dans un film d'action, t'as un parrain de la mafia qui te fait « Écoute, t'as 2 jours pour vendre mon fric. Sinon... j'appelle Baptiste. » Donc c'est pour ça, tu vois, j'apprends à relativer. Hein. Et en plus, récemment, vous savez quoi, j'ai vu qu'il y avait pire que mon prénom. Et ça, je vous jure que c'est vrai. J'ai vu ça sur Internet il n'y a pas très longtemps. En Suède, il y a un père qui a appelé son fils Google. Et ça, vous êtes d'accord avec moi, ce mec est taré. Franchement, non, mais il a pensé à rien. Je prends un exemple tout bête. Le gars se fait kidnapper. Déjà, est-ce que tu vois dans la presse écrite, t'imagines les gros titres, c'est genre « En recherche, Google !» Ça va pas. Même je me demande le père, mais qu'est-ce qu'il a bien pu dire à son gosse? Je croyais qu'il est fier de lui, franchement. C'est « Hein, fiston? Hein? T'es content de t'appeler Google ?»« Yéhou !»
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10: Je sais pas si vous croyez à la sorcellerie, hein. Mais moi, je voulais pas y croire. Je voulais pas croire à la sorcellerie. Jusqu'au jour où je me suis aperçu que j'étais possédé du percepteur. Je vous souhaite pas. Je suis possédé du percepteur, envoûté par mon percepteur. Oh, depuis quelque temps déjà, vous savez, je le voyais qui rôdait autour de ma maison. Il allait et venait comme ça. Il semblait dessiner tout en marchant des figures géométriques. Et en fait, il prenait des mesures fiscales. Et puis il disparaissait. Et puis il revenait. Puis j'avais observé que chaque fois qu'il revenait, je payais un nouvel impôt sur le revenu. C'est en faisant mes comptes que je me suis rendu compte qu'il revenait souvent. Et puis un soir, je rentre chez moi et je trouve une feuille d'impôt clouée sur ma porte. Clac ! C'était un premier avertissement. Je veux dire que je ne l'ai pas pris au sérieux. J'étais un peu surpris quand même. Je me suis dit, tiens, au lieu de glisser la feuille sous la porte, il la cloue sur les méthodes modernes. Et voilà que le lendemain, j'étais cloué au lit avec une forte fièvre. Je me dis, est-ce qu'il y a un rapport entre les deux clous? Puis quelques temps plus tard, en faisant le tour du propriétaire, je découvre à chaque angle de ma propriété Une lettre, tracée à même le sol, il y avait un T, un V et un A. Un vol d'oiseau, ça fait TVA. J'étais cerné par la TVA. Vous connaissez le sens secret fiscal de ces trois lettres. TVA. Alors si vous prenez les deux premières lettres, ça veut dire en clair, TV a dû payer la taxe sur la TV. VA, c'est va payer la taxe sur la TV. TA, c'est t'as payé la taxe sur la TVA, alors va la payer. Ah, c'est un rappel à l'ordre constant. Et alors même si vous lisez les lettres à l'envers, ça vous rappelle encore quelque chose. TVA, AV, avez-vous payé la taxe sur la TV? AT, AT, vous allez payer la taxe sur la TV? VT, VT, vous et AT, vous allez payer la taxe sur la valeur ajoutée? On ne sort pas, on ne sort pas. Et moi, j'ai manqué de sens civique parce que j'aurais dû me vêtir et me hâter d'aller payer ma taxe sur la valeur ajoutée. Et au lieu de ça, qu'est-ce que j'ai fait? Je me suis rendu au siège de la Sécurité sociale pour y réclamer une somme importante qui m'était due depuis fort longtemps. Et bien on m'a répondu que mon dossier s'était égaré. Je veux dire que ça m'a presque rassuré, je me suis dit enfin quelque chose de prévu. J'en avais presque oublié mon percepteur. Mais voilà que dans la nuit qui a suivi, je suis réveillé en sursaut par un ululement de percepteur. Je ne sais pas si vous avez déjà entendu ululer un percepteur dans la nuit. C'est sinistre.
17: Ouh, des sous. Des clous.
10: Je me précipite à la fenêtre et je vois sous la lune argentée. Car dès que la lune est argentée, mon percepteur rapplique. Je vois mon percepteur qui se livrait à un étrange cérémonial. Il ouvrait les bras, il les fermait, il les rouvrait. Je me dis, il doit chercher à voler. Et voilà que dans le reflet de la vitre, je vois que quelque chose bougeait derrière moi. Je me retourne et je vois sur mon bureau ma rente Pinet. Ma rente Pinet que j'avais posée se plier, se replier et par un sortilège, je sais pas, se transformer en une cocotte en papier. Laquelle cocotte a pris son envol et à l'appel du percepteur est venue se poser sur son épaule. Alors le percepteur s'en est saisi. Il a déplié la cocotte, il a replié ma rente Pinet et il en a fait un petit avion qu'il a lancé comme ça en l'air, comme on lance un emprunt. Je me dis, c'est un mirage ou quoi? Le petit avion est venu se reposer sur mon bureau en se dépliant. Moi, j'allais le prendre d'assaut.

0: fils. Vous m'auriez parlé du démon. J'aurais pu tenter quelque chose, mais contre les puissances de l'argent. J'ai dit, mais qu'est-ce que je peux faire, mon père? Il m'a dit, payer. Payer. Payer pour nous.
1: Alors je paye. Et plus je paye mon percepteur, plus il me le fait payer.
0: Il met ma faiblesse à contribution. Il me taxe sur ma valeur personnelle. Il m'impose jusque sa volonté. Tout ça parce que j'ai eu la faiblesse de montrer des signes extérieurs de richesse, alors que ma richesse, c'est tout intérieur.
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4: Vous savez, quand moi j'étais avocate, en fait, mes clients me draguaient. Mais attention, mes clients commis d'office. Vous voyez, les... Hé, madame l'avocate. Oh putain. L'avocate. Oh, c'est toi qui vas me défendre. Oh, comment t'es bonne. Hé, l'avocate, vas-y, viens, faut que je te parle, viens. Alors, tu sais, c'est quoi qu'on m'a dit? On m'a dit, toi, genre, direct, quoi, t'es miss d'office. Hé, hey, comment je vais te péter ton petit cul, là? Je suis positive. Alors, comment je vais te péter ton petit cul? Eh ben, c'est un compliment. Il y a petit, hein. Ah si, il y a petit, enfin bon, après le problème, c'est les hommes disent-ils ce qu'ils pensent? Oh, pensent-ils ce qu'ils disent? Oh, pensent-ils? Oh. Voilà. Il y a un vrai doute, hein, surtout avec celui que j'ai eu comme client, là, ce modèle, c'est-à-dire l'homme est de base, tu vois. Ça veut dire sans aucune option. Hein? Ah, croyez-moi, ça c'est le genre de mec qui, pour pas oublier, va se tatouer homme sur la poitrine. Sauf que lui, il écrit ça O-M. Oh, ça me fait plaisir que ça vous fasse rire. Non, vraiment, parce que j'ai failli mourir avec cette vanne à Marseille. Alors à Marseille, là, au premier rang, il y avait un homme qui ressemblait à rien, tu vois. Mais genre, bonne tête de client commis d'office. Et le gars, il m'a regardé comme ça toute la soirée, il m'a fait... Ok. Alors vite maintenant, tu refais la même avec PSG. PSG. La blague ne marche plus, hein. Sécurité. Alors, je sais, c'est vrai quand même que ce genre de sketch, hein, avec des délinquants qui savent pas écrire, c'est un peu cliché. Ah si, surtout que dans la vraie vie, ils ont rien à envier aux fonctionnaires de police. Il faut lire un procès verbal au moins une fois dans sa vie. À mon avis, il tape avec des moufles. Reconnaissez-vous les faits? Bah, l'oral, ça passe. À l'écrit, fait, F et E. Eh ben, heureusement que le client doit toujours relire le procès-verbal avant de le signer. Hein? Les faits, F et E, t'es sérieux? Même un élève en CE2, c'est qu'au pluriel, ça prend un S. Ben, c'est pas faux. Ben, c'est pas faux, mais je vous rassure, attention, quand j'étais avocate, j'ai pas non plus défendu que des débiles. Ah non, j'ai aussi défendu des innocents. Enfin, un seul. Un innocent. Un mec s'appelait Roméo. Et comment vous dire, c'était un innocent aux assises, vous voyez. Un innocent aux assises, c'était mon rêve, comme ça, j'étais comme une dingue, je me suis battue, mais comme une lionne, je me suis défoncée pendant l'audience, j'ai jamais autant travaillé toute ma vie, et son innocence, parce qu'il était accusé d'avoir tué sa femme, a été reconnue à l'audience. Il a été acquitté, et quand le verdict est tombé, il s'est retourné vers moi, les yeux pleins de larmes, et il m'a dit oh, « Merci, maître Vignon, je vous jure, je recommencerai plus
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6: Bonjour.
7: Bonjour monsieur, c'est bien le garage station service.
6: Oui.
7: Monsieur Martin.

0: Ah, l'appareil, société des négociateurs Martin.
1: Oui.
0: J'ai des bouteilles espagnoles de gazole pour vous.
1: Vous avez des bouteilles espagnoles?
0: C'est ça, et dedans, il y a du gazole espagnol.
1: Attendez, je comprends pas. Vous allez me livrer du gazole espagnol?
0: Ouais, parce que je sais pas si vous êtes au courant, mais niveau prix, ça n'a rien à voir.
1: Oui, mais je sais bien, parce que moi, j'y vais en Espagne.
0: Ok, vous récupérez déjà de l'essence espagnole pour la station.
1: Non, mais pour moi, personnellement, quand je vais me promener.
0: Ah non, là, c'est pour du diesel pour le vendre à la station.
1: D'accord, ne quittez pas.
0: Merci, monsieur.
2: Allô?
0: Bonjour, madame, vous êtes la responsable?
2: Non, mais c'est moi.
0: Eh ben, comme je disais à l'autre, je vous dépose des bouteilles de gazole espagnol.
2: Vous allez me déposer, j'ai rien commandé, moi.
0: Bah merci, mais alors qu'est-ce que j'en fais?
2: Mais j'en ai rien à foutre, j'en veux pas de votre essence.
0: Ah non, alors pour l'essence, on pourra voir après.
2: Non, mais.
0: Là, je vais déjà vous déposer du diesel.
2: Mais dites-moi-le que je prévienne à la gendarmerie qu'il soit là en même temps.
0: Oh, bah surtout pas, voyons.
2: Et pourquoi?
0: Pardon, mais vous avez rien compris.
2: Eh ben,
0: vu que c'est du contrebandisme.
2: Ah non, mais c'est toi qui n'as pas compris, hein.
0: Tu sais quoi? Le mieux, c'est.
2: Ah, mais attendez, ça tombe bien.
0: Oh, bah d'accord.
3: Qu'est-ce que c'est cette magouille, là?
0: Bonjour, monsieur.
3: Non, mais qu'est-ce que vous. Mais...
0: Pardon, mais cette magouillette, elle vous permet de payer le prix espagnol et de revendre.
3: Non mais je m'en fous, du prix espagnol, je ne veux pas du carburant espagnol. Je vous ai rien demandé, je ne veux pas de votre truc, gardez-vous-le, appelez à d'autres stations.
0: Ah bah là je peux pas, j'ai mis votre nom sur toutes les bouteilles, il faudrait que j'en rechange toutes les étiquettes.
3: Mais qu'est-ce que vous m'avez mis mon nom, mais mon nom de quoi? Qu'est-ce que je vous ai demandé quelque chose?
0: Ah non, c'est une idée à moi, comme ça on fait croire que c'est un truc qui a été produit dans la région.
3: Mais...
4: Ne déconnez.
0: Ah.
4: Alors là, c'est la première fois que je l'entends, ça.
0: Bonjour madame, alors je sais pas si c'est avec vous que je dois voir, c'était pour le gazole espagnol, comme je disais.
4: Mais bien sûr que non, mais je vous achète pas du gazole comme ça.
0: Non mais officiellement, on va pas dire que c'est du gazole.
4: Mais officiellement, j'en ai rien
0: à foutre. Non, moi je vous fais des étiquettes comme quoi c'est une petite gnôle que vous faites vous-même et vous revendez ça l'air de rien aux clients.
4: Mais même, je vais pas passer pour un con en disant que je vends du gazole aux blacks.
0: Bon, pourquoi vous les vendriez que à des blacks? Pas du tout, non, vous pouvez les vendre à tout le monde, hein.
4: Pas aux blacks, pas un mec black, c'est une facture, je parle.
0: Ah, ouais, mais pour ça, on s'arrange.
4: Et y'a pas de s'arrange. J'achète pas du gazole en bouteille.
0: Mais si, sur l'étiquette, je marque liqueur de gazole espagnol, produite.
5: Oui, allô.
0: Bon, allez, bonjour madame.
5: Du gazole espagnol? Mais d'où l'avez sorti ce gazole?
0: Le gazole espagnol, eh ben, on le sort d'Espagne.
5: Mais attendez, moi je l'ai pas commandé, vous vous en démerdez. Allez, gagez.
0: Non, mais c'est bon, j'ai vu avec vos collègues.
5: Non, mais vous le gardez, moi je ne m'intéresse pas, ça. Vous en démerdez. Vous amenez-le à la gendarmerie.
0: Oh là là, bah non, alors vous non plus, vous n'avez rien compris.
5: Eh bien, vous faites comme vous voulez.
0: D'accord, donc comme je veux, c'est que je vais vous déposer les bouteilles.
5: Mais non, vous en démerdez, moi je le veux pas.
0: Mais on se fait ça discretos.
5: Non, vous dégagez avec ça, moi je veux pas le voir chez moi. Hein.
0: Oh, j'ai une idée. On va dire que vous montez une buvette pour boire des coups devant la station.
5: Non, moi c'est pas une buvette pour boire des coups.
0: Non, mais ce sera pas une vraie buvette, ce sera une buvette à gasoil.
5: Vous en démerdez, non, moi j'en ai pas besoin de buvette à gasoil.
0: Ou alors, rien à voir, un bar à carburant.
5: Allez.

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6: La semaine dernière, par exemple, je suis allé à la boulangerie et je suis arrivé comme ça d'un air très méchant. Un pain au chocolat! Sans merci, sans rien. Ma petite sœur est venue comme ça un jour devant mon père et lui a dit: papa, je suis enceinte. Sur quoi mon père a eu une réaction tout à fait diplomatique. Alors, les aboiements que vous entendez, c'est pas un chien, c'est mon père. Donc je vais vous faire la traduction de ce que vient de dire mon papa. Ami Tesset, ça veut dire dans le langage énervé de mon papa, Aminata, es-tu réellement enceinte? Mais pourtant, bizarrement, moi ce que je préférais le plus, qui me faisait vraiment kiffer, c'était la rentrée des classes. Ah ouais, ce fameux jour de la rentrée où les profs passent la journée à te dire deux phrases. Eh oh, monsieur Silla, c'est fini les vacances!
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8: Franchement les amis, vous vous rappelez quand votre père il sortait de la bagnole, vous saviez même pas s'il allait revenir. Il n'y avait pas de jouets, il n'y avait rien, il n'y a pas d'iPad. Il y avait deux choses pour te divertir, la buée de ta bouche et la vitre de la bagnole, c'est tout.
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9: Je me demande souvent comment on sera, nous les jeunes d'aujourd'hui, quand on sera vieux, tu sais. Quand les vieux dans les maisons de retraite, ils s'appelleront genre Kevin, Brandon, Dylan. Tu sais, est-ce qu'on aura des baguilles de vieux, genre oh papy, remonte ton jean, on voit ta couche. Non, c'est une vraie question, est-ce que dans les maisons de retraite, en 2060, on aura gardé nos codes vestimentaires de jeunes, nos façons de parler de jeunes?
10: Quand on aura 80 ans.
9: Les jeunes. Que je vous raconte comment j'ai rencontré votre mamie Cindy. J'avais vu des photos d'elle sur Facebook. Elle était nebo la tepu. Alors je l'ai liké. Ensuite j'ai poké. Pour finir, je l'ai niqué. Ça vous paraît dégueulasse, mais à l'époque, mamie Cindy avait tout ce qu'il faut, où il faut. Viens, mamie Cindy, viens. Viens montrer tes petits tatouages. Ils sont jolis, les tatouages à mamie Cindy. Hein. C'est joli quand même, un petit papillon comme ça sur le genou. Hein. C'était sur le sein. Ben, ça va bien avec ton petit tribal au-dessus des fesses. Voilà. C'est des varices. Elle a changé, mamie Cindy. Bon, les jeunes, comment ça se passe au lycée? Qu'est-ce que vous étudiez en auteur classique? Boulet Bill? Si vous avez besoin de conseils en histoire, papy, il est là. Papy, il peut vous parler du bon vieux temps. Papy, il peut vous parler de 2013. En 2013, le président de la République, c'était François Hollande. François Hollande, vous voyez pas qui c'est? Celui qui est arrivé tout maigre et qui est reparti tout gros. Non, vous voyez pas? Celui qui est venu après Sarkozy. Mais non, pas le Sarkozy que vous avez maintenant. Oh. Mais non, ça c'est Sarkozy le jeune. Ben, c'est le fils de la fille de Rachida Dati. Le ministre de la Culture en 2013, c'était pas encore Kinvé. Elle t'a maté Fatoumata. Parce que t'as tenté de la tâter. Il y avait des très beaux textes. Hein. Oui, Kinvé comme le nom de votre lycée, oui. Lycée technique Kinvé. Qu'ils sont cons, ces jeunes. Bon, vous avez été gentil avec papy, alors papy va vous donner la pièce. Voilà. 100 yuan chacun. Ouais. Bon, retour à Pékin. Ah oui, papy, il tremble un peu. Parce que papy, il a Parkinson. Oui, mais papy, il est content avec Parkinson. Si je me manque des personnes âgées, c'est parce que je suis comme tout le monde, j'ai peur de vieillir. Je vais même vous dire plus que peur de vieillir. Moi, j'ai carrément peur de grandir. Moi, j'aime pas être adulte, je trouve ça nul. J'aime pas les lacets, j'aime les scratchs. Moi, au resto, je prends jamais du vin, je prends du coca. Moi, quand je pense que jusqu'à mes 50 ans, j'écouterai mes Rice Krispies le matin. Sérieux, je trouve ça nul d'être adulte. Je trouve ça nul d'avoir 30, 40, 50 ans. Je comprends pas pourquoi, quand t'as 40 ans, tu peux plus inviter un pote à dormir à la maison. Pourquoi, quand t'as 40 ans, tu peux pas dire à ta femme, tiens chérie, je te présente Patrick, un collègue de bureau, il va dormir à la maison. Tu viens, Patrick, on va prendre un bain. Sérieux, il y a plein de trucs de l'enfance qui me manquent. Vous vous souvenez, quand on dormait dans des lits superposés? Le geste qu'on faisait pour dire au revoir à son copain du dessous. Tu sais, quand on se penchait dans le vide comme ça. Bonne nuit, copain! Quand t'as 30 ans, tu peux plus dormir dans un lit superposé. À moins d'être en prison. Et là, t'as pas envie qu'il te dise bonne nuit, ton copain du dessus. Sérieux, il y a plein de trucs de l'enfance comme ça qui manquent. Vous vous souvenez? À la cantine scolaire. Pas la bouffe, hein. Les paupiettes de veau et les salades de betterave, c'est déjà vomi, on sait pas comment c'est, non. Quand regarder dans les verres d'Uralex pour savoir son âge. J'ai 66 ans. J'ai 88 ans. Adulte, quand tu regardes au fond de ton verre, c'est qu'il est l'heure de rentrer. J'ai 86 grammes. C'était pas bon d'être enfant. C'était pas bon quand tu mangeais un pépin de pomme, t'avais l'impression qu'il y a un pommier qui allait te pousser à l'intérieur de toi. Tu sais, quand t'étais enfant, tu t'endormais dans le salon. Tu te réveillais dans ton lit. Adulte, quand tu t'endors dans le salon, tu te réveilles dans ton vomi. Sérieux, vous vous souvenez de tous ces détails? Toutes ces petites choses de l'enfance qui me manqueront, vraiment. Bon, il y a des choses de l'enfance qui me manqueront pas, hein, bien sûr. C'est les humiliations dans la cour de récré. Vous vous souvenez au foot, quand t'avais le chef d'équipe qui choisissait ses joueurs? C'est dans la cour. Et t'étais là, moi, et le groupe il se rétrécissait, et à la fin il restait toujours une meuf, et moi. Et toute mon enfance j'ai entendu la même phrase. Bon bah, on va prendre Jennifer. C'est pour ça que ce soir, j'aimerais vous remercier de m'avoir choisi dans votre équipe. Vous et moi on va garder le contact. Parce que vous allez mettre toutes les vidéos du spectacle sur YouTube. Et grâce à ça, on se reverra au tribunal.
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11: Les téléphones qui sonnent pendant les sketchs et surtout pendant les miens, j'y supporte pas, c'est un enfer. C'est un enfer et en même temps, je me pose une question avant qu'on commence le sketch. Comment on a fait pour vivre jusqu'à maintenant sans téléphone portable, non?
12: Oui.
11: Ouais, je vais mettre tout le monde d'accord. Imaginez, il y a 400 ans, là on est d'accord, il n'y en avait pas des téléphones portables. Hein. À l'époque, le téléphone portable des rois, c'était des mecs qui se tapaient des 800-900 bornes à cheval. Ou à pied, si le roi avait un petit forfait. Pour apporter à l'autre bout du pays une information vitale essentielle. Par exemple, à l'époque, c'était, je sais pas moi, c'était « Venez vite, les barbares nous ont attaqués, ils ont mangé les vieux et violé les chiens. » Bon. Oui, c'est des barbares, ils attaquent pas avec des plumes, les mecs. Bon. J'admets que le temps que le SMS arrive à cheval, que les secours reviennent, tout le village était mort, on est d'accord. Mais à la base, l'information était vitale, essentielle. Alors qu'aujourd'hui, avec ça, mesdames et messieurs, on a l'information beaucoup plus vite, mais c'est moins essentiel. Hein, aujourd'hui, c'est plutôt... Allô? Ouais, c'est moi, tu fais quoi? Bah là, j'achète du beurre. Mais il n'y en a plus, je vais prendre du beurre de micelle. Ah ouais, merde. Bon, tiens-moi au courant, rappelle-moi. Et il faut pas oublier que si tu peux savoir instantanément, et pour 80 euros de prélèvement supplémentaire, hein, que ton pote il achète du beurre de micelle à 800 bornes de chez toi, c'est grâce à des mecs, des têtes, qui ont inventé des satellites qui les ont mis au-dessus de nos têtes, pour que nous, vous et moi, mesdames et messieurs, on puisse s'envoyer des MMS avec des photos de nous bourrés. ça part dans l'espace. 36 000 kilomètres. Ça retombe dans le téléphone de ton pote qui est aussi bourré que toi. 72 000 kilomètres. C'est de la haute technologie. Au service de la connerie. Hein? Ouais. Là, ça me fait marrer, les gens arrêtent pas de gueuler, moi pareil, hein. Oui, on n'a jamais vu d'extraterrestres, ils existent pas, blablabla. Bla, bla. Tu m'étonnes, s'ils chopent mes. Bah, avec la gueule que je fais, ils vont pas venir. Et un truc qui est terrible, monstrueux avec ces appareils, c'est tu vois qui t'appelle. Bah, c'est pas bien. Souvenez-vous, avec les vieux téléphones avant, quand ça sonnait, c'était une loterie. Ah oui! C'était ou tout bon ou tout mauvais. Hello. Hey, tu te méfiais. Ah merde, c'est la tante Yolande. On va me prendre la tête 2 heures. Oui, mais tu lui parlais avant à la tante Yolande. Alors qu'aujourd'hui, quand tu vois marqué sur l'écran tante Yolande, tu la vires en messagerie direct, la vieille. Hein? De toute façon, on s'est jamais autant peu parler que depuis qu'on peut autant communiquer, mesdames et messieurs. Hein? Voilà. Et un truc terrible avec ces appareils, vous allez en faire l'expérience. T'es dans la rue, tu téléphones, tu marches, tu téléphones, tu marches, tu téléphones, tu marches. Tu finis une conversation, tu sais plus où t'es. Attends, je te prends là, moi. Mais ouais, ça rend fou. Alors qu'avant, avec les vieux téléphones, rappelez-vous, il y avait un fil. T'avais un périmètre de marche. Ah ouais. Eh ouais. Ça s'appelle l'ultra-communication, ça va être de pire en pire. Vous verrez bientôt, on pourra communiquer avec n'importe quel objet du quotidien. Ça sera par exemple... Allô? Ouais, c'est moi, tu m'entends? Ah, tu m'entends mal, c'est normal, je t'appelle d'une cafetière, j'ai plus de filtre. Ça existe déjà. Moi, j'ai une maison intelligente, vous connaissez, ça s'appelle la domotique. C'est une maison, elle gère tout, la maison. Hein. Elle me prend la tête, cette baraque, putain. Par exemple, chez moi, tu rentres dans une pièce, ça s'allume. Tu sors de la pièce, ça s'éteint. Tu rentres dans la pièce, la baraque, elle te dit « Arrêtez de jouer avec la lumière !» C'est moi qui paye le jus. Ah, ça me saoule, j'ai un frigo, ça c'est bien. Mon frigo, il est relié à Internet. C'est-à-dire, il commande la bouffe sans me demander mon avis. Mais... Le pire dans ce frigo, c'est qu'il y a une balance intégrée au pied du frigo, et pour ouvrir la porte, il faut faire le bon poids. Ça rend fou. Dans 2 ans, vous l'avez chez vous, celui-là. Non, par contre, ce qui est bien, il y a des webcams partout, et tu vois ce qui se passe en direct chez toi, sur ton portable. Quand t'es en vacances à 800 bornes, tu te vois cambrioler en direct. Voilà. Et tu peux rien faire. C'est la technologie, c'est la technologie. Mais il faut un forfait 3G voire 4G. Parce que moi avec ça j'ai même pas le 3G. Et moi ce qui se passe c'est que j'ai une image toutes les heures. C'est à dire la première image, mon salon il est nickel. Il y a tout hein. Et quand je rafraîchis une heure après comme ça, il est vide. Ouais. Les mecs ils ont même roulé la moquette, tu sais. Ouais. Ben ouais mais attends bon, qu'est-ce que je disais. Oui, coupez vos portables pendant les sketchs. Oui, on est parti loin, évidemment, on est parti loin. Parce, merde, j'avais pas coupé le mien, j'étais en vibreur. Oh, allô? Ouais, non, je suis sur scène. Non, je suis aux open du rire, de Rire et Chanson. Si, je te jure. Bah, je sais pas combien ils sont 2, 3 000, facile. Oh là là, ça déchire. Oh là là. Ouais, je te rappelle tout à l'heure. Hein? Bah, je bois un verre et je rentre. Quoi? Mais je m'en fous, je mangerai du poulet froid, n'importe quoi. Je peux pas te parler, je suis en spectacle, je te rappelle tout à l'heure. Ah! Excusez-moi, voilà, mesdames et messieurs, une dernière information que vous n'avez pas. C'était pas ma femme au téléphone. C'était ma baraque.
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12: Je suis très content d'être à Paris, en tout cas très content, je trouve que c'est une belle ville, il y a des spectacles d'humour. Moi j'ai grandi dans un village du nord de la France, le concept est assez différent. En gros on se met autour d'une table, on boit tout l'alcool disponible, et c'est ça le spectacle quoi. C'est... Chez nous un bon spectacle c'est quand on a un qui avoue qu'il a baisé sa cousine au réveillon de Noël. Quoi. Là c'est un très bon spectacle qui démarre. Quoi. J'ai grandi à Maubeuge, c'est la 7e ville la plus pauvre de France, voilà, parce qu'ils ont fait un classement, les bâtards. Il y a un mec qui s'est dit, tiens, si on notait les gens qui mangent des cailloux pour voir ce que ça donne, là, un peu. Après, avec mes parents, on a déménagé à Aumont, deuxième ville la plus pauvre de France, parce qu'on vise le sommet, on s'arrête pas. Il y a rien à faire chez moi. Aller à Auchan, c'est une activité, par exemple. On va au champ, on prend l'alcool et on sort, quoi. C'est un escape game. Faut pas croiser les flics sur la route. Parce qu'on y va pas sobre à Auchan, on n'est pas fou non plus. Moi, j'ai grandi avec mes parents. En plus, ma mère, je l'aime, mais elle est trop maniaque. J'ai l'impression, moi, toute ma vie, j'ai attendu que le sol sèche. J'étais en gainage, dans le fauteuil, les pieds en l'air. On m'appelait, tu fais quoi? Bah, j'attends que ça sèche, là. Mon père, il dit pas grand chose. Vraiment, il boit, il mange, il bricole, quoi. Des fois, t'arrives, il y a une nouvelle salle de bain, t'es là, je crois, papa essaye de communiquer avec nous, là, il se passe un truc, ça doit vouloir dire je t'aime dans son langage de l'amour. Et c'est vrai que Paris, ambiance assez différente. Quand moi je suis arrivé, j'ai halluciné. Déjà, chez nous, il n'y a pas les manifestations féministes. Parce qu'en fait, les femmes, elles se battent aussi bien que nous. Donc, si tu forces, tu te prends une tarte dans la gueule et c'est terminé, quoi. Nous, il y avait une femme, Nora, respectée de ouf, Nora. Elle nous disait, je vais te sortir ma grosse bite. On dit, oh, non, t'inquiète, Nora, vraiment, on a tous confiance en ton énorme sexe. Et là, Paris est différent, avec tous ces mecs déconstruits, à couper les moustaches. Pff, c'est la déconstruction, ils ont accepté leur part de féminité, très bien. Mais là, on va peut-être partir en guerre contre les Russes. Va falloir se reconstruire, les gars, parce que... Sur le front, j'ai plus confiance en Nora qu'en Hippolyte qui a besoin d'ASMR pour s'endormir, quoi. C'est... On va envoyer des... Non, mais applaudis pas, t'inquiète. On va envoyer des intolérants au gluten sur le front, c'est ça qui va se passer. Pas besoin d'armes, ils vont faire des crêpes et tout le monde va crever dans cette ville. Et les femmes qui se plaignent de gagner moins 20%, bon bah c'est une prime de risque, hein, les filles, parce que on va se retrouver dans un avion qui tremble, tu vas te retourner, tu vas avoir 15 drag queens, 12 non-binaires, un asthmatique, tu... Venez, on fait un loup-garou, je le sens pas du tout, là, ce qui va se passer. On va arriver sur le front, crop top, moule beach, cheveux bleus. Les Russes, ils vont nous voir, enfin, putain, ils ont envoyé les Avengers, c'est terminé. À Paris, tu dis à ton pote, t'as un peu grossi, ressaisis-toi, et te regarde, ouais, t'es grossophobe. Ok, mais sur le terrain, le sniper, il va pas te rater, mon grand. T'auras beau te cacher derrière un char, les poignées d'amour, ça dépasse, on se ressaisit. Moi, si tu trébuches, je te porte pas sur mes épaules. Il y a un moment, fallait bouffer de la salade. Il y avait écrit, manger, bouger, t'as fait que manger, c'est ton problème. Fallait réfléchir avant qu'il y ait les Russes, quoi. Après, on est sauvés, il y a les masculinistes, des mecs qui se rejoignent dans la forêt torse nu pour crier, je suis un mâle alpha. T'es pédé, gros, hein. J'aurais préféré que t'achètes un petit chien et que tu suces Nora, ça aurait été cohérent avec le reste, parce que là, non mais on va partir en guerre, on est tous dépressifs dans ce pays. Il y a 11% de dépressifs en France. J'ai regardé en Ukraine, ils sont 5%. Et ils sont déjà en guerre. Mais ils vont mieux que nous, quoi. Ils se font bombarder, ils sont là, ça va, ça va. Pendant ce temps-là, nous on est chez le psy, je crois que mon père m'a jamais dit je t'aime et... Ça influence mes relations au quotidien, docteur, je... Bon, bah toi, première ligne, la lumière elle va s'éteindre et c'est pas plus mal, j'ai l'impression, il était temps qu'elle arrive cette guerre, putain, c'est fou. Hein. Et les femmes qui continuent de vous plaindre, quoi. Combien il va falloir de guerre pour que vous nous lâchiez la crape, quoi. J'ai l'impression que même mort sur le front, vous êtes là, et t'as pensé à ma charge mentale? J'ai une balle dans la tête, qu'est-ce que je peux faire de plus pour que tu me foutes la paix? C'est incroyable ce truc, hein. Non mais là, le taux de natalité a jamais été aussi bas, peut-être faut vous remettre en question les filles, peut-être y a... Non mais là vous savez plus faire à manger, c'est un délire ça quand même. Mais vous voulez quand même qu'on vous achète des fleurs? Bah non, faut savoir faire des lasagnes pour avoir des fleurs. Si tu fais des pâtes au miel, bah c'est mort, hein, va falloir. Là notre sperme il a baissé de qualité là, parce qu'on mange de la merde. Avec tous les régimes protéinés, tu couches avec une fille, elle a plus de chances d'avoir des biceps qu'un gosse, c'est très grave. D'aller comme ça, tu vas à la salle? Non, j'avale, c'est tout, c'est.
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15: Moi, parfois, pour un mot, pour un petit truc, on est tous un peu comme ça. Et plus tu vieillis, en plus, c'est grave. Si tu te crispes, il y a des gens, c'est l'odeur, c'est la peau, c'est le regard, c'est la voix. Il n'y a pas longtemps, j'ai rencontré une femme exceptionnelle. Putain, elle avait tout. Elle avait surtout la qualité. Moi, qui me. Oh, elle avait le truc qui me. Moi, il y a un truc, c'est un bleu. Il y a un truc chez les femmes, ça me. C'est pas la lingerie, c'est pas le dîner en tête à tête, c'est pas l'île des... Non, c'est l'esprit. Oh, putain, moi, une femme a de l'esprit, ça m'excite. Je te jure, ça m'excite, ça me rend fou. Moi, je veux qu'elle devine les blagues avant moi. J'ai envie qu'elle comprenne très vite les choses. En plus, elle s'appelait Manon, c'est beau, c'est joli, Manon. Et cette femme, elle aurait pu être exceptionnelle, mais à cause d'un mot, un mot, elle a tout gâché. On a passé une nuit de rêve, et le matin au réveil, un mot qu'elle a dit m'a fait tout annuler. Elle m'a dit, est-ce que t'as de la confiture ? C'est pas le mot en question, hein. Je serais fou. J'ai dit oui, j'ai de la confiture, pourquoi ? Elle m'a dit, est-ce que t'as du pain ? J'ai dit oui, j'ai du pain. Elle m'a dit, est-ce que t'as un toaster ? J'ai dit oui, j'ai un toaster. Elle me regarde, elle me dit, faisons-nous des tartoches. Je lui ai dit, tu vas faire tes valoches. Je ne peux pas construire une relation d'amour avec une femme qui dit tartoche, c'est impossible. C'est impensable. Il va se passer un truc, un jour, plus tard, on va avoir des enfants, ça va être les mioches, les valoches, la téloche. Je peux pas. Alors ouais, j'ai l'impression de juger qui je suis moi aussi. Tu crois que je suis parfait? Non. Du coup, je suis seul, je fais des dates. Comme tous les cinquantenaires pathétiques, je drague des nanas sur Instagram, je l'assume. Oh, voilà. Elle est en maillot de bain, par hasard. Il y en a beaucoup en maillot de bain, il y en a beaucoup presque à poil. C'est un concept, c'est un phénomène. Insta, ces filles presque nues, de dos, en string, à Ibiza, qui citent des phrases philosophiques. Si ton âme et ton cœur regardent dans la même direction de la lumière. Chérie, mon âme, elle voit ton cul sur Insta, il n'y a pas de... Arrête. On dit la vérité, on dit pas la vérité. Et celle qui se fait prendre en photo à la descente d'un jet privé en tenant un sac à main à 5000 euros et qui écrit « Merci la vie ». La vie. Ah, et la vie. La vie, c'est Jean-Jacques Lavie, 78 ans, il est dans l'avion. Il n'y a pas longtemps, j'étais dîner avec une fille beaucoup plus jeune que moi et puis on se comprend pas. La communication est complexe, compliquée, ça passe pas, j'ai pas les codes. Je me trouve tellement pas adapté. On s'assoit à table, on est dans le resto. J'ai choisi un restaurant instagrammable et je lui dis ça va, ça te fait plaisir, t'aimes l'endroit. Elle me dit j'avoue. Moi, j'attends qu'elle avoue. Elle commence une anecdote par... Alors, Askip. Askip, j'ai 50 balais, tu dis ça, je vois de la lessive, chérie, de quoi tu parles? Et en fait, on était en train de parler comme ça, et puis le serveur a amené les plats, et elle s'est mise à faire des stories de la bouffe. J'ai toujours trouvé ça impudique, vulgaire, indécent. Tu sais, cette espèce de story où elle filme la bouffe comme ça, le sous-titre, c'est de dire à tout le monde « Hack, tu vas pas manger ça, voilà. » Elle a même fait un boomerang d'une gambasse, le truc le plus inutile au monde. La gambasse, elle-même, elle ne comprenait pas. Elle était en boomerang dans un téléphone. Elle a mis un pauvre hashtag genre « Gambasse Life », c'était ridicule.

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2: Dans le Périgord, un touriste belge qui admire un beau champ de fraises et qui dit aux paysans : elles sont vraiment belles vos fraises. Qu'est-ce que vous mettez dessus ? Bah juste un peu de fumier quoi. Ah oui, c'est pas comme chez nous. Chez nous on met du sucre.
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5: Et donc, c'est les vacances.
6: Les vacances.
5: Oh. Tu fais quelque chose toi pour les vacances?
6: Oh ben moi tu sais, chaque année avec Martine c'est un peu l'aventure. Cette année on fait le Sénégal en voyage organisé avec Touristel.
5: L'Afrique? Ça te fait pas peur l'Afrique?
6: Non, je m'en fous, c'est pas que j'aime ça quoi. Mais c'est en promo alors.
5: Fais gaffe à pas te faire tirer dessus quand même là-bas.
6: Bah, t'es fou, oh. Attends, tu rigoles, je crée rien. Je suis couvert, j'ai mutuelle d'humain assistance. Ma femme se fait tuer, je prends 100 briques. Si à sa mère avec elle, 150 briques. C'est pour ça, on l'amène toujours, on sait jamais.
5: Dis-moi, à l'Afrique là,
6: oui.
5: Tu vas en avion?
6: Eh bien sûr.
5: Tu veux foutre l'ambiance?
6: Attends, moi pour l'ambiance, je suis toujours preneur.
5: Vous êtes tout foutre l'ambiance?
6: Eh oui, bien sûr.
5: Fais-le voir le coup de la pipe.
6: C'est quoi ça?
5: Le coup de la pipe. Tu rentres dans l'avion avec une pipe. Et tu t'installes à ta place, tu dis rien. Au milieu du voyage, quoi. T'appelles à l'hôtesse, tu dis excusez-moi, j'ai tombé ma pipe derrière le siège, je la retrouve pas. Et t'es dans la chercher, tout ça, etc. Et tu la retrouves. Et alors après, tu dis plus rien jusqu'à la fin. Et tu sais, à la fin, quand l'avion se pose,
6: oui.
5: Et les gens pour descendre, ils descendent et t'as toutes les hôtesses, elles attendent, elles disent au revoir et bonnes vacances. Oui. Tu sais, quand ça arrive à ton tour, tu dis au revoir, bonnes vacances. Et là, très fort, tu la regardes et tu dis hey, merci pour la pipe.
6: Oh putain, la pipe. C'est, et
5: oui.
6: L'an dernier, je t'avais pas dit ça, quoi. L'an dernier on avait fait l'Egypte avec ma femme.
5: T'as fait l'Egypte?
6: Oui, en 4x4 blindé, quoi.
5: Putain.
6: On s'est régalé.
5: Bien.
6: Oh bien, bien. Belle visite, hein. Ils ont fait des espèces de pyramides du Louvre, tu vois.
5: Oui.
6: Mais dans le désert, quoi. C'est moins bien qu'à Paris, mais enfin,
5: oui.
6: C'est pas mal. Par contre, on a fait la plage sous-marine, quoi. Avec les bouteilles en apnée, tu sais là.
5: Oh,
6: on s'est régalé. Hé, attends, j'ai tué 20 kilos de mes roues.
5: T'as tué 20 kilos de mes roues, toi?
6: Non, merci Touristel. Faut bien les choses. Le dernier jour, il déverse 2 tonnes de poissons dans la piscine. Nous, on descend, on les tue, quoi.
5: C'est trop classe, quoi. Hé, c'est comme moi l'année où j'avais fait le safarisque.
6: Hé.
5: Oh? J'ai fait le safarisque.
6: Oui, oui.
5: Et oui. J'ai tué un lion.
6: T'as pas eu peur?
5: Non, il était accroché à un arbre, 32 balles dans la tête, quoi. Une belle bête, quoi. Avec ses grosses rayures noires, la pute.
6: Des rayures noires, c'est un tigre, ça. Quoi.
5: C'est un tigre?
6: Mais oui, c'est un tigre, ça, rayure.
5: Attends, c'est quoi, Fort Boyard?
6: Des nains?
5: Mais non! Dans les cages!
6: Des tigres?
5: Oh putain!
6: Qu'est-ce que je veux dire? Tu pars où, toi, cette année?
5: Mais c'est pas. C'est pas, se tâte avec ma femme. Hein. On regarde Faut pas rêver, là. Tu sais, l'émission sur la 3.
6: Oui, bien.
5: Puis on va choisir un pays. Pays pauvre. Mais il faut se méfier avec les pauvres.
6: Ah bon?
5: Des fois, ils prennent l'air pauvre comme ça sur les photos. Toi, t'arrives là-bas, le type, il vit comme toi, quoi. Je vois pas l'intérêt d'y aller.
6: Non, c'est décevant, quoi. Merde. Ton beau-frère, il n'a pas fait le Kenya?
5: Si, il a fait le Kenya. Putain, il est revenu emballé, quoi.
6: Ah ouais?
5: Il a ramené un fémur de girafe à ma femme emballé.
6: Ta femme?
5: Mais non, le fémur, quoi, non. Bien emmerdé, mais j'essaie d'y foutre un abat-jour pour en faire un lampadaire, mais c'est pas si facile.
6: En tout cas, t'es pas trop à te décider, parce que fais gaffe à pas faire comme Lucien l'an dernier, quand même. Il a traîné, quoi, et il s'est retrouvé en carafe. Tu sais où il a fini?
5: Non.
6: Dans un gîte en Auvergne, quoi.
5: Oh,
6: c'est ce qu'il a fait pendant toutes ses vacances.
5: Non.
6: Il a dormi, il a bouffé, il s'est reposé. Quoi.
5: Il est con, c'est pas des vacances. Quoi.
6: Et tu sais ce qu'il a ramené comme souvenir?
5: Non.
6: Du saucisson.
5: Oh, le con. Et ça, c'est qu'est-ce que tu ramènes, toi?
6: Ah, ben moi, j'ai déjà choisi, moi. Tu sais, Touristel, il t'envoie le catalogue des souvenirs un mois avant ton départ. Comme ça, tu le sélectionnes, on te l'envoie avant que tu partes, t'es sûr de pas l'oublier sur place.
5: Donc.
6: C'est pratique.
5: C'est bien foutu, gars.
6: Ah ouais, moi j'ai choisi un éléphant en ivoire. Hein.
5: C'est bien pour l'Afrique.
6: Je pense que c'est original, ouais. J'ai lu aussi dans la brochure qu'on pouvait ramener des amibes.
5: Et
6: des amibes?
5: J'aimerais bien que tu m'en ramènes.
6: Ah, bien sûr, je t'en ramènerai, comme ça, t'auras l'impression d'y être un peu allé.
7: Ah, mon film bien content, mon bête carré la réunion là. Because d'habitude, c'est toujours un réunionnais qui vient dans Maurice dans sa vacances là. Je dis le contraire. Un Mauricien qui vient en vacances là à Réunion. Parce que réunionnais là, quand il vient dans Maurice là, ah, il vient tout. Mauricien qui n'est pas bon, toi. Jamais du tout. Moi, je suis bien content. Je me dis bonjour à tout mon bon cousin, tout mon bon cousine, tout mon petit monde là. Je dis, un Mauricien qui vient en vacances, la Réunion, très rare. Très, très rare. Jamais qui arrivait, ça me plairait avec mon boss. Tu connais mon boss? Mon patron. Mon plairait, il me dit, mon boss, mon besoin, le c'est mon stress dans la Réunion là. Mon besoin lâche, moi, mon besoin de vacances, mon la tête plein. Mon besoin venir la Réunion là, mon log et mon stress dans la Réunion là. Mon boss, Ali. Mon dit, Ali, mon besoin venir en vacances, mon vini. Première fois, mon vini la Réunion, bien, tout correct. Ça. Réunionné quand il vini dans Maurice vacances là, aïe, il commène people, il commène l'esto, il m'a ceci la place, il commène l'esto, il m'a ceci te get lit, te crois, il riche. Les causes sont la voix faux. Les guettes toi haut. Même mon petit guette toi haut. Les vantaux. La réunion, il est intense, il est paradisiaque, il est déboté. Moliki. Moliki, l'autre jour, moi, aller visiter d'autres la place. Aïe, maman, qui a été la place? Et là, ça, c'est plastique pour tout. Et là, la mienne, les siens. Et dans la taille du monde, pas tout. Ça, tu la place paradisiaque? Aïe. Pas lui, là, la place. Tu la place, lui, besoin un relooking. Oh là là. Mon pote, il a même Saint-Gilles, là. Mon visé, parce que Saint-Gilles, il a une grande station balnéaire qui dit Saint-Gilles, place des rêves, tout ça. Hé, hey, mon liki. Moi, allez. Le soir, je dis, je vais en boîte de nuit. Mon petit boîte de nuit. Je arrive à Saint-Gilles, débit Saint-Gilles la même là. Il y a une grande boîte de nuit. Je ne pas pour gagner rentrer. En lien, il écrit privé. Qui dit boîte ça? Privé. Bah. Pourquoi tu fais une boîte pour mettre le privé à l'eau? Ah, Maurice est entré. Ici, la réunion est privée. Je ne peux pas comprendre le pays là. Je dis, bon, d'accord, je ne peux pas pour rentrer. Je vais aller au restaurant. Mon petit restaurant dans la ville Saint-Gilles, un petit peu plus bas là même, là, restaurant rose pour tout, bien. Mon guetté, on va pour rentrer, en l'air qui gris, c'est nous. Ça veut dire que ces autres, t'as pas pour rentrer là. Oh, mon petit, m'a pas content du tout, mais qui a été mon ma. Ça, c'est un pays, le paradisiaque, tout ça là. Tout mon salon vert dans ce pays là, tout. L'autre jour, mon petit, mon vini, mon guetté, mon vini, mon besoin voir un grand spectacle à musique, là, un grand concert. Mon vini demande de monde, moi une madame, dit, hello, cousine. Tu peux expliquer-moi qui côté mon besoin voir un bon spectacle musique, on live tout bon musicien qui jouait même, comme Cassia, là. Cassia, bon groupe, qui baisse tout aux gens créoles qui peut dire. Mais c'est pas la faute si les Mauriciens sont meilleurs que les Réunionnais, c'est grave. Hein? Ce n'est pas la faute, c'est toujours comme ça. Tu sais, c'est quand Mauricien, ouais, yo, qui te va, ici, qui, Fléafani, qui était la musique pour dormir, mais ça la veille motir. La musique qui c'est là, aïe, maman, comme vous écoutez la musique Réunionnais là, oh là là, aïe, maman. Vous écoutez de grand classique, plus grand musique tout a, patrimoine culturel que m'y entend, grillé, moussoute de la braise, grillé, moussoute de la braise. Ça ton patrimoine? Nous Mauriciens, nous d'accord, nous grillé sous de la braise là. Mais qui mange ça après? C'est ça le problème. Nous va comprendre qui mange les sous de grillé dans la braise là. À moi, je ne peux pas manger, mais jamais. Les grillés, les mangent lui-même. Alors, je vais voir un grand spectacle à la musique. Je me demande, dis moi, je me dis, qui côté un grand spectacle? Qui dit moi, Stade de l'Est. D'accord, Stade de l'Est. Ok, mon pote, dans l'Est. Mon rôde, tout Stade de l'Est, je ne vais pas trouver. Mais je me dis, mais qui côté Stade de l'Est là? Et madame, dans les Nord. Pourquoi tu besoin d'appeler ça Stade de l'Est? Appelle ça Stade de Nord. Qui est le pays qui m'a salé en verre comme ça? Je ne pas comprendre tout. Aïe, qui m'a dit ça? Je ne suis pas d'accord. Moi, j'aime ski. Moi, j'aime la neige. Tout le monde dit, moi, ici, il y a un piton de neige. Je dis d'accord, mais même mon couple de ski, là, mon débouquet, c'est l'aube. Là, on met à dimanche pour pouvoir tout pour ça dans le taxi, moi, une colle des taxis avec pour pouvoir être mosqué. D'accord. On dit, mon monte, la pigeon d'Enez. 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Il y a peut-être la neige, là, il est beaucoup plus haut. C'est peut-être une température que tout monte, même bien froid, c'est pour ça la neige. Mon monte, mon monte, mon monte. On va tout oublier la neige, là. Mon laquelle gonflé. Mon monte, m'arrive là-haut, la neige, là, blanc. Blanc, ça veut dire rien. Et ça, pigeon d'Enez. T'as moi pas content, moi une boutique. Moi dis moi arrêtez mon bar, et quelque chose me soif. Moi demander un whisky glace. Un glaçon pour lui mettre dans mon whisky, il va trouver. Pigeon d'Enez, après un glaçon, il saute dehors, casse un bout de la neige, mette dans mon whisky. Il va pour trouver. 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Saint-Benoît. Moi qui ai une plaque qui t'écrit bras physique. Me dit, yo maman, moi pas traîné. Moi grrr, moi passe mon chemin. Non, moi pas traîné là, bras physique, mon père. Moi descendez, clic, clic, clic, clic, comme ça, me glisse dans le sentier. 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T'allais croire, moi, un braconnier.

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16: Est-ce qu'il y a des parents par applaudissement ? Les autres, continuez comme ça. Qu'est-ce que c'est cette activité non rémunérée, parents ? Je suis papa depuis presque 2 ans, là. C'est intéressant, parents. T'as dit, quand tu vas avoir un enfant, tes parents te disent, tu verras, ça ne suffit pas comme explication. Mon fils, je l'aime énormément. Je l'aime beaucoup. Mais je suis très lucide. Pour l'instant, c'est pas réciproque. Tu sais, je vous jure, je l'aime et lui, il me tolère. Vous voyez ce que je veux dire un peu ? J'ai l'impression que je suis sur la sellette, un petit peu. Dès que je sors dans la rue, dès qu'il voit un monsieur noir, il fait « Papa, papa, papa !» Je suis en compétition tout le temps. Dès qu'on fait les courses, je suis en compétition. On va à Lidl, je suis en compétition. Parce qu'il y a beaucoup de noirs là-bas, sachez-le. Donc je fais mes courses chez Biocop maintenant. Après, on est tous les deux, c'est le mans. J'ai envie d'être un bon père, ça veut pourtant pour moi d'être un bon père. Pas facile d'être un bon père. Ouais, j'ai envie d'être un bon père parce que mon père était pas ouf comme père. Mon père, je l'aime, mon père, je l'aime, d'accord ? Mais ça aurait été un colis, je l'aurais renvoyé. En fait, il est dysfonctionnel dans l'activité de père, il ne marche pas. Je l'aime, mais il est pas fort. En fait, j'ai un père à l'ancienne qui est toujours un peu énervé, toujours comme un... Je vous jure, j'ai des souvenirs avec mon père, je regardais des dessins animés, je vais avoir 5-6 ans, dessins animés, mon père à côté de moi, il est comme ça. Papa, c'est les Teletubbies, souris quand même, vraiment, hein. Toujours énervé. Et ma mère est l'inverse de mon père. Ma mère est une personne gentille. Ma mère m'a toujours dit, mon fils, qui compte le plus dans la vie, c'est d'être gentil. Tu me promets d'être gentil. Faut que tu sois gentil. Quand tu deviendras grand, deviens gentil. Maintenant, on est adulte. Faut d'autres compétences pour survivre quand même, hein. Gentil, c'est même pas dans le top 3 des compétences à avoir, hein. Je pense que maîtriser le pack office, c'est plus utile que gentil, sachez-le. Gentil, dans le monde qu'on a créé, gentil, c'est pas mal comme truc, c'est bien. Mais soyons honnêtes un petit instant. C'est presque devenu un défaut aujourd'hui d'être gentil. Quelqu'un qui est trop gentil, on trouve ça suspect. Alors pourquoi il est gentil, lui, comme ça, là ? Avec sa tête, il doit cacher un truc, c'est sûr. Non, t'es un connard et lui, il est sympa, c'est tout. Gentil, c'est dangereux. Genre, trop gentil, c'est dangereux. Tout le monde voit qui est Jésus ? Sandalette, cheveux mi-longs. Il est né en fin d'année. Vous voyez quel monsieur ? Le J, quoi. Le J originel, pas le Marseillais en claquettes chaussettes, là, le vrai J. Après, ces deux hommes-là portent des claquettes. Est-ce que c'est pas eux qui ont raison ? Bref, discussion suivante. Jésus, quand il pense à l'instant, c'est l'exemple ultime qui montre que l'espèce humaine, on peut pas lui faire confiance. Que gentil, c'est dangereux. Imaginez un instant, ce monsieur, il y a à peu près 2000 ans, il arrive sur Terre. Il arrive sur Terre souriant, bienveillant, gentil. Il va voir les gens en leur disant « Bonjour à tous ». Il avait la voix de Paul Mirabel, je sais pas pourquoi. J'imagine Jésus avec cette voix-là, je vois pourquoi. Je suis le fils de Dieu. Je suis là pour prêcher l'amour et aider mon prochain. Ils l'ont attrapé. Voilà. Voilà. Vous vous rendez compte ou pas ? Ce monsieur, il est venu en paix, ils l'ont cloué. Je trouve ça incroyable. Jésus était tellement gentil, sa dernière phrase avant de mourir, c'était « Mon père, pardonnez-leur, ils ne savent pas ce qu'ils font. » Ce niveau de gentillesse-là, il sera plus jamais atteint. Oubliez. Et eux, ils devaient être comme ça. « Frérot, on sait très bien ce qu'on fait. » Il bougera plus. Allez, avançons. J'ai envie d'être un bon père. J'ai envie d'être un bon père. J'ai envie d'être un parent lucide. Il y a un truc qu'on peut plus faire aujourd'hui. Mes parents mentaient. Les parents avant mentaient aux enfants pour les élever. Pourquoi ? Il n'y avait pas Internet. Ils nous mentaient, on leur faisait confiance, on y croyait. Aujourd'hui, tu peux plus mentir à un enfant. Il peut vérifier tout ce que tu dis. Je vous jure, j'ai découvert des trucs de mon enfance qui sont pas vrais. Ça fait 2 semaines que j'ai découvert, quand tu louches et qu'il y a du vent, tes œufs vont pas rester bloqués. Vous avez ce mensonge, vous aussi ? Il est faux, c'est faux cette histoire. La carotte, ça rend pas aimable. C'est pas vrai, c'est pas vrai. Et branler, ça rend pas sourd.
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2: Yes, merci infiniment, messieurs, dames, merci beaucoup. Je vais me présenter, je m'appelle Malik Bentala, voilà, j'ai 25 ans. Généralement, les gens disent que je fais pas mon âge, ils disent que je fais plus gros. Arrête. Donc voilà, moi, comme vous le voyez, ben, je suis célibataire, en fait, hein, par rapport à ma tête, tout ça. Et ouais. Pourtant, je pensais vraiment avoir retrouvé l'amour, parce qu'il n'y a pas longtemps, j'avais rendez-vous avec une fille, mais malheureusement, pendant le rendez-vous, il n'y a pas eu la petite étincelle qu'il doit y avoir pendant les rendez-vous amoureux, tu sais, parce que comme elle n'est pas venue au rendez-vous, en fait, on n'avait pas accroché, quoi. Mais bon, j'ai déjà été en couple avec une fille. Hein. J'ai déjà été en couple avec une fille qui me posait souvent la même question. Elle me disait « Oui, Malik, c'est quoi, toi, ton plus grand fantasme ?» Et moi, je lui disais « C'est de faire l'amour. » Au moins une fois, quoi, voir comment ça fait avant de mourir, quoi. Je l'ai fait une fois je l'ai fait, je m'en rappelle très bien parce que ce soir-là, elle m'avait attaché au lit, elle avait insisté pour ça. Et pendant que j'étais attaché au lit, elle a commencé tout doucement, hop, elle m'a pris la chenille, la télé, l'ordinateur et elle s'est barrée. De toute façon, moi, je fais l'amour que 3 fois dans l'année, pas plus. Hein. Ouais, 3 fois parce qu'après, j'ai plus d'argent et tout, c'est compliqué, ouais. Sauf un co, les emprunts à chaque fois et tout, je te jure. La dernière fois, je faisais l'amour avec une fille, elle me disait « Dis-moi des trucs sales, dis-moi des trucs sales !» J'ai dit « Ben, il y a la cuisine, le salon !» Démarre, hein, y a l'Euro 20 qui t'attend dans la chambre, hein, tu peux... Je suis d'origine algérienne et marocaine, les deux. Il y en a peut-être ce soir dans la salle. La Tunisie aussi, il y a peut-être des Tunisiens ce soir. Ouh là là, Djerba la douce, Djerba la folle. Les Tunisiens? Je vais en profiter, écoutez-moi bien les Tunisiens. Je sais qu'il y en a d'autres en dièse, 31 dièse dans la salle. Écoutez-moi bien. Les Tunisiens, capillairement, vous avez vu le projet qu'il est en train de faire. Les Tunisiens, écoutez bien ce que je vais vous dire. Les Tunisiens, vous n'êtes pas des Italiens. Vous pouvez mettre toute l'huile d'olive que vous voulez dans les cheveux. Vous pouvez vous appeler Francesco sur Facebook. Il y aura toujours bouche une nouve derrière, hein, c'est la loi. On connaît la vérité, arrête avec tes brochings de Warzazat, cousin. Mais je vous aime bien quand même, les Tunisiens. Non, mais parce que les Tunisiens ont un accent, ils ont un accent chantant, les Tunisiens. Sur ma vie, bah si, je suis allé jouer mon spectacle à Carthage il n'y a pas très longtemps. Il y a un mec qui m'a accueilli à l'aéroport, il m'a dit « J'adore ce que t'es fait, je t'ai vu sur Facebook !» Le mec, il me ramène à l'hôtel, j'arrive à l'hôtel, c'était un hôtel 4 étoiles filantes. C'est qu'il n'y a pas tous les soirs les étoiles, tu vois. Donc un soir c'est bien, un soir c'est pas bien, un soir c'est... J'arrive dans ma chambre et j'ai une petite faim. Bon, ben logiquement, ce que je fais, j'appelle le réceptionniste. Je dis « Oui, bonjour, monsieur. Excusez-moi de vous déranger. Est-ce que je pourrais avoir des chips, s'il vous plaît ?» Il me dit « Oui, avec volontiers. Vous voulez chips toniques ou chips agrumes ?» J'ai saigné du nez, direct. « Qu'est-ce que pas là, je pisse le sang !» Et on est parti en Tunisie avec un site internet tunisien que tu dois connaître qui s'appelle unechancesurdeuxd'atterrir.com. Et véridique, pendant le vol, je te jure que c'est vrai, t'as le pilote de l'avion tunisien qui commence à faire « Bonjour à tous, messieurs, dames, je suis le pilote caporal, général, sergent-chef, lieutenant, colonel, shérif, amiral, contremaître, gendarme de cet avion. Alors d'après le GPS TomTom là, nous allons passer par l'Espagne et l'Italie. Oui ? Et pour ma part, moi, je vends un 206 break, intérieur cuir, tout équipé,

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0: bonsoir, ou plutôt bonjour. Il est 1h du matin. Vous êtes en direct pour Seul dans la nuit, présenté par votre serviteur, servitrice, Mich, qui vous salue bien bas. Mich. Avant de prendre le premier appel, nous avons une pensée toute particulière ce soir pour Jean-Luc, ce jeune pâtissier de 18 ans qui nous avait appelé la semaine dernière. Eh bien, il a suivi mes conseils, il s'est suicidé. Je crois que c'est ce qu'il avait de mieux à faire. Qui est au bout du fil?
1: Allô?
0: Allô, oui. Bonjour, monsieur, posez votre question.
1: D'accord.
0: Quel est votre prénom, monsieur?
1: C'est Robert. Mais tout le monde part chez moi, m'appelle Bébert.
0: Oui, on s'en fout. Posez votre question, Robert.
1: D'accord.
0: Allons-y vite, ne perdons pas de temps, car il y a encore beaucoup d'autres minus derrière toi qui attendent.
1: D'accord. Alors voilà, je m'appelle Robert, oui. Mais part chez moi, on m'appelle Bébert.
0: C'est bien, mon gros, vas-y.
1: Mais mon vrai nom, c'est Robert.
0: Oui, alors, tu te dépêches, sinon on va raccrocher.
1: D'accord.
0: Quel est ton problème, pauvre tâche?
1: C'est-à-dire, j'ai plusieurs problèmes.
0: Oui, on s'en serait douté.
1: Oui. D'abord, je voulais vous remercier parce que j'avais eu du mal à vous avoir.
0: On s'en branle, Marcel.
1: Oui.
0: Dis-moi, tu t'es fait accompagner par un ami, là? Il peut te ramener, non?
1: C'est-à-dire, je n'ai pas d'amis. Je vis seul, en milieu rural, dans une cité ouvrière, en banlieue, à la campagne, isolé, avec des voisins. Je n'ai pas de coopérative et je n'ai pas où loger.
0: Eh ben, t'es bien parti, Marcel.
1: Oui.
0: Enfin, t'es pas le seul, tu lis les journaux.
1: Ben, on m'en a lu une fois.
0: Regarde la princesse Anne, comme elle est malheureuse. Son petit chien s'est sauvé, on l'a jamais retrouvé.
1: Ouais, mais la princesse Anne, c'est pas pareil que moi.
0: Oh, mais si, la princesse Anne, elle est comme toi. Elle vit en milieu rural, elle habite la campagne.
1: Ah, je croyais qu'elle habitait Paris Match.
0: Ah, celui-là, c'est quelque chose, hein. On dirait le gars du jeu de la vie.
1: J'y crois, tout est possible, tout est réalisable, c'est le jeu de la vie.
0: Merde, c'est lui.
1: Ben oui, c'est moi.
0: Allô, Robert? Robert? Je sens comme une hésitation, là, chez toi. Allô?
1: Allô?
0: C'est moi, Robert. Je croyais qu'on nous avait coupé.
1: C'est qui?
0: Oh, le taré. C'est l'émission de radio, Robert. L'émission Seul dans la nuit. Et tu nous parlais de tes problèmes.
1: D'accord.
0: Est-ce que tu es marié, Robert?
1: Non.
0: Tu m'étonnes. Tu vis seul?
1: Non.
0: Tu n'es pas seul?
1: Non, il y a ma mémé.
0: Ah, il est zoophile en plus.
1: Oui.
0: Ta grand-mère vit avec toi?
1: Non.
0: Elle n'est pas avec toi, là, ta mémé?
1: Bah, si, elle est là.
0: Elle est là, mémé?
1: Non, elle n'est pas là, là, maintenant. Pas tous les jours.
0: Il pourrait sélectionner ces cons-là au standard. Elle est là ou elle est pas là, mémé?
1: Ben, elle est pas là maintenant.
0: Elle est pas là maintenant?
1: Non, si, là, là, elle est là maintenant.
0: Elle est revenue.
1: Ah oui, elle est là, mémé.
0: Ah oui, elle entre, elle sort.
1: Oui,
0: elle est... oui, oui. C'est bien ça.
1: Ben oui, c'est ma mémé, c'est bien, mais ma mémé, oui. C'est pas une vraie femme, c'est une vieille. Moi, maintenant, il me faudra une vraie femme.
0: Oui, si tu veux mon avis, c'est pas pour ce soir.
1: Ben justement, j'appelais pour les problèmes.
0: Remarque, t'as bien fait, ça aurait été dommage de te louper.
1: D'accord.
0: Donc tu n'as jamais senti auprès de toi une présence chaleureuse?
1: Si, une vache, mais elle est morte.
0: Bah tiens, la pauvre vache, il devait lui faire des saloperies.
1: Oui.
0: Bon allez, qu'est-ce qui te ferait plaisir là maintenant, Robert, avant de raccrocher? Parce que tu commences à nous gonfler, pauvre taré.
1: Ben, j'aurais bien voulu n'avoir de l'argent si c'était possible.
0: Tu n'as pas de travail.
1: C'est-à-dire, je joue de malchance, la guigne. Je me suis renseigné pour avoir un emploi... au PTT, à la case départ, à la Banque Populaire, au Crédit Mutuel, à la police, tout m'a été refusé.
0: Oh, c'est étonnant!
1: Oui!
0: Et pourquoi ça?
1: Parce qu'il fallait savoir lire.
0: Même dans la police?
1: Non! Dans la police, il fallait savoir écrire son nom.
0: Tu n'as pas songé à l'armée, ils en prennent des comme toi là-bas. Il y en a même qui sont chefs.
1: À l'armée, ils n'ont pas voulu de moi. C'est-à-dire, je fais pipi au lit.
0: Bon, allez, on va dire au revoir aux Mongoliens.
1: D'accord.
0: Car il y en a encore beaucoup d'autres qui attendent et je crois qu'il faut les écouter, n'est-ce pas, Robert?
1: Quand est-ce que va venir la femme? Parce que j'habite à Remillot, moi, maintenant.
0: Non, ça suffit, hein?
1: Si, je suis de Remillot, moi, je te dis.
0: Ça suffit! On peut pas monopoliser comme ça le temps d'antenne, alors on t'envoie une photo dédicacée.
1: Mais je sais pas lire, merde! Oh.
0: Ta gueule, maintenant, connard! Tu vas être poli, petit merdeux! T'auras un disque de ton chanteur préféré, puis c'est marre.
1: Mais j'ai pas de tourneau-dix, c'est connasse!
0: Bah tant pis! Ici, c'est pas la roue de la fortune, va te coucher, Nabou!
1: Oh, fais bien gaffe à ce que tu dis, hein, sale poufiasse, sinon je te pète la gueule, moi!
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8: Il y a des gens dans la salle ce soir en instance de pécho? Ne faites pas les malades, les mecs. Je sais qu'il y a toujours un ou deux d'Oscar en instance de pécho, ce genre de spectacle. Parce que les comiques, on vous mâche bien le boulot, hein. Je peux bien marrer la jeune fille et vous, en sortant, vous êtes là. Wouh, génial! Oh, c'était cool, hein. Bon, tu me fais un petit bibi maintenant, hein. Benoît, il se faisait crever dès le début du film, tout le monde s'en branlait. Par contre, dans le même film, quand le chien mourait à la fin... Ah, t'as des spectateurs en dépression. Non, là, ça va, je ne peux plus, écoute. La scène où Pilou, meurt pendant son... Lâche-moi, Mario Di, ça va être un dalmatien. J'ai ramené avec moi ce soir à la Cigale, en fait, une lettre d'un de mes cousins du Cameroun. Et c'est vrai qu'en lisant cette lettre, je me suis dit, mais pourquoi je me prends la tête à écrire des sketchs alors qu'il suffit juste de lire des lettres, quoi.
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9: Allô, ouais. Ouais, c'est Béatrice, ouais. Ouais, non, finalement, je suis libre ce soir. Ouais, non, je vais annuler. Ouais. Non, le mec, il se fait appeler Bogos 93. Je me suis dit, c'est chelou. J'ai demandé à le voir sur Skype. Putain, j'ai pas été déçue. Un vrai Goliot, le mec. Donc, je te dis, un vrai Goliot, c'est un vrai Goliot. Attends, le mec, il a 42 ans. Il vit encore chez sa mère. Il fabrique des cendriers en pâte à sel, le mec. J'ai pas compris l'histoire, là. Attends, physiquement, on était entre eux, faites entrer l'accusé et confession intime. Hein. Ah non, mais j'y allais, c'était rendez-vous en terre inconnue, là, carrément. Ah non, j'ai pas compris, là. Attends, j'aime pas dire du mal, mais attends, le mec, s'il baisse comme il parle, je veux dire, tu chopes le mal de mer direct. Hein. Je sais pas ce qu'il avait, le type. La maladie d'Al Capone, ou je sais pas quoi, j'ai pas compris. Oh putain, mais c'est con, parce que moi, je m'étais préparée. Je veux dire, attends, tu me connais, je suis une romantique. Attends, j'étais au spa Empire des Sens, gaieté santé par les formes. Mon copain Fabrice, là, je veux dire, c'est un artiste, le mec, hein. Attends, il m'a décoloré le minou. Façon Paul Naref. Bon, l'ammoniac, ça pique, mais... Je veux dire que le résultat, c'est magnifique, hein. Toi, tu me crois pas? Attends, je te fais un cell-food. T'as reçu? C'est beau, hein. Ça, c'est con que ça serve pas. Oh, c'est pas grave, je passerai la soirée avec William. Au moins, lui, William, on est sûr de lui à 100%. D'ailleurs, faut que je pense à le recharger. Mon petit God Elmaleh, comme je l'appelle. Ah, oh, j'en ai marre des plans foireux, j'en peux plus. Putain, je tombe que sur des nazes, des hommes mariés, des pervers narcissiques, des nains, des branleurs. Ah, j'en peux plus, putain, je mérite pas ça. Attends, moi, je vais te dire, je me désinscris de tous les réseaux sociaux, c'est de la merde, hein. Ah non, mais attends, Internet, c'est terminé dans 2 ans, hein. Ah, mais je l'ai lu dans Google, alors laisse tomber. Ah, c'est pourri. Attends, mais comment ils faisaient, les hommes préhistoriques? Attends, ils prenaient leur bagnole, ils allaient dans des bars. Putain, à l'ancienne, je veux dire, on se regarde les yeux dans les yeux, et voilà, on a une vraie complicité. Et après, je le suce. Oh, je t'ai pas dit, je me suis fait un piercing au téton. T'as reçu? C'est classe, hein, c'est distingué, hein. Je me suis fait un tatouage aussi. Attends, je te fais un selfion. C'est du tibétain. Bah, c'est une phrase de Serge Lama, je crois. Du Dalai Lama, je crois. Ça va, fais pas ta prétentieuse. T'es pas plus intelligente que moi. Attends, je te fais un selfie de mon cerveau. Bim. T'as reçu? Comment ça, y'a rien?

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2: Bon, déjà, je vais vous rassurer tout de suite, je ne suis pas Caris. Voilà. Moi, j'ai le bac, quoi, donc voilà. Pour ceux qui ne connaissent pas Caris, je vous explique vite fait ce que c'est, d'accord? C'est un rappeur français, il est noir, chauve, barbu, trapu. Il y a un truc. Et son style musical, c'est Jack Brel s'il avait la tourette. Voilà. C'est « Ne me quitte pas, pute !» En plus, un mec aime la bagarre. Il dit souvent, c'est une nuit, je vais te casser le dos, je vais boire ton sang. Et moi, je préfère le lait d'avoine. Donc, on n'est pas les mêmes gars, quoi. En plus, j'ai une tête de gentil. Si je me battais, mon nom de combat serait « Peluche de combat ». Ça fait peur à personne, d'accord? Mais je vous promets, dès qu'il sort un son, quelqu'un me fait la blague dans la rue en mode « Hey, Caris, chouin !» Des fois, c'est drôle, des fois, c'est relou. Hein. La dernière fois, je marchais tranquillement avec ma fille, une femme nous arrête. « Caris, chouin, pute, calme-toi, il y a ma fille, on est à l'école, t'es sa maîtresse. » Je te paye pas pour ça, quoi, je veux dire. Donc moi, je suis pas Caris, je m'appelle Maoulé, et d'où je viens, ça veut dire « Dieu existe ». Donc s'il y en avait deux, trois qui se posaient la question, la réponse est là, quoi, je veux dire. Merci. Les gens sont perdus pendant des siècles pour ça. Si Dieu existait, mon père, il a réglé le débat en un coup de rein. Merci, papa. Bien, ouais, je le daron, tu vois. Mais en vrai, j'ai plusieurs prénoms et j'utilise le prénom qui m'arrange selon la situation. Voilà. Je m'appelle Fabrice Alain Maoulé. À Pôle emploi, c'est Fabrice.
3: Voilà, je...
2: Sur scène, c'est Maoulé. Et Alain, c'est pour les grosses partouzes. Donc, du coup, si à la fin du show, quelqu'un veut m'appeler Alain, j'ai 10 minutes. Voilà, c'est mon jingle, quoi. Je suis venu en France à mes 20 ans, je suis venu légalement, ok? C'est pas la peine d'appeler ton oncle à la préfecture ou quoi. J'ai mes papiers, Dieu merci. Parce que j'ai pas le physique pour sauver un enfant accroché à un balcon, voilà. Je sais pas si vous rappelez cette histoire ou pas.
4: Ouais.
2: Mamoudou Gassama, sans papier, il voit un enfant accroché, il le sauve, il a ses papiers. De mon temps, fallait remplir un formulaire, c'est tout, d'accord? Et après, quand j'ai vu le truc se passer, j'ai dit, bah, heureusement que l'enfant qu'il a sauvé était français. Parce que si l'enfant était sans papier, hein? Sans papier, qui sont sans papier? Bon. Ça annule l'effort, quoi, c'est pas rentable, c'est pas.
3: Ben non.
2: Mais sans l'action, on a un peu redoré l'image qu'on avait des sans-papiers, donc plus c'est ça la solution, faudrait remplacer tous les sapeurs-pompiers par des sans-papiers. Je vois tout le monde n'est pas chaud, je vois que... Mais c'est vrai, ça marcherait pas, il y aurait des gens qui seraient trop racistes pour appeler des sapeurs-pompiers sans-papiers, en mode... Venez vite, il y a le feu chez moi, ne bougez pas, on envoie Mohamed et Idriss. Mohamed? Non, le feu ça va, franchement le feu ça va. Le feu ça réchauffe. En plus, faut qu'on apprenne à s'aimer parce que j'ai appris récemment que l'amour et l'addiction étaient liés. En gros, si t'as pas assez d'amour autour de toi, ça crée un vide en toi et tu le combles avec de l'alcool ou en likant des gros culs sur Instagram. Chacun fait ce qu'il peut. Mais ça veut dire que pour être un humain en bonne santé, on a tous besoin d'une dose d'amour correcte. Moi, quand j'étais petit, mes parents me disaient pas je t'aime, ils le montraient par des actions. Du genre, ils me nourrissaient. Ils me disaient bonjour, bonsoir. Je pense qu'ils m'aimaient bien. Depuis que j'ai vu que l'amour et l'addiction sont liés, une fois par mois, je vais à Stalingrad. Je sais pas si vous connaissez. C'est un endroit où il y a plus de seringues que d'habitants. Voilà, c'est ça. Je vais là-bas, je vais voir un mec en train de se piquer, et je lui dis, je t'aime. Toi aussi je t'aime, toi aussi je t'aime, toi aussi je t'aime. Et je cours quand même, je cours, d'accord? Oui, ça reste à Stalingrad, les gars. L'amour c'est bien, la vie c'est mieux, j'ai calculé. Je préfère, hein. Et j'ai un fils de 4 ans et mon fils, je lui dis tout le temps je t'aime. Sans raison, je le vois, je lui dis je t'aime. Je dis, mais pourquoi tu dis tout le temps je t'aime à ce petit con? Parce que je le trouve mignon, tout simplement. Ce qui veut dire que mes parents me trouvaient dégueulasse, en fait, c'est ça. Et je sais pas ce que ça fera à mon fils de recevoir autant de « je t'aime ». Moi, ce que ça m'a fait de ne pas recevoir assez, ça fait un mec qui mange trop, tu vois. Moi, j'ai pas des kilos en trop, j'ai des « je t'aime » en moins. C'est ça qui se passe là, d'accord? Bon, le message, les amis, c'est qu'il faut aimer ses proches, ok? Et si vous avez plus trop comment donner de l'amour à vos proches, j'ai une solution pour vous. Alain, 06, 19, 18. Merci beaucoup.
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5: C'est un petit garçon qui a 5-6 ans et il ouvre la porte de la salle de bain et là il surprend sa mère nue. Il fait « Oh, c'est quoi ça ?» en parlant de son sexe. Alors elle est très embarrassée et elle lui dit bah, « c'est le coup de hache du bon Dieu. Oh bah c'est pas de sens, hein, plein sur la fat. »
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Ma femme a mis au monde un quatrième enfant. J'ai absolument tenu à être là pour l'accouchement. Comme j'avais pas été là à la conception, ça me gênait. J'ai quatre enfants, deux garçons et deux échecs. Quatre, c'est beaucoup trop. Voilà. Je pourrais pas tous les garder. Si quelqu'un est intéressé, je suis prêt à donner la moitié de la portée. En tout cas, quand on a quatre enfants, le problème, c'est que la place dans la famille des uns et des autres peut les contrarier. Par exemple, mon aîné n'aime pas être l'aîné. Et je le comprends d'ailleurs. Qui est l'aîné ce soir? Levez la main ceux qui sont les aînés. Ok. Les aînés, vous êtes des prototypes. Si nous, les parents, on fait d'autres enfants après l'aîné, c'est qu'on veut pas rester sur un échec. L'aîné, c'est la crêpe ratée, celle qu'on laisse aux chiens. Relevez la main ceux qui sont les aînés. Il y en a beaucoup moins, évidemment. Allez, on va tous les faire. Qui est second? Qui est second ce soir? Allez, les seconds. D'accord, les seconds. Vous, tout le monde s'en fout. C'est vrai ou pas? Tout le monde s'en fout, les seconds. Les parents ont tellement bossé pour l'aîné qu'ils se relâchent pour les seconds. Du coup, les seconds, ils sont souvent sur des parias. Ils sont souvent moches. Tu me le confirmes? Non. Excuse-moi. Ils finissent souvent mal. 70% des pédophiles sont des seconds. Tu me le confirmes? Non. Après, il y a les troisièmes. Qui est troisième? Ouais, les troisièmes, les parents retrouvaient de l'énergie. Ils sont secondés par les deux aînés. Du coup, le troisième, il est souvent ouvert, intelligent et très beau. Ouais, je dis pas ça parce que je suis troisième. Qui est troisième déjà? T'es sûr que t'es pas second, toi, non? Ça marche pas toujours. Bon, après, quatrième, cinquième, sixième, septième. Bon, ça, ce sont des avortements qu'on mal tourné. Après, il y a le petit dernier. Qui est petit dernier? Allez, petit dernier. Qui est petit dernier? Alors, le petit dernier, autant l'aîné, c'est la première crêpe, elle est ratée, autant le petit dernier, il n'y avait plus assez de pâtes. T'es un bout de crêpe. T'es un bout de crêpe. Qu'est-ce que je te demande? Je vais faire tout le monde. Alors, l'enfant unique, il est performant, à l'aise avec les adultes, premier de classe, il sait tout sur tout. C'est un petit con. Tu me le confirmes? On en a un là. Il y a des cas particuliers. Est-ce qu'il y a des jumeaux ce soir? Il y a des jumeaux? Question, il paraît que les jumeaux, ils pleurent quand ils sont séparés à la naissance. S'ils se mettent à saigner, c'est que ce sont des siamois. Vrai ou faux jumeaux? Faux jumeaux. Faux jumeaux. Est-ce que c'est vrai que dans les faux jumeaux, quand il y a un roux, on l'appelle le roux de secours? C'est vrai, ça ou pas? C'est pour la même chose. Bon, après, vous avez la façon dont l'enfant arrive. Est-ce qu'il y en a qui sont nés par césarienne? Il y en a qui sont nés par... Ceux qui sont nés par césarienne, ce sont des branleurs. Ils ont rien fait dès la naissance, voilà. 80% des fonctionnaires sont nés par césarienne. Il y a ceux qui sont nés par le siècle, ils arrivent dans le mauvais sens. Ils n'ont pas le sens de l'orientation, la plupart sont des filles. Et enfin, il y a des enfants non désirés. Voilà, évidemment, il n'y en a pas ici. Un enfant non désiré, c'est compliqué quand il arrive dans une famille. Un enfant non désiré, quand il naît, il arrive dans un environnement qui le refroidit tout de suite. D'ailleurs, il finit souvent au congélo.

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1: La misère, il paraît, c'est un truc terrible. La misère augmente énormément dans le monde. Tout augmente, c'est normal. C'est bizarre, moi je me fous de tout ça, j'arrive pas à m'intéresser. Et il y a pire, j'ai pas honte. J'ai lu dans les journaux, les mecs ils disaient, hein, ceux qui s'intéressent pas, c'est des cons. Moi je suis con. Déjà vous, vous avez pas l'air, mais alors moi... Il y a la guerre au Vietnam, il y a la guerre au Cambodge, il y a la guerre en Iran, il y a la guerre en Afrique. Ça se rapproche, hein. Et moi je m'en fous. Je préférais la guerre au Vietnam à la guerre en Iran parce que elle était plus loin. Je trouvais ça plus sympathique. Regardez les morts en Afrique à la télé en direct. Poivre d'abord avec une petite chemisette. Une petite crotonne très mignonne. Eh bien, cher docteur, ce petit enfant a donc la famine et vous ne pourrez rien pour lui, il va mourir malgré tout ce que vous lui avez donné comme médicament. Ben oui, vous voyez, l'œil ne réagit plus, vous voyez, je le pince, il ne bouge pas. Ah, ça y est, il est mort. Bon ben, coupez, elle est bonne. Oh non, arrêtez, là. Arrêtez, là. Il vient de mourir dans le poste, maintenant. Non, il y a des mecs qui meurent de la famine pendant qu'on est à table. Arrêtez, là! Les mecs qui meurent dans la famine, on leur passe pas des images de mecs qui sont en train de bouffer, alors! C'est marrant, moi, je m'en fous complètement. Hein. Je me fous de tout. Tiens, les Cambodgiens, il paraît qu'il y en a plus. Il paraît qu'il y a moins de Cambodgiens vivants que d'éléphants d'Afrique. Et pourtant, les éléphants, il n'y en avait pas lourd. Hein. C'était une race déjà en voie de disparition. Le Cambodgien, c'est pire. Le mec qui en a adopté un couple l'année dernière, il a fait une affaire, on n'en trouve plus. Simplement, on ne sait pas s'ils vont se reproduire en captivité, mais... Eh ben, c'est marrant, moi, j'arrive pas à m'intéresser. Je m'en fous de tout ça. La pollution, c'est pareil, mon vieux. Maintenant, les pétroliers viennent chier en Bretagne. Ils arrivent là, paf, la Bretagne, oh, les cormorants, pff, pff. De toute façon, je pourrais y aller en Bretagne. Hein? Et puis même, mettons, je vais être franc, je vais être honnête. Mettons que j'irai en vacances en Bretagne. Ça m'intéresserait quand, la pollution? Juin, juillet, août, peut-être septembre. Et puis le reste, on va pas s'amuser à s'occuper, ça va pas, non? Mais mon vieux, les animaux, c'est pareil. On te dit protéger les animaux, protéger les animaux. Bon, en France, on élève des poulets, mais on les mange. En Afrique, ils élèvent des crocodiles, c'est les crocodiles qui les mangent. On pourrait savoir s'il faut protéger les crocodiles ou les Africains en Afrique. Brigitte Bardot qui nous gonfle là, avec ses bébés phoques. J'ai dit, moi je fais 41, bébé phoque, si t'en trouves de pareil. Je ferai scier les pattes, je me ferai installer des fermetures éclair. On va pas se geler les arpions pour que ces deux connards qu'on connaît même pas se glissent sur la banquise. Y'a rien pour danser là-bas, ils font banquise tout le temps. La misère du monde n'est pas de dimension humaine. Il y en a trop de misère. Alors on s'occupe de la nôtre et puis quand on en a pas, tout va bien qu'on va pas s'en occuper. Hein? Un mec qui aurait pas de misère, qui s'occuperait de misère, serait vraiment un con. Ça s'appellera utiliser son intelligence à ses dépens. Mais franchement. Alors Dieu, il a qu'à s'occuper dans ce cas-là. Moi, je crois en Dieu si on m'emmerde avec la guerre. Je crois en Dieu. C'est Dieu qui s'occupe de tout. Hein? Moi, je sais pas. Il est pas là en ce moment, Dieu. Excuse, hein, ça m'aurait fait plaisir. Hein. Il aurait pu vous défendre, il aurait dit deux mots, il vous aurait répondu lui-même, mais il est pas là. Les mecs qui gueulent après la guerre, il y en a partout. Hein. La guerre, ça n'existe pas tout seul, faut bien trouver des mecs pour la faire. Hein. Les gens, ils gueulent après Hitler, mais on l'a surtout connu pendant la guerre, cet homme-là. Puis De Gaulle lui doit tout. Mais oui! Maintenant, ils enferment des intellectuels dans des goulages, avec des haricots rouges, là. Le monde entier gueule pour avoir du boulot, on leur met dans les camps de travail, ils gueulent. Alors? Eh oui, mon vieux, les Russes, ils n'auraient pas fait les Jeux Olympiques en Afghanistan. J'aurais même pas su où c'était, moi, l'Afghanistan. L'Afghanistan, le Turkistan, le Turc qui se détend, est-ce que je sais où c'est, moi? Moi, je suis con, hein, mais putain, j'aime ça. Hein. Oh là là là là. Je sais que c'est mal de ne pas s'occuper de la misère du monde, je le sens, je me dis, t'es bête, t'es vraiment con, bon t'es con, allez. Alors je me dis, la prochaine fois qu'il y a une nouvelle guerre, c'est-à-dire la prochaine fois, je m'occupe de tout. Je saurai où c'est, qui a des frontières avec, qui a commencé, qui c'est qui a envahi, si John Baez y allait chanter. Je saurai tout. Et puis je m'intéresse, 3 semaines, tout ça. Je m'intéressais à la guerre au Cambodge l'autre jour, puis je me suis aperçu que c'était les Vietnamiens qui la faisaient. Pendant 30 ans, moi j'avais été pour les Vietnamiens qu'on allait faire chier. Dès qu'ils ont été libérés, ils ont envahi le Cambodge. J'avais pas l'air con, tiens. Ah ben j'avais pas l'air con, moi, tiens. Ah ben t'es pour les Vietnamiens, ils ont envahi le Cambodge. Alors la prochaine fois, je me dis, je m'occuperai de tout. Je m'occupe 3 semaines, je laisse tomber. Oh, je suis con. Heureusement que tout le monde fait pas comme moi. Ça serait un de ces bordels, le monde. D'ailleurs, c'est un beau bordel. Je me demande si tout le monde fait pas comme moi.
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22: Bonjour, je viens pour l'entretien d'embauche.
23: Oui, vous êtes ?
22: Monsieur Verrier.
23: Monsieur Verrier, monsieur Verrier, oui. Je ne vous trouve pas sur ma liste.
22: Oui.
23: Vous avez rendez-vous à quelle heure ?
22: À 9h.
23: Et il est ?
22: 17h. 17h.
23: Vous avez rendez-vous quel jour ?
22: Lundi.
23: Et nous sommes ?
22: Vendredi. Le temps passe vite.
23: Mais vous avez eu un problème?
22: En fait, c'est-à-dire que l'autre jour, j'ai été chez le dentiste, il y a un monsieur qui est passé devant moi, du coup, ça a tout décalé.
23: Vous vous foutez de moi?
22: Pardon?
23: Vous vous foutez de moi?
22: Oui.
23: Vous vous foutez de moi?
22: Non.
23: Bah, vous foutez de moi, oui ou non?
22: Bah, je sais pas, c'est quoi le mieux?
23: Bon, bah écoutez, monsieur Verrier, on va essayer de trouver quelque chose de bien chez vous, hein.
22: Oui.
23: Alors, tout d'abord, est-ce que vous avez un moyen de locomotion?
22: Tout à fait.
23: Ah.
22: Oui.
23: Vous avez quoi?
22: J'ai une voiture.
23: Ah, bon, oui. Bah, très bien. Ouais. Vous avez déjà le permis?
22: Non. Ça, j'ai...
23: Vous conduisez sans permis?
22: Oui.
5: Mais vous savez qu'il n'y a pas le droit.
22: Et figurez-vous que les gendarmes m'ont dit la même chose l'autre jour.
5: Au moins, c'est rassurant, vous êtes fait arrêter par les gendarmes.
22: Oui, oui, oui. Enfin, d'abord par le platane et après par les gendarmes.
5: Par le platane.
22: Oui, oui.
5: Et vous avez plus de voiture.
22: Non.
5: N'importe quoi. Bon, monsieur Verrier.
22: Oui.
5: Est-ce que vous pratiquez une langue étrangère?
22: Tout à fait, oui.
5: Ah,
22: tout à
5: l'espagnol, fait. L'anglais, l'allemand?
22: Le premier?
5: L'espagnol. Quel est le nom de ta madre?
22: Non, le deuxième. C'est le deuxième.
5: L'anglais.
22: Voilà, le
5: d'accord.
22: L'anglais. Oui.
5: Where do you come from? Where do you come from?
22: When I find myself in times of trouble, Mother Mary comes to me.
5: Okay. What time is it?
22: Speaking words of wisdom, let it be.
5: Parlez pas anglais en fait. Alors pourquoi vous me dites oui?
22: Eh ben, je voudrais pas passer pour un con non plus.
5: Ce serait dommage, hein.
22: Oui.
5: Monsieur Verrier, pourriez-vous me donner votre qualité première?
22: Alors, ma qualité première est évidemment la ponctualité. Dans la mesure du possible.
5: Oui,
22: bien sûr,
5: oui,
22: oui, oui, bien sûr, bien
5: évidemment. Oui, évidemment.
22: Ouais. Ouais, ouais, ouais. Ouais, ouais.
5: D'autres qualités peut-être, mmh. Je sais pas moi, le sens de l'équipe, l'organisation, la rigueur.
22: Oui, c'est bien ça.
5: C'est bien quoi?
22: Le sens de l'équipe, bon. L'organisation à la rigueur.
5: Je suppose que vous n'avez pas de défaut.
22: Oh, il faut rester lucide, évidemment que si. Je pense que vous avez pu constater depuis le début de l'entretien que je suis quelqu'un de perfectionniste. J'aime bien quand les choses sont bien, bien carrées comme ça.
5: Ouais, ouais, d'accord.
22: Ouais. Ouais.
5: Vous avez aucune expérience dans le métier?
22: Ah bien sûr que si. J'ai travaillé chez votre concurrent en direct au service clientèle pendant plus de 10 ans, ce qui m'a valu d'être élu meilleur vendeur de France ces 5 dernières années.
5: Ah oui, quand même.
22: Oui,
5: ah
22: ouais. Oui, oui, oui.
5: Bah écoutez,
22: oui.
5: On va vérifier ça tout de suite, on va faire une petite simulation.
22: Avec plaisir. Oh, oh, oh oui. Oh, oh, oh, oh. Vous auriez une cigarette? Oh.
5: Écoutez, je parlais pas d'une simulation comme ça, là. Je parlais d'une simulation
22: d'accord.
5: Par rapport au service le métier du service clientèle.
22: D'accord, oui,
5: d'accord.
22: Tout à fait. Oui, okay, c'est bon, oui.
5: Une mise en situation.
22: J'ai compris.
5: Ok, donc moi je joue le client et je vous appelle parce que j'ai un problème de connexion internet.
22: D'accord, très bien,
5: okay.
22: Oui.
5: Bon, alors, allô.
22: Allô, Christophe Verrier, vous avez un problème de connexion internet apparemment.
5: Exactement.
22: D'accord, dans ces cas-là, je vous conseille de changer directement d'opérateur. Il faut aller chez de la concurrence, ils sont très sympas, ils ont des bons prix. Il a raccroché le monsieur.
5: Mais évidemment qu'il a raccroché, c'est moi qui ai raccroché. Ça veut dire quoi d'envoyer les clients chez le concurrent? Les clients, c'est des pigeons, ok?
22: Oui, oui.
5: Bon, alors les pigeons, on les appâte comme ça, avec des petites graines. On sème les petites graines comme ça.
22: D'accord.
5: Le pigeon, il s'approche,
22: oui.
5: Il mange les graines,
22: et, oui.
5: Hein, et ensuite...
22: Il nous chie dessus.
5: Mais non, bordel! Le client, c'est un pigeon, je vous dis, ok? On veut appâter le client, le pigeon, comme ça, d'accord?
22: Oui, oui.
5: Ok? On sème une petite graine comme ça. Après, le pigeon, il fait quoi? Il se rapproche, après, il mange une petite graine, et le client, qu'est-ce qu'on fait? On prend son fric, ok? Vous avez compris?
22: Expliquer comme ça, oui, je comprends mieux, oui, c'est sûr que là...
5: Alors, trouvez une solution.
22: D'accord, je rappelle. D'accord, je rappelle. Allô, Christophe Verrier, service clientèle, vous m'entendez? Vous avez un problème de connexion internet visiblement. Pouvez-vous me dire si la lumière clignote sur le modem?
5: Ah, ça c'est une bonne question.
22: Je suis en ligne. Ça clignote. D'accord, donc vous avez un problème de connexion internet. Dans ces cas-là, je vous propose, on vous envoie un dépanneur dans l'heure qui suit. On ne vous facture pas le dépannage ni la main-d'œuvre. Nous vous offrons également tout le bouquet des chaînes de télévision ainsi que le service MMS SMS illimité à condition de signer le contrat renouvelable tous les 2 ans.
5: Eh ben voilà! Mais c'est très bien ça, moi si je suis client et que j'entends ça, mais
22: oui.
5: Je signe tout de suite!
22: Eh ben alors ne perdons pas de temps, faut signer. Voilà. Voilà.
5: Attendez, qu'est-ce que j'ai signé là?
22: Et hop, un pigeon de plus.
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2: Moi, j'ose même pas imaginer comment mon père aurait réagi si je lui avais dit « Papa, j'aime les hommes ». Ah non, moi, je viens d'une banlieue, tu rigoles pas avec ça. Quand t'as grandi vraiment dans des banlieues difficiles où le quotidien, c'est la dope, les gangs, les guns. J'ai grandi à Nogent-sur-Marne, je suis passionné à côté. Petite banlieue très bourgeoise, genre la Marne, les guinguettes, la fête du petit vin blanc, vous connaissez? Ah, le petit vin blanc. Allez, on chante. Quand on boit sous les tonnets. Il n'y a que les Français qui chantaient. Les Arabes, non. Il faut s'intégrer maintenant, l'arabe, il faut s'intégrer. On va pas faire une version aiguëtée à la menthe, hein. Vous êtes... Non. Nogent, c'est une ville très bourgeoise. La seule délinquance qu'il y a à Nogent, c'est les vieux qui traînent tard le soir devant les bâtiments. Parce qu'ils oublient le code de l'immeuble, donc ils sont là. On est classé ZEP, hein, zone d'euthanasie prioritaire, ils nous ont mis... Je sais pas si vous avez vu, en Suisse, ils ont légalisé l'euthanasie, ils te filent un petit verre avec le poison, tu réunis tous tes potes, ta famille autour de ton lit, tu vois, hop, c'est terminé, il y a un côté pot de départ qui est très sympa, que... Et nos gens, c'est que des vieux et des chiens. Nous, on n'avait pas de chiens, parce que mon père, il est noir, et je sais pas si vous avez remarqué, mais entre les noirs et les chiens, oh, ça n'a jamais collé, ça n'a... Ah, le jour où dans la rue, tu verras un noir en train de faire « Ça, c'est un bon chien, chien, ça !»« Ça, c'est un bon chien, chien, ça !» On va se demander si on n'a pas été trop loin dans l'intégration, là. En plus, moi, j'ai été traumatisé quand j'ai été petit. J'ai été mordu par un teckel. Je sais pas si vous avez commencé. Tout plat, tout en longueur. Les Asiatiques qui les servent en bûche de Noël. Moi, j'ai un ami privilégié. Alors, mon père est médecin, il est gynéco. Je précise juste parce que tous mes frères et sœurs ont suivi la vocation paternelle. J'ai que des gynécos dans ma famille. J'ai dîné de famille les plus passionnants de la Terre. Ouais, toi, pas au niveau du kyste à l'ovaire, hein, 6 plus, vertical, horizontal. Fabrice, tu finis pas tes huîtres? Non, vas-y, je... Avec une mère très portée sur les études, dès qu'elle recevait les invités, sa grande fierté, c'est énoncer les études de ses enfants. Cyril, l'aîné, 5e année de médecine, oui. Il va prendre le cabinet de son père, oui. Florence, bac S, mention bien, oui. Fabrice, tant qu'il y a la santé, vous savez. Et j'ai eu une chance inouïe, c'est qu'il y a eu un petit frère, un petit dernier derrière moi, qui a encore plus raté que moi. Et tu remarqueras un truc, c'est que très souvent, dans les familles nombreuses, le tout dernier, les parents n'ont plus rien à foutre. Et pour vous dire à quel point il a raté, il est devenu Rasta. Mon père, il a pété un câble, il lui a coupé ses lobes, j'en ai plus à la maison. On lui a tendu un piège avec mon grand frère, on l'a attiré dans la salle de bain en mettant des petits bouts de shit devant la porte de sa chambre. Il sortait avec une fille rasta, une rastette, je sais pas si ça se dit ou pas. Une rasta, mais une rasta blanche. Et je suis désolé de dire ça ce soir, mais pour moi, les rasta blancs, c'est les gens les plus perdus de la Terre. Non, parce que les rasta noirs, ils ont un côté philosophe, alors que les rasta blancs, ils ont juste un côté sale. Non, mais c'est une plaie, un rasta dans une famille. En plus, moi, je viens d'un milieu super catho. Mon père, il voulait que je devienne prêtre. Quand j'étais plus petit, tous les dimanches, j'étais enfant de cœur à l'église, derrière le prêtre avec ma croix, ma grande robe blanche. Je voulais mettre une cagoule, il me disait non, c'est trop tendancieux, après on peut pas.

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2: Moi, je pense qu'il y a des gens dans la vie qui sont pas faits pour être en couple. Moi, je pense que j'en fais partie. Je vais vous donner des exemples qui prouvent que je suis pas fait pour être en couple. Ok? Premier exemple. Parfois, on allait au resto, elle et moi. On dînait tous les deux, ça se passait super bien. Rigolade. Arrive le moment du dessert. Ok? Le serveur, il arrive.
3: Vous désirez un dessert?
2: Excusez-moi. Je sais pas pourquoi je voulais faire cette voix au serveur. C'est le père Fouras qui est venu me servir, j'ai pas compris ça.
3: Vous désirez un dessert? La clé se cache dans l'île flottante.
2: Bref, moi j'ai dit oui, je vais prendre un gâteau au chocolat, s'il vous plaît.
3: Un gâteau au chocolat, mademoiselle?
2: Non, pas de dessert.
3: Pas de dessert?
2: Pas de dessert, pas de dessert, pas de dessert, pas de dessert. Le serveur, il s'en va, le gâteau au chocolat, il arrive. Regarde les filles, elles rigolent déjà, regarde. Parce qu'elles savent de quoi je vais parler. À partir du moment où le gâteau y est là, ça se passe en trois étapes. Première étape. T'as pris quoi? Ben, j'ai pris un gâteau au chocolat, chérie, t'as entendu? J'ai dit au serveur, j'ai dit gâteau au chocolat. C'est bon? Écoute, c'est un gâteau avec un goût de chocolat. Franchement, c'est pas mal. Je peux goûter. Et tu bouffes ton gâteau. Et c'est nous les mecs qu'on se retrouve en face à dire.
3: C'est bon?
2: Non, mais le serveur, il est passé, il a dit.
3: Elle avait dit pas de dessert.
2: Je suis pas fait pour être en couple, je vous le dis, non, je suis pas fait, je sais pas faire ça. C'est comme parfois, ok, un autre exemple, parfois, elle rentrait à la maison, et elle faisait ce truc que vous adorez faire les femmes en couple, elle commençait à se brosser les dents. Non, ça j'espère que même les femmes pas en couple, elles se brossaient les dents. Elle commençait à se brosser, et pendant qu'elle se brossait les dents, elle me racontait l'intégralité de sa journée. Sauf que moi j'avais que des petits morceaux d'informations, tu vois, parce qu'il y avait le brossage de dents en même temps. Tu sais, elle était là. En fait, ça m'a saoulé parce que c'était comme. Après, je lui ai dit, mais t'as pas l'impression que. Du coup, je lui ai dit, t'en penses quoi? Je me moque des filles, mais c'est vrai que nous, les hommes, quand on se brosse les dents, on est des gros dégueulasses quand même. T'as vu, les femmes, elles arrivent à rester à peu près classe. Nous, les mecs, on dirait on a fait une crise d'épilepsie, on est éclaté. Je suis pas fait pour être en couple, je sais pas faire ça. J'ai plein d'exemples. C'est comme parfois j'étais dans le lit, j'étais bien, j'étais au chaud, j'étais sur le point de m'endormir, j'étais au top. Et elle rentrait dans le lit. Regarde les filles, elles rigolent, c'est quand même fou. Elles savent de quoi je parle. Elle rentrait dans le lit et elle mettait ses mains gelées sur moi. Et elle me disait, t'as vu comment je suis gelée? Pourquoi vous faites ça les filles, sans déconner? Et mes pieds aussi, regarde. Mes pieds sont gelés, mes pieds. C'est comme si vous êtes dans la chaleur de la couette, vous êtes au top, vous êtes bien, ok? Votre mec, il rentre de boîte, déchiré. Mort! Il arrive dans la chambre, il rentre dans le lit. Il vomit. Mort! T'as vu comment je suis bourré, Omar? Bah alors, moi, je suis déchiré, là. Même mes pieds sont bourrés, regarde! Regarde, chérie, mes pieds sont bourrés. Chérie! Chérie, regarde. Oh merde, c'est pas ma femme.
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10: Bon, attention, que ce soit bien clair, je veux froisser personne ce soir, hein. On fait attention avec les réseaux sociaux. Je n'ai rien contre les féministes, vraiment, bien au contraire. Je pense juste qu'on devrait pouvoir se moquer d'elles sans être brûlé en place publique. Voilà, parce que si les féministes veulent vraiment être les gars des hommes, il y a forcément aussi des connes parmi elles.
11: Allô ?
12: Oui, bonjour madame, c'est les pompiers. C'est des choses qui arrivent. À mon avis, la concurrence est déjà passée. Eh ben, ces salopards des boueurs. Ils ont presque tout le marché, hein. De toute façon, on peut pas lutter.
13: De toute façon, on va tous devenir cons, c'est une fatalité. C'est une épidémie. Voilà, c'est une épidémie. C'est comme les zombies. Tu te crois à l'abri, tu fais pas gaffe, tu te fais mordre par un con, tu deviens con. Je vois pas d'autre explication à cette prolifération.
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16: Quand j'étais en primaire, la maîtresse, on l'a respectée. Parce que quand on faisait des bêtises, elle nous tirait les oreilles. Moi, elle me tirait les joues, comme ça. Hein ? J'étais beau gosse avant la primaire, moi.
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17: Excusez-moi, Maud ne m'a pas dit, rappelez-moi, c'est pour quelle chaîne déjà ? Cuisine TV. Il y a pour combien de temps ? 2 minutes. C'est une pastille. Ah ben, très bien. Eh ben, j'aime bien les pastilles, comme ça, ça va vite. Alors, ben, je vais me mettre là. Voilà, eh ben, écoutez, quand vous... 2 secondes. Maud, ça va les cheveux ? Hein ? Ça va la mèche ? Hein ? Ça fait naturel ? Ben oui, ça fait naturel, c'est mes cheveux, je ne porte pas de moumoute. Comme vous voulez. Oui, j'aime bien manger. Bah, je crois que ça se voit. Sucré ou salé ? Salé. L'été ? Bah, l'été, des plats légers. Et l'hiver ? Des plats moins légers. Le quoi ? Le plat que je fais le mieux ? Ah oui, ça, c'est passionnant. La blanquette de veau, voilà. Non, je la fais à la classique. Mon mot préféré en cuisine. À table. Voilà. C'est fini ? Ah bon, en effet, oui, c'est parfait. Très bien. Comment ? Vous voulez la refaire ? Pourquoi ? Qu'est-ce qui se passe ? Je faisais la gueule ? Non. Non, mais en plus, mais vous avez raison en plus, maintenant vous me le dites. Mais bien sûr, mais c'est-à-dire que c'est Maud aussi. Vous voyez, ça c'est... J'ai été contrariée avec ça. Alors, d'abord, toutes mes excuses, et on va la refaire. C'est pas le temps que ça prend. On va le refaire tout de suite. Vous voulez bien ? Et vous coupez ce qu'on vient de faire, parce que là, vraiment... Hein, on la refait plus joyeux, plus... Bien sûr, c'est bien normal. Bien sûr. Alors, on y va. Oui, oui, j'aime bien manger. Oh, ça se voit, je suis un peu ronde. Comment, sucré ou salé ? C'est pas facile, cette question. Vous voulez dire sacré ou sulé ? L'été, bon, l'été, des plats légers, et puis l'hiver, des plats moins légers. Ça va, c'est pas trop, là ? C'est bon ? Bon, le plat que je fais le mieux, la blanquette de veau. Mon mot préféré en cuisine, oh, à table. Je peux plus après, là, tiens. C'est plus d'air, voilà. C'est mieux, là, c'est mieux. Vous aviez raison, on l'a bien fait, comme ça, c'est plus sympathique, hein, bien sûr. Vous voulez encore la refaire ? Qu'est-ce... Alors là, je j'ai pas suivi le truc, là. Pardon, pour mes mimiques, avec des mots plus rigolos. Oui, bien sûr. Oh, vous inquiétez pas, je suis prête. Alors là, je suis au taquet, là. Oui, j'aime bien bouffer, c'est pas pour rien qu'on m'appelle la grosse. Sucré ou salé, je m'en tape, je bouffe tout ce qui passe. Bah l'été, un barbecue avec un petit rosé, bien frais. Bien âgre, bien âgre. Et l'hiver, je cuve. Le plat que je fais le mieux, c'est reparti, la blanquette de veau. Comment je la fais ? Tu vas pas le croire, avec du veau et de la blanquette, dis donc. Mais pour l'épiphanie, pas con, je rajoute la fève. On rigole avec cette fève. Mon mot préféré en cuisine, 2 secondes. Cuisine TV, bien sûr.

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2: Il y a un truc quand t'as un gosse, c'est que t'as peur pour lui tout le temps. On n'est pas du tout sur la même longueur d'onde avec la mère en fait. On n'a pas les mêmes peurs. Et la peur numéro un de la maman, c'est la pédophilie. Voilà. C'est une peur très répandue chez la plupart des parents, hein. Sauf chez les parents pédophiles, j'imagine. Qui eux, pour le coup, doivent être assez rassurés. Oh, on peut l'envoyer en colonie, risque moins qu'à la maison. Réfléchissez, hein, ils sont tranquilles quand ils voient partir l'autocar. Vraiment, il n'y a pas de... Alors que moi, ma peur, évidemment j'ai peur de ça aussi, mais ma peur numéro un, c'est plutôt que la petite se fasse renverser par une voiture. Peut-être conduite par un pédophile pressé, au volant de sa camionnette blanche en retard pour la sortie de l'école, je sais pas. On est différents aussi spirituellement, on n'a pas la même foi. Mais c'est ok, franchement on s'est mis d'accord, on a décidé d'élever la petite dans nos croyances respectives. Moi, dans le judaïsme, et elle, dans l'homéopathie. Et... Ce qui se vaut au niveau des délires, hein. Franchement, croire en un mec qui peut ouvrir la mer en deux ou au pouvoir des petites boules de sucre, vraiment au niveau délire, ça se vaut. Hein. Je plaisante, évidemment, je crois pas en Dieu. Mais attention, si vous croyez, c'est marrant. Hein. Franchement, les religions, big respect, oh là là, c'est tellement bien, ça marche tellement bien. Non, il y a des bons trucs, le paradis par exemple. Après, ça va un petit peu loin les histoires de paradis et d'enfer des fois. Hein. Parce que j'ai vu l'autre fois, quand ils ont mis l'IVG, l'avortement, dans la Constitution, sur CNews, ils ont dit qu'en fait, l'avortement était la première cause de mortalité dans le monde. Ouais, devant le tabac, les maladies, Xavier Dupont de Ligonnès, et en fait, ils sont persuadés que les fœtus, après l'avortement, ils vont directement en enfer. Non mais c'est du délire quand même. Pour moi, c'est aussi délirant que ces mecs qui se font exploser dans un attentat et qui pensent qu'ils vont avoir 72 vierges derrière. C'est pareil. D'ailleurs, je sais pas si vous pensez comme moi, mais t'imagines, les mecs, ils arrivent dans l'au-delà, on leur fait, bah voilà, 72 fœtus. Ah ben on avait dit vierge, on n'avait pas dit l'âge, hein. Ah c'est leur délire, hein, c'est pas le mien, hein. Moi j'extrapole. Mais le paradis, vraiment super concept, ouais, vraiment super concept. T'as une vie de merde, mais on dit, mais la prochaine, elle va être super. C'est, au niveau marketing, c'est brillant, quoi. C'est... Vraiment, vraiment. Sauf qu'on peut pas avoir tous le même paradis, tu vois. Ok, il y a que des gens bien qui vont au paradis, mais les gens bien, ils sont différents. On n'a pas les mêmes centres d'intérêt, les mêmes passions, on est différents. Moi je pense qu'on devrait avoir un paradis sur mesure. Peut-être en fonction du métier qu'on a fait. Par exemple, les pompiers. Paradis des pompiers, et ben, ce serait tous les jours le 14 juillet. Il y aurait le bal des pompiers, ils pourraient baiser des meufs bourrées, ben voilà. Paradis des pompiers. Paradis des professeurs qui étaient tout le temps en burn-out, et ben, ce serait un endroit où il y aurait que des écoles vides. Sans élèves, sans bruit, les petits oiseaux, quoi. C'est... Alors vous allez dire, oui, mais du coup, il faudrait aussi un enfer sur mesure. C'est pas faux, ouais. Par exemple, tiens, l'enfer des pédophiles, eh ben, ils y attendraient pour l'éternité devant des écoles vides. Du coup, oui, ce serait aussi le paradis des professeurs. C'est gênant. Bon, tout ça pour vous dire que voilà, moi, vieillir, je suis ok avec ça, mourir aussi, finalement. De toute façon, je veux dire, j'aimerais pas être jeune en ce moment. Parce que j'ai vu une étude il y a pas longtemps, un sondage, comme quoi les 18-24 ans en France, c'est ceux qui sont les plus sujets à des pensées suicidaires. Et j'ai vu un autre sondage sorti la même semaine, comme quoi les 18-24 ans sont aussi ceux qui sont le plus abstinents sexuellement. Il y a peut-être un rapport entre les deux, non ? J'ai envie de dire baiser les enfants. Ah, baiser, virgule, les enfants, vous m'avez compris, hein. Je veux pas aller au paradis des professeurs. Allez, merci beaucoup, la boulot.

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2: C'est deux Américains qui sont dans un bar très classe à Paris. Et il y en a un et le téléphone qui sonne. Le mec a pas de téléphone, il fait excuse-moi, regarde mon téléphone à moi, il est dans mon petit doigt. Tu vois, je réponds et je fais ah ouais, je te rappelle. Tu vois, ça c'est la technologie américaine. Je suis d'accord et tout. Et l'autre à côté, ça fait. Puis, qu'est-ce que c'est là? Moi, mon téléphone à moi, il est dans ma molaire. Tu vois, là, on se claque, très, très, ça, je l'arrache, et ouais. Et à côté d'eux, il y a un gros français, il pète, il fait. Le mec, il fait excusez-moi, j'ai reçu un fax.
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vrai que très vite à la campagne, tu... tu te fais chier, quoi. Bon alors les copains, qu'est-ce qu'on fait? On fait un jeu, on fait quoi? Loïc, qu'est-ce que tu proposes? Une soirée spiritisme? Ouais, enfin moi je voyais un truc plus... enfin je veux dire plus adulte pour faire connaissance. Enfin t'as une cheminée, t'as des peaux de bête. Ce serait dommage de pas en profiter. En plus j'ai un caméscope pour les souvenirs. Non parce que là la soirée spiritisme je trouve ça gamin. Enfin je veux dire si c'est pour se toucher le bout des doigts dans la pénombre là autant tout de suite faire une... Enfin je veux dire autant faire une partouze quoi. Allez, qui lève la main pour une partouze? Claude? Enfin Claude on va pas non plus... Ok d'accord, va pour une soirée spiritisme. Hein? Non je suis désolé Claude, à deux c'est pas marrant. Enfin, tout ça c'était... avant le drame, bien entendu. Un matin, je venais d'uriner dans la piscine de Loïc. Bon, ça va, hé oh, c'est les vacances. Et là, tout à coup, Lucie, short and jean, t-shirt moulant, I love sex very much, what about you? S'est exclamée, je vais au village, est-ce que quelqu'un veut venir avec moi? Attends, Lucie, enfin, tu vas quand même pas aller au bourg avec... enfin, avec la fuego de Loïc. Comment? C'est une Porsche. C'est à s'y méprendre. Écoute, j'ai la toute dernière Kangoo. Elle est très moche, je te l'accorde, mais elle est spacieuse. Et d'aucuns diraient... confortable. Ah, non, Véronique, tu peux pas venir avec nous, là. Non, mais il y a encore plein de trucs à faire ici ce matin, mais j'en sais rien. M'avait recoupé du bois, repeindre les volets... et moult activités champestres. Bon, allez, tu viens, Lucie, viens, prends ma mimine. Allez, viens. Véronique, tu te pousses de la voiture, t'es gentil. Allez, c'est parti. Ah, c'est marrant ce manque de confiance de Véro, tu ne trouves pas? Comme si on allait s'arrêter tous les deux dans un champ pour faire l'amour en cachette. Tu m'arracherais la chemise, non, Dieu. Qui s'arrache facilement d'ailleurs, mais enfin bon. Tiens, je vais plutôt mettre un CD laser disque. Je suppose que tu aimes la musique, comme toutes les mannequins.

0: Andy Watt. Ça pue, les seins. Ah ben, c'est un pionnier, tu sais. Hey, bonjour, monsieur le paysan. Ah, quel con. Oh non, tiens, je vais plutôt mettre une cassette. Oh ben, il y en a une là, justement. Qu'est-ce que c'est, excuse-moi. Oh non, cette manie de ne pas mettre les étiquettes, c'est terrible, c'est tout verrou, ça. Écoute, tu sais quoi? On va vérifier ce qu'il y a dedans. Je suppose que tu aimes les surprises, comme toutes les mannequins. Qu'est-ce que c'est?
1: Andy Bock, bonjour.
0: Bonjour. C'est une vieille interview de moi. Non, c'est ridicule. Qu'est-ce que je disais?
1: Fernand Reynaud, vos réactions?
2: Bah, je trouve ça plutôt sympa, mais j'aimerais surtout dire que je crois que le rire est un remède à la tristesse. Et je pense que bah, si les canons lançaient des blagues, bah, y aurait moins de morts au Moyen-Orient. Enfin, je crois, non?
1: Super, Franck Duboc, ça n'est plus un secret, vous niquez tout ce qui bouge.
0: Merde, mais enfin, qu'est-ce que c'est que ça? Mais enfin, ma vie privée ne les regarde pas, quoi, mince! Alors, ils ont essayé de briser le petit Leandro de Popstar et maintenant ils s'attaquent à moi? Merde! Je suis désolé, Lucie, je suis comme les autres. Oui, je distribue du rêve, et alors? Moi aussi, j'ai vécu des moments difficiles. Je suis comme tout le monde. Tu sais, Lucie, pousse-toi, voiture. J'ai pas toujours dit tu, au bonheur. Excuse-moi, j'ai vraiment pas envie de te parler de tout ça. Pas, à quoi bon? Non, mais reste là, je vais t'en parler un petit peu quand même. Tu sais, Lucie, j'avais 12 ans à l'époque. Nous habitions dans une petite maison faite de bois, de pierres et de plumes. Mon père, amputé des deux jambes et de la moitié d'un bras, avait parfois du mal à joindre les deux bouts. Alors il m'a fallu travailler à la mine. Il m'arrivait parfois de travailler jusqu'à 28 heures par jour. Heureusement, il y avait Patricia, Patou, Patoche, Papate, enfin Béatrice, comme on l'appelait. Puis il y a eu ce putain de coup de crisou dans le tunnel numéro 4. Couloir 26, kilomètre 7, porte B, escalier G. André, Raoul, Martial, le petit Paul, Little Polo, comme on l'appelait. Non, Polo! Pas sous la poutrelle! Pas là!
3: Pas là!
0: Pas là! Excuse-moi, Lucie, j'avais vraiment pas envie de t'ennuyer avec tout ça. Tiens, regarde, je pleure. Écoute, Lucie, tu sais ce qui me ferait plaisir? Une petite pipe. Non, le prend pas mal, je plaisante. Oh, c'est de l'humour. Oh non, elle prend ça au premier degré, on est bête. Oh, je blague, Lucie. Oh, c'est pas vrai. Va pas raconter ça aux autres. Hein. Non, ils comprendraient pas. Arrête, Lucie. Viens. Ben, qui? Écoute, Lucie. Si tu le fais pas pour moi, fais-le pour le public, ils attendent que ça. Attends, elle est allée raconter aux autres que j'avais essayé de la violer, nous m'enfin dit. Bah oui. Merde. Voyez, hein, c'est là que j'ai compris que les femmes, tout ce qu'elles pouvaient me faire, c'est beaucoup de mal. Et moi, de mon côté, bah, j'ai beaucoup de mal à me les faire.

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2: On est dans une époque de conneries décomplexées. C'est-à-dire, on s'en fout. Hein. Le vrai con, si tu lui lèves la semelle et puis ça part. Brrr, en arrosage automatique. Allez, vas-y, je t'arrose de ma connerie. Non, mais il y a des fois des personnes, si tu veux. Il y a des cons, tu veux leur parler, il faut mettre des lunettes de soudure, hein, ça gicle. Ça peut te fêler une paupière, un vrai con. Hein. C'est un truc. Hein. Et pourquoi il y a autant de cons? Je me mets dans l'eau, parce que maintenant, faut parler. Voilà, faut l'ouvrir, donc forcément, ça multiplie le risque de dire des conneries. Hein. Tu fermes la bouche, la bouche fermée empêche la connerie de passer. On n'est pas obligé d'avoir un avis sur tout. Tu vois, maintenant, faut l'ouvrir. Bah, le chef à l'usine, tu vois, ça fait 20 ans qu'il fait son briefing le matin. Tu vois, il est devant 12 gus et nana, le mec il connaît son briefing par cœur, ça fait 20 ans. Et toi, à 8h20, tu vas poste 1, à 8h40, tu vas poste 2, toi, à 9h, tu vas poste 3. Tu vois, on lui a dit, mets de l'eau dans ton vin, chef, demande si quelqu'un a des questions. Il n'y a pas de questions à poser, mais on s'en fout. Voilà, on ne sait jamais, comme ça, ça fait. Les gens se sentent plus à l'aise, ils peuvent parler, parce qu'il faut parler, il faut verbaliser. Donc maintenant, le chef, il dit, bon, est-ce que quelqu'un a une question à poser? Eh ben, il y a 5-6 ans, il n'y avait pas de questions, maintenant, oui, t'as...
3: Oui, moi, Églantine, voilà, oui. Je voudrais savoir, chef, pourquoi je dois partir poste 3 à 8h40 alors que j'en ai parlé avec Jean-Pierre et Cadera qui l'autre jour ont embauché à 8h20 poste 2, je trouverais beaucoup plus logique pour...
2: Mais ta gueule ! Ta gueule ! Mais ta gueule ! Déjà, on prend pas la parole hein, devant tout le monde pour évoquer son cas personnel, ça s'appelle la politesse, déjà, primo, on fait pas chier les gens, et puis si t'es pas contente, hein, tu prends le chef sur le parking, tu te fais expliquer, et si t'as toujours pas compris, tu te fous en mi-temps thérapeutique et t'arrêtes de nous casser les couilles. Qu'est-ce que c'est que cette manie de l'ouvrir comme ça?
3: Je descends en ascenseur, on joue une boîte, c'est chiant les ascenseurs.
2: On est en des sardines, là on est mal éclairé, on sait pas quoi se dire. J'étais entre un mec et une nana, ils avaient l'air de se connaître, deux collègues, c'était comme ça. Puis l'autre elle lui fait Hugues, tu pars un peu pour les vacances de février? L'autre il dit oui. Écoute la réponse de Hugues. On va dans la famille de ma femme sur Grenoble et s'il neige un peu, on fera skier les gamins. C'est magnifique. Le mec il a dit où, quand, comment, avec qui, météo A, météo B, les liens avec la famille, la région. Tout ça en 8 secondes. Moi, ça fait 20 ans que je fais de la scène, j'aurais pas été capable de répondre comme lui. Tu fermes ta gueule quand Hugues parle. Tu baisses les yeux. L'autre, il a atteint le chiffre pi de la réponse, c'est la perfection. Tu fermes ta grande gueule. Eh ben non, l'autre, il fallait qu'elle nous tartine encore. L'ascenseur de Riette, elle en avait encore partout. Et vas-y.
3: Eh, tu remarqueras, Hugues, niveau vacances, mieux vaut partir que revenir.
2: Mais ta gueule! Ta gueule! Les gens ils parlent sur tout, t'as des forums sur tout, s'expriment toute la nuit sur les forums, les gens, des forums sur les machines à café Tassimo, t'as des forums sur la taille des caches, des boîtiers, des appareils photo Canon. Il est précis ce forum, hein. Donc si tu es un gars, et là, alors moi j'ai le 7D, le Canon 7D, si tu veux le cache, il est un petit peu plus rectangulaire, il est comme ça, tu vois. Alors en dessous t'as un gars, ah bon, parce que moi j'ai le 5D, il est comme ça, tu vois, le 5D. C'est marrant parce qu'à l'époque, ils faisaient des caches plus carrés, le 5D. Ils l'ont fait... Ouais, parce que moi, j'ai le 7D, tu vois. Il est plus rectangulaire. Ah ouais, parce que moi, j'ai le 5D, tu vois. C'est bien, on progresse intellectuellement, c'est agréable, là, on sent l'air frais. T'as des forums de croquettes pour chiens. Alors, t'as 2h du matin, alors t'as une bonne femme qui prend... Quand tu prends la parole à 2h du matin sur un forum frolique, c'est que tout n'est pas très très en place hein, quand même, hein, on peut se le dire. Hein? C'est comme des bouteilles de vin dans un coffre, hein, ça roule. Hein? Hein? On va stabiliser un peu tout ça parce que... Alors t'es une bonne femme, c'est pas qui c'est, 2h du matin.
3: Moi je trouve que les froliques sont beaucoup moins croquantes que les Royal Canin.
2: Mais tu les bouffes, tu les gobes, tu les... Facile.
3: Et je me suis demandé si les croquettes étaient plus molles du fait des ondes des antennes relais ou des élites pédosatanistes qui gèrent l'économie de marché,
2: d'accord, donc j'ai compris. Donc là, on sort du champ des croquettes, d'accord. Donc là, j'ai discuté un peu avec la dame, hein, on a tiré la pelote de laine, tout est venu très très vite. Hein. Bill Gates nous met des puces 5G dans le cul pendant qu'on dort. Hein. Oui, moi, il est venu... Oui, lundi, moi, il m'a fait ça lundi, il est venu... Elvis n'est pas mort. Hein. Non, on l'a vu au Super U de Saint-Herblain, là, ce matin... Rayon sans gluten. Et la base, hein, bien sûr, la queen des rumeurs, hein, la panne pizza, évidemment. Le 11 septembre n'a jamais existé. Non, bah ça, oui. Ça, c'est sûr, on me l'a expliqué. Le 11 septembre, c'est juste un pot de départ qui a mal tourné à 9h du mat. Alors, puisqu'on est en bonne connivence intellectuelle, ma petite dame, je rajoute la mienne, hein, comme ça vous pourrez la diffuser auprès de tous vos amis sympathiques. Brigitte Macron n'existe pas. Voilà, non. Non, c'est un drone qu'on déboîte, alors on enlève les bras, les jambes. Ça monte à 20 mètres et ça permet de faire des photos toute l'île de France pour les services secrets israéliens. Voilà. Hein. Je vous laisse. Ce soir, je dors chez Raël dans le Puy de Dôme. J'ai un peu de route. Sinon, je serais vraiment resté discuter avec vous.
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8: Je suis marié. Je me suis marié, ma femme était enceinte au bout d'un mois. On m'appelle fertiligène dans le milieu du sexe. C'est vrai, pendant 9 mois, elle était enceinte, elle ne voulait pas faire l'amour avec moi. Tous les soirs, j'arrivais, je disais, vas-y chérie, j'ai envie. Elle me disait, non, je sais pas pourquoi. Elle me dit, c'est pas moi, c'est la petite. Je sais quel rapport, la petite, elle est même pas née encore. Moi, j'ai dit, ah, quand même, elle veut pas que tu niques sa mère. Je fais, putain, mais elle est malade, c'est vrai. C'est trop fou. J'ai fait une gender reveal pour découvrir le sexe de mes enfants. Pour ceux qui savent pas ce que c'est les Américains qui ont créé ça. En fait, tu perces un ballon. Si t'as de la fumée bleue, c'est un petit garçon. Si t'as de la fumée rose qui sort, c'est une petite fille, tu vois. Et moi, je voulais à tout prix un garçon et je me voyais pas crier devant ma famille, ma belle famille. Super! C'est un garçon! Je me voyais pas faire ça. Parce que la dernière fois que j'avais couru en criant, c'est un garçon! Je sortais d'une chambre d'hôtel en Thaïlande et ça avait mal tourné pour ma gueule. Mais c'est dur, ça. Je suis marié, des fois, ça va pas. Je vous raconte. Je suis avec ma femme, il y a 2 semaines de ça. On est en bagnole. C'est elle qui conduit. Elle fait une queue de poisson à un monsieur dans un rond-point. Elle est fautive à 4 milliards de pourcents. Mais comme je suis à côté, elle se sent pousser des ailes. Elle me regarde, elle regarde le type. Elle me regarde, elle lui fait un doigt d'honneur, cette connasse. Moi, premier réflexe, je regarde le gabarit du monsieur du doigt d'honneur. Je vois le mien, je vois le sien, je vais vite, prends la cinquième sortie, chérie. Elle me dit, on n'habite pas là, je t'inquiète pas, à droite, il y a un McDonald's, on va s'arrêter 2 minutes. Elle me dit, mais quel rapport, on est juif, on mange cachère. Je fais, t'inquiète pas, je pardonne toujours le Big Mac, ferme ta gueule, s'il te plaît, chérie. Et je vois le type, il me suit, moi je commence à être pas bien, donc il arrive, il me dépasse, il arrive à ma hauteur, il ouvre sa fenêtre, et j'ouvre la mienne, et il m'insulte, ouais, espèce d'enfoiré, sors si t'es un homme, et toi sors si t'es une femme. Je dis, moi je vous arrête tout de suite, mais je suis avec vous depuis le début de cette histoire. Faut pas me mêler, c'est entre vous et la conductrice que je connais à peine. Pour tout vous dire, elle m'a récupéré à la porte de la chapelle, c'est un blabla car, je connais même pas son prénom à la dame, moi, monsieur. Et comme je suis une petite merde, ma femme me dégage de sa bagnole et je me retrouve nez à nez avec le mec qui a insulté ma femme. Vous savez quoi? Le mec m'insulte pendant 5 minutes, 10 minutes, et au bout de 20 minutes, vous savez qui m'a ramené chez moi? Le mec qui a insulté ma femme. C'était génial, sur le chemin du retour, on avait trouvé un compromis, on faisait qu'insulter ma femme, lui et moi, c'était impressionnant.
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1: Ça fait très plaisir d'être ici. Bonsoir Marrakech.
2: Ben oui, attention.
1: Le smoky.
2: Ça fait plaisir, mais moi aussi, je m'attendais pas à toi.
1: Je m'attendais pas à ça, je te jure.
2: Et moi, je m'attendais pas à toi.
1: Je m'attendais pas à moi. On dirait la chanson de Patrick Bruel. C'est fou qu'il fasse ses paroles, ce mec, quand même. Dans la chanson, le gars, il dit « Je m'attendais pas à moi ». Le gars, à lui-même, il savait même pas qu'il s'attendait ou pas. T'imagines la vie de Patrick Bruel, il rentre chez lui, il fait « Ah merde, c'est moi, je m'attendais pas ». C'est un truc... Le gars, à mon avis, Patrick Bruel doit être chez lui, va faire « Devine qui c'est ». C'est moi. Qu'est-ce que c'est beau d'être avec toi, Jamel, devant.
2: Incroyable, tu veux pas savoir à quel point je suis heureux, je te jure.
1: Moi, je t'aime. Moi.
2: J'aurais pas pu commencer cette première édition sans toi, c'était
1: impossible. Arrête de me dire ça, ça
2: mais
1: me met mal à l'aise.
2: C'est la vérité, tu sais très bien.
1: Arrête, après.
2: On n'aurait pas pu.
1: Moi, tu sais comment je t'aime? Tu sais comment?
3: À la folie.
1: Non, non, ça n'a rien à voir avec Marrakech. Là, il y a des visages qui ont compris, d'autres pas, d'autres ils s'expliquent. Premier rang, ils sont gênés. Oh, ça se fait pas, là. Non, c'est... Détendez-vous, c'est cool. T'as vu, ils ont d'autres sièges, le premier rang. Dès que je suis bien, yeah. Confortable, le coussin. Ouais, on rigole pas avec ça, ils ont peur de... Ouais. Ils se disent, non, non, ça se fait pas, regarde ce qu'il y a derrière.
2: Vous êtes au premier rang pour espérer passer une meilleure soirée que les autres.
1: Ouais.
2: Ça va être la pire, attendez. On va vous venger les ponts.
1: Non, Jamel, ça c'est un cliché, le truc genre les riches devant les pauvres derrière, c'est pas vrai. Il y a des pauvres qui économisent pour venir devant et des riches radins, ils restent au fond. Ça existe.
2: C'est vrai, ça c'est vrai aussi.
1: Mais des fois les riches ils sont devant, genre des gens un peu de certaines régions du Maroc.
2: À l'attaque.
1: Je ne veux pas rentrer dans les détails si tu vois ce que je veux dire. Et pour les Français qui nous regardent à la télévision, je dois préciser qu'une certaine région...

0: ce moment-là du spectacle, précisément en France, a dû créer une interrogation.
1: Non, on va le garder.
0: Les personnes qui sont là disent, au début, c'était rigolo, il y avait une espèce de complicité, ils sont partis dans un champ antique, spirituel, j'étais un petit peu déboussolé. Bon, après, ils sont revenus dans des blagues, Gad a même fait des grimaces à Jamel.
2: Jamel, je t'aime.
3: Comment je peux te le dire? Comment t'expliquer? Moi, tous ces mots d'amour, tous ces textos, tous ces lettres.
4: Je t'aime, c'est moi, je t'aime et très souvent je pense à toi.
3: Tu sais quoi, je le sais.
4: Comment tu le sais?
3: C'est quelqu'un qui est magique.
4: Où c'est qui te l'a dit?
3: Que tu t'y tises encore.
4: Mais serait-ce possible alors?

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2: Silence, messieurs, silence, s'il vous plaît, en coulisses. Pour l'audition du CID de Robert Corneille, s'il vous plaît, vous allez au centre de la scène, vous regardez le metteur en scène, vous dites le début de la tirade du CID et vous vous arrêtez lorsque retentit la clochette. Merci, au suivant.
3: Je viens d'arriver à l'instant même, ce ne peut être qu'une erreur. Bonjour, monsieur le metteur en scène, je ne vous avais pas vu. Je me présente, je m'appelle Edmond de Chardassé, je suis comédien professionnel. Mon curriculum vitae. J'ai fait 3 ans de conservatoire, 1 mois d'expression corporelle, 1 an pour m'en remettre, 2 ans de diction et 11 ans de chômage. J'y vais. Me concentre et je me jette à l'eau. J'ai joué dans des rôles aussi divers que Hamlet, Ganarelle, dernièrement la Schtroumpfette. Nous partîmes sans sens, mais par un pont en Ford. Nous levîmes 3 000 en arrivant aux portes. Et 12 ans de chômage.
4: Salut, je travaille à côté sur Sexy Follies. Je fais un peu de classique, je peux essayer 2 petites minutes là? Ok, merci.
3: Nous partîmes.
4: Oh. 500, tu la sens.
5: Hey, parapont renfort, vas-y, fort.
4: Dans le 23 000, dans le 1 000.
5: Hein? J'ai mal joué.
6: Ah, vous êtes là, excusez-moi, je suis très très pressé. Je suis garé en double file, alors si on pouvait faire fista, ça m'arrangerait. D'accord, on va faire ici le site. Ici là. Cric-crac dans ma baraque, bonsoir. Alors, j'ai joué dans Rikiki et Patapon, pays des Troululu. Je faisais un Troululu, mais enfin ça, ça marche. D'accord, on y va, on se jette à l'eau. Plouf. Fut. On est parti 500, avec des épées, des poignards, des cure-dents, des petites choses qui piquent, font très très très mal. Et surtout, on s'est battu, mais comme des sauvages. Tic, tic, tic, tic, tic, tic, tic, paf. Il est mort, quoi de bois, quoi de fer, si je mange, je vais en enfer. Et à la fin, on s'est retrouvé au moins 3 000, je te raconte pas la partout. Hein? Vous prenez pas, bon, vous êtes bien seul.
7: Enchanté. Je m'appelle Diabolo, je suis fils de comédien. Oui, mon père a joué dans Othello et ma mère dans Nutella. Alors, je commence.
4: Nous partîmes 500 de la tribu des Gungulés. Et nous avons traversé la forêt. Infesté de coco horrible, d'animaux féroces. Et nous avons
7: pas gagné.
4: Pendant des semaines. En 1923, en arrivant à Ouagadougou.
7: Et là-bas, il y avait la famille.
4: Tu me prends pas?
7: Moi, je m'en fous, hein.
4: J'ai déjà trouvé du travail.
7: Pas côté.
8: Où est-ce qu'il est le metteur en scène? Oh, c'est sympa ici, il y a les dorures, les bonnes femmes à poil et tout, ça va ici, hein? Ah bonjour monsieur le metteur en scène, je me présente, je m'appelle David Cohen. Je travaille dans le prêt-à-porter, je viens de sortir un super caleçon avec marqué Peace and Love. L'homme derrière, Peace devant, ça va cartonner. Ok, je te balance le texte, fils. Alors on est parti 500 par le sentier, il y avait Ben Soussan, Benissou, il y avait même Benévolte et tout le monde, hein? Et on s'est retrouvé à l'import-export, sans mentir, sur ma mère on était 5 000. Comment ça 3 000?
9: Allez, 4 000!
8: Où c'est qu'il est ton patron, là, M. Corneille, là? J'ai de moi lui dire, là, M. Corneille, où c'est qu'il est, M. Corneille?
10: Ouais, t'es pas content de la tapon de maton, ça va très bon, patron! Hey, tu sais, alors, qui c'est qui a écrit ce texte de noce, là? Ah, je sais pas qui c'est, mais le mec, il est grave, hein, excuse-moi! Tu vois, j'ai été dire le texte, mais c'est un pote à moi qui l'a écrit, le texte. Et c'est un mec, genre de mec, on en a chié, on est mort, tu vois. Cancer du sida, mon pote. Ah, ça s'appelle Ginette! Oh, t'en vas pas, Ginette! Ou je t'éclate la tête! Ouais, je sais bien que c'est la vie qui est trop dure, raclure! Et moi, qui suis-tu que j'y fasse, poufias? Alors, c'est trop facile, tu t'en vas, c'est moi qui est cap, salope! Allez, on fait la paix, reviens, boudin! Et si je suis pas en prière, attends, bouge pas, j'appelle papa! Papa! Oh, oh, oh, oh, oh, oh.
8: le fiston, je te casse la tête, mon chien.
10: Tu vas te casser la tête si tu
8: bois. Attends, attends, sortie, je te casse la tête, tu vois.
10: Attends, sortie, je te casse la tête.
8: Comme ça, comme ça, comme ça, comme ça, comme ça, comme ça, comme
0: ça. Maître vénéré des salles obscures, je me prie.
8: Moi aussi, je te casse la tête, toi.
0: T'en vas la cruche à l'eau qu'à la fin, tu me les brises. Maître vénéré des salles obscures, je me présente, je m'appelle Liban Kyo. Je commence. On est parti 5 ans sur un boat people et on s'est retrouvé officiellement 3 mines dans le 13e arrondissement. Tu me prends pas, tu as tort de me saquer. Le temps que tu montes ta putain de pièce, ce sera un restaurant vietnamien ici.
10: Alors, Liban, bonjour, je suis l'étant à Seine. On est venu directement de Marseille avec les copains pour passer l'audition. Et je fais aussi le. Dis bonjour, monsieur. Fais le signe, il faut l'ambiance. Allons.
0: On est parti.
10: Un peu moins fort les cigales, un peu moins fort. T'as un peu moins fort les cigales, petit. Allons-y, ambiance. On est parti.
8: Tu m'as dit de le faire moins fort, je le fais moins fort, moi.
10: Bon, allons-y, ambiance. On est parti, c'est sans copain. À travers la
8: garrison. Tu me dis de le faire au moins fort, je le fais moins fort, ouais.
10: Attends, je t'explique. Je te demande de le faire au moins fort. Tu le fais moins fort, c'est tout. D'accord? Tu peux le faire moins fort, bah alors fais-le moins fort quand même. C'est pas vrai, c'est excusez-le, monsieur le vétéran. Il est bien brave, tout le monde. Monsieur le vétéran. On est parti.
8: On a dit de le faire. Oh, je le fais moins fort, ouais. De le faire moins fort, je le fais moins fort, ouais.
10: C'est pas ça, je cogolito. Je te demande de le faire moins fort, tu le fais moins fort, tu es bien brave. Hein? Non, mais c'est incroyable. En plus, c'est deux frères, hein, ça paraît pas.
8: Ouais. Je suis dans la canne bière et lui.
0: Moi, je suis dans la canne à sucre.
10: À travers la garrigue, ça sentait bon le thé, la lavande, le romarin. On entendait le pays qui nous disait
0: Reviens.
10: Et bien nous on partait quand même, et soudain par un fort rapport, et bien on s'est vu 3000 en arrivant sur la Canebière. Eh, ça marche pas. Et pourquoi ça marche pas?
8: On aurait dû le faire plus fort.
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19: Salut les artistes, on est hypersensibles, nous quand on sort de scène comme ça, il y a des choses qu'il faut pas dire, je vous donne un peu les clés, mais par exemple, ne dites jamais à un artiste en sortant de scène, qu'est-ce qu'on s'est marré la vache. Bon, en même temps, je suis bon public. Hein.
20: Les Ouigo, c'est comme les trains à Bombay. Tu veux, c'est des wagons de 50 places, ressenti 1002. Mais alors, tu croises des voyageurs dans le Ouigo que tu ne croiseras jamais ailleurs. Je te jure, la dernière fois, je sors des toilettes, devant moi, Jack Sparrow. Avec une bière et un berger allemand. Le problème, c'est que quand je suis rentré dans les toilettes, à mon avis, le mec juste avant moi, ça devait être Shrek. Avec l'âne.
19: On s'est marié il y a un mois, voilà. Non mais hey, j'en vois deux, trois qui tirent la tronche. Et les filles, rien n'est irréversible. Oh, je plaisante, je l'adore, je l'aime, c'est ma femme, attends, tu te rends compte, c'est extraordinaire. Alors elle, c'est son deuxième mariage, et moi, c'est mon premier mariage, voilà. Mais au moins, on se marie pour les bonnes raisons, les impôts.
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22: Oui, non, je voulais vous voir parce que je pense qu'il est temps de faire un bilan de mon passage dans votre agence. Et surtout, j'aimerais bien qu'on vérifie ma fiche. Non, mais parce que pour l'instant, vous m'avez fait rencontrer que des filles. Bon, déjà, c'est des filles, c'est bien. Mais ça suffit pas. Non, par exemple, la dernière, elle était très athlétique. Si, elle était plus grande et surtout plus baraquée que moi. Non, moi, une fille de 2 mètres, je lui fais pas la bise. Je lui serre la main et je ferme ma gueule. Oui, non, elle est gentille, c'est pas le problème. Mais 2 mètres. Moi, je recherche une femme, pas un copain avec des nichons. Et quand je dis femme, je précise, une femme qui peut encore servir. Ah non, mais parce que la vie de la semaine dernière, merci, elle était blette. Ah si, elle s'est endormie pendant le repas à cause de ses médicaments. Oui, je sais, la beauté intérieure. Non, mais vous êtes gentil, moi j'y suis pas toujours à l'intérieur. Non, j'ai l'impression que vous me refilez vos fonds de tiroir, là. Mais me dites pas le contraire, ça se voit des fois. Comme la moche de l'autre jour. Au téléphone, elle me dit, on se retrouve place des Lilas, pour se reconnaître, on aura chacun la main, un pare-choc de Kangoo. Bon, au début, j'ai trouvé ça bizarre, hein, mais rigolo. Donc, je me suis pointé au rendez-vous. Et là, j'ai compris pourquoi elle m'avait demandé un pare-choc de Kangoo. Parce qu'un pare-choc, tu peux pas le cacher. Si, je vous assure, quand j'ai vu sa gueule, j'ai voulu cacher impossible. Et tu peux pas dire, non, c'est pas bien, j'ai trouvé par terre. Non, t'es obligé d'assumer et de parler à la moche. Non, je suis pas dur, elle est moche. Non, mais même elle, elle le sait. Hein. Attendez, une barre de sourcils sans trou au milieu. Il y a comme un pet show que ça a du charme. Non, c'est pour ça que je voudrais savoir si par hasard vous foutriez pas un peu de ma gueule. Je voudrais qu'on revoie ma fiche, quoi. Eh ben d'accord, on reprend tout. Non, mais de toute façon, c'est très rapide, moi je sais ce que je veux. Non, mais moi c'est simple, ma femme, je voudrais qu'elle soit fidèle. Et obéissante. Voilà. Fidèle et obéissante. Comme un chien. Non, mais en plus sexy quand même. Oui, c'est important qu'elle soit sexy, oui. Blonde, brune, ça m'est égal. Mais j'aimerais bien qu'elle ait des cheveux. Concernant ses goûts, ça n'a pas d'importance. Non, de toute façon, l'essentiel, c'est qu'elle adopte vite les miens, donc... C'est pour ça que je ne veux pas trop vieille, pour que je puisse encore l'éduquer. Intelligente ? Oui, pourquoi pas, oui. Non, je sais que c'est important l'intelligence, mais à tout choisir, je préfère une femme. Si en plus, elle peut avoir le sens de l'humour... Je sais, j'en demande beaucoup. Ou alors qu'il y ait l'intelligence de la cuisine. Voilà, qu'il comprenne comment fonctionnent les appareils ménagers. Non mais parce que moi j'ai essayé de m'intéresser, j'y comprends rien. C'est là où on se dit que c'est bien pensé ces trucs-là. Hein. Ils savent à qui ils s'adressent. Hein. Oh bah si. T'as, prenez un aspirateur. Une femme, ça la passionne. Elle joue avec dans toute la maison. Alors qu'un homme, un aspirateur, il s'en fout. Ça l'intéresse pas, il aime pas s'amuser. Très important aussi, je voudrais une femme qui n'aime pas les préliminaires. Non, je trouve que c'est une perte de temps. Ou alors qui fait les préliminaires toute seule. Autonome. C'est bien, ça a marqué ça, autonome, j'aime bien. Je voudrais aussi une femme qui s'habille toujours bien, toujours impeccable, mais pas chère. Qu'est-ce que j'entends par pas chère ?
19: Oh bah je sais pas, attendez, ça va, je suis pas un rat. Je peux quand même mettre 100 francs dans une robe. Hein.
22: Quoi? Minimum 300 francs pour une culotte sexy. C'est pas bien de se moquer. Attendez, 300 francs le slip et puis quoi encore? Il y a quoi dans vos culottes? Il y a du saumon. Bon bah c'est pas grave, je vais acheter des aiguilles et tricoter ses vêtements parce que... Quel travail?
19: Mais oui, c'est vrai que ça peut travailler maintenant, les femmes.
22: Ah, ben comme ça, on aura des sous pour acheter ses culottes en plaqué or, là. Eh ben, faisons ça, alors, une qui travaille. Alors, je voudrais une femme qui ait une bonne situation, mais moins que moi. Non, c'est important que socialement, je sois plus élevé. Pourquoi? Ben, parce que c'est comme ça, c'est logique. Je sais. Je voudrais qu'elle soit infirmière. Non, chanteuse. Mieux. Chanteuse vedette. Voilà, chanteuse vedette connue. Ou alors chanteuse vedette à mi-temps. Comme ça, j'aurai un petit peu de temps pour lui péter le cul. Bon bah, je crois que j'ai fait le tour, là. C'est bon, vous avez tout noté? Bon, bah, je pense que j'aurais pas trop de mal à trouver une femme... Parfaite? Ah non, mais moi, je veux pas une femme parfaite, hein, Non. Non, moi, je veux une femme pour la vie de tous les jours. Une femme de base, sans option. Pourquoi pas quoi? Un homme?
19: Mais ça va pas.
22: Non, j'ai rien contre les homos, c'est pas ça. Non, c'est pas l'acteur lui-même qui me rebute, mais c'est le risque, quoi. Ah bah si je sors avec un homme, je risque de tomber sur un gros connard comme moi.

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2: Paris, c'est vraiment une ville à part. Hein. Vraiment, on va pas se mentir. Moi, il y a un autre truc que j'ai découvert à Paris, il faut que je vous en parle, c'est les manifestations. À Paris, il y a des manifestations tous les jours, mais elles ont toutes un point commun, elles ne servent à rien. Elles n'ont aucun intérêt. J'ai participé à la manifestation pour la réforme des retraites. J'ai observé des trucs incroyables. J'ai vu des pères de famille manifester en faisant des chorégraphies. Mais t'as pété les plombs, Jean-Paul. Macron, il voit ça à la télé, il se dit quoi? Mais il est en forme, lui. Ben, la vie de ma mère, il va travailler jusqu'à 70 ans. C'est des teubés, c'est la réforme des retraites. Tu vois une caméra, fais semblant d'avoir mal au dos. Aïe, aïe, aïe, aïe, aïe, aïe. Lui, non, il voit une caméra, il danse. Ben non, c'est pas comme ça que ça marche. Alors, je suis désolé de vous dire ça, mais les manifestations à l'époque en France, c'était beaucoup plus virulent. Est-ce que je dois vous rappeler que dans l'histoire de France, il y a un roi, il s'appelait Louis XVI. Il a augmenté le prix de la baguette. Il s'est fait couper la tête. Ce qui veut dire que les Français de l'époque, c'était des malades. Ils sont allés le menacer jusqu'à devant chez lui, au château de Versailles. À l'époque, Paris, Versailles, pas de transport en commun. 4 jours de marche. Ce qui veut dire qu'en 4 jours, ils avaient tant de se chauffer la tête sur la route. Ils avaient tant de bien s'énerver et arriver devant le château, bah, c'était notre histoire. Ils sont arrivés vraiment très énervés devant le château, en mode « Eh Louis, sors !» « Louis 1 !»« Louis 2 !» Et la vie de ma mère nous force pas aller jusqu'à 16. Ah, le roi, il a vu ça par la fenêtre, il était en panique. Il est ressorti, bon, il a pas réussi à répondre à leur demande, ben, il s'est fait couper la tête, hein, voilà. Bon, ça, c'est ma version de l'histoire, hein, d'accord? Ouais. Non, non, parce que j'ai vu dans vos regards, ben, Maé, on sait pas dans quelle école t'étais. Mais nous, on a jamais vu ce programme, par contre, hein. Non, non, c'est ma façon de voir l'histoire, bien évidemment. Mais quand on voit nos manifestants actuels, je suis désolé, mais c'est pas du tout la même attitude. Moi, je les ai vus. Ah non, pas du tout. Je les ai vus en face de Macron en train de discuter en direct, c'était comme ça. C'est pas gentil. Ça se fait pas. Toi, tu vis bien, nous, on galère. Tu t'es marié avec ta grand-mère, on n'a rien dit. Oui, on va se faire vacciner, mais après, t'arrêtes aussi. Et le prix de l'essence, on en parle ou pas? 2 euros le litre, t'abuses, Manu. L'autre jour, j'avais rendez-vous avec une fille, je voulais lui faire plaisir, au lieu de lui payer un verre, j'ai mal l'idée d'essence dans sa voiture. Oui, on va payer les impôts, mais après, t'arrêtes. Les amis, c'est un sketch, hein, d'accord? Non, je tiens à le préciser parce que j'en ai vu quelques-uns dans la salle en train de se chauffer le cerveau. On va aller à l'Elysée, on va voir. Mais moi, j'aurais aimé vivre à l'époque de Louis XVI, pour une raison toute simple, vraiment, les moyens de transport. Et vous savez que Louis XVI, à l'époque, il faisait ses besoins publiquement devant les gens. Je trouve que c'est une très bonne idée parce qu'aux toilettes, on s'ennuie énormément. Moi, je suis incapable d'aller aux toilettes sans mon téléphone portable. Vraiment. L'autre jour, j'ai été hyper pressé, j'allais aux toilettes, j'ai vu que j'avais plus de batterie, je me suis retenu. Non, non. Sans mon téléphone, j'y vais pas, parce que sinon je m'ennuie, et quand je m'ennuie aux toilettes, je deviens con. On a tous le même comportement. T'es posé, premier comportement, tu comptes les carrelages. Dans ta tête, tu veux refaire la déco, tu te prends pour Valérie D'Amido. Deuxième comportement qu'on a tous aux toilettes, tu prends la bombe de désodorisant et tu lis les composants à l'arrière. Alors que tu connais rien en chimie. Non, mais on est tous les mêmes, la vérité. Moi, à chaque fois que je monte sur scène, on me dit « Ouais, Maé, dis des choses intelligentes, comme ça tu pourras faire changer les mentalités. » Ouais. Bah, je veux bien, mais alors où je vous parle, je suis un humoriste pas connu. Hein. Ouais, il y a des rires qui font mal au cœur, visiblement. Et j'ai vu dans vos regards le « Bah, on l'avait remarqué, hein, t'étais pas obligé de le préciser. » Et en fait, nous, dans le monde du spectacle, pour devenir connu, c'est très simple. Il y a 2 possibilités. Soit tu passes à la radio, soit tu passes à la télé. Dans ma vie, je suis passé une seule fois à la télévision, je vous jure, c'est une histoire vraie. Il y avait un 90 minutes enquête sur la ville de Lille. La journaliste, elle commence le documentaire en disant « Le dealer a pour habitude de se déplacer à vélo. » Qui passe au même moment? Merci de m'avoir écouté, c'était Maé, merci beaucoup.
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3: Un mec qui sont attablés à une table et il parle de bagnole, de foot et de position sexuelle. Et il y a un mec qui dit moi je préfère, ce que je préfère c'est le 69. J'aime beaucoup le 69. Voilà. Alors l'autre il dit non moi je préfère la position assise et la fille sur moi. Et l'autre il fait, le troisième il fait moi je préfère la position du taureau enragé. Elle fait quoi? Le taureau enragé. Vous dites pas le taureau enragé. Elle fait non, c'est très simple. La fille est à 4 pattes, ok. Toi, t'arrives par derrière, tu la prends par derrière. À un moment donné, donc, tu te serres elle avec ton torse, comme ça, tu te, comme ça, bien fort, comme ça. Hein, tu la tiens bien et tu lui susurres à l'oreille, c'est la position préférée de ma secrétaire. Et là, essaie de rester 8 secondes sans tomber.
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2: Bonjour.
3: Bonjour monsieur, c'est bien le garage station service.
2: Oui.
3: Monsieur Martin à l'appareil, société des négociateurs Martin.
2: Oui.
3: J'ai des bouteilles espagnoles de gazole pour vous.
2: Vous avez des bouteilles espagnoles?
3: C'est ça, et dedans il y a du gazole espagnol.
2: Attendez, je comprends pas. Vous allez me livrer du gazole espagnol?
3: Ouais, parce que je sais pas si vous êtes au courant, mais niveau prix ça n'a rien à voir.
2: Oui, mais je sais bien, parce que moi j'y vais en Espagne.
3: Ok, vous récupérez déjà de l'essence espagnole pour la station.
2: Non, mais pour moi personnellement quand je vais me promener.
3: Ah non, là c'est pour du diesel pour le vendre à la station.
2: D'accord, ne quittez pas.
3: Merci monsieur.
4: Allô?
3: Bonjour madame, vous êtes la responsable?
4: Non, mais dites-moi.
3: Eh ben, comme je disais à l'autre, je vous dépose des bouteilles de gazole espagnol.
4: Vous allez me déposer, j'ai rien commandé, moi.
3: Ben merci, mais alors qu'est-ce que j'en fais?
4: Mais j'en ai rien à foutre, j'en veux pas de votre essence.
3: Ah non, alors pour l'essence, on pourra voir après.
4: Non, mais...
3: Là, je vais déjà vous déposer du diesel.
4: Ben dites-moi le que je prévienne à la gendarmerie qui soit là en même temps.
3: Oh ben surtout pas, voyons.
4: Et pourquoi?
3: Pardon, mais vous avez rien compris.
4: Eh ben...
3: Vu que c'est du contrebandisme.
4: Ah non, mais c'est toi qui n'as pas compris, hein.
3: Tu sais quoi? Le mieux, c'est.
4: Ah ben
3: que...
4: attendez, ça tombe bien.
3: Oh ben d'accord.
5: Qu'est-ce que c'est cette magouille là?
3: Bonjour monsieur.
5: Non, mais qu'est-ce que vous.
3: Pardon, mais cette magouillette, elle vous permet de payer le prix espagnol et de revendre...
5: Non, mais je m'en fous, du prix espagnol, je ne veux pas du carburant espagnol. Je vous ai rien demandé. Je ne veux pas de votre truc, gardez-vous-le, appelez à d'autres stations.
3: Ah bah là, je peux pas, j'ai mis votre nom sur toutes les bouteilles. Il faudrait que j'en rechange toutes les étiquettes.
5: Mais qu'est-ce que vous m'avez mis mon nom? Mais mon nom de quoi? Qu'est-ce que je vous ai demandé quelque chose?
3: Ah non, c'est une idée à moi. Comme ça, on fait croire que c'est un truc qui a été produit dans la région.
5: Mais...
4: Ah. Alors là, c'est la première fois que je l'entends, ça.
3: Bonjour madame, alors je sais pas si c'est avec vous que je dois voir. C'était pour le gazole espagnol, comme je disais.
4: Mais bien sûr que non, mais je vous achète pas du gazole comme ça.
3: Non mais officiellement, on va pas dire que c'est du gazole.
4: Mais officiellement, j'en ai rien à foutre.
3: Non, moi je vous fais des étiquettes comme quoi c'est une petite gnôle que vous faites vous-même et vous revendez ça l'air de rien au client.
4: Mais même, je vais pas passer pour un con en disant que je vends du gazole au black.
3: Bon, pourquoi vous les vendriez que à des blacks? Pas du tout, non, vous pouvez les vendre à tout le monde, hein.
4: Pas au black, pas un mec black, c'est une facture, je parle.
3: Ah, ouais, mais pour ça, on s'arrange.
4: Et y'a pas de s'arrange. T'achètes pas du gazole en bouteille.
3: Mais si, sur l'étiquette, je marque liqueur de gazole espagnol, produite.
4: Oui, allô.
3: Bon, allez, bonjour madame.
4: Du gazole espagnol? Mais d'où l'avez sorti ce gazole?
3: Le gazole espagnol, eh ben on le sort d'Espagne.
4: Mais attendez, moi je l'ai pas commandé, vous vous en démerdez. Allez, gagez.
3: Non, mais c'est bon, j'ai vu avec vos collègues.
4: Non, mais vous le gardez, moi je ne m'intéresse pas ça. Vous en démerdez, vous amenez-le à la gendarmerie.
3: Oh là là, bah non, alors vous non plus, vous n'avez rien compris.
4: Eh bien, vous faites comme vous voulez.
3: D'accord, donc comme je veux, c'est que je vais vous déposer les bouteilles.
4: Mais non, vous en démerdez, moi je le veux pas.
3: Mais on se fait ça discretos.
4: Non, vous dégagez avec ça, moi je veux pas le voir chez moi. Hein.
3: Oh, j'ai une idée. On va dire que vous montez une buvette pour boire des coups devant la station.
4: Non, moi c'est pas une buvette pour boire des coups.
3: Non, mais ce sera pas une vraie buvette, ce sera une buvette à gasoil.
4: Vous en démerdez, non, moi j'en ai pas besoin de buvette à gasoil.
3: Ou alors, rien à voir, un bar à carburant.
4: Allez.

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2: C'est fou à quel point j'ai connu plus de choses sur ma femme après le mariage, quelques jours après, qu'avant. Expliquez-moi pourquoi les côtés sombres et ténébreux de ta femme, tu les apprends seulement une fois mariée, quelques jours après. Pourtant, on a sorti 5 ans ensemble. Pourquoi j'ai pas su ça avant? Première chose que j'ai appris sur ma femme, c'est que ma femme parle l'arabe. Je le savais même pas. Je t'explique, elle est québécoise comme moi. On est né au Québec, mais elle est d'origine syrienne. Elle a jamais parlé arabe devant moi. La première fois qu'elle me parle arabe, on est mariés depuis 3 jours. On est au restaurant. Sa mère, elle appelle, elle se met à gueuler en arabe au téléphone. Amène-lui un verre d'eau, elle s'étouffe. Amène-lui un verre d'eau! Deuxième chose que j'ai appris sur ma femme une fois mariée, c'est que moi, j'ai connu ma femme avant le mariage très timide, d'accord? Très timide! Une maladie! Elle a peur de te déranger. Elle cogne sur la porte du frigo avant de l'ouvrir. Et une fois mariée, elle est venue avec moi à Paris et elle a fait un truc qui a remis en question sa timidité en une fraction de seconde. Je t'explique. On entre dans une pâtisserie rue Montorgueil, fondée et ouverte il y a 300 ans, en 1725. J'avais de la misère à le croire. J'entre à l'intérieur, je vois une madame assez âgée à la caisse. Je suis avec ma femme, je lui demande, « Madame, c'est vrai que c'est ouvert, hein? Il y a 300 ans. » Je m'attendais pas à ça. La madame, méchante, « Mais c'est écrit devant, merde! » Et ma femme lui répond un truc, je la reconnais plus. T'en fais pas, chérie, je pense qu'elle était présente, elle, le jour d'ouverture. Mais d'où ça sort, ça, Paris? C'est comme si avant le mariage, les femmes, ça se retiennent. Ça n'ose pas trop en dire. Puis une fois qu'ils sont mariés... Avant le mariage, ma femme éternuait, c'était mignon. Excusez-moi. Et dès qu'elle a entendu, vous êtes maintenant mari et femme... Attends, avant le mariage, ma femme riait. C'était mignon. Mari et femme. Pourquoi ça sort une fois marié seulement? Explique-moi. C'est pas juste, on est mariés depuis 3 jours, on est au resto, je lui raconte une vanne. L'addition, s'il vous plaît. Séparé, Peggy la cochonne va payer pour elle, hein? Mais la chose que ma femme a fait depuis qu'on est mariés, je peux pas accepter ça. Parce que ça m'a effrayé pour le restant de mes jours. Arrête de rire, tu sais même pas de quoi je te parle. Je te parle d'une vraie peur, Paris. Une peur, pas une peur normale. C'est quoi une peur normale pour toi? Te faire poursuivre dans une ruelle par un Jason avec une tronçonneuse? Ouais! C'est pire que ça. C'est quoi pour toi une peur normale? T'asseoir dans un avion, entendre le pilote dans le micro faire « Nous allons maintenant décoller vers un monde meilleur. » Allah, Akbar! Ça existe? Mais oui, Air Egypt. Mais qu'est-ce que je te dis, moi? Je vais vous dire cette peur qu'elle m'a fait. Ma femme, parfois, dort les yeux ouverts.
3: Ça, ce n'est plus de la peur, Paris. C'est de l'exorcisme live.
2: La première fois que c'est arrivé, je suis dans le lit, je regarde la télé, elle est à côté de moi et je l'entends respirer. Et le cauchemar a débuté. Elle se retourne vers moi et elle me fixe. Elle dort les yeux ouverts. Elle a comme vu que j'ai eu peur, elle a fait exprès à respirer plus fort. J'étais sûr que comme dans le film L'Exorcisme, sa tête allait faire un 360. Va dans la cuisine me chercher un cookie, petite pute. Excusez-moi. Ma femme vient d'une autre planète, Paris. La tienne aussi, arrête de rire. Ils disent qu'elles viennent de Vénus. Je pensais que c'était un con, le gars qui a écrit ça. C'est pas un con, c'est un génie. J'ai regardé sur Wikipédia. Tu sais c'est quoi la caractéristique de la planète Vénus qui va te frapper dans la gueule, hein?
3: C'est la seule planète dont toutes les planètes qui tournent dans le sens contraire des autres planètes.
2: Elles sont faites fortes, pas comme nous. C'est des femmes bioniques. Ne te fie pas à leur taille. Elles sont faites fortes, les femmes. Et nous, on peut pas comme les femmes. J'y ai pensé. On peut pas, nous, les hommes, comme les femmes, saigner pendant 5 jours sans arrêt et ne pas mourir après. Hein? Parce que elles, dans leur semaine du mois, ça n'arrête plus, mon ami. Je suis allé voir mon père pour des conseils. Je dis, papa, 45 ans de mariage, aide-moi. Est-ce que ça arrête? Ça n'arrête jamais, mon fils. C'est écrit sur la boîte. Always.
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24: Messieurs, dames, je vous demande un tonnerre d'applaudissements pour un hommage et non une moquerie à la chanson française. 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
2: Nous, les femmes, on ne dit pas la vérité. Ah oh bah non, nous, on vous dit rien, nous. Bah non, sinon on est folle. Ah non, non, vous croyez nous connaître? Pas du tout, on vous dit rien. On a été dressés pour, nous. Ah, le jour où elles diront toute la vérité, moi, je veux pas être là le jour où ça arrivera. Hein. Je vous le dis, ça va faire très mal, hein.
3: Chérie, ma puce, il est 7h, tu te laves, il y a école.
2: Non? Ok. Ah bah ton frère élevé, tu vois, ça va chérie? Les céréales? Je sais pas, là où tu les as laissées, hein? Par terre, j'en sais rien. Bon là, je m'éloigne un peu. Bah parce que t'es ado, tu pues maintenant, hein? Bah ouais, regarde-moi ça. Ah bah voilà papa, ça va chérie? S'il reste du café? Bah regarde. Allez, moi je vais travailler. Ah, en fait chérie, pour hier soir, non, ça n'arrive pas à tout le monde, et si, c'est grave. Et pour ta gouverne, la taille, ça compte. Tellement. Bonjour Myriam, vous allez bien? Non, moi pas terrible. Bah mon mari arrive plus à me baiser, j'ai très mal dormi. Bonne journée. Bonjour patron. Comment? Non, j'ai pas fait les photocopies, non. Et non, pourquoi? Parce que j'ai bac plus 7. Du coup, je me suis dit, c'est pas dans mes compétences, hein. Mais demandez à Laurent, mon collègue Laurent. Bah il est payé 1000 € de plus que moi pour le même job, donc je pense qu'il pourra vous faire cette faveur, hein. Non. Ah oui, non, j'ai pas mis mes talons, non. Ah, pour la réunion avec les Chinois. Eh ouais, non, j'ai pas mis... Pourquoi? Parce que ça fait mal, voilà. Si, ah bah, vous avez déjà essayé? Essayez, ça fait mal, vous verrez. C'est pour ça que j'ai mis mes birks. On est bien. Je vais déjeuner, de toute façon. Bah, avec, je vais prendre des frites. Non, non, pas la salade, les frites. Parce que c'est gras, c'est meilleur, voilà. Du coup, et en dessert, je vais prendre un éclair au chocolat. Non, non, pas la salade de fruits. Tiens. Deux, merci. Laurent, Laurent, tu sais pour la présentation client, là, tout à l'heure? Oui, tu sais la présentation Evian? Eh ben, je vais, au client, je vais la faire moi, hein? C'est mieux. Bon, comme c'est mon idée que tu te l'appropriais, il y aura moins d'intermédiaires. Bah, de toute façon, t'es pas là, t'as tes photocopies à faire, voilà. Oh, 4h30, merde, je vais être en retard, allez, quoi. Allez, ah non, ils sont pas sortis, bonjour. Bonjour, vous êtes la maman de Théophane? Ouais. Oui, oui, on a reçu le carton d'invitation, bien sûr, elle viendra, oui, oui, elle viendra au goûter, évidemment. Ouais, merci, c'est très gentil. Et par contre, moi, je viens... Oui, non, je resterai pas au pot, là, des parents, avec le champagne et tout, non. Parce que j'en ai rien à foutre, en fait. Voilà, on se voit déjà la semaine, hein, on va pas pousser. J'ai des vrais amis, voilà. Comment? Ah, c'est votre petite dernière. Oh, qu'elle est vilaine, ma puce. Non, mais c'est pas grave, on les voit avec les yeux de l'amour. Mais je sais, j'avais la même. Hein? Allez, ma puce, dépêche-toi. Eh ben, tu enlèves ton manteau, puis tu vas au bain. Hein? Voilà. Ça va, chérie, t'es déjà rentrée? Qu'est-ce qu'on mange? Ben, je sais pas ce que t'as préparé. Rien? Ben voilà, très bien, on mange rien. Les enfants, on mange rien. Avec une sauce de rien. C'est papa qui s'en occupe. Voilà. Qu'est-ce qu'il y a, ma chérie? Non, je peux pas faire les devoirs avec toi. Ben,

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3: Ça manque de diversité, on est d'accord, à la télé, ça manque de diversité. J'aimerais que ça change, j'aimerais aussi qu'on mette des Portugais. Mais le problème, quand vous parlez, on comprend pas ce que vous dites. Sérieusement, moi j'ai un ami portugais, j'avais du mal à comprendre ce qu'il disait. J'ai Gougamès, on se fait un karaoké? Oh, j'adore le karaoké. Quand il prenait un micro pour chanter, c'était pire. Alexandrie, Alexandra, j'ai plus de petite que le burkuda.

0: si on met un portugais dans une série américaine, un hold-up, essayer de comprendre ce qu'il dit. Boum, pam, et là, tout le monde va sous nos têtes. Je crois que le fiche tout l'air. Arrête de fiche ma gueule, arrêtez de fiche ma gueule. Eh non, je suis l'hold-up, tu peux le caméra cacher là, qu'est-ce que tu fais? Comment tu te perles? Comment tu te perles? Moi c'est Mohamed, écoute-moi Mouyoumed. Mouyoumed, arrête ton connerie, Mouyoumed. Moi je suis comme une chouchin, je suis comme une profiler. On dit profiler, profiler, profiler, profiler, caray. Et arrête de fiche ma gueule. Eh, qu'est-ce que tu fais? J'ai tout rigoule, tu fiches ma gueule, tu fiches mon gueule. Si je le vois, tu rigoules, comment tu te perds? J'ai dit comment tu te perds, ou caray. Moi c'est Mamadou, écoute-moi Mimidou. Mouyoumed et Mimidou, arrêtez le connerie, là je vous fais mal. 2 minutes, 2 minutes, qu'est-ce que tu fais toi là-bas? Tu veux te chauffer, je le vois avec mes joues. Lève-toi, lève-toi, comment tu te pelles? Je répète, comment tu te pelles? Moi c'est Bernadette, écoute-moi Bournoudette. Bournoudette, arrête de pleurer, Bournoudette, arrête de pleurer. Non, c'est parce que je panique, faut pas paniquer. Personne ne pounique ici.
1: Monsieur Gomez, monsieur Gomez, ne bougez plus ici, le GIGN.
0: Où ça parle des poupettes? Le GIGN.
1: Non, GIGN.
0: GIGN.
1: Non, GIGN.
0: GIGN, ou caray.
1: Bon, monsieur Gomez, arrêtez vos conneries, il y a des tireurs d'élite sur le toit.
0: Ah, des tireurs d'élite?
1: Non, des tireurs d'élite.
0: Ah, des tireurs d'élite?
1: Non, non, non, enfin des snipers.
0: Ah, des snipers?
1: Bon, monsieur de Calmez, je vais passer quelqu'un de votre famille qui va essayer de vous raisonner.
0: José, arrête de conneries, chez moi, Maria, rentre dans la maison, rentre dans la maison. Ma choupinette, mon amour, mon petit bacalhau, qu'est-ce que tu fais là?
1: Bon, repassez-moi ça. Bon, monsieur de Calmez, maintenant arrêtez vos conneries et dites-nous quelles sont vos revendications.
0: Oh, je veux un hélicoptère.
1: Un quoi?
0: Un hélicoptère.
1: Un quoi?
0: Un hélicoptère, craig.
1: Mais qu'est-ce que c'est que ça?
0: C'est un avion que tu joues.
1: Quoi, vous voulez un Kinder Delice?
0: Ah, j'ai dit, je vois le compteur!
1: Ok, calmez-vous, est-ce que vous pouvez appeler le mot?
0: Ouais, Oulou, compteur!
2: Portugais sont extraordinaires, vraiment, sincèrement, c'est pour ça qu'on va pas la télé, sérieusement! Monsieur Kung Galvez, c'est lui qui m'a inspiré, ce personnage était extraordinaire. Il savait que j'adorais les DVD de Walt Disney. Un jour, il m'a regardé, hey, Charles, j'ai ramené le nouveau DVD de Walt Disney. Je lui ai dit, c'est quoi? Il m'a dit, Rototouille. Imaginez si on mettait des Portugais dans n'importe quelle émission, ça changerait l'émission. Imaginez si on remplaçait Valérie D'Amido dans M6 Déco par un Portugais. Ça serait plus la même émission. T'aurais les candidats qui seraient là. Bon, on a préparé nos valises, on est prêt à partir pour une semaine. Une semaine. Arrête de conneries, tu reviens cet après-midi, moi je termine. Oh, je me tiens bien. Tu mets n'importe où, il change l'émission. Je suis désolé, tu mets un Portugais à Colonta. C'est sûr et certain, c'est lui qui gagne. T'aurais Philippe comme ça qui partira avec sa machette vers la jungle et là. Là que je te fais Philippe avec le machette là, mais je coupais des branches et des feuilles pour faire une cabane pour le mettre à l'abri ce soir. Arrête de conneries, y'a du sable, y'a de l'eau, je te fais du mélange ce soir, je te mets du ciment et je te monte une maison. Denis Joignard, il vient deux jours après, il trouve des villas, des hôtels partout sur la plage. Ah, ils ont mis du carrelage sur toute la plage. Qui c'est qui a fait ça? Qui c'est qui a fait ça?
0: C'est moi qui l'ont fait.
2: Et vive le Portugal.

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1: Il est 16h36. Bienvenue à tous, vous écoutez Rire et Chanson Réunion. Il fait beau, il fait chaud, Lolo et Hugo. Au micro cet après-midi, on reçoit un homme qui a plus d'accent dans son sac qu'un dictionnaire international. Le seul mec capable de faire parler un portugais, un marocain, un steward de chez Air France dans la même minute. Il est à La Réunion pour 3 dates, mon Hugo. D'ailleurs, est-ce que tu pourrais nous rappeler les dates, s'il te plaît?
2: Avec grand plaisir, Jal sur notre île avec 3 dates uniques à ne surtout pas louper. Tout d'abord le vendredi 3 juillet, c'est-à-dire demain, ce sera au théâtre Champfleury. Le samedi 4, ce sera au théâtre Plein Air. Encore quelques places de disponibles d'ailleurs. Vous pouvez aller les retirer sur le www.théâtre.re ou bien en composant le 02 62 419 325. Et également, dernière date, le mardi 7 juillet au théâtre Luc Donat. Alors là, pour le coup, les loulous, malheureusement, c'est déjà complet, mais en tout cas, ça promet eh bien 3 belles soirées d'humour en perspective, ça c'est sûr.
1: Voilà, notre Hugo, c'est notre Batman de l'ombre cet après-midi. En tout cas, on l'accueille comme il se doit. Jal avec nous sur Rire et Chanson Réunion. Salut Jal.
3: Salut les amis, salut à tous. Très heureux, très très content d'être ici sur l'île Intense et voilà, et très ravi d'être sur Rire et Chanson. Je suis un peu à la maison là.
1: Bah, on est franchement content que tu sois là. D'ailleurs, quand tu as atterri hier à Gilo et que tu as senti l'air de La Réunion, ta première pensée c'était quoi?
3: Que les douaniers m'arrêtent pas. J'avais peur que... Quelque chose dans mon sac.
1: Raconte-nous, qu'est-ce qu'il y a dans ce fameux, dans ces fameux bagages, quoi. Qu'est-ce que tu nous as ramené de bon là-dessus?
3: J'ai un truc marocain, mais je peux pas en parler.
1: T'imagines?
3: Non, non, j'aurais juste ramené de l'huile d'olive.
1: Ouais, l'huile de coude.
3: Exactement.
1: Bon, deuxième, voire même troisième fois que tu poses tes valises sur l'île, quelle est la chose, toi, la plus drôle que t'aies découvert chez nous?
3: La plus drôle, c'est que les travaux de l'autoroute n'ont toujours pas avancé. C'est la meilleure blague. Tous les ans, c'est... On me dit non, ils vont le terminer, mais ça fait 10 ans qu'on me dit ça.
1: Tu me racontais hors antenne, il y a quelques instants, que tu as eu, toi, des coupures de presse avec ton nom indiqué par rapport à une fameuse brouette.
3: Ouais, c'est ça, non, parce que j'avais fait un sketch là-dessus, et puis ça avait tellement buzzé qu'ils en avaient parlé, qu'ils m'ont dit regarde, ils ont repris ton sketch, ils ont dit que ça avait tellement buzzé ici à La Réunion, qu'ils avaient décidé de reprendre les travaux, et ça n'a toujours pas repris.
1: Bon, en tout cas, je crois qu'on a une date, voilà. Ce sera dans quelques siècles, j'imagine. Jal, pour celles et ceux qui ne te connaissent pas, mais j'en doute, hein, tu es d'origine marocaine et française,
3: ouais.
1: Mais dans tes sketchs, tu es le roi du Portugal. Alors en ce moment, mon gars, ouais. C'est la Coupe du Monde 2026. Ton cerveau ressemble à quoi?
3: Mon cerveau, il ressemble... je suis pour l'arbitre. J'ai trop d'équipes à supporter. Et non. Je pensais vraiment pas que ça allait être une super belle Coupe du Monde, tu sais, avec ce qui se passe un peu, les États-Unis, machin. Et puis là, on est en train de vivre un moment incroyable. On a vu mes amis et mes frères, malheureusement, sénégalais, la République du Congo, tout ça. Moi, je suis très heureux pour les petites équipes africaines. Même pour le Cap-Vert, tu vois. C'est extraordinaire ce qu'a fait le Cap-Vert. Donc c'est pour ça que j'aime la Coupe du Monde. Après nous on a les Avengers.
1: On a deux équipes en une seule. Ah,
3: c'est un truc de fou. C'est vraiment qui veut rentrer? Tu veux y aller toi? Non, vas-y toi. Non, tu vois. Laisse leur un peu de chance. Là, on a une équipe de feu, c'est incroyable quoi.
1: D'ailleurs, tiens, s'il y a un France-Maroc ou un Portugal-Maroc, tu portes quel maillot?
3: Je serais pour le ballon. Ça ne va pas me mettre dans la merde.
1: Bon bah écoute, je te pose la question parce que c'est vrai qu'on a ce fameux personnage qui t'a propulsé au rang de star international.
3: Ouais, c'est vrai. Moi, j'ai même été voir les matchs de l'équipe nationale portugaise, même la finale. Donc, je me suis retrouvé avec le COP portugais à chanter avec
1: eux.
3: C'est incroyable. Bon, le foot, c'est ça. Après, ça devient irrationnel. Hein, on sait que ça déchaîne les passions. Mais non, moi, je suis heureux de cette Coupe du Monde. Je suis heureux de ce qui se passe, de l'ambiance. Je suis malheureux pour ceux qui payent là-bas parce que j'ai vu les prix.
1: Ah bah c'est pas donné.
3: Je préfère regarder devant ma télé.
1: Mais je crois que tu vois mieux à tête dans ta télé, hein, pour le coup. Hein.
3: Moi, je pense aussi, mais vu le prix des billets, vraiment, tu sais, la vérité, je pense que c'est le prix de deux fromages ici. Hein. Moi, j'ai vu le prix de l'essence. T'es pas loin.
1: Ah bah tiens, Jal, c'est ton personnage portugais. Tu sais, le fameux maçon supporter de coacher l'équipe de France ou du Maroc, ça donnerait quoi comme consigne de vestiaire lors d'une mi-temps de Coupe du Monde?
3: Tu tapes dans le ballon, tout le monde pour l'attaque. Tu attaques, tu contre-attaques, tu attaques, tu contre-attaques et on marque le but. Voilà, comme les gardes, voilà.
1: Bon, pour toi, le joueur ultime qui représente le plus le oulala. Alors, pour celles et ceux qui ne connaissent pas le oulala, tout le monde le scande lorsqu'ils viennent à ton spectacle. Mais vraiment, le joueur qui pour toi représente le plus, mais vraiment le waouh, le GOAT sur le terrain en ce moment, c'est qui?
3: Non, Olise, c'est un cyborg, c'est pas possible. Il a, je sais pas les passes qu'il fait. C'est à chaque fois que tu le regardes jouer, je pense qu'on est tous sous le charme de ce joueur-là. Tu vois, et donc voilà, si on parle de l'équipe de France, c'est le vrai métronome, quoi. C'est, il fait le lien entre Dembélé, Barcola, Mbappé. Bon, Olise, c'est la vraie révélation. Je pense que là-dessus,
1: c'est vous car ils ont rebaptisé le fameux Champs Élysées en Champs Élysées. Les Champs Élysées.
3: Bah écoute, là pour l'instant, il est en train de
1: déroule bien.
3: Ouais, déroule un truc de fou, quoi.
1: Bon, vous écoutez Rire et Chanson. Nous sommes en direct avec Jal en ce moment. Alors, on va pas se mentir, le grand public t'a découvert une casquette à l'envers.
3: Ouais.
1: Une énergie de pile électrique.
3: C'est vrai,
1: au
3: ça.
1: Jamel Comedy Club.
3: Ouais.
1: Qui a fêté ses 20 ans cette semaine.
3: C'est fou, ouais.
1: Voilà. C'était comment cette époque?
3: Tu vois, là, on écoutait le sketch et ça me remémorait tout ça. Et j'ai que des bons souvenirs. J'étais presque un peu nostalgique de cette époque-là parce que, voilà, tout se créait. Il y avait une. Je peux pas dire une bonne ambiance, mais mettez dans un bon mood. Et je suis jamais triste du passé. Je suis jamais nostalgique, mais j'ai vraiment beaucoup, beaucoup aimé cette époque-là avec Jamel, avec tout ce qu'on a vécu, la création du Marais. Cache du rire, les tournées, non, c'était vraiment, on en parlait avec Jamel, on était touché, ému par cette période-là et on se disait on était béni, quoi, on était là au bon moment. Moi en tant qu'artiste, tu vois, ça reste, moi je suis beaucoup sur l'humain, peut-être un peu moins carriériste parce que j'aime les émotions que je peux procurer, que je peux partager, et donc ça c'est des moments de vie incroyables vraiment. On en reparlait justement, il y a une vidéo qui circule où je remercie Jamel justement sur tout ce qu'il nous a donné, les opportunités qu'il nous a offert. Et il n'y a personne qui a fait « Doucement, s'il vous plaît, on est en plein interview, merde !» Donc, pardon, il y a quelqu'un qui travaille derrière.
1: Attends, mais je te coupe la parole. Tu sais, nous, on a droit à un resto. Notre cher Fano, qui est là présent, lui, à chaque interview, il a droit à cocktail de jus de fruits frais et surtout plage. Voilà, plage.
3: Voilà.
1: Doigts de pied en éventail dans le sable.
3: C'est ça, ramène-nous la plage et ramène-nous les doigts de pied, s'il te plaît, tout de suite.
1: Enfin, les doigts de pied, je ne suis pas si sûr que tu as envie de les voir, là, ça t'appelle, crois-moi. Bon, dans quelques instants, on se fait un petit Fast and Questions. Rien de bien plus simple. C'est un petit tu préfères.
3: Ouais.
1: Je te donne deux propositions.
3: Ok.
1: Il va falloir répondre le plus vite possible.
3: Super.
1: Mais sans trop te poser de questions.
3: Ok, j'adore les jeux. C'est parti. En plus, j'ai un décalage horaire. Je suis arrivé ce matin. C'est le bon moment.
1: A tout de suite. Sur Rire et Chanson Réunion, on est en musique. Et on revient avec le Fast and Questions. Jal, avec nous. En direct.
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1: La radio officielle du Rire qui a le plaisir d'accueillir Jal cet après-midi. Merci de partager ce moment avec nous et partager ce moment avec tous nos auditeurs et auditrices qui sont certainement bloqués dans les bouchons en ce moment et qui se disent mais waouh, il est là, il est enfin là.
2: Je suis là les amis, je suis de retour pour mon plus grand plaisir et pour le plus grand plaisir du public réunionnais.
1: Bon, en tout cas, eux, ils t'oublient pas, ça c'est sûr et certain, parce que je pense que un spectacle, et d'ailleurs ce spectacle en pleine conscience, ça va vanner fort là, hein, les réunionnais. Hein.
2: Ouais, ça va vanner fort, c'est toujours dans la bienveillance, bien dans l'amour, dans le partage. Moi, j'aime toujours m'intéresser à tout, tu vois, et puis parler avec les gens du 974, tu vois, chez vous, et ça c'est important.
1: T'as vu les mecs, comment ils se sont rattrapés d'un coup là. Ils sont incroyables. Merci
2: on a
1: parce que.
2: Un cocktail. Alors qu'on l'a commandé hier, hein, à la Réunion, voilà. Faut prendre son temps.
1: Hein. Ouais. Regarde, parce que je ne sais pas si le rouge c'est naturel, hein, Jal. Hein. Voilà, parce que moi, il a viré au blanc. Hein.
2: En tout cas, c'est joli et comme tout ce que je vois sur cette île là. J'ai goûté des vrais fruits. Vous avez des vrais fruits ici.
1: Vas-y, le fruit qui t'a le plus marqué là, on dirait.
2: Le mangoustan.
1: Ah, le mangoustan. Ouais. Oh, ouais. Là, t'as aimé?
2: Oh, j'adore. Ouais, j'adore.
1: C'est assez spécial, hein, en tout cas.
2: Moi, j'ai adoré le mangoustan, c'est ça?
1: Ouais, je crois que c'est le mangoustan.
2: Exactement, avec tu l'ouvres avec une grosse coquille et le truc c'est comme des petits bonbons à l'intérieur, c'est exceptionnel.
1: T'as eu l'occasion de goûter les litchis de la Réunion ou pas?
2: Ouais, j'avais goûté les litchis là. Ils sont exceptionnels. Ah. Tu sais ce que je fais des fois même en France, qu'il y a litchis de la Réunion et litchis de je sais pas d'autres pays. Et ben je mets que c'est les litchis de l'autre pays parce que la Réunion ils coûtent très cher. Ils sont beaucoup plus gros. Tu vois, ils sont plus goûtus et plus sucrés. Donc voilà quoi. À chaque fois que je vois ça, je les mange avec plaisir.
1: Bon, en tout cas, merci encore à la comédie. On est là ensemble en direct sur Rire et Chanson à Réunion. Jal, c'est l'heure du Fast and Questions.
2: Fast and Questions.
1: Je te propose un tu préfères.
2: For sure.
1: Deux propositions.
2: For sure.
1: Tu le réponds vraiment sans réfléchir, ok?
2: For sure.
1: Attention, le vrai danger.
2: Vas-y.
1: Te faire arrêter par la BAC à Paris ou te prendre un coup de babouche téléguidé par ta daronne marocaine en plein spectacle?
2: Par la BAC, parce que la babouche, elle va pas me rater.
1: Attention, croquer dans un piment cabri en pensant que c'est une tomate cerise ou devoir manger une tagine cuisinée par un maçon portugais.
2: J'ai goûté le piment cabri. Disons que après ton cul, c'est le piton de la fournaise. Quoi. Et pendant 8 jours.
1: T'as laissé des traces, quoi.
2: Plus que des traces.
1: S'il y a une fuite d'eau dans le studio de Rire et Chanson Réunion, Jal, on a appelle un vrai plombier ou on laisse ton personnage de portugais tout cassé à la pioche?
2: Franchement, appelle un vrai plombier, c'est mieux.
1: Et enfin, faire Paris-Réunion assis à côté d'un bébé qui hurle pendant 11 heures ou à côté de ton personnage de Stewart qui te critique sur ta coiffure?
2: J'ai fait avec un bébé qui pleure et on a pleuré avec le bébé.
1: T'as pleuré plus que le bébé, c'est
2: oui,
1: ça?
2: Oui, on a pleuré avec les parents, on a pleuré avec le bébé, et on a pleuré qu'il avait intéressé rapidement.
1: Les sortes de secours sont à droite et à gauche. Allez, assumez le short, claquette, chaussette sur la plage de Saint-Gilles ou gardez le poil torse portugais bien au chaud sous une doudoune au piton de la fournaise.
2: Moi, je vais faire de la rando tout nu. Voilà, comme ça, je vais rester claquette, chaussette.
1: Alors, je tiens à te le dire, ça s'est déjà produit à La Réunion, ouais. Ça s'est mal passé.
2: Ouais, je sais, j'ai connu ça. Non, je vais la jouer claquette, chaussette, allez.
1: Le pire cauchemar sur scène, un spectateur au premier rang qui s'endort pendant que tu parles de pleine conscience ou un mec bourré qui hurle oulala toutes les 30 secondes?
2: Écoute, le mec qui dort, ça m'est déjà arrivé, ouais. Des mecs qui arrivaient bourrés quoi. Ils étaient chargés et donc je suis resté sérieux, je les ai chargés toute la soirée.
1: Il y a une anecdote comme ça sur scène qui t'a vraiment surpris et tu t'es dit, alors peut-être pas à la raconter si c'est trop personnel, mais vraiment tu t'es dit
2: il y a toujours des anecdotes un peu folles, un peu dingues. Il m'est arrivé des choses incroyables, une femme qui allait mettre à terme, tu vois,
1: et... Non.
2: Ouais, donc t'arrêtes le spectacle, t'appelles le SAMU, enfin, pour qu'on la prenne, et elle me dit, mais qui va me rembourser mon billet? Je dis, madame, bon, c'est arrêté une demi-heure. Non, j'ai eu des choses complètement dingues, des gens qui arrêt cardiaque, qu'ils ont repris derrière. Ouais, des choses.
1: Fou.
2: Non, t'arrives des choses. Mais voilà, c'est ça le spectacle vivant, tu dois gérer tout ça, tu dois gérer un mec il avait acheté les billets, il avait divorcé avec sa femme, mais sa femme était prise, elle avait pris les billets, était venue avec donc son nouveau mec, il lui était assis à côté et je voyais qu'ils s'embrouillaient.
1: Ils s'embrouillaient ensemble.
2: Ouais, ouais,
1: c'est marrant.
2: Ouais, ouais, donc voilà, quoi, c'est ça qui est fou. La dernière fois que j'ai joué ici chez vous, c'était une nana qui avait un rire, mais laisse tomber, frère, on aurait dit.
1: Mais si, tu sais, rire a redonné, c'est communicatif.
2: Et on a ri toute la soirée, c'est pour ça que le spectacle avait duré 2h30. J'ai dit, c'est pas possible, on aurait dit une invasion de mouettes. Et donc les gens étaient morts de rire, tu vois. Donc voilà, c'est des moments magiques et il faut savoir les prendre et s'en amuser, quoi.
1: Bon, en tout cas, nous on va aussi, puisque je sais que c'est pas la première fois pour toi à La Réunion,
2: ouais,
1: on va voir ce que t'as retenu du créole réunionnais.
2: Ah ouais.
1: Je te balance quelques expressions. Tu as les expressions devant toi.
2: On va moukate.
1: Voilà.
2: On va se moukater.
1: Tu vas balancer les expressions et tu vas essayer de me dire, hein,
2: okay,
1: de quoi il pourrait s'agir, ok.
2: Ok.
1: Alors, Jal, première expression.
2: L'a dit la fée.
1: Mm-hmm.
2: L'a dit la fée, ça veut dire qu'est-ce que tu fais aujourd'hui?
1: Alors, c'est pas trop loin, mais c'est surtout les commérages, tu sais, les potins.
2: Ah,
1: l'a dit la fée, bah, c'est lorsque je vais te raconter des potins, quoi.
2: C'est pour ça que je voudrais faire une petite dédicace à Madame Aude, il faut revenir, hein, franchement, parce que nous, les potins, tout ça, on kiffait. Il faut sortir de votre retraite, là, il faut revenir.
1: Deuxième expression, Jal.
2: Gonivide, il tient pas debout. Un godet, il tient pas debout. Un truc qui tient pas debout, c'est une bouteille, non?
1: Non, c'est pas une bouteille.
2: C'est quoi? Il tient pas debout. Goni, c'est quoi un goni?
1: C'est en général, on parle d'une personne, par exemple, qui a besoin un petit peu de force la journée.
2: Ah ouais, comme à la douane, quoi. Quand j'arrive à l'aéroport, les mecs, ils dorment.
1: En gros, goni vide, il tient pas debout. C'est-à-dire que si t'as faim et que t'as pas mangé, ouais, eh bien, tu vas pas tenir ta journée, quoi.
2: Bon, ok, d'accord.
1: Okay, voilà. Donc, c'est-à-dire que faut bien manger avant ton spectacle. Pour que
2: je tiens toujours debout, moi. J'ai équilibré mon ventre pour que.
1: Qu'est-ce que t'as bien aimé culinairement parlant à La Réunion, toi?
2: Moi, j'ai dit, je vais absolument goûter le rougail saucisse,
1: ouais,
2: mais sans la saucisse.
1: Le rougail, quoi.
2: Parce qu'il y a du porc, donc.
1: Ta saucisse poulet aussi, ça existe.
2: Ah, saucisse poulet. Non, non, j'ai mangé. Moi, j'ai un souvenir, j'avais été invité dans les terres, là. On m'avait préparé tout un repas, tu vois, c'était exceptionnel. Et quand j'ai regardé, tu sais, il a ouvert et tout, et j'avais pas du tout envie, quoi. Mais vraiment,
1: j'avais dit, du cochon.
2: Non, je sais pas, j'ai dit, non, en fin de compte, tu sais, c'est le ramadan.
1: Ah ouais.
2: Et en fin de compte, j'ai goûté et tout était exceptionnel. C'était
1: c'est
2: magique et ça restait un souvenir incroyable. Et après, bah, je suis resté 2 jours aux toilettes parce que
1: il y avait beaucoup de monde. il fallait digérer tout ça. Expression 3, Jal.
2: Quand il cause et boucané, saucisse, il reste pendillé.
1: Aha.
2: Ça veut dire quand il parle, il parle, mais il parle dans le vide, quoi. C'est
1: alors,
2: un peu.
1: T'es pas très. T'es un peu proche.
2: Ouais.
1: C'est plutôt mêle-toi de tes affaires. C'est-à-dire que si je te parle à toi et que quelqu'un arrive et interfère dans notre discussion,
2: d'accord,
1: et on t'a pas parlé à toi.
2: D'accord, ça veut dire garde ta saucisse pour toi et va la prendre.
1: Exactement.
2: Ok, d'accord.
1: Ça, tu peux la sentir, ça, en spectacle, la quatrième.
2: Elle est un peu longue, mais quand il cause et boucané, saucisse. Si il reste pendillé, pas pendillé ailleurs avec ta saucisse. Voilà, c'est ce que je vais te dire.
1: Allez, on en fait une dernière. C'est l'expression numéro 4.
2: Ah, j'aime beaucoup. Mi aime à ou comme cochon, il aime la boue. Je t'aime comme le cochon qui aime la boue.
1: Exactement.
2: C'est-à-dire, je me baigne dans ton amour de boue.
1: C'est, je t'aime tellement, quoi. Jal, je t'aime tellement. Donc, un jour, je pourrais te dire miyama ou comme cochon, il aime la boue, Jal.
2: Franchement, je la halélise, cette expression. Je peux la dire. Je veux dire à ma mère, je t'aime comme un cochon dans la boue.
1: Tu peux changer en fonction de l'animal, si tu veux, si ça passe pas. Allez, c'est.
2: Ôtez, ôtez, toutes les fous ou coués. Alors là. Ôtez toutes les fous ou coués. Franchement, à ôter déjà, zot, c'est aimé, non, zot?
1: Alors, zot, c'est vous.
2: Vous?
1: Ouais.
2: Ouais.
1: Ôtez toutes les fous ou coués.
2: Vas-y, dis-moi.
1: C'est-à-dire, mais vous êtes fous ou quoi? Un peu comme Benny B.
2: Vous êtes fous ou quoi? Ah ouais,
1: vous êtes
2: fous. Voilà. Tu es fou. Voilà, ok. Otez autres, tous les fous, okay.
1: Et après, l'expression bonus.
2: Arrête, moukata, à moi. Ça veut dire arrête de parler.
1: Tu ouais. Moukata. Arrête de te moquer de moi.
2: Tout ça. La mouqueterie. Mais vous aimez ça ici, la mouqueterie.
1: Ah, ben on adore.
2: Je vous adore, mais bien sûr.
1: C'est culturel ici,
2: mais la mouqueterie. C'est pour ça que je suis réunionnais, parce que j'aime la mouquette, moi. J'aime mouquette.
1: La mouquette.
2: J'aime mouquette matin.
1: Dis-toi quand même que mouquette, il y a plusieurs sens quand même.
2: On va prendre le sens le plus cool.
1: Ouais.
2: Comme le cochon qui aime la boue. Moi, je, voilà, il n'y a pas de problème.
1: En tout cas, Jal, avec nous. Et d'ailleurs, bah oui, hein, les amis, vous le savez, pour celles et ceux qui voudraient venir le voir en spectacle. Hugo, ben bien sûr, lui, il a ses dates, ses fiches en face de lui pour ce samedi également.
2: Ouais,
1: pour
2: il reste quelques places, vendredi. Venez, vendredi et samedi, c'est les dernières petites places. Et je tiens à vous dire que ça va être un spectacle exceptionnel. Je vais avoir une première partie exceptionnelle. Et je vais pas, voilà, je vais pas moukate, je vais pas trop en dire. Mais je compte faire une entrée que tout le monde se souvient.
1: En hélicoptère comme Aya Nakamura, Stade de France.
2: Avec un cheval blanc.
1: Ah ben ça me fait penser à un politicien nous ici sur l'île.
2: Ouais, c'est pour ça Thierry Robert, si tu peux me prêter ton ce cheval blanc.
1: On voilà, va l'appeler sinon,
2: parce que pour l'instant on va trouver qu'un mouton blanc.
1: Il y en a. Ouais. Bah tiens, tu sais, on parlait de ton spectacle en pleine conscience.
2: Ouais.
1: Toi, t'es en pleine conscience de quoi aujourd'hui, en 2026?
2: En pleine conscience que la vie elle est courte, qu'il faut profiter de la vie, essayer de rendre les gens heureux. Moi, j'ai un métier qui est exceptionnel où je peux rendre les gens heureux en leur faisant rire, en leur faisant oublier un peu le quotidien. Et donc voilà quoi, c'est pleinement conscience que je suis chanceux, que pleinement conscience que qu'il faut savoir profiter de la vie et de ces petits plaisirs, de ces petits bonheurs. Elle n'est pas facile pour tout le monde, mais voilà, on est quand même des privilégiés. Regardez, vous avez une île incroyable, vous avez un temps incroyable. Là, depuis que je suis arrivé, tout le monde nous dit bonjour. Alors que t'es parisien, t'as pas la vie qu'on dise bonjour. Tout le monde dit bonjour, bonjour, bonjour.
1: Tu verras même qu'ici, dans les escalators, tu n'étais pas obligé de te mettre à droite, tu sais.
2: Ouais, c'est ça, tu vois, tu peux prendre ton temps et tranquillement. Non, c'est exceptionnel. Et moi, je dis toujours, je suis toujours ravi de venir ici à La Réunion. Donc, je suis pleinement conscience d'être chanceux et privilégié d'être chez vous, de jouer chez vous, d'être accueilli par les Lyonnais et par les oreilles aussi, hein, par et puis mais non mais surtout, et puis vous avez l'île intense, tu vois toutes ces cultures mélangées qui font cette île incroyable. Et voilà, donc voilà, pleinement conscience du bonheur que j'ai d'être ici et de faire ce que je fais.
1: Jal, merci d'avoir partagé ce moment simple, sans filtre avec nous sur Rire et Chanson Réunion. On te souhaite un carton sur scène ici.
2: Ça c'est sûr et certain, mais comptez sur moi si je suis en forme.
1: Avant de nous quitter quand même, dites-moi. Je t'ai préparé une petite phrase à dire à nos auditeurs auditrices qui sont à l'écoute, parce qu'on est en direct sur Rire et Chanson Réunion. La petite phrase pour celles et ceux qui voudraient.
2: Alors je vais essayer de le dire. Ôtez comment il est La Réunion, c'est Jal, retrouve à moins sur scène, mi viens pour faire rire à Zot et surtout nous va passer un bon moment ensemble. Mi aime Zot toutes, mais vraiment toutes, you aime Zot toutes. Vive La Réunion, vive l'île intense,
1: vive la République
2: et vive La Réunion, j'ai dit. et vive La Réunion. Et je vais mettre le feu. Voilà, c'est ça que je voulais vous dire.
1: Merci Jal, merci la comédie.
2: Merci à vous. Merci pour l'accueil.
1: Et restez avec nous. Les meilleurs sketchs arrivent de suite sur Rire et Chanson Réunion. 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
2: La misère, il paraît, c'est un truc terrible. La misère augmente énormément dans le monde. Tout augmente, c'est normal. C'est bizarre, moi je me fous de tout ça, j'arrive pas à m'intéresser. Et il y a pire, j'ai pas honte. J'ai lu dans les journaux, les mecs ils disaient, hein, ceux qui s'intéressent pas, c'est des cons. Moi je suis con. Déjà vous, vous avez pas l'air, mais alors moi... Il y a la guerre au Vietnam, il y a la guerre au Cambodge, il y a la guerre en Iran, il y a la guerre en Afrique. Ça se rapproche, hein. Et moi, je m'en fous. Je préférais la guerre au Vietnam à la guerre en Iran parce que elle était plus loin. Je trouvais ça plus sympathique. Regardez les morts en Afrique à la télé, en direct. Poivre d'abord avec une petite chemisette. Une petite crotonne, très mignonne. Eh bien, cher docteur, ce petit enfant a donc la famine et vous ne pourrez rien pour lui, il va mourir malgré tout ce que vous lui avez donné comme médicament. Ben oui, vous voyez, l'œil ne réagit plus, vous voyez, je le pince, il ne bouge pas. Ah, ça y est, il est mort. Bon ben, coupé, elle est bonne. Oh non, arrêtez là. Arrêtez là. Il vient de mourir dans le poste maintenant. Non. Il y a des mecs qui meurent de la famine pendant qu'on est à table. Arrêtez, là! Les mecs qui meurent dans la famine, on leur passe pas des images de mecs qui sont en train de bouffer, alors! C'est marrant, moi, je m'en fous complètement. Hein. Je me fous de tout. Tiens, les Cambodgiens, il paraît qu'il y en a plus. Il paraît qu'il y a moins de Cambodgiens vivants que d'éléphants d'Afrique. Et pourtant, les éléphants, il n'y en avait pas lourd. Hein. C'était une race déjà en voie de disparition. Le Cambodgien, c'est pire. Le mec qui en a adopté un couple l'année dernière, il a fait une affaire, on n'en trouve plus. Simplement, on ne sait pas s'ils vont se reproduire en captivité, mais... Eh ben, c'est marrant, moi, j'arrive pas à m'intéresser. Je m'en fous de tout ça. La pollution, c'est pareil, mon vieux. Maintenant, les pétroliers viennent chier en Bretagne. Ils arrivent là, paf, la Bretagne, oh, les cormorants. De toute façon, je pourrais y aller en Bretagne. Hein? Et puis même, mettons, je vais être franc, je vais être honnête. Mettons que j'irai en vacances en Bretagne. Ça m'intéresserait quand, la pollution? Juin, juillet, août, peut-être septembre. Et puis le reste, on va pas s'amuser à s'occuper, ça va pas, non? Mais mon vieux, les animaux, c'est pareil. On te dit protéger les animaux, protéger les animaux. Bon, en France, on élève des poulets, mais on les mange. En Afrique, ils élèvent des crocodiles, c'est les crocodiles qui les mangent. On pourrait savoir s'il faut protéger les crocodiles ou les Africains en Afrique. Brigitte Bardot qui nous gonfle là, avec ses bébés phoques. J'ai dit, moi, je fais 41, bébé phoque, si t'en trouves de pareil. Je ferai scier les pattes, je me ferai installer des fermetures éclair. On va pas se geler les arpions pour que ces deux connards qu'on connaît même pas se glissent sur la banquise. Y'a rien pour danser là-bas, ils font banquise tout le temps. La misère du monde n'est pas de dimension humaine. Il y en a trop de misère. Alors on s'occupe de la nôtre et puis quand on n'en a pas, tout va bien qu'on va pas s'en occuper. Hein? Un mec qui n'aurait pas de misère, qui s'occuperait de misère, serait vraiment un con. Ça s'appellera utiliser son intelligence à ses dépens. Mais franchement. Alors Dieu, il a qu'à s'occuper dans ce cas-là. Moi, je crois en Dieu si on m'emmerde avec la guerre. Je crois en Dieu. C'est Dieu qui s'occupe de tout. Hein? Moi, je sais pas. Il n'est pas là en ce moment, Dieu. Excuse, hein, ça m'aurait fait plaisir. Hein. Il aurait pu vous défendre, il aurait dit deux mots, il vous aurait répondu lui-même, mais il est pas là. Les mecs qui gueulent après la guerre, il y en a partout. Hein. La guerre, ça n'existe pas tout seul, faut bien trouver des mecs pour la faire. Hein. Les gens, ils gueulent après Hitler, mais on l'a surtout connu pendant la guerre, cet homme-là. Puis De Gaulle lui doit tout. Mais oui! Maintenant, ils enferment des intellectuels dans des goulages, avec des haricots rouges, là. Le monde entier gueule pour avoir du boulot, on leur met dans les camps de travail, ils gueulent. Alors? Eh oui, mon vieux, les Russes, ils n'auraient pas fait les Jeux Olympiques en Afghanistan. J'aurais même pas su où c'était, moi, l'Afghanistan. L'Afghanistan, le Turkistan, le Turc qui se détend, est-ce que je sais où c'est, moi? Moi, je suis con, hein, mais putain, j'aime ça. Hein. Oh là là là là. Je sais que c'est mal de pas s'occuper de la misère du monde, je le sens, je me dis, t'es bête, t'es vraiment con, bon t'es con, allez. Alors je me dis, la prochaine fois qu'il y a une nouvelle guerre, c'est-à-dire la prochaine fois, je m'occupe de tout. Je saurai où c'est, qui a des frontières avec, qui a commencé, qui c'est qui a envahi, si John Baez y allait chanter. Je saurai tout. Et puis je m'intéresse, 3 semaines, tout ça. Je m'intéressais à la guerre au Cambodge l'autre jour, puis je me suis aperçu que c'était les Vietnamiens qui la faisaient. Pendant 30 ans, moi j'avais été pour les Vietnamiens qu'on allait faire chier. Dès qu'ils ont été libérés, ils ont envahi le Cambodge. J'avais pas l'air con, toi. Ah ben j'avais pas l'air con, moi, tiens. Ah ben t'es pour les Vietnamiens, ils ont envahi le Cambodge. Alors la prochaine fois, je me dis, je m'occuperai de tout. Je m'occupe 3 semaines, je laisse tomber. Oh, je suis con. Moi. Heureusement que tout le monde fait pas comme moi. Ça serait un de ces bordels, le monde. D'ailleurs, c'est un beau bordel. Hein. Je me demande si tout le monde fait pas comme moi.
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3: En tout cas, je vous parle d'insectes, mais j'ai une vraie phobie des insectes. Je vous jure, moi, je vois une araignée, je quitte mon appart. Ah, je supporte pas les insectes, ça me... Mais paradoxalement ça, j'adore les reportages sur les insectes. Voilà, parce que ça me fascine, vraiment, je suis fasciné par ça. Et je vous dis parce que dernièrement, je regardais un reportage à la télé et il montrait le nombre de morts qu'il va avoir à cause des piqûres d'insectes en Australie. Tu sais, moi j'étais là, j'étais waouh, l'Australie, c'est incroyable et tout. J'étais vraiment happé par le reportage. Mais la personne la plus impressionnée, c'était pas moi, c'était ma mère qui était assise à côté de moi. Je dis oui, oui, oui, oui, l'Australie, oui, oui. Tu te fais piquer, tu meurs, oui, oui, oui. Là, elle a bloqué, elle s'est tournée vers mon père. Ça serait bien que t'aies une Australie. Tu te fais piquer, tu crèves, Inch'Allah. Dis, maman, tu crèves, tais-toi, faut qu'il crève avec sa gueule, là. Qu'est-ce qu'il est moche. Elle va crever. toute l'année, me parlant de Jérifel Ramadan toute l'année avec sa gueule, hein, tellement il pue. L'autre fois, il est venu, il m'a dit, oh là là, tu sais pas ce qui m'est arrivé. J'ai quoi? Il m'a dit, j'ai failli mourir. Dans ma tête, tu peux pas faillir. Il faut mourir. Il m'a dit, je roulais comme ça. Avec la voiture, j'ai voulu freiner, il n'y avait plus de frein. Je dis, comme c'est bizarre. Quand on marche dans la rue, les enfants font, oh, Halloween, c'est sa gueule Halloween. Il est moche. Il a des dents cuivre en aluminium. Inch'Allah, il y a un rhum qui te les prend et part avec. Avec ta gueule là. Lui croit qu'il est beau. L'autre fois, il était torse nu dans la chambre. Je dis, regarde comme je suis beau. Je dis, éteins la lumière et la tête, bon. Avec ta gueule là. Même les moustiques, ils veulent pas le piquer. L'autre fois, le mystique, il l'a vu, il est reparti en décollant. J'ai pas qu'il m'a dit non. J'ai acheté un pitbull pour ton père, un gros pitbull. Hein. Ah oui, je l'ai acheté, j'ai dit mords-le. Quand tu l'as vu, il s'est mordu lui-même. Même le médecin, il veut plus l'ausculter. Il me dit, il me fait peur et moi, il me fait pas peur. Trouvez-lui une maladie, un chikungunya, un zika, là. Donnez-lui en cachet, Inch'Allah. Elle va crever. Il a demandé sur sa carte vitale qu'il soit dedans. Ah ouais, hein. Même moi, j'ai dit au docteur, trouvez-moi une maladie. Comment ça? Alzheimer, trouvez-moi Alzheimer. Mais pourquoi? Comme ça, je l'oublie pour toujours. Mes copines disent, pourquoi tu présentes jamais? Mais va présenter toi-même. Avoir sa gueule, même moi, je ne le présente pas moi-même. L'autre fois, elle m'a dit, oh là là, j'ai rêvé que toute la nuit, tu mettais des coups de couteau. C'était pas un rêve. Ah oui. RMC Découverte, ils ont dit, va faire un reportage sur sa gueule. Il a le même costume depuis 78. Tellement c'est un crevard. Ah, c'est un crevard, hein. C'est un crevard. L'autre fois, je lui ai dit, il faut m'acheter des lunettes. Il m'a acheté les lunettes les moins chères. Des lunettes de soudeur. Moi, avec mon foulard, les lunettes, on aurait dû une taupe pour marcher. Même pour mes dents, j'ai dit, il faut me refaire les dents. Il m'a dit, d'abord, on va demander un devis au dentiste. Quand il a vu le devis, il fait, oh, non, mais c'est cher, là, quand même, là. Mais ce qu'il faut savoir, monsieur, ce qui fait monter le devis, ce sont pas les molaires, mais plutôt les canines. Eh ben, mettez-lui que des molaires. Que dit moulaire, moi que dit moulaire, c'est ta gueule le moulaire. Moi je suis la vache qui rit maintenant, hein, moulaire. Ah, j'ai mis une annonce sur ton père sur le banc, quoi. Ah ouais, j'ai mis une annonce, j'ai dit gratuit, venez récupérer. Ils m'ont dit, il y a un bug sur la photo. C'est sa gueule le bug. Sa gueule est un bug. J'ai été voir un marabout, hein. J'ai été voir un marabout, hein. Et j'ai dit, vous pouvez éliminer mon mari? Il m'a dit, j'appelle éliminer n'importe qui. Donnez-moi la photo. Ah, il m'a éliminé.
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13: Moi, je lis pas beaucoup, hein, tu vois. Donc, je suis allé à la FNAC, je suis allé voir la dame qui s'occupe de la vendeuse, quoi. Puis, je lui dis, ben, est-ce que vous pouvez me filer le bouquin qui est un peu beaucoup lu en ce moment, hein? Et elle me file la Bible. Alors de quoi parle ce bouquin? Je vais en parler rapidement. C'est l'histoire d'un vieux bonhomme, hein, qui décide de créer un grand camping naturiste. Il est coquin. Et très vite arrivent les deux premiers touristes, Ève et Adam. Deux touristes allemands. Ouais, même, Ah bah si, ils arrivent, ils sont à poil, ils ont des sandales et des chaussettes. Par contre, je me dis donc, on est à peine à la page 12, il y a déjà du cul. J'ai envie de lire la suite, tu vois. Bon, l'érotisme s'arrête très vite au moment où Ève, elle croque dans une pomme. La fofolle, hein. On est sur de la golden, hein. Moi, je m'attendais à ce qu'elle se laquait. Alors, pas du tout, donc du coup... Alors, Dieu, ça l'énerve, il a dû être privé de pompote étant jeune, parce que là, tout devient hyper grave. Déjà, Ève et Adam, rac, virer du Cap d'Agde. Wouh, putain. Après, c'est pas très clair, hein. Il semblerait que dans le camping, il y a eu un gros dégât des eaux, hein. Tout est inondé, c'est le déluge. Alors Dieu, il appelle son pote Noé. Bon, Noé, lui, c'est un Pakistanais qui tient une animalerie sur les quais de Seine. Noé, il décroche, il dit, bon, j'ai vendu toutes mes roses, je déboule. Et il construit, voilà, il répare le truc, il construit une espèce de zoo de Vincennes version Costa Croisière. Hein, ouais. Alors là où c'est clairement pompé sur le Seigneur des Anneaux, Ah bah si, Moïse, un vieux barbu avec un bâton qui fait des tours de magie, hein, c'est Gandalf. Voilà. Et surtout, il faut attendre 500 pages pour voir le personnage principal arriver. Hein, voilà. Jesus, voilà. Un gars du BTP. Hein, donc Jesus, là, on est à Bethléem, hein, en Hollande. Et alors... Jésus, c'est qui, je vais vous le dire. Jésus, c'est le fils de Marie, hein, qui est une ancienne prostituée, enfin une chômeuse en fin de droit. Et de Joseph, qui est artisan, charpentier, c'est lui qui s'occupe un petit peu de toute l'intendance. Alors, Jésus, il grandit tant bien que mal, hein, dans la banlieue ouest de Bethléem. Et au bout d'un moment, il devient complètement zinzin. Il dit à son père, « Oh, j'entends des voix !» Alors son père lui répond, « T'inquiète pas, c'est la bœuf !» Bon. Jésus, il dit, « Je peux multiplier les pains. » Oh la vache, son père l'attrape, il dit, « Moi aussi, bam, il est en colline !» Bah, c'est des gitans, hein, donc bon, tu vois. Résultat, il s'embrouille avec le padré, il fugue de chez lui, et il se retrouve avec une bande de potes, un peu chelou, hein, du côté de Calais. Hein, alors, on peut pas lui en vouloir, hein, Jésus, hein, parce que, bonjour le schéma familial, hein, il a une maman vierge... Allez, il a trois papas, hein, donc elle est plus gourmande que vierge. Hein, bon. Dans les trois, on a Dieu qui n'est jamais là. On a Joseph qui est le père adoptif. Donc lui, il est gay. Hein. Enfin, en tout cas, hétéro-curieux. Et on a le Saint-Esprit. Lui, c'est un ancien toxicomane qui n'est jamais vraiment redescendu. Hein, donc, bon. Après, je passe des pages parce que l'ambiance est plutôt bonne. Hein. Tu vois, ça picole, ça bouffe autour d'une table. Mais évidemment, comme dans toutes les bandes, il y a un traître. Yuda. Ah, c'est le meilleur en traîtrise. Hein. D'ailleurs, plus tard, on l'appellera même le maître Yuda. Donc, pour vous dire. Alors, Yuda, il en a marre. C'est lui qui conduit, c'est lui qui boit pas. Résultat, il balance tout le monde à l'immigration. Hein. Et alors là, il y a un véritable moment d'émotion. Jésus meurt cloué sur deux poteaux en forme de plus. Jésus positif. Oh. Allez, les amateurs de jeux de mots se régalent. Alors là, je me dis, attends, là, le héros, il meurt. Bon, comment ça se fait qu'il reste encore 1500 pages? J'ai continué à lire et là, les auteurs, ils ont bien vu hein, qu'ils avaient fait mourir leur héros trop tôt. Donc du coup, ils se font pas chier. Le ressuscite, hop, ils le ressuscitent. Allez. Et le zombie part répandre la bonne parole à travers le monde. Du coup, j'ai arrêté. C'était trop science-fiction pour moi. Alors je dirais, bah écoutez, à mon avis, parole de quasi-critique littéraire. Et croyez-moi, je m'y connais. La Bible, dans 2-3 ans, on n'en entendra plus jamais parler. Voilà. Par contre, si ça vous plaît, je vous conseille un autre ouvrage, tout aussi long, j'ai absolument rien compris, qui s'appelle le Coran. En djihadiste, El Coronel. Merci.
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15: Vous êtes Micheline, divorcée sans enfant, pas sérieux, s'abstenir. Je suis Jean-Luc, prêt à tout pour faire battre ton cœur. Libre de suite et plus, si affinité. Elle. Tu t'assois pas? Bah, fais comme moi, prends une pouffe. Enfin, je veux dire. Prends un pouf. Tu fumes? Ah, j'en ai plus que quatre, tant pis. On prend un drink. Tenancier? La carte des cocktails. Alors, vous allez me mettre un branleur. Oh, laisse, je vais choisir pour toi. Qu'est-ce que je vais bien pouvoir te mettre? Alors, 75 francs, 95 francs, quand même, hein? Un verre d'eau pour la demoiselle. C'est la première fois que je fais des petites annonces. D'habitude, c'est pour trouver des pièces détachées de mobilettes, alors... C'est marrant, je t'imaginais pas comme ça. Remarque, ça tombe bien, j'aime pas les mannequins. Non, je préfère les filles dans ton genre. Au moins, on est sûr de pas se les faire piquer. Tu vois, Micheline, c'est ton vrai prénom, Micheline? Ah non, comme ça. Non, mais tu sors de chez le coiffeur, là, non? Ah non, je dis ça parce que souvent, quand on sort de chez le coiffeur, on est un peu déçu, pas toi? Tu vois, Micheline, j'ai du mal à m'y faire, hein. Ça fait 5 minutes qu'on se raconte un peu notre vie. Tous ces petits tout qui font ces petits riens, c'est vrai. Si tu me demandais de te faire l'amour, là, tout de suite, dans ma petite chambre de bonne, qui est à deux pas d'ici pourtant, ben, je te dirais non. Non, Micheline, prenons le temps de faire connaissance. Attendons une petite demi-heure. Tiens, j'ai envie de te donner une note. 8 sur 20. Ah, bah t'aurais mis un autre parfum, c'est sûr, t'aurais eu la moyenne. Est-ce que tu aimes les animaux, Brigitte? Moi, mon animal préféré, le lapin. Je sais pas pourquoi. Comment? Quoi? Qu'est-ce qu'il y a? Je t'ai appelé Brigitte? Oh, Brigitte, Jocelyne, Micheline, c'est tellement laid tout ça. Tu aimes le Scrabble? Non, parce que j'ai un ami qui organise des partous de Scrabble. Des parties de... Oh là là, mais je suis trop romantique. Un jour, ça me perdra. Ah, excuse-moi, j'étais un des premiers à les acheter, alors... Allô? Oui, qui me dérange, là? Ah, c'est toi, chérie? C'est toi, Thierry? Oui, non, je suis sur un gros dossier, là. Non, une fin de série. Oui, non, je pense en avoir pour 2 heures. Oui, remarque, 1 heure, ça devrait suffire. Oui, je... Oui. Les enfants sont couchés? Oui, je t'apprécie. Ah, ce boulot. Tu sais, nous, les chefs d'entreprise, c'est... Un jour à Rio, un autre à De Janeiro. Bon, je travaille actuellement au ministère de la NASA. Oh, on est sur un projet pour envoyer une fusée sur la Lune. Comment? Ça a déjà été fait? Ah non, je crois pas, on aurait été au courant.

0: vos blagues pour vous. Parce que ça, c'est la petite blague, tu crois qu'elle va rire, elle rit pas, et tu vois sous tes yeux ton propre week-end partir en week-end. Salut les connards. Bah merde alors, je crois que c'était notre week-end. Bah il est parti en nous faisant un doigt. Moi, je fais plus de blagues au début des week-ends. Nos week-ends sont trop précieux, parce qu'après, ça part sur des engueulades, des trucs très forts. Et moi, je réussis toujours pas à m'engueuler à la oreille. Tu sais comment on est. Vous connaissez comment nul est, bordel. Une espèce rage. Un enragement. Chronique. Tu sais, sur des... Tu vois, moi, en plus, je veux jamais perdre une engueulade. Tu connais ces engueulades où t'es sûr que t'as dit... Tu vois cette merde. Où les cieux l'a dit. Oui, il me rappelle, comment dire, il me rappelle bien. Oui, oui, oui. Ah, oui, oui, oui. Il me rappelle aussi où ça nous l'était, comment dire. Tu vois cette merde. Tu vois. Quand t'es dit, si je te dis, non, t'as pas dit.
1: Si j'ai dit.
0: Tu vois ça. Ça peut aller très loin. Moi, je supporte pas ça. Je suis persuadé des fois d'avoir dit. Et mon cœur, on est vendredi, je te rappelle qu'on dîne chez Benjamin. Ah, ma première nouvelle. Ah, putain. Que je te dis que j'ai dit. Au début, je m'engueule à la française. Au début, j'essaye de faire comme là-bas.
2: Et mon cœur, est-ce que je peux aller au bout de ma phrase? Est-ce que tu peux me laisser terminer mon argument, s'il te plaît? Et tu verras qu'il y a des chances pour que je te l'ai dit.
0: Au début, c'est comme ça, mais à l'intérieur déjà, à l'intérieur, j'ai comme une bande de petits guerriers Maasai qui se mettent en place pour la guerre avec des lances et des sarbacanes. Ça va, aller. Et la goulungue. Que je te dis que j'ai dit. Je me rappelle encore très bien où ça nous était. Je me rappelle encore très bien où j'étais. Oh putain, merde, je suis en train de mailler les langages. Je me dis, mais c'est pas possible de t'énerver comme ça. Je veux dire, tu montes sur tes grands chevaux, quoi.
1: Tu montes sur mes grands chevaux, tu crois où on est au Colorado, quoi.
0: Et je te jure, elle hallucine sur la façon comment je peux m'énerver, mais vraiment très, très, très vite. Mais pourquoi tu t'énerves aussi vite? Je veux dire, je crois que tu manges trop de féculents. Il faut que... Faut que t'arrêtes de manger du riz le soir. Et les grains, ça n'arrange rien. Tu es au moins 26 de tension.
1: Je n'ai rien à foutre. J'ai dit. J'ai dit.
0: T'es persuadé d'avoir dit. C'est quand même une injustice. Tu voudrais qu'il y ait eu un témoin qui soit là.
1: Oui, oui, c'est vrai. J'étais là en fin de compte. Yali l'a dit. Hein.
0: Mais c'est le pire, c'est quand il n'y a pas de témoin. T'es persuadé d'avoir dit. Mais quand t'as Merkel en face de toi, qui pendant un quart d'heure te dit que t'as pas dit, à un moment donné dans ta tête de labrador, ça fout le doute. Alors moi, je consulte les 3-4 gars qui vivent dans ma tête à l'année, parce que moi, j'ai embauché des gars, tu vois. Pour lutter contre Merkel, on est obligé d'être à plusieurs. Il faut une table ronde là-dedans. Il voit ce qui a été dit et pas dit la semaine d'avant. J'ai le délégué qui vient me voir avec son rapport.
3: Bon, Manu, on a vu avec les gars. En fin de compte, apparemment, on l'a pas dit.
0: Focal. Fermez tous vos gueules, c'est moi qui vous paye, on va dire qu'on a dit. Je suis monté trop dans les tours. Putain de merde. Ça, c'est les trucs qui me rendent fou. Des fois, je repense à des fois où j'ai dit, il y a 2 ans, elle m'a dit que j'avais pas dit. Je dis, j'avais dit ça. Le pire avec cette engueulade-là, si je t'ai dit non, t'as pas dit, si j'ai dit, le pire, c'est que juste avant de s'engueuler, si l'un des deux disait, n'importe lequel, fautif ou pas fautif, juste cette phrase. Bah, excuse-moi mon cœur, j'ai dû oublier, ça m'est sorti de la tête, je suis désolé. C'est fini. Y'a pas d'engueulade. Ton week-end fait marche arrière et tu pars en week-end avec ton week-end. Y'a pas d'engueulade. Mais j'ai pas m'excuser de pas avoir dit un truc que je sais que j'ai dit.
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6: Faut absolument que je déménage, j'habite au rez-de-chaussée de mon immeuble, et le rez-de-chaussée, c'est l'étage le plus claqué d'un immeuble. De mon salon, tu vois la rue. Chaque fois que je regarde un match de foot, il y a tous les clochards du quartier qui sont sur le rebord de la fenêtre. L'autre jour, pendant le match, il y en a un qui a toc-toc à la fenêtre, j'ai ouvert, je dis, qu'est-ce qu'il y a? Il m'a dit, monte le son. Je dis, c'est tout? Il m'a dit, non, la déco, pas ouf. Les livreurs du quartier aussi, ils ont pris la confiance avec moi. Ils pensent que je suis le gardien de l'immeuble. Il y a 150 colis en stand-by chez moi. Ces enculés sur ma boîte aux lettres, ils ont écrit Mondial Relais, Chronopost. C'est une galère aussi quand t'habites au

0: rez-de-chaussée qui donne sur rue, c'est pour aérer ton appartement. Chaque fois que j'ouvre la fenêtre, je suis obligé de rester à côté, comme un vigile de chez Carrefour. La semaine dernière, on m'a volé une poêle et une courgette. Quel est l'enculé qui vole une poêle et une courgette? Et moi, j'ai pas lâché l'affaire. C'était ma poêle et ma courgette. Et je suis parti porter plainte. Je dis au flic, vous avez une piste? Il m'a dit ouais. Il est parti faire une ratatouille. C'est une galère aussi quand t'habites au rez-de-chaussée qui donne sur eux, c'est les piétons. Ils n'arrêtent pas de regarder à travers ma fenêtre. J'ai l'impression d'être un panda aux os de la flèche. Donc j'ai acheté un sticker opaque à coller sur la fenêtre. Le problème, c'est qu'il fait pas toute la longueur de la fenêtre. Il y a du jour en haut et en bas pour laisser rentrer la lumière. Et il y a des piétons, ils ont trop d'audace en 2023. Il y en a, ils se baissent comme ça pour regarder. Donc moi, qu'est-ce que je fais? Je me baisse aussi à 30 cm du sol. Et s'ils partent pas, tac, je colle mon gros orteil contre la vitre. Je passe pas mal de temps chez moi aussi, j'adore dormir. Et c'est vrai que je me pose énormément de questions aussi quand je suis dans mon lit. Est-ce que vous aussi, vous avez une housse de couette depuis 10 piges? Et vous savez toujours pas si elle est carrée ou rectangulaire? Toutes les nuits, je cherche le côté le plus long. Et j'ai trouvé l'astuce, là où ça sent des pieds, tac, ça va au bout. C'est une galère le jour du changement de la housse de couette. Ah, je le déteste ce jour-là. Tellement je galérais la dernière fois, j'ai mis le tuto d'une fille, j'ai fait exactement comme elle. Les deux coins, dans les deux angles, le pliage. Je me suis retrouvé coincé à l'intérieur de la housse de couette. Crise de panique, je mettais des coups de poing dans le mur. Tout une vraie galère dans le lit, tout un vrai mystère. La laisse du lit, quand tu mets les quatre coins sur le matelas, tac, les trois outils s'enlèvent. Pour l'installer, t'es obligé de jouer à Twister, un pied là-bas, une jambe là-bas. Moi, ce qui me fascine dans le lit, c'est les gens qui dorment avec du style. Ça me fascine, moi. Moi, ce qui me fascine, c'est les mecs qui dorment comme dans les pubs Calvin Klein. Il y a des mecs qui dorment caleçon, torse nu. Moi, si je dors comme ça, je finis avec rhinopharyngite. J'ai les amygdales gonflées, je suis sous clamoxyle pendant 8 jours. Moi, c'est pyjama, pilou-pilou. Été, hiver, canicule, pyjama, pilou-pilou. Par contre, j'ai jamais compris, c'est les fabricants de pyjamas. Pourquoi ils ont mis des poches au pyjama? T'es dans ton lit, tu dors. Personne n'y dort les deux mains dans les poches comme ça. Personne ne s'est réveillé à 2h du matin dans le lit, il a dit non, mes papiers de voiture, ils sont où? Ah, c'est bon, ils sont dans mes poches de pyjama. Avec ma brosse à dents et mon constat. Jamais ta meuf dans le lit à 3h du matin, elle avait pas confiance sur ta fidélité, elle t'a dit hey, oh, je te crois pas, toi, vide tes poches de pyjama. Les meufs, c'est différent, elles aiment bien dormir avec le t-shirt de leur mec. Et elles disent toujours, ouais, j'aime bien, il y a son odeur, j'ai l'impression qu'il est là. Complètement débile, ça. Est-ce que nous, les mecs, on dort avec votre croque-top? Ouais, il y a mon nombril à l'air, j'ai l'impression qu'elle est là.
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12: La sagesse. Vous savez, la sagesse, c'est qu'en vieillissant, tu deviens plus modéré, plus calme, plus tolérant. Tu relativises les choses, tu es plus ouvert. T'es qu'une merde. Parce qu'à 20 ans, je veux dire, t'as des convictions, t'es sûr de toi. À 20 ans, tu dis des choses radicales, genre « Ah non, mais lui, mais c'est bon, mais c'est trop un connard !» Bah, à 36 ans, tu vas dire « Bah écoute, je pense qu'il doit être très malheureux, il a dû avoir une enfance difficile. » Ça, la sagesse. Puis à 20 ans, t'as des rêves, évidemment, plein la tête, plein le cœur. « Ah non, mais lui, mais c'est bon, c'est l'homme de ma vie, quoi, laisse tomber. » Alors qu'à 36 ans, bah, je pense qu'avec lui, je suis dans un processus de réassurance narcissique, classique. Puis à 20 ans, t'as la rage aussi, tu sais. T'es jalouse. Oh, regarde comment elle est belle, elle m'énerve, cette pute. Alors qu'à 36 ans, oh, regarde comment elle est belle, elle m'énerve, cette pute. Non, c'est pas pareil. N'importe quoi. Certes. Bon, je me suis trahie, c'est vrai qu'il y a quand même un domaine, c'est vrai, où la femme ne vieillit pas. C'est-à-dire qu'elle ne gagne pas en maturité, c'est bien l'amour, évidemment, parce qu'une femme en amour, ça a 12 ans à vie. Des couettes, en permanence, comme ça. Ah ben, une femme amoureuse, c'est très simple à comprendre, c'est basique. Quel que soit son âge, une femme en amour, elle passe par 3 phases. C'est comme ça. La première, c'est évidemment la phase de la rencontre, c'est les débuts, c'est le moment où elle tombe amoureuse, c'est la phase que j'appelle la phase du craquage. C'est-à-dire qu'elle va craquer pour un mec, je sais pas, il est... Il n'est pas pareil, il est différent. Je sais pas, il a un petit truc en plus, en fait, que j'adore. Un petit truc qui me fait craquer, voilà, et qu'elle va détester 6 mois plus tard. Le petit truc en question. Exemple. Il joue de la guitare, hein, je t'ai dit ou pas? Je t'ai déjà dit. Ah ouais, bah je te redis. Ah, comme un dieu, je te jure. Ah non, mais le mec, c'est un artiste, il s'en rend même pas compte, quoi. Ça me fait mourir, quoi. Je te promets, je pourrais l'écouter pendant des heures, c'est... Six mois plus tard, mais ferme ta gueule avec ce banjo, je te fous l'enfion. Arrête, tu nous saoules avec tes chansons de merde, là, on n'en peut plus, là. Ça, c'est typiquement féminin. Et évidemment, ça marche avec tout. La guitare, c'est qu'un exemple, mais ça marche avec tout. Ça peut être n'importe quoi, au début, ça peut être, je sais pas, il est vachement sportif. Hein. Je t'ai déjà dit. Ah, bah, je te redis. Ouais, il est très sportif, c'est ça que j'adore. Il est vachement sain, quoi. Tu vois, de corps et d'esprit. Ouais, j'adore. Il est, comment te dire, il a une hygiène de vie vachement stricte. Il boit jamais une goutte d'alcool. Ça me chante, ça me sécurise. Je me fais chier avec toi. Putain, mais bois un coup, fume un joint, fais quelque chose. J'en ai marre de vivre avec un balisto, là. Là, vous avez compris le principe, évidemment, déclinable à l'infini. Oh, j'adore cette petite poignée d'amour. Mais t'es gros. Il est vachement drôle, on n'arrête pas de déconner. On peut parler sérieusement de ce qu'on veut, la vie n'est pas un gag. En fait, la femme finit par détester ce pourquoi elle vous a choisi. Enfin, ça n'a pas de sens, c'est ridicule. C'est comme si, je sais pas, c'est comme si t'achetais une mousse au chocolat parce qu'elle est au chocolat et que t'adores ça. Et le soir, première cuillère. Oh non, c'est chocolat! Quoi? Oui, je le savais, mais quand même. C'est pas une raison, ils auraient pu faire des petits efforts. Ils auraient pu essayer de me surprendre. Du coup, la femme va rentrer en phase 2, évidemment, elle est énervée, donc elle va se venger. Elle va rentrer dans la phase que j'appelle la phase du soulage. C'est-à-dire qu'elle va vous saouler. Mais vous saouler... Je suis en plein dedans, moi je saoule mon mec, c'est... magique. Ah, moi je me supporte pas, je me vois faire, je me déteste, on dirait une mère juive avec mon mec. Sauf que je suis pas sa mère et que je suis pas juive, donc il y a un problème.
13: Qu'est-ce que tu fais là, on peut savoir?
12: Dis-moi, qu'est-ce que tu es en train de faire là maintenant, je te parle. Qu'est-ce que tu fais?
13: Tu regardes la télé?
12: 10h du matin, tu regardes la télé? Ah, bah oui, bien sûr, tu es levé depuis un quart d'heure, alors il faut reposer les jambes, ou que je suis bête? Va pas te faire une luxation, je ne sais quoi. Et qui c'est qui va faire les courses, on peut savoir? C'est William Lémergie, il va aller au Franprix avec son petit panier, dis-moi. Et Romesco, il charge la bagnole, comment ça... Non, t'as raison, c'est pas grave, on s'en fout. On n'a plus rien à manger, mais si ta fille, à la fin, elle mangera ses mains, mange tes mains, chérie, papa, il regarde la télé. Et puis nous, bah, qu'est-ce que tu veux? C'est pas grave, on mangera les restes, on mangera ses ongles. Je te garde l'auricule. Où tu vas? Pourquoi tu te lèves? Tu vas où? Tu vas faire les courses? Tais-toi, tu sais pas faire, tu vas ramener n'importe quoi. Donne-moi ça, c'est moi qui y vais, va. Comme d'habitude. Voilà, une phase 2 bien agréable. Vous l'aurez compris. Et alors, la phase 2, c'est une phase qui dure longtemps. Ah ben, je vous cache pas que la phase 2, elle dure le temps qu'il faut. Pour faire de vous, messieurs, des hommes parfaits, des hommes doux, attentionnés, forts et fragiles à la fois, des hommes ménènes. Et là, la femme, arrivée à son but, oh, je m'ennuie. Elle va donc entrer en phase 3, tout logiquement. Craquage, soulage, dégage.
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14: Ça va trop vite la technologie, attends, ça va super vite. Moi je comprends plus rien à ce qui m'arrive. Je croyais que j'étais dans la vibes, aucun rapport, laisse tomber. SMS ça va, MMS ça va, MSN ça va, MNM ça va, mais... Après ça va trop vite, ça va pas ou quoi? Il y a un texto que je comprends pas, c'est... Les gens s'envoient un texto assez étrange le soir, là, la question à laquelle tu peux même pas répondre, c'est... Tu dors? Est-ce qu'il y a vraiment un gars qui a déjà répondu? Oui. Un mec qui aurait le forfait sommeil, quoi. Ou alors il aurait répondu peut-être... En effet, et je suis en plein dans un rêve, je te rappelle pendant la pub. En même temps, c'est bien les textos, parce que ça réchauffe le cœur. Avec un petit texto, tu peux dire des belles choses à quelqu'un. Tu peux aussi échanger, tu peux séduire. Tu peux aller vers une fille beaucoup plus facilement que dans la vie. Tu peux même installer de l'ambiguïté grâce à 3 points de suspension. Hein? Ouais, attends, l'équivalent de 3 points de suspension, c'est genre... Veux-tu boire un verre avec moi? 3 points de suspension. C'est comme si tu disais, on sait jamais qu'est-ce qui va se passer. Tu vois, il y a un truc comme ça un peu... Tu pourrais pas dans la vie parler comme tu parles par texto, c'est impossible. Comment on ferait les smileys? Tu peux pas parler dans la vie comme tu parles par MSN ou par Facebook, tu imagines? Si tu parlais dans la vie comme sur Facebook, tu rentres dans un resto, tu vas direct vers un mec, tu lui dis, tu veux être mon ami? Il te dit non, je t'ignore. Ok. Une jolie fille, tu dis ajoute-moi. Tu peux pas, c'est impossible. Ça va trop vite. Ça va tellement vite que l'autre jour, sur mon répondeur de mon portable, la nana qui fait le répondeur, elle m'a dit un truc hallucinant. Elle m'a dit, vous avez reçu un appel d'un numéro inconnu qui n'a pas laissé de message. Analyse cette phrase, ça c'est de l'info, sérieux. La nana, elle t'explique qu'il y a un mec, on sait pas qui c'est, il a appelé, il a rien dit. Ah là là. Je me demande si cette nana, c'est pas la même qu'il y a dans le GPS.
15: Les mecs, je sais pas si vous avez remarqué ça, mais la meuf du GPS, elle a une particularité, c'est que quand elle te parle, elle te chauffe un peu, tu sais, genre... Hein, t'as pas remarqué là? Écoute bien la voix, tu sais, elle te donne le nom des rues, mais en même temps, elle est là, genre, tournez à gauche, genre, dans 200 mètres, hein, on va voir qu'est-ce qui va se passer dans 200 mètres. Vous faites demi-tour. Si t'es seul, ça va, mais quand t'es accompagné, c'est gênant, tu sais, moi je passe le son. L'autre jour, mon père, il était dans la voiture, il a entendu, il m'a dit, c'est qui celle-là? Et puis en voyant que je faisais tout ce qu'elle me disait, à un moment donné, il m'a dit « Impose-toi un peu, arrête de l'écouter !» Et je lui ai dit que j'avais besoin d'elle pour me guider. Je lui ai même dit qu'on avait tous besoin d'une femme pour nous guider.
14: mais qu'il fallait quand même avoir le sens de l'orientation. Moi, j'ai aucun sens de l'orientation. Moi, j'ai des potes, je sais pas comment ils font. Ils ratent une sortie, ils disent « Bah attends, c'est bien simple, c'est rien. Je vais prendre la A2 pendant 4 km. Et je vais faire un tour sur l'échangeur. Je vais mettre en B12 sur à peu près 800 mètres. Je vais prendre la troisième sortie, puis voilà. Moi, je rate une sortie, j'ai l'impression que ma vie, c'est de la merde. Je pleure. Je me sens un loser. Je suis là dans la voiture, je me dis « Je l'ai raté encore. » Mes potes, ils me disent « C'est pas grave. » Je dis « Oui, je la rate toujours. » Donc tu t'achètes un GPS, mais en même temps, si t'as pas le sens de l'orientation, ça sert à rien un GPS. Moi je pense qu'il faudrait faire des niveaux dans le GPS. Comme dans les jeux quoi, pour les enfants, il faut faire des niveaux. Par exemple, niveau 1, le GPS il te dirait « tourner à gauche, pas celle-là qui est juste là, celle qui est légèrement à côté, allez-y, vous y êtes. Oui, vous êtes dans la bonne rue. Oui, ayez confiance, allez-y. Vous pouvez vous y engager. Arrêtez de stresser pour rien. C'est bien, bravo. » Niveau 2, il dirait, en effet, comme dans tous les GPS, tournez à droite. Niveau 3, il te dirait, moi, j'aurais pas fait comme ça. Et niveau 4, pour les mecs super balèzes, ce serait, devine. À propos de GPS, il y a quelques jours, j'ai été au Maroc et j'ai loué une voiture avec un GPS marocain. Et ils ont fait un GPS au Maroc, un GPS marocain. La voix, c'est un mec, c'est pas une femme, c'est un mec qui parle, qui, quand tu rentres dans la bagnole, il te demande des nouvelles de toute ta famille. Tu mets le contact, il te dit « Ça va, Bekher, ta mère, ça va. Hein, de haram, ton frère, jamais vu tourner à gauche. Tu as des nouvelles de ton cousin, dis-moi, elle va trop vite, mais là, qu'est-ce qui se passe ?» Bon, il faut l'arrêter, sinon ils n'arrêtent pas. Tu rentres le nom d'un resto, il te dit « Laisse tomber, il est bidon, je connais un autre, il est mieux. » Alors je roule dans cette voiture avec ce GPS marocain et au bout de 5-6 km, j'entends « Arrête la voiture. Ouvre la fenêtre. Allez, demande à celui-là, c'est où la rue que tu cherches. » Je suis descendu, j'ai vu un mec super sympa qui m'a reconnu et qui m'a dit « Oh, Gadmele !» Comique. Alors, on va sur scène pour se reproduire. Et sa femme, elle a été super, elle m'a dit « Oh là là, ce comique, je l'adore. J'ai votre DVD à la maison, mais alors avec votre DVD, vous nous avez pissé du rire. » C'est bien simple. Alors là, vous nous avez pissé, mon mari, vous avez pissé les enfants, vous m'avez pissé moi-même, vous avez pissé mes voisins, vous pissez tout le monde. C'est bien simple. Je vous vois, je pisse, je vous vois. Merci madame, merci, je suis ravi de faire pisser. Vraiment, vraiment, ça me fait plaisir. Merci beaucoup madame, merci. Et puis là, elle me regarde un peu plus intensément, elle me dit « Mais dis donc !» Elle voit que j'ai des cheveux blancs qui commencent à pousser quelques-uns, pas beaucoup, mais un petit peu, voilà, c'est normal, c'est l'âge. Et je pense qu'elle veut tenter l'expression « poivre et sel », hein, qu'on connaît tous. Hein. Sauf que il y a eu un traitement qui fait que c'est pas sorti du tout comme ça de sa bouche. Cheveux poivre et sel, elle m'a regardé, elle m'a dit « En tous les cas, je voulais vous dire que ça vous va très bien, les cheveux assaisonnés. » Alors, je l'ai embrassé et je lui ai dit qu'un jour, je redirai ça dans mon spectacle. Et tous les soirs, je le redis et je pense à elle.
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0: 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Bonjour Marc.
4: Bonjour.
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4: 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Pour ça, j'ai besoin d'avoir des repères solides, des informations fiables pour prendre les bonnes décisions. Et avec l'expérience, je ne vois qu'elle pour jouer ce rôle.
0: Bien. Et quel conseil donneriez-vous aux dirigeants qui nous écoutent ?
4: De voir le commissaire aux comptes comme un allié stratégique. Des comptes certifiés, c'est un vrai gage de sérieux indispensable pour nos partenaires, nos actionnaires, les clients et les banques. C'est un véritable levier de croissance.
0: Eh bien, merci beaucoup, Marc.
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31: En arrivant devant le théâtre, j'ai vu une femme se faire draguer par un mec et elle lui a dit une phrase assez bizarre. Elle lui a dit: c'est bon, j'en ai marre, les mecs vous draguez tout le temps dans la rue. Je peux comprendre, mais je me dis: attention mesdames, si le mec vous écoute beaucoup trop. Imagine, il se dit: elle a raison, c'est vrai, on est dans la rue, j'ai pas la draguer, je vais pas la déranger, je vais la suivre. Et tu suis chez toi, il voit ton étage, digicode. Un soir tu rentres du boulot, il est à poil, alors... Eh ben, il y a moins de monde, t'avais raison. Mais attention, je ne cautionne pas la drague de rue, je ne cautionne pas le harcèlement de rue. D'ailleurs, les mecs, tous ensemble, soyons d'accord, il faut arrêter de draguer les femmes dans la rue. Ça n'a aucun sens, aucun intérêt, on n'y gagne rien. Parce qu'une femme que tu dragues dans la rue, il faut savoir que tu n'as que 3 secondes pour l'intéresser. Parce que les femmes te scannent en 3 secondes dans la rue. Tu sais, tu viens, tu dis: excusez-moi, elle fait... Non, merci. Et elle se casse comme ça, tu vois. Donc ta première phrase d'accroche doit être très forte. Mais que dire à une femme que tu ne connais pas en 3 secondes ? Tu vas dire de la merde, c'est sûr. On s'est pas déjà vu quelque part ? Pff, trop ringard. C'est combien ? Trop direct. Il faut faire attention à ce que tu dis et choisir les bons mots, ok ? Parce que les mecs, on se rend pas compte de la violence qu'on inflige aux femmes dans la rue. Toute la journée, les femmes se font draguer par des gros lourds. Parfois des lourds qu'ils ignorent. Hein. Ça passe du poète ringard. Tu sais, le genre de mec qui voit une femme, il fait: excuse-moi de te déranger, mais une question me taraude. T'as les yeux noisettes ? Ça tombe bien, je suis un écureuil. Tu sais, ce ringard-là. Mais celui que les femmes, vraiment, ont le plus peur, c'est celui qu'on appelle le bipolaire des ruelles. C'est un mec qui est changé, on fait: excuse-moi, t'as un 06, reviens, après tu cours, je t'aime, sale pute, tu suces. On sait pas ce qu'il raconte. C'est pour ça qu'il faut arrêter de les emmerder. En plus, les femmes, on vous le dit pas assez. Hein. Là, on parle beaucoup de féminisme, on parle beaucoup d'égalité des sexes, mais ça marche même pas, les femmes. C'est du vent. Vous êtes clairement au-dessus de nous. Vous êtes beaucoup plus fortes, beaucoup plus combatives. Nous, les mecs, notre seule prouesse qu'on a réussi à faire depuis la nuit des temps, c'est de vous faire croire que vous êtes en dessous de nous. C'est tout ce qu'on a réussi à faire. Pourtant, vous êtes plus fortes. Vous avez le tour de la vie le plus incroyable, mesdames. Une teub rentre, une tête sort. Personne ne peut faire ce genre de tour. C'est magique, ok ? Et vous êtes plus fortes que nous. Il faut qu'on l'accepte, les mecs. Et en plus, clairement, on a peur de vous, mesdames. Tous les mecs dans la salle ont peur de leurs copines. Vous le savez très bien, les gars. Même si on est plus fort physiquement, vous êtes beaucoup plus fortes que nous. Parce que les femmes, vous avez une arme de Jedi qui s'appelle le regard. Quand tu fais une connerie et ta copine t'envoie son regard, ça te rappelle ta mère. Tu connais ce regard ? Elle fait: qu'est-ce que tu fais ? Moi, j'étais même pas là. Je mangeais à la cantine. Et qui êtes-vous, madame ? J'ai fait caca. On a peur de vous. Un exemple qui prouve à quel point on a peur de vous, mesdames. Quand on va mater du porno, après on efface tous l'historique de navigation. Si on n'avait pas peur, on laisserait. En mode, tu vas faire quoi, hein? Mais on efface tous. C'est vrai ou pas, les mecs ? Mesdames, j'ai vu la pression que vous avez mis au mec dans la salle. Si je fais sortir toutes les femmes de la salle, je ne garde que les hommes. Et je demande qui mate du porno, là il y aura des matin, midi, soir, au boulot sur Facebook, j'en fous partout. Mais on a peur de vous, mesdames. Parce qu'on sait que vous allez nous juger sur cette pratique. Et on sait qu'en plus, votre jugement va être comme d'habitude, exagéré. C'est, tu te masturbes, t'es un vieux mec, t'es un malade, t'es un porc, t'es un psychopathe. T'as besoin de ça, vieux mec, va, vieux mec. Ah. Alors que pas du tout, mesdames. C'est juste une passion, deux minutes de dos. On fait de mal à personne. Et vous le faites en plus, mesdames. Mais comme on a peur de vous, qu'est-ce qu'on fait, nous? On efface l'historique de navigation. On efface les cookies de navigation. Les branleurs de Ligue des Champions, eux, ils sont en navigation privée. C'est un autre game, ça. Ah, tu rigoles, tu connais ça, toi. On efface tout. Et comme on sait qu'après nous, mesdames, vous allez prendre l'ordinateur pour vous faire rêver, on laisse des faux liens de navigation. Tu sais, genre, voyage à deux à Venise. Je suis fidèle, et alors? Ma copine n'a aucun défaut, suis-je le seul chanceux?
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5: Alors, Kennedy Airport, is il commandant de la 380 en provenance de Bruxelles, demande autorisation pour atterrissage.
6: Oui, bien reçu. Pouvez-vous nous indiquer votre position?
5: Tout à fait, je suis assis à l'avant sur le siège de gauche.
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8: Bonjour.
9: Bonjour monsieur, c'est bien le garage station-service?
8: Oui.
9: Monsieur Martin à l'appareil, société des négociateurs Martin.
8: Oui.
9: J'ai des bouteilles espagnoles de gazole pour vous.
8: Vous avez des bouteilles espagnoles?
9: C'est ça, et dedans il y a du gazole espagnol.
8: Je comprends pas, vous allez me livrer du gazole espagnol?
9: Ouais, parce que je sais pas si vous êtes au courant, mais niveau prix ça n'a rien à voir.
8: Oui, mais je sais bien, parce que moi j'y vais en Espagne.
9: Ok, vous récupérez déjà de l'essence espagnole pour la station.
8: Non, mais pour moi personnellement, quand je vais me promener.
9: Ah non, là c'est pour du diesel pour le vendre à la station.
8: D'accord, ne quittez pas.
9: Merci monsieur.
10: Allô?
9: Bonjour madame, vous êtes la responsable?
10: Non, mais dites-moi.
9: Eh ben, comme je disais à l'autre, je vous dépose des bouteilles de gazole espagnol.
10: Vous allez me déposer, j'ai rien commandé, moi.
9: Ben merci, mais alors qu'est-ce que j'en fais?
10: Mais j'en ai rien à foutre, j'en veux pas de votre essence.
9: Ah non, alors pour l'essence, on pourra voir après.
10: Non, mais...
9: Là, je vais déjà vous déposer du diesel.
10: Ben dites-moi-le que je prévienne à la gendarmerie qu'il soit là en même temps.
9: Oh ben surtout pas, voyons.
10: Et pourquoi?
9: Pardon, mais vous avez rien compris.
10: Eh ben...
9: Vu que c'est du contrebandisme.
10: Ah non, mais c'est toi qui n'as pas compris, hein.
9: Tu sais quoi? Le mieux, c'est.
10: Ah ben
9: que...
10: attendez, ça tombe bien.
9: Oh ben d'accord.
11: Qu'est-ce que c'est cette magouille là?
9: Bonjour monsieur.
11: Non, mais qu'est-ce que vous.
9: Pardon, mais cette magouillette, elle vous permet de payer le prix espagnol et de revendre...
11: Non, mais je m'en fous, du prix espagnol, je ne veux pas du carburant espagnol. Je vous ai rien demandé. Je ne veux pas de votre truc, gardez-vous-le, appelez à d'autres stations.
9: Ah bah là, je peux pas, j'ai mis votre nom sur toutes les bouteilles. Il faudrait que j'en rechange toutes les étiquettes.
11: Mais qu'est-ce que vous m'avez mis mon nom? Mais mon nom de quoi? Qu'est-ce que je vous ai demandé quelque chose?
9: Ah non, c'est une idée à moi. Comme ça, on fait croire que c'est un truc qui a été produit dans la région.
11: Mais...
10: Ah. Alors là, c'est la première fois que je l'entends, ça.
9: Bonjour madame, alors je sais pas si c'est avec vous que je dois voir. C'était pour le gazole espagnol, comme je disais.
10: Ah, mais bien sûr que non, mais je vous achète pas du gazole comme ça.
9: Non mais officiellement, on va pas dire que c'est du gazole.
10: Mais officiellement, j'en ai rien
9: à foutre. Non, moi je vous fais des étiquettes comme quoi c'est une petite gnôle que vous faites vous-même et vous revendez ça l'air de rien au client.
10: Mais même, je vais pas passer pour un con en disant que je vends du gazole au black.
9: Bon, pourquoi vous les vendriez que à des blacks? Pas du tout, non, vous pouvez les vendre à tout le monde, hein.
10: Pas au black, pas un mec black, c'est une facture, je parle.
9: Ah, ouais, mais pour ça, on s'arrange.
10: Et y'a pas de s'arrange. T'achètes pas du gazole en bouteille.
9: Mais si, sur l'étiquette, je marque liqueur de gazole espagnol, produite.
10: Oui, allô.
9: Bon, allez, bonjour madame.
10: Le gazole espagnol? Mais d'où l'avez sorti ce gazole?
9: Le gazole espagnol, eh ben, on le sort d'Espagne.
10: Mais attendez, moi je l'ai pas commandé, vous vous en démerdez. Allez, vas-y.
9: Non, mais c'est bon, j'ai vu avec vos collègues.
10: Non, mais vous le gardez, moi je ne m'intéresse pas, ça. Hein. Vous en démerdez. Vous amenez-le à la gendarmerie.
9: Oh là là, bah non, alors vous non plus, vous n'avez rien compris.
10: Eh bien, vous faites comme vous voulez.
9: D'accord, donc comme je veux, c'est que je vais vous déposer les bouteilles.
10: Mais non, vous en démerdez, moi je le veux pas.
9: Mais on se fait ça discretos.
10: Non, vous dégagez avec ça, moi je veux pas le voir chez moi.
9: Ouais. Oh, j'ai une idée. On va dire que vous montez une buvette pour boire des coups devant la station.
10: Non, non, moi, c'est pas une buvette pour boire des coups.
9: Non, mais ce sera pas une vraie buvette. Ce sera une buvette à gasoil.
10: Vous en démerdez. Non, moi, j'en ai pas besoin de buvette à gasoil.
9: Ou alors, rien à voir, un bar à carburant.
10: Allez, allez.

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2: Et évidemment, toute cette histoire de LGBTQAI+, c'est toute la culture du YEL. Vous en avez certainement entendu parler. Moi, j'ai un pote à moi qui est là-dedans. Tu ne peux même plus converser avec lui. C'est-à-dire, tu lui dis, au fait, il va bien, ton pote? Non, Fabrice. Le choix n'a pas été fait, il n'y a pas de il. Elle va bien, ton pote? Non, Fabrice, il n'y a pas de il, il n'y a pas de elle. Bon, bah, t'as des news de l'autre travelot? Mais tu veux dire quoi, moi? Moi, j'ai un pote à moi, il est proviseur en lycée. Il me dit, Fabrice, depuis 5 ans, chaque rentrée des classes, c'est une déferlante. C'est-à-dire que t'as plein d'élèves, ils viennent pour changer leur prénom sur la liste d'appel. Non, non, moi, monsieur le proviseur, cette année, voilà, c'est plus Nicolas, c'est Sophie. Voilà, je suis en transformation. Voilà, c'est... Alors, non, moi, le proviseur... Non, c'est plus Stéphanie, c'est Kader. Voilà, je suis en transfo-conversion. Voilà, Non, plus Fabrice, Pikachu, évolution. Et on atteint le pompon avec une vidéo qui circule sur la plateforme Brut. C'est un homme qui est devenu une femme, qui s'est mis avec une femme, qui est devenu un homme. On ne sait pas pourquoi ils ne se sont pas mis ensemble depuis le début, mais... L'homme qui est devenu une femme a fait congeler ses spermatozoïdes pour féconder la femme qui est devenue un homme qui a conservé son utérus. Et nous avons donc un homme enceint. Enceint. Je vais vous dire une chose. Moi, quand ils ont proposé le mariage pour les couples homosexuels, j'ai dit, si les gens sont plus heureux comme ça, roulez jeunesse. Quand ils ont proposé l'adoption par les couples homosexuels, j'ai dit, si les enfants sont heureux et épanouis, roulez jeunesse. Maintenant, si demain, je suis assis aux heures de pointe dans le métro, et qu'un homme enceint vient me demander de lui céder ma place, je lui dirai non, monsieur. Et il me dira, mais je suis enceint. Et je lui dirai, oui, mais je suis une vieille dame. Et il me dira, mais est-ce que votre petit-fils à côté ne peut pas me céder sa place? Je lui dirai, c'est mon mari. On est en train de péter un câble sur cette planète. Il y a des hommes qui veulent être enceintes. Il y a des femmes aux États-Unis, elles veulent des enfants, mais elles n'ont pas le temps d'être enceintes. Alors elles louent des utérus de mexicaines. Puis un jour ce sera trop cher, là on prendra des utérus d'africaines, évidemment. Puis un jour ce sera trop cher, là on prendra des vaches, tiens, voilà, des vaches hublots. Comme ça tu pourras voir le développement du fœtus. Et ce qui est hallucinant, c'est que ça y est, en France, on peut commencer sa transition hormonale, son changement de sexe, quoi, dès l'âge de 6 ans. Tiens, c'est un âge, t'as pas de discernement, t'as pas de réflexion sur le long terme. Je le sais parce que quand je mange des haricots verts avec mon fils, pour me faire croire qu'il a fini son assiette, il les jette sous la table. Je lui dis, Naël, je sais très bien que c'est toi qui jettes tes haricots verts, puisqu'on est que deux. Et que moi, je jette que mes carottes. Et ce qui est hallucinant, c'est qu'en Suède, où ils font ces transitions précoces dès l'enfance depuis des années, ils font marche arrière parce qu'ils se sont aperçus que des gamins arrivés à l'âge adulte, il y en a qui regrettent. Ils vont chez le médecin, bonjour docteur, voilà, je viens vous voir parce que je me suis trompé. C'est-à-dire, voilà, je veux plus être Brigitte, je veux redevenir Nicolas. Mais c'est pas possible, Brigitte, enfin Nicolas, là, c'est pas possible, c'est pas...
3: Mais pourquoi ?
2: Bah parce qu'on vous a coupé la bite, donc...
3: Mais elle est où, ma bite ?
2: On l'a jetée,
3: mais...
2: Mais
3: où ?
2: La poubelle jaune, je crois.
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4: Moi, je me rappellerai toute ma vie. La première fois que j'ai fait du théâtre, c'était au collège Gustave Courbet à Trappes. J'étais en 6e nef, dans la classe de Madame Laferrière, une prof de maths, une méchante. Elle avait un physique de méchante, je me rappelle. Le genre de meuf, même de face, on aurait dit qu'elle était de profil, tu vois. Un Picasso, cette dame, elle m'énervait. Mais dans sa classe, il y avait Isabelle Truong, la plus belle asiatique de tout le système scolaire, là. Et comme elle aimait bien les maths, je faisais semblant de comprendre les maths, tu vois. Un X plus deux X ? Et t'es qu'elle a un inconnu ? Mais c'est qui, ça ? Heureusement, un jour, la prof, elle demande « Qui peut venir me dessiner au tableau une parabole ?» Là, dans ma tête, il y avait le jour de gloire est arrivé contre nos deux la tiramisu. Debout au tableau, je vous jure. J'étais au tableau comme si j'allais recevoir la Légion d'honneur. Je fais une ronde et la montagne. J'ai pris la craie, je lui ai dessiné la plus belle parabole qu'elle ait jamais vue. J'ai même dessiné la prise Péritel qui va avec, là. J'ai dit, madame, avec ça, vous pouvez capter toutes les chaînes avec ça, là. Elle m'a dit, tiens, moi, grâce à moi, vous captez la BBC, c'est comme ça que vous menez. Dehors, il n'y a rien de plus humiliant au monde qu'une prof qui crie fort dehors devant tout le monde, comme ça. J'ai regardé Isabelle Truong pour un peu de soutien, tu vois. Elle a fait, connasse asiatique, là, qui rend pas service. Et moi, je vous jure, j'étais sûr d'avoir bien fait, tu vois. Elle m'a dit, dehors ! Je dis, ça va, c'est bon, pas la peine de gueuler, je commence à s'écrire, c'est pas la peine de gueuler. Et là, je me suis retrouvé dans un couloir, avec plein d'autres élèves qui croyaient avoir bien fait, tu vois. Et dont un qui était vraiment vénère. Il y en a un, il était chaud, je me rappelle. Et je lui dis, et toi, qu'est-ce que t'as fait, toi ? Il m'a dit, moi, c'est un prof, là ! Elle a dit... Qu'est-ce qui, selon vous, ressemble plus à un triangle isocèle ? Je dis, qu'est-ce que t'as répondu ? Ben, j'ai dit une techa, tu vois, une techa. Ça ressemble à ça. C'est isocèle, t'as eu ? Ça a deux côtés prépondérants et une base onirique. Une techa, t'as eu ? Oh, elle m'a dit, dehors ! J'ai dit, mais elle a jamais vu une techa ou quoi, elle ? Charles, elle se réveille, elle a plus une techa, Charles. Et t'as pris combien pour ça ? 4 heures de colle, dont 2 avec sursis. Oh ! Pendant qu'il y en a qui accumulaient les connaissances, nous on accumulait les heures de colle. C'est pour ça qu'on se retrouva fort dépourvu lorsque notre avenir fut venu, là. On était dans la merde, tous. Mais lui, mesdames, messieurs, lui, c'était un dernier de la classe. Mais lui, c'est vrai, voilà, c'était un vrai dernier de la classe. Hein. Un véritable, parce que déjà dans mon collège, le collège Gustave Courbet à Trappes, c'était le dernier de tous les collèges. Dernier de la classe dans le dernier de tous les collèges. J'ai essayé, c'est impossible. Hein. Faut être un radiateur, tu vois. Chaud et immobile, quoi. Je dis, Roya, comment tu fais pour être dernier de la classe comme ça? Comment tu fais? Il m'a dit, Alhamdoulilah, c'est grâce à Dieu, ça. C'est Dieu qui m'a donné ce pouvoir à moi et à toute ma famille. Alhamdoulilah. On est des derniers de pire en fils, nous. Merci. Je dis, toi, tu seras mon ami d'enfance, toi, viens. Et on a commencé à se balader dans les couloirs. C'est la vérité, tout ça. Hein. Et au bout du couloir, on est tombé sur l'amphithéâtre. Et au milieu de l'amphithéâtre, on est tombé sur quoi ? Une classe de blonds aux yeux bleus. La 6e une. Et eux, ils faisaient de l'improvisation théâtrale, eux. Il y en a un qui courait en criant « Je suis une libellule !» Oh, c'est vrai. Il y en a un autre qui criait « Je suis un coccinelle !» Ça, c'est bizarre, ça. Nous, on n'a pas compris quand on a vu ça. Et quand on ne comprend pas, nous, on insulte. C'est la tradition chez nous depuis des millénaires, c'est comme ça. Hé, hey, la libellule, hey, tu touches la cotorelle, pourquoi ? Eh, la libellule, quand vous avez... Quand vous... Annick ta mère, Nick. Le prof papy, il était désemparé. Bravo. Il est fort simple de tenir son langage sur cet arbre perché, hein. Descendez donc. Eh, la libellule, il pleut.
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6: Je suis actuellement en couple. Ouais, merci. Avec quelqu'un, tenez-vous bien, de célèbre. Ouais, vous voulez savoir qui c'est?
7: Oui.
6: ChatGPT. Ah là là. Vous aussi, vous avez des échanges érotiques avec ChatGPT? Non, moi non plus. Écoutez, mesdames, si je peux vous convaincre, je peux vous dire un truc. ChatGPT, il m'a fait un truc qu'aucun homme ne m'avait jamais fait, d'accord? Il m'écrit sans faute d'orthographe. Je pose ça. Et c'est vrai que je m'en donne un petit peu cœur joie. Là, je vais vous dire, je ne verrai plus jamais ces 3PO pareil. Hein. Ces 3PO, vous savez, c'est le robot doré dans Star Wars. Celui qui fait « Je ne suis pas programmée pour ça !» Ben, c'est pas ce que tu disais hier soir. Et en fait, j'ai fait une vidéo sur Internet sur mes échanges érotiques avec ChatGPT. Et il y a plein de mecs qui ont commenté « Ouais, ça se saurait si on pouvait nous remplacer !» On leur dit ou pas? Parce que moi, je vais vous dire, j'ai ChatGPT, j'ai mon womanizer, j'ai une équipe qui tourne. Hein. Là, merci. Merci beaucoup. Alors... On rigole, mais les masculinistes, ils sont pas toujours marrants. Là, le 1er juillet dernier, à Saint-Etienne, il y a eu une tentative d'attentat masculiniste. Je sais pas si vous avez suivi. C'est un jeune homme de 18 ans. Il a voulu tuer des femmes parce qu'elles voulaient pas coucher avec lui. Oui, du coup, j'imagine que ça les a confortés dans leur choix. Hein. Bien vu, mesdames. Alors, messieurs, je dis pas que vous avez un problème de violence. Moi, je dis juste que le truc le plus dingue que j'ai pu faire après un râteau, c'est une frange, en fait. Alors c'est intéressant parce que ce gamin, il a dit qu'il faisait partie de la communauté des incels. C'est les célibataires involontaires, ça existe, ce sont des gens qui pensent que la société leur doit une femme. Alors je sais pas si vous avez vu la crise économique en ce moment, mais bientôt la société ne nous devra même plus d'eau potable. Alors une femme, et le pire c'est que ces gamins-là, ils pensent vraiment qu'ils sont des révolutionnaires. Et du coup, j'ai envie de lui dire, écoute Kevin, parce que c'est forcément un Kevin, j'ai envie de lui dire... Les révolutionnaires, en fait, ils veulent changer le monde. Toi, si j'ai bien compris, t'as juste envie de tremper ton biscuit. En tout cas, moi, j'ai une pensée émue pour le parquet antiterroriste qui, en 2 secondes, est passé des djihadistes aux puceaux. Ça a dû leur faire drôle quand même. Et du coup, je réfléchissais. Oui, parce que je suis un petit peu philosophe. J'ai fait 2 ans de philo. J'ai redoublé ma terminale. Et je me disais... Non, mais vous allez voir, c'est pas bête. Je me disais, les djihadistes, ils veulent 72 vierges, d'accord? Les incels, ils veulent ne plus l'être. Ils ont qu'à se débrouiller entre eux. Tout le monde a l'image? Voilà. Après, attention, pas d'amalgame, je dis pas que tous les puceaux sont dangereux. Sinon, vous imaginez le dispositif de sécurité devant tous les magasins Micromania? Ça serait quand même un beau bordel. Je ne déteste pas les hommes, d'accord? Je suis célibataire depuis 4 ans et je cherche, je suis sur les applis, tout ça, mais c'est un petit peu difficile. Il y a des couples, ce soir, vous, il y a des couples, ils sont les couples. Vous êtes en couple? Non, et ben mettez-vous ensemble, parce que c'est la jungle dehors, d'accord? Une fois, pendant un rencard, il y a un mec qui m'a dit que je ressemblais à Anthony Hopkins. Et je sais que c'est vrai, c'est pas la question. Je garde cette blague parce qu'elle marche, mais sachez que pendant que vous riez, je meurs à l'intérieur. Oui, bon, ça va. Après, c'est aussi parce que, bon, c'est peut-être aussi parce que j'ai des critères maintenant en matière d'homme. Enfin, je veux dire, je viens d'avoir 43 ans. Tu ne les fais pas, merci. Maintenant, je sais ce que je veux, je sais ce que je veux plus. Avec ma psy, on a établi un portrait robot. Vous voulez connaître mon type d'homme?
8: Oui.
6: Vous voulez connaître mon type d'homme?
8: Oui.
6: Les connards. Ah là là, J'adore les connards. Il y a des connards d'ophiles ce soir? Non. En fait, ma psy a dit que dans ma famille, tous les hommes sont des connards, d'accord? Donc j'ai grandi en pensant que c'était ça l'amour et j'adore essayer de me faire aimer des connards. Ouais, c'est pour ça que j'adore jouer devant le public parisien. Là, je suis gros kiff ce soir, merci beaucoup. Et c'est là que je vois que toi, t'es un vrai gentil. Et tu sais à quoi je vois que t'es un vrai gentil? Je ne suis pas du tout attirée par toi.
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7: Ouais, Béné, c'est Kevina, tu m'as bipé. Ouais, il est 18h, je te rappelle, avec mon forfait Néo illimité. Par contre, je peux plus t'envoyer de SMS, je suis bloquée à 50 textos par jour. Bon, sinon, je vais me mettre sur MSN. Sinon, laisse-moi un message sur mon MySpace, sur mon blog. De toute façon, on se voit dans un quart d'heure. Bon, je te laisse, j'ai rendez-vous avec mon mec, Dylan. Ça fait 2 jours qu'on sort ensemble sur Facebook. Il habite à New York. Avec les décalages, je suis crevée. J-S-T-E, je suis toute excitée. Lala. Cher beau gosse 69, c'est top modèle 93. Est-ce que tu es en ligne? Smiley d'interrogation.
8: Hello, it is beau gosse 69. How do you do?
7: Yes, it is. Why not?
8: I am in the kitchen with Mr. and Mrs. Smith.
7: Je préfère qu'on s'écrive en français si ça te dérange pas. Ouais, Béné, t'as eu mon message? Ouais, je suis en ligne avec lui. J'ai fait croire que j'étais mannequin. Vas-y, donne-moi des conseils. Oh, comment ça se voit trop que tu t'y connais en mec? J'aimerais trop avoir 15 ans et demi comme toi. Excuse-moi, j'ai eu un appel de l'étranger. En plus, je suis actuellement en train de desserrer mon soutien-gorge. En effet, il est beaucoup trop petit. Donc mes seins doivent être trop gros.
8: C'est pas grave, je suis en train de faire mes exercices de muscu. Il fait très chaud à New York. Et ouais, c'est ça la Californie.
7: C'est TTDF, comment ça le fait trop pas? Moi, je rentre d'une séance photo pour une marque très très classe de string ficelle.
8: Moi, mon boulot de directeur de chez Coca-Cola Monde me prend la tête. Mais ce qui est cool, c'est que j'ai des canettes gratuites.
7: C'était TDEAUUUUUUUUUUUUUUUUUUUUUUUUUUUUUUUUUUUUUUUUUUUUUUUUUUUUUUUUUUUUUUUUUUUUUUUUUUUUUUUUUUUUUUUUUUUUUUUUUUUUUUUUUUUUUUUUUUUUUUUUUUUUUUUUUUUUUUUUUUUUUUUUUUUUUUUUUUUUUUUUUUUUUUUUUUUUUUUUUUUUUUUUUUUUUUUUUUUUUUUUUUUUUUUUUUUUUUUUUUUUUUUUUUUUUUUUUUUUUUUUUUUUUUUUUUUUUUUUUUUUUUUUUUUUUUUUUUUUUUUUUUUUUUUUUUUUUUUUUUUUUUUUUUUUUUUUUUUUUUUUUUUUUUUUUUUUUUUUUUUUUUUUUUUUUUUUUUUUUUUUUUUUUUUUUUUUUUUUUUUU
8: Pas personnellement, mais j'ai vu son chien.
7: J'adore les chihuahuas. Ma mère veut pas m'en acheter un, je suis allergique aux poils.
8: Tu vis encore chez ta mère ? Smiley de gros doute.
7: Bien sûr que non, la honte. Je vis seule depuis l'âge de 10 ans. Et toi ?
8: Moi, je suis divorcée, mais mon ex a la garde de mes 3 enfants. C'était une mannequin, elle aussi.
9: Salut, Kevina 14, c'est Jérôme 56, t'es en ligne ?
7: Ouais, je suis en ligne avec Dylan, mon mec de New York.
9: Comment ça le fait trop pas ? T'es qu'une mytho. Lol, PTDR.
7: Comment ça le fait trop pas non plus de critiquer ? Au moins, je suis sûre que c'est pas un puceau, lui. Attends, il y a Béné qui vient de se connecter. Béné, je suis en ligne avec Jérôme 56 et Bogos 69.
8: Top modèle 93, je viens de recevoir tes photos. C'est ouf, on dirait trop Carla Bruni.
7: Je sais, on me le dit souvent, mais je trouve que c'est elle qui me ressemble.
10: Salut, c'est Adolescent 19. Je viens de finir mes cours. C'est dur, la troisième. J'espère que je vais avoir mon certificat d'études. Ce serait trop fun et trop cool si tu m'envoyais une photo de toi en mini maillot de bain. En plus, je viens de me faire installer mon système Wi-Fi. EDR, éclat de rire.
9: Kevina, c'est Jérôme 56. Je voudrais savoir si Béné a reçu mon texto. J'aimerais grave sortir avec elle. Mais surtout, tu lui dis pas.
7: Bien sûr, compte sur moi. Béné, Jérôme me demande si tu veux baiser avec lui. Ok, t'as raison, c'est mieux d'en prendre un plus vieux. À 16 ans, ils ont plus d'expérience. En plus, ça tronche, on dirait trop le clavier de mon PC.
9: Jérôme, c'est Julien. Je suis en train de monter un mytho à une meuf. Elle est trop bonne, on dirait trop Carla Bruni. LOL, PTDR, PCK, CGT, PTT, RATP, TDLC. Attends, ça veut dire quoi, TDLC? Tu l'as dans le cul?
10: Hola, soy Pablo, soy d'Espagne. Comment te llamas?
7: Bogos 69, c'est Top Model 93.
10: J'aimerais en savoir un peu plus sur toi d'une manière un peu intimiste.
7: T'es SFR ou Bouygues?
9: Ouais, j'arrive, maman. Je suis obligé de te laisser, j'ai une réunion avec Paris Hilton.
10: Salut, c'est toujours Ardonné 119. Je n'ai toujours pas reçu ta photo. Ou sinon, branche ta skateboard, enfin, ton webcam.
7: Ça y est, c'est décidé. J'ai décidé de partir vivre avec Dylan à New York. Il est hors de...
10: Oh merde, j'ai été déconnecté. Thomas, c'est toi qui as shooté dans la livebox? Oh non, j'ai plus d'électricité. J'ai plus d'amis.
0: 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Hé
11: hey, camarade, t'as pas 100 balles? 100 balles? Enfoiré, ouais. Allez, va bosser, la France a besoin de toi, là. Tu diras que m'attende pas, hein, je vais être en retard aujourd'hui. Hein. Je suis peinard, moi, j'ai besoin de rien. Hein. J'habite une petite piole, là, c'est grand comme un placard. J'ai tout le confort sur le palier, je suis bien. Mais je bosse pas, hein, je vide récipient comme ça. Ah, ça merde pas. Les flics m'ennuient pas. J'ai mes papiers en bonnet difforme. Le peinard. J'habite avec Ahmed, un philosophe arabe. Pauvre garçon. Ça va pas bien. Il a une maladie des boyaux de la tête. C'est ses parents qui l'ont secoué quand il était petit, puis ça s'est mélangé maintenant. Il y a un merdier là-dedans. Je voudrais pas habiter là, moi. Hein. Pour vous donner un exemple, l'autre jour, je l'ai envoyé faire une course à la belle jardinière. Il reste ses deux plombes parce qu'il voulait parler au beau jardinier, vous voyez. Alors dis donc, déjà, moi je suis pas malin, mais alors lui, il est analphabète, alors, comme ses pieds. Donc. Et puis on comprend rien, qu'est-ce qu'il dit, hein. Il a un accent, on pourrait y accrocher son par-dessus, disons. Enfin, ça y est, sympa, hein. Mais j'habite pas avec lui pour l'odeur, hein. Oh, le salaud. L'autre jour, j'y ai dit, il avait les mains sales, on aurait dit des pieds, disons. Vous savez, chez les clochards, j'en ai déjà vu des dégueulasses, hein. J'ai vu des mecs qui portaient des vêtements pas propres, hein. Alors lui, il est porté par ses vêtements, lui. Sans ça, physiquement, il est agréable. De face, on dirait un peu Tabarly, vous voyez. Mais de profil, on dirait son bateau, quand même. Ah, il est peinard, il peut fumer sous la douche, hein. Il est philosophe, Ahmed. Il a des idées sur tout. Il a surtout des idées, hein. Il dit toujours, le changement, c'est quand prendra les Arabes en stop. Et pas arrivé le beau mec, hein. Ah, nous, on n'est pas des enfants prodigues, hein. On nous a pas inculpé les bonnes manières. Alors, ma mère, elle me disait toujours, t'es une andouille, toi. T'es la troisième roue du carrosse. Ah, disons, hein. Tout le monde peut pas être sorti de la cuisine à Jupiter, hein. La société n'a pas voulu de nous. Qu'elle se rassure, on ne veut pas d'elle. Elle a qu'à nous foutre tranquille, c'est pas nous qu'on ira y mettre des bâtons dans les trous. Hein. L'hiver, on ramasse des cartons, on a bien chaud. Et puis l'été, on se fait emballer par les bleus. Ils nous emmènent à la campagne pour nous nettoyer tout ça. 3 mois, il y a eu le boulot. Hein. On part en autocar sur l'autoroute. Alors on voit les mecs qui partent en vacances, ils s'arrêtent sur le bord pour bouffer. Alors avec Kamel à la fenêtre, on leur fait « Bande d'abrutis !» Alors ils font « Merci !» On se fout de leur gueule, hein. Et dis donc, c'est un prêté pour un vomi, hein. C'est pour un rendu, oh. Et encore, vous plaignez pas, hein, si Kamel était venu, hein. Moi, je parle bien français, appelez lui, hein. Lui, il dit toujours « Le français, je le parle très mieux que vous et je vous merde. » On n'est pas des lumières, hein. C'est pas comme mon frère. J'ai un frère intelligent. Il a fait toutes les études.

0: Il doit gagner des sommes gastronomiques, lui. Alors, ils ont des grands clébards, tout plats, marrons avec des taches, qui se font faire exprès. C'est des croisements des chiens loups avec des Sarah Bernard, un truc comme ça. Il a eu un accident de cheval, là. Il était sauté plus haut que le cheval, il est retombé après, il s'est écrasé les... Il y a un nom, c'est... les choses de la vie, là, les gesticules. Eh, mais bien, hein, jusqu'à là, hein. Il paraît, ça y avait foutu des coliques frénétiques. Ils étaient drôlement emmerdés, hein. Ils ont fait venir un savant de Marseille. Le mec, il a dit, il faut vous enlever les amygdales, hein. Ah, il bosse, hein, c'est pas un con, hein, c'est pas comme moi. Hein. Moi, je suis un con, mais tu sais que le dernier qui m'a vu bosser, il est pas jeune. Hein.
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2: Dernier jour de procès pour l'ex-principale de collège, le verdict est attendu ce soir. Dans l'Hexagone, les incendies font rage, près de 1000 hectares partis en fumée. Côté météo, demain matin, on aura quelques averses dans l'Est et dans le Sud. Bonsoir à toutes et à la une, deuxième et dernier jour de procès à la cour criminelle de Saint-Denis. L'ex-principale du collège, Juliette Dodu, qui s'était lui-même dénoncé à la police et avait reconnu les viols et agressions sexuelles sur sa fille adoptive. Des faits remonteraient à il y a une dizaine d'années, époque où il dirigeait un lycée à Mayotte. Il encourt jusqu'à 20 ans de réclusion criminelle. Le tribunal administratif confirme la fermeture du bar PMU chez Mali pour trafic de stupéfiants. Le tribunal a rejeté hier la requête de l'établissement portois et a confirmé la légalité de l'arrêté du préfet de la Réunion du 28 novembre dernier, prononçant sa fermeture administrative pour 4 mois. Les pompiers mobilisés dans le sud de l'Hexagone, au moins 1000 hectares ravagés par les flammes entre l'Aude et l'Hérault. Le Premier ministre Sébastien Lecornu s'est rendu à Marseille aujourd'hui pour une réunion prévue sur la gestion des éventuelles prochaines canicules. Alors que la ministre des Sports annonce ce jeudi de nouveaux chiffres concernant les noyades, plus de 90 noyades recensées depuis le 19 juin. Quadruple meurtre dans la Sarthe, la cour de révision annule la condamnation de Dany le Prince et ordonne un nouveau procès. Condamné en 1997 pour le quadruple meurtre de son frère Christian, de sa belle-sœur Brigitte et de ses deux nièces Audrey et Sandra dans la Sarthe, l'homme qui clame son innocence sera à nouveau jugé. L'actualité à l'étranger, la nuit a été terrible à Kiev. La capitale a été visée par des missiles et des drones russes. Des étages entiers d'immeubles ont été détruits. Il y a au moins 17 morts, 86 blessés. Elle est considérée comme l'attaque la plus massive contre la capitale depuis le début de l'invasion russe de l'Ukraine en 2022. Les matchs des 16e continuent ce soir. L'Espagne affrontera l'Autriche, le Portugal fera face à la Croatie et la Suisse contre l'Algérie.
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2: Demain, au lever du jour, on retrouve un temps nuageux, accompagné de quelques averses sur les régions allant de Saint-Benoît à Saint-Joseph, en passant par Sainte-Rose. Ailleurs, le ciel est plus clément, avec la présence de belles éclaircies. Au fil des heures, retour d'un temps plus calme sur le sud-est, mais ce répit est de courte durée, car dans l'après-midi, les pentes de l'ouest et du sud-ouest se chargent et des averses sont attendues, surtout sur les Hauts-de-Saint-Pierre. L'est n'est pas épargné non plus. Les températures minimales amorcent une remontée, les maximales, elles, restent douces.
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4: Bonjour à toutes, bonjour à tous. Le CRGT vous informe que sur la RN1, entre la zone de la Pointe du Diable et la Z13 Pierrefonds à Saint-Pierre, il y aura des travaux de confortement de réseau d'assainissement ce soir. La voie de droite sera neutralisée dans le sens sud-ouest de 20h à 5h. Et par ailleurs, la voie d'accès à la station-service pour les usagers venant de la Z13 sera fermée à la circulation. Et puis on termine sur la RN1 entre le secteur Rivière des Galets au port et celui de l'échangeur de plateau à Saint-Paul. Il y aura la suite des travaux d'hydrocurage ce soir. Les voies seront neutralisées dans un sens puis dans l'autre, suivant l'avancement des travaux de 20h à 5h. Avec tout ça, patience, prudence et redoublez de vigilance au volant.
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2: Mon fils, il s'entend pas avec la dame du GPS. Non, tu sais ce qu'il y a, il a acheté sur Internet. Alors c'est sûr, il n'a pas payé cher, mais en attendant, l'autre lui parle que le roumain. Alors par contre, mon mari, oh là là, il peut plus s'en passer. Même pour aller chez ma belle-mère, qui y va depuis qu'il est né chez ma belle-mère, elle n'a jamais déménagé. Il a mis, oh. Il faut voir, hein. Il faut pas lui toucher, c'est madame GPS, mon mari Albert. Par contre, lui, les boutons, il faut voir comme il lui tripote, hein. Que des fois, tu sais, ça fait un peu... Non, non, ça me fait monter la bouffaillisse, moi. Je sens qu'il a une relation avec elle, que c'est pas normal. Attends, écoute le coup. Devant moi, elle le voit à mon mari. Je suis sûre que quand j'ai le dos tourné, ils doivent se tutoyer. Non, mais à moi, on ne la fait pas, hein. Je le vois qu'il a changé, hein, depuis qu'il est dans la voiture. Et je le dis, avant, j'avais la carte sur les genoux, tu sais. Je lui donnais les indications, on avait nos habitudes. Pendant le trajet, on divorçait au moins 3 fois. Maintenant, il me fait taire à moi pour l'écouter à elle. Et comme madame, elle a toujours quelque chose à dire, tu sais. Moi, je veux plus en placer une. Surtout pour ce qu'elle a à dire, pardon. Hein. Oh, voilà. Que des cagades. C'est une gourde, hein. Des fois, elles sont intéressantes. Parce que quand tu l'entends dire, à la fin de la route, tournez à droite. Attends, à gauche, il y a un sens interdit. En face, il y a le mur. Oh, 350 euros pour goûter des cagades, hein. Tu sais que j'ai mis longtemps à comprendre ce que ça voulait dire GPS, maintenant j'ai compris, hein. GPS, la gourde qui parle seule. Vous marquez, bon, je vous dis ça, mais il y en a qui doivent l'avoir, et dans la salle, là, GPS. Hein. Ils sont bien contents de l'avoir, hein. Non, c'est vrai, c'est quand même une révolution, hein. C'est quand même la première fois que les hommes ils font confiance à une femme au volant, hein. Alors, mais par contre, mon mari, moi, je trouve qu'il lui fait trop confiance. Parce que trop, c'est trop, tu vois. Voilà, ça m'énerve. Au bout d'un moment, ça m'énerve. Et alors, elle sent que ça va pas avec elle. Je la ressens pas. Elle le sent, hein. L'autre fois, elle a voulu se venger. Tu sais ce qu'elle a fait? Parce qu'elle est maligne, attention, hein. Elle a essayé de pousser mon mari à l'adultère. Oui, attends, on avait une copine dans la voiture, tu sais. Moi, par politesse, je la fais mettre devant, à droite de mon mari. Et j'entends notre gourde qui dit à mon mari... Prenez la première à droite. Attends, moi, je suis sa femme, je suis derrière. Il m'est monté une de ses bouffaillisses. J'ai dit à Albert, je te préviens, si tu fais ce qu'elle te dit, moi, je te trompe avec Monsieur Bison Futé. Et là, je le vois qu'il est sous son emprise. Dit, elle le mène par le bout du nez. Elle a tellement habitué à contourner les zones de travaux qu'à la maison, dès qu'il voit un marteau, il change de direction. Oh, moi, j'ai compris le coup, tu sais, à la maison, pour qu'il m'écoute, tu sais. Écoute le coup. Après le repas, tu sais, je fais celle qui n'est pas là, puis j'y fais la voix veloutée de madame GPS, tu sais.
3: Faites demi-tour. Au prochain point d'eau, vous êtes arrivé. Faites la vaisselle.
2: La première fois, ça n'a pas marché. J'ai dû lui donner les mauvaises indications. Je l'ai retrouvé avec le plat de lasagne aux toilettes.
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4: Google, c'est un grand jour pour toi car tu as décidé de te marier seul. Tu es résolu à t'engager sur la voie du mariage sans l'aide de personne. Ta vie désormais va changer car tu te maries. Es-tu fier de ton choix, Google?
5: Oui, mon père.
4: Pourquoi as-tu voulu te marier, Google?
5: Pour être moins seul.
4: Oui, mais encore, Google.
5: Pour me tenir compagnie.
4: Mais encore, Google.
5: Pour faire comme les autres.
4: Es-tu prêt en ce jour, Google, à te jurer fidélité à toi-même, à rester uni à toi-même par les liens sacrés du mariage, dans la paix et dans l'amour?
5: Oui, mon père.
4: Google, tu as connu Google depuis tout petit?
5: Ah oui, on était inséparables.
4: Es-tu prêt en ce jour, Google, à construire ton foyer, à le bâtir d'une manière solide, propre, durable et honnête, dans la paix et dans l'amour?
5: Où est mon père? J'ai déjà acheté des planches, du formica, la table à repasser, la TV couleur noir et blanc. Et pour le trousseau, j'ai pris des draps en nylon. Ça se lave plus facilement.
4: Google, tu es fils de Dieu, tu es ouvrier de la parole divine, tu es moissonneur du message christique, tu es laïque, mais tu es aussi un militant. Militant de paix, de partage et de joie. Tu es source vive d'espérance, tu es pierre d'amour et agneau de vie. Tu es arbre de partage dans la communauté des frères chrétiens ici rassemblés, au bureau, à l'atelier, à l'usine, dans les comités de quartier, les cellules de prière, à la JIC, à la JAC, à la JUC et à la JOC. Tu es, Google, pain de chair et boule de mie. Tu es croûte vivante et chaude, offerte en partage au témoignage de tes frères militants, membres eux aussi, comme toi, d'associations de parents des lèvres, abonnés à Télérama, au Gaz et à Perlimpinpin. Tu es, Google, moins qu'hier et plus que demain. Tu es meilleur et pique tout.
5: Oui, mon père. Je suis pique tout.
4: Google, es-tu prêt à prendre pour épouse Google pour le meilleur et pour le pis?
5: Oui.
4: Google, es-tu prête à prendre pour époux Google pour le meilleur et pour le pis?
5: Oui, surtout pour le pis.
4: Je te déclare uni à toi-même, Google, par les liens sacrés du mariage. Va en paix, Google.
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6: Avant, quand on avait des travaux à faire à la maison, avec ma femme, comme des cons, on appelait des artisans. Et ça coûte la peau du cul, un artisan. J'ai dit on arrête et on va opter pour un nouveau concept qui est très à la mode en France depuis quelques années en bricolage, vous allez voir, le concept du faites-le vous-même. Faites-le mal, mais faites-le vous-même. On avait décidé de refaire l'appartement en famille, comme vous, comme des millions de Français. On s'est dit avec ma femme et mes gosses, tiens, on va aller chez Casto, puisque chez Casto... Ça marche bien la pub, hein? Donc on arrive dans l'entrée du magasin avec ma femme et mes gosses. Dans l'entrée, je leur ai distribué des sifflets à tout le monde, dispersion générale. Oui, c'est une technique que j'ai inventée. Tout le monde s'arrache avec un sifflet, le premier qui trouve les pinceaux, hop! Tu gagnes un temps incroyable, tu vois, et tu n'y crois ton forfait, bon. Tu vois l'astuce? Ouais, alors tant que je le ferai tout seul, c'est vrai, quand on fera tout, ça sera un bordel là-bas. Hein. Ouais. Donc tout le monde s'arrache dans tous les sens avec son soufflet. Moi, j'avais le quart nord-est du magasin à faire, tu vois. Ça faisait quoi, 2 minutes que je marchais? Coup de sifflet à gauche. Oh, je me dis, c'est bon, 2 minutes. Je vais par là, coup de sifflet à droite. Ah merde! Les salopards, ils ont séparé les pinceaux des rouleaux. Extrait pour faire chier, tu vois. Ça fait rien, je continue sur mon idée, j'entame les perceuses, je file les ponceuses. Oh, j'arrive au coin des ponceuses, qui sait que je vois pas devant moi, à 6-8 mètres devant moi, mesdames et messieurs, la chance est avec moi. Oh, un vendeur libre. Mais attends, non seulement le mec il était libre, mais il était du bon rayon. Je suis venu acheter un rouleau à plafond, s'il vous plaît. Un quoi? Je lui dis un rouleau à plafond. Il me dit, monsieur, mais ça se fait plus les rouleaux à plafond. Il faut acheter les nouveaux outils, il faut acheter les rouleaux à plafond avec réservoir à dispersion lente. Oh merde. Je lui dis, mais je connais pas cet outil. Il m'a dit, monsieur, voilà un outil qui vous change la vie. Je lui dis, ça va plus vite. Il m'a dit, j'ai pas dit qu'il vous l'améliore, j'ai dit qu'il vous la change. J'ai compris beaucoup plus tard ce qu'il a voulu me dire, le type, tu vois. Et c'est comme ça qu'on est reparti avec tout un chariot, vous voyez, de tout ce qu'on n'avait pas besoin. On est rentré à la maison et on a attaqué le chantier. Alors, s'il y a des bricoleurs ce soir, chantier, c'est le mot juste. On a commencé par la tapisserie, en famille. Hein. C'était marqué dans le manuel qu'il fallait décoller les vieilles tapisseries avant de coller les neuves. Donc j'ai branché la cyberdécolleuse à papier peint à pression atmosphérique à gaz qui m'a loué l'autre à Casto. J'ai mis le feu dessous, ça a dit une fumée, j'ai flippé, j'ai dit au gamin, allez-vous mettre derrière Pépé là-bas, vite. Attends, l'angoisse le truc, c'est ça fumait, j'ai dit à ma femme, bah tiens, toi qui aimes les sports extrêmes, vas-y, fais-le. Oh putain. Non seulement elle a décollé la vieille tapisserie, impec, elle a mangé le placo avec l'humidité de la plaque, elle a bouffé les briques rouges, elle est passée chez le voisin. Ouf. Oh putain, j'arrivais pas à arrêter le truc, j'ai dit mais comment ça s'arrête? Le pépé est sorti de la chambre avec la carabine, il a dit barrez-vous, je vais les mettre un pancoteuse. Je lui ai dit qu'est-ce qu'on va faire? Il m'a dit t'énerve pas. Tu vas tout coller la tapisserie neuve sur la vieille et ça sera bonnard. J'ai dit, moi ça me va, le pépé est gelé. Ouais, c'est quoi ce boulot de salaud? Mon temps, on travaillait pas comme ça. On lui a dit, pépé, ta gueule. Hein? Va plutôt nous chercher de la bière, on va manquer. Moi, pendant ce temps-là, je vais m'occuper de la peinture. Alors la peinture, je l'ai achetée chez Casto, vous pouvez la trouver. C'est marqué sur le pot, j'invente pas. J'invente, j'en ai rien, moi. Hein. Premièrement, bien lessiver les supports à peindre dans une eau à 22,4 degrés avec une lessive non abrasive. Ma femme, elle a dit comme ça. Elle m'a dit, ça va, laisse tomber, ils sont propres, les supports. Ensuite, appliquer une première fine couche, laisser sécher 2 heures, impeccable. Ensuite, appliquer une seconde fine couche sur la première. Tu sais, des fois, ils taillent la foutre là-bas. Non. Et ensuite, pour l'effet de style, écoutez bien, souffler dessus de bas en haut pendant 20 minutes avec une paille. 30 mètres carrés. J'ai dit à ma femme, non. Anna, elle m'a dit, t'as raison, chérie. Elle m'a dit, tu sais ce que tu vas faire? Je dis quoi? Je vais chercher de la bière. Elle m'a dit, arrête la bière. T'énerve pas. Elle m'a dit, tu vas mettre une couche de peinture épaisse comme ça. Donc, j'ai peint mon mur, mais fatalement, j'en avais mis tellement épais. Vous voyez, c'était pas sec. Et ce con, chat, il est venu se coller en bas du mur. Une fois qu'on a eu arraché le chat du mur, il a fallu camoufler tous les poils sur lui. Qu'est-ce que j'ai fait? Je suis retourné chez Casto, le vendeur, le même que tout à l'heure avec ce que j'avais lâché. Il m'a vu arriver, il m'a fait... J'ai fait... Vous m'avez écoutez-moi bien, monsieur. Pour camoufler les poils sur votre mur, vous allez appliquer un enduit à l'ancienne d'autrefois. Je dis, monsieur, jamais je pourrais faire ça. Il m'a dit, mais si, un enfant, on peut le faire. Vous mettez l'enduit, vous mettez la cire, terminée. Bon, il m'a bien joué de la flûte. Je suis reparti avec mes 2 seaux d'enduit à l'ancienne d'autrefois à 196,50 € pièce. Mais pour une fois, il avait raison, je vous jure que c'est vrai, en bricolage dans ma vie, j'ai fait une grosse merde. Oui, mais une grosse merde d'autrefois. Ah ouais, un bon crépi de garage dans le salon. Alors quand je fais le compte de la journée qu'on a passée, mesdames et messieurs, financièrement parlant, j'entends, hein, parce qu'écoutez-moi bien, entre le matos qu'on a acheté chez Casto, les cartouches de 12 du vieux, le vétérinaire pour ce concha, la bière, il y a eu une facture terrible. Plus, et c'est là vraiment où je veux en venir, écoutez-moi bien, tous les artisans qui ont défilé à l'appartement pour réparer toutes nos conneries. Et ben, je vais vous confier un secret, mesdames et messieurs. Les vendeurs de Leroy Merlin, Bricomarché, Castorama ou autres, ils ont beau te bourrer la caisse que c'est facile comme tout, le bricolage, tu vois. Mais quand t'as jamais fait... Eh ben, t'as jamais fait, quoi.
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4: Est-ce que vous allez bien? Ah, bande d'hypocrites. Alors, en tout cas, moi, je vais bien. Je suis super content d'être là. Même si je constate qu'encore une fois, je suis le seul. Après, pas de malaise, hein. J'en ai beaucoup souffert dans ma jeunesse. Maintenant, ça me fait plus rien d'être le seul beau gosse. Vous l'avez pas vu venir, hein. Toi, je t'ai vu, t'étais là. Mais je suis là, mon frère. Mais c'est pas ça le pire. C'est les gens autour de toi, ils étaient à 2 doigts de te dénoncer. Non, ce qui m'arrive assez souvent, par contre, c'est d'être le seul grand. Je fais 1m94 et ça, j'en ai vraiment souffert. Ok, là, j'en vois qui se disent, c'est possible de souffrir d'autre chose que d'être noir pour un noir? Une blague là? Et oui, et je vais vous donner un exemple qui va vous aider à comprendre. Grâce à une femme extraordinaire comme Rosa Parks, depuis 1956, ma couleur de peau peut s'asseoir à l'avant comme à l'arrière d'un bus. À cause de ma taille, en 2017, je peux ni m'asseoir à l'avant ni à l'arrière d'un bus. Mes jambes, elles passent pas. Je suis debout au milieu. Je me fais frotter comme vous, les filles. Je suis toujours victime de discrimination, mais de la part de l'urbanisme. Tu vois, ce soir, je suis content. D'habitude, je joue dans des petits cafés-théâtres de hobbits où je peux même pas me tenir debout. Je suis obligé de sacrifier ma colonne vertébrale. Vous voyez qui c'est, Hagrid? Bah, je me sens comme Hagrid, mais dans la chatte d'Hermione. Très à l'étroit. Tenez, par exemple, je dois m'adapter. Si je m'avance trop, le premier rang, vous avez 2 options. La rupture d'anévrisme ou fixer ma bite. On n'est pas là pour ça, on va se calmer. Ce qui me dérange aussi avec ma taille, c'est les étiquettes qu'on a mis dessus. Vous savez ce que c'est un grand noir comme moi qui fait pas du basket? Une anomalie.
7: Et c'est pas une blague que je vous fais, mais un constat. Un constat fait après des années de « Waouh, t'es grand, tu fais du basket ?» Non. Pourquoi ? Et là, je suis censé m'expliquer. Limite, lui donner un certificat médical, sinon ma vie, c'est de la merde. C'est comme si moi, à chaque fois que je croisais un nain, je lui disais « Viens voir, tu récoltes des clés pour Fort Boyard ?» Non ? Petite merde, voir. Je fais pas ça parce que j'ai du respect. L'autre étiquette que je dégage, quand t'es grand, tu fais rassurant, protecteur. Ça a l'air cool, hein. Sauf que moi, j'ai jamais dit ça. Donc, ça crée des quiproquos. Par exemple, si un homme fait éruption dans le théâtre, là, et se montre menaçant envers vous, bah, t'en as qui, naturellement, vont se tourner vers moi. Alors que moi, je vais me tourner vers la sortie. Et là, je vais en décevoir alors que j'ai rien promis. À la sortie, il y aura une journaliste. « Alors madame, qu'est-ce qui s'est passé ?»« Bah je sais pas, il y avait un grand noir sur scène et il a rien fait !» Attendez, vous voulez dire qu'il y avait un vigile présent sur les lieux ?
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9: Qu'est-ce qu'on est différent ? C'est pas une révélation, je sais, mais je le réalise de plus en plus. L'autre jour, je parlais avec ma copine, je lui ai pas dit, mais dans ma tête, je me disais, waouh, on est différent. On discutait comme ça tous les deux, elle m'a fait cette fameuse question que vous connaissez par cœur, le mec, tu sais. Chérie, est-ce que tu m'aimerais toujours ? Si. Et toi, tu dis, c'est quoi ? C'est quoi, mon amour ? Et là, elle m'a dit, si. Je pesais 200 kilos en plus. Ben non. Je t'aime, mais il y a des limites. Ben dis ça, jamais nous on pensera à un truc pareil. Et moi comme un con, je suis là, je la regarde et je l'imagine, tu vois, sans les dents. Je fais mon montage comme ça, tu vois, les effets spéciaux, je lui rajoute 200 kilos, j'enlève les dents. Je... Et là, je vois tout à coup mon amour qui se dissipe. C'est tellement féminin de poser des questions comme ça, tu vois, c'est féminin. J'ai pas envie de basculer dans les vannes misogynes, mais quand même, il y a des trucs féminins, des trucs masculins. Par exemple, entendre des bruits la nuit, c'est féminin, ok ? Y a aucun mec dans toute l'histoire du couple, de l'humanité tout entière, qui a dit à sa femme un jour à 5h du mat dans le lit.
10: Chérie, je suis flippé, je crois qu'il y a des mecs dans la salle de bain.
9: Y a pas ! Nous, les mecs, en général, on dit « C'est rien, n'aie pas peur, reste au lit !» Parce qu'on a peur. Les femmes sont capables d'entendre les bruits, même de les analyser, j'ai jamais compris ce concept. L'autre jour, elle m'a dit « Chérie, je crois qu'il y a des mecs avec des barbes dans la salle de bain, mais comment tu sais ?» La manière de dormir aussi. Les hommes, soit on dort, soit on est réveillé. C'est ou l'un ou l'autre. C'est A ou B, c'est binaire. Y a pas de « J'étais en train de dormir, mais un peu réveillé pour pouvoir mieux m'endormir au moment où je me réveille. » J'ai pas des trucs comme ça, je comprends pas. Les femmes sont capables d'être en train de dormir et en même temps de récupérer donc le sommeil et au courant de tout ce qui se passe dans l'appart. C'est un concept, c'est comme une télé que t'éteins, elle reste en veille. Le petit voyant rouge est là, elle peut repartir à n'importe quel moment. C'est la raison pour laquelle quand on bouge à peine un orteil du lit, hop, tu vas où ? Hop, hop. Ce tu vas où, les amis, me rend fou. 5h du mat, t'es en caleçon de torse nu, tu vas où ? Comme si t'étais habillé avec d'autres enfants et des valises. Tu vas où, mon amour ? Je vais pas te mentir, ok, je vais te dire ce que j'ai sur le cœur car je t'aime. Et je ne te cacherai jamais rien, mais je vais aux toilettes. Hé, le mieux que j'ai eu l'autre jour, elle me dit, ok, alors reviens. Je lui dis, non, c'est une bonne ambiance, reste là-bas. Je crois que le mieux, ça reste quand même quand je suis revenu et qu'elle m'a dit, alors ? Alors ? Tu veux vraiment débriefer là-dessus, mon amour ? Tu me vois vraiment te dire au début un peu difficile, mais après c'est parti tout seul. J'ai beaucoup pensé à toi, la prochaine fois j'aimerais qu'on le fasse ensemble, tu m'as manqué. Je comprends pas pourquoi, elles veulent savoir les choses, elles veulent parler, elles veulent que ça passe par les mots. Il faut que ça passe par le langage, par les mots, pour la communication, c'est comme ça. Et si tu me dis qu'elle parle trop, elle te dit non, c'est parce que tu me poses pas de questions, tu t'intéresses pas assez. Je pense que tu as l'impression que je parle beaucoup, avec des questions totalement inattendues, une structure de l'esprit qui n'est absolument pas la même que la nôtre. L'autre jour, je lui ai acheté un journal qu'elle m'a demandé, je lui ai ramené. Elle m'a dit, alors, est-ce qu'il y avait du monde ? Mais pourquoi ? Moi, dans ma tête, je me suis dit, mais jamais je poserai une question pareille, je lirai le journal et c'est tout. Non, est-ce qu'il y avait du monde ? Donc moi, j'ai dit oui, un peu de monde pour m'en débarrasser, être tranquille. Elle m'a dit combien, à peu près ? Je dis, mais combien ? Une douzaine. Il m'a dit, tu trouves que c'est beaucoup? Franchement, 12 personnes devant ce casque à tourneau, d'habitude, il y en a au moins une vingtaine. J'ai dit, mais arrête, pourquoi tu fais ça? Elle m'a dit, voilà, on peut rien te dire.

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2: C'est un Belge qui va avec sa femme chez le docteur. Il dit, écoutez docteur, on est très emmerdé. 12 ans de mariage, toujours pas d'enfant. Il dit, oui, mais monsieur, vous avez des rapports sexuels fréquents? Il dit, des rapports? Il dit, des rapports sexuels? Ah non, on a des rapports de voisinage, on a deux voisins. Mais... des rapports sexuels, non. Bah, mais monsieur, vous savez pas ce que c'est? Il dit, bah non, il dit, bah, votre femme, elle a un sexe. Bah, je ne sais pas, regardez, madame, déshabillez-vous, regardez, ça, c'est le sexe de votre femme, ça. Ah bon? Ah, bah, je ne savais pas que t'avais ça, moi. Il dit, regardez-moi, monsieur, je me déshabille. Vous voyez bien, moi aussi, les hommes ont un sexe, les femmes ont un sexe. Ah bon? Comment ça marche, ce truc-là? Mais c'est pas possible d'être con pareil, regardez. Couchez-vous, madame, couchez-vous, il commence à m'énerver, l'autre, couchez-vous. Regardez ça, vous prenez votre dame, regardez, je vais le faire pour vous, regardez, hop, vous voyez, vous prenez votre femme, là. Ah, vous avez vu qu'elle est prise? Ah, elle est bien, là. Ok? Vous faites ça, voilà, vous faites des mouvements comme ça, ok? Voilà. Et puis le docteur, il termine, voilà. Vous faites ça 2-3 fois par semaine et normalement elle devrait tomber enceinte. Oh, il dit, docteur, je dois chaque fois l'accompagner.
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4: Oh là, c'est un matin qu'ils nous prennent tous pour des cons en ce moment. Je parle pas que des politiciens. Il n'y a qu'à lire un mode d'emploi pour s'apercevoir à quel niveau intellectuel ils nous situent tous. C'est que là, ce matin, je suis tombé sur le mode d'emploi d'un shampoing. Vous pouvez regarder chez vous en rentrant ce soir. Sur tous les shampoings, peu importe la marque, sur tous les shampoings, c'est marqué en toutes lettres « Rincer après usage ». Vous savez, des fois qu'on soit assez con, on s'en dégue la mousse sur la tête. Du coup, j'ai gardé ma bombe à raser. Pareil, les mecs, regardez, sont en rentrant sur toutes les bombes à raser pour faire jaillir la mousse, enlever le capuchon. Véridique, hein, putain. Ma femme, elle a une crème pour se passer sur le visage, c'est marqué dessus, ça rajeunit de 10 ans. Elle a passé 4 couches, elle dit. Non. Le soir, elle s'endort en suçant son pouce. Sexuellement, j'ai quand même beaucoup perdu. Hein. Non. C'est ça, c'est le progrès, ça progresse. Quoi. Comme les déodorants, ça aussi, ça a bien progressé, les déodorants. Ça a commencé dans les années 60, c'était le Moyen-Âge du déodorant. Hein. Ça commençait avec le gros bâton graisseux, là, que tu te passais sur les poils jusqu'à ce que ça te fasse plus qu'un seul gros poil, là. Bonjour le tourbillon fatal. Et alors là, le dernier cri, c'est le déodorant sans odeur, sans parfum, sans alcool. Bon, alors là, ça a le mérite d'être clair, il n'y a rien dedans. C'est de l'air. Tu t'envoies sous les bras le matin, ça te chatouille, t'es de bonne humeur pour toute la journée. Et la pub, ils nous prennent pas pour des cons, la pub. La pub pour les rasoirs mécaniques. Le rasoir à deux lames. Ça, moi, les deux lames, franchement, ça m'éclate. Et j'ai la première lame, et vois rien. Elle se promène comme une abrutie, là. Dès qu'elle voit un poil, elle fait « Oh, pardon, monsieur !» Là, le poil, lui, il croit que c'est fini. Non, c'est très con, un poil, hein, le lame. Il se décontracte, le poil. Non. Alors là, t'as la deuxième lame qui arrive par derrière. Une salope. Et il coupe la tête. Chouah ! Deux lames, deux cicatrices. C'est ça, le progrès. Là, je viens d'acheter un réveil électronique à affichage digital. 24 fuseaux horaires, 19 boutons, 36 fonctions. Et 85 pages d'instructions, tout en japonais. C'est-à-dire que bon, avant que mon vieux réveil, c'est vrai, bon, j'étais pas toujours sûr de me réveiller le matin. Avec celui-là, alors là, je suis sûr d'être debout le matin. Je passe la nuit à essayer de le régler. Je me réveille un matin, il était 8h88. Quelle heure il est, mon amour? Ben, il est 8h88, là. Ça. Oh bah ça va, moi je me lève pas avant 9h, alors voilà. Ah mais là, je jure. C'est grave. Et je peux même me faire réveiller au mois. Et ça, c'est un bouton que j'utilise quand même très rarement. Voilà. Très rare que je rentre chez moi, que je dis à ma femme, putain chérie, je suis crevé là, tu me réveilleras au mois de février, là, bah ça. Franchement. T'sais. Un jour, j'appuie sur un bouton qu'il fallait pas que j'appuie dessus. L'heure a disparu pendant 15 jours. Alors ça va vite. C'est là, t'appuies sur le bouton. Oh, merde! À mon heure. Ah bon, je savais qu'elle était dedans. Mais où? Et à place de l'heure, j'avais la musique à fond. Avec impossibilité de baisser le volume. Louis de Parade à fond pendant 15 jours. Le Gypsy King à fond. Alors non seulement j'avais la musique à fond, mais par intermittence. 5 minutes de musique, 5 minutes de silence, 5 minutes de musique, 5 minutes de silence. Je veux dire, pendant 5 minutes de silence, là, faut s'endormir très très vite. Hein. Ça fait quand même des nuits relativement courtes. En plus, bon, vous savez ce que c'est, nous les hommes, quand on se réveille le matin, on a la petite gaule matinale. Là. Non, mais moi, comme je me réveillais toutes les 5 minutes, ça n'arrêtait pas. Ça faisait un petit peu garde-barrière, maman. Elle me disait, ma femme, alors comment ça va le passage à niveau ce matin, là? Et ça va, là, j'attends l'express de 8h88.

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2: Bonsoir La Réunion. Bonsoir à toutes, bonsoir à tous et bienvenue dans la radio officielle du rire. Un plaisir de vous retrouver comme tous les soirs. 19h, 22h, c'est le meilleur du rire sur Rire et Chanson Réunion. Vous êtes sûr de terminer votre journée avec le sourire, en bonne compagnie. Et bien avec tous les meilleurs, que ce soit les grands noms du stand-up, les nouvelles stars du rire ou vos rendez-vous quotidiens, vous allez pouvoir vous faire plaisir ce soir. Avec notamment à la demi-heure, l'appel trop con de notre ami Martin, l'invité de Julien Schmitt en préparation. On le retrouve dans une petite poignée de minutes. Et pour bien démarrer cette première heure ensemble, et bien d'abord, je vous invite à rester près de votre téléphone si vous avez envie d'essayer de remporter vos invitations pour aller vous faire plaisir au cinéma et pour profiter pleinement et bien de Douli, que nous retrouvons tout de suite pour bien démarrer les hostilités. 19h sur Rire et Chanson. Très belle soirée.
3: Eh bien, je suis très content d'être avec vous ce soir. Moi, c'est Douli, enchantée. Alors, juste avant de commencer, pour tous ceux qui se poseraient des questions, et pour éviter tout malentendu, non, je ne suis pas bourré. Alors, je ne bois plus d'alcool depuis très très longtemps. Et oui, je suis née avec cette voix et cette addiction de clochard. Voilà. C'est ma vraie voix, hein, vraiment. C'est pas des conneries, je parlais déjà comme ça à 5 ans. Hé hey, Mélanie, tu me prêtes ta poupée? Voilà. Je n'avais pas d'amis dans les parcs. Non. Non, non, non, non. C'est très tard que j'ai compris qu'en fait, à l'époque, je passais pour un pédophile nain. Ouais. Vous savez, les nanas, quand elles vont au karaoké pour se la péter un peu, qu'est-ce qu'elles chantent? Un petit Rihanna? Un petit Céline Dion? Bon ben moi j'ai pas le choix, hein, je sors ma voix de garou direct. Mais si tu crois que c'est fini, je fais pas l'unanimité, non, non. Je pense que ceux qui m'applaudissent, c'est par peur des représailles en fait. Vous savez, l'autre jour, j'ai arrêté un mec dans la rue, je lui dis, hey, tu sais pas où est la rue Montmartre? Il me dit, oulala, ah ben vu que je suis dans le même état que toi, ça risque d'être compliqué. C'est terrible, moi je bois que du thé, vraiment que du thé. Et quand les gens me voient boire du thé, ils pensent que je fais une pause pour décuver. Alors vraiment, passer pour une alcoolo pour trouver du boulot, c'est vraiment compliqué. Je veux dire, c'est pire que de faire partie d'une minorité. Il n'y a aucun pays dans le monde où on impose à une entreprise d'embaucher des alcoolos pour respecter les quotas. Tu vois, le quota éthylique, ça n'existe pas dans la vraie vie, non. Non, après j'ai quand même réussi à faire pas mal de métiers, hein, malgré mon handicap. Hein. J'étais go-go danseuse, barmaid, j'ai doublé du porno en allemand. Je faisais le mec, hein, bien évidemment. Ich bin der Plombier. Hein. Ça fonctionnait pas mal. J'ai fait un peu de cinoche dans des rôles poignants, avec une spécialité pute morte de dos à contre-jour. Vous promettez pas des conneries, le truc est sorti il y a pas longtemps. Le réalisateur m'a vraiment appelé, il m'a dit « Ouais, Douli, il y a un rôle de pute morte, on a tout de suite pensé à toi. » Une évidence. J'ai dit « Mais pute morte, il n'y a pas pute vivante, par exemple ?» C'est pas à la rigueur pute à l'agonie, non ? J'ai même pas été payé, voilà. Pute morte, bénévole. J'adore ma vie. C'est vrai qu'a priori, une pute morte, c'est gratuit, mais bon. Oui, bah vous pouvez toujours lui lâcher un bifton. Je suis pas certaine qu'elle vous rende la monnaie. J'ai décidé de pas avoir d'enfant non plus. Oh, non, ça va, c'est bon. Si c'est pour entendre tous les jours de ma grossesse picoler dans votre état, mais quelle honte! Je ne vous félicite pas, mademoiselle. T'imagines, 9 mois de ça, 9 mois de jugement pour qu'au final, mon gamin m'appelle papa? Non. Vous savez, c'est terrible. Quand je dis que je veux pas d'enfant, on me dit toujours « Mais tu verras, Douli, tu changeras d'avis. » Il faut arrêter avec ça. Hein? Pourquoi quand je dis que j'aime pas le gratin de chou-fleur ou les petites bites, on me dit pas « Mais tu verras, Douli, tu changeras d'avis. » Ah, j'entends aussi souvent « Oui, mais enfin bon, on est quand même conçus pour se reproduire. » Oui, très bien. Je veux dire, on est tous nés avec un fion. Dame Nature n'avait pas des projets de sodomie pour tous, a priori. Non, vous savez, il y a quand même des avantages, hein, avec cette voix. Grâce à cette voix, j'ai quand même évité une bonne dizaine de viols. Hein? Ah bah, ils se barrent en courant, les mecs, hein, tu sais. Un soir, il y a un exhibitionniste dégueulasse qui est venu me voir. Il me dit, hey, tu veux voir ma bite? Je lui dis, bah vas-y, fais péter, salope. Ah bah, aujourd'hui, le bite au Mexique, hein, sous une fausse identité.

0: Tout ce qu'il faut pour passer une belle soirée, comme vous pouvez l'entendre, c'est aussi avec vos artistes favoris. Bienvenue sur Rire et Chanson.
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0: Et toujours avec le meilleur du rire dans vos oreilles, l'un des meilleurs, c'est l'ami Martin avec l'appel trop con. On le retrouve à la demi-heure et voici ce qu'il a préparé pour vous ce soir. Tenez, écoutez ça.
3: J'ai des bouteilles espagnoles de gazole pour vous.
4: Vous avez des bouteilles espagnoles?
3: C'est ça, et dedans il y a du gazole espagnol. Parce que je sais pas si vous êtes au courant, mais niveau prix ça n'a rien à voir.
4: Oui, mais je sais bien, parce que moi j'y vais en Espagne.
3: Ok, vous récupérez déjà de l'essence espagnole pour la station.
4: Non, mais pour moi personnellement, quand je vais me promener.
3: Ah non, là c'est pour du diesel pour le vendre à la station.
4: D'accord, ne quittez pas.
0: Du diesel en bouteille espagnole, on en saura un petit peu plus à la demi-heure. Grâce à l'ami Martin, peut-être un bon plan pour vos prochains pleins d'essence. Avant ça, nous avons rendez-vous avec Patrick Timsit dans Le Meilleur du Rire. Ce sera dans quelques instants. Hélène Sido, une nouvelle star, juste après la pause. Et tout de suite, c'est l'invité de Julien Schmitt, aux côtés de Jonathan Big Balls. Écoutez ça.
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6: Réouverture du Détroit d'Ormuz, sommet du G7, organisation de la Coupe du Monde. Les États-Unis sont décidément au centre de l'actualité.
7: Pour parler de tout ça, nous recevons le conseiller spécial de Donald Trump à la Maison Blanche, Monsieur Jonathan Big Balls.
8: Ici un plossard de l'écologiste dans ton rince de la terre mondialiste pieds nus. Oh. Avec ton dans ton shawarma le Libanais. America Green.
6: Ah, monsieur Big Balls, monsieur Big Balls, bonjour.
8: Hey, le français, oui. Comme communiste, je suis en entraînement de négociation dans la salle d'entraînement de la Maison Blanche. Je prépare le G7. Et là, t'es d'accord avec Donald ou pas, le Afghanistan plein de moustaches? America Green.
6: Monsieur Big Balls, Donald Trump débute le G7 en menaçant de surtaxer les vins français face à la taxe sur les géants américains de la tech décidée par Macron.
8: Ah oui.
6: Allez bien.
8: Je l'ai répété. Elle était longue, le français.
6: Je l'ai répété.
8: Ok. Eh oui, il taxe Macron, il taxe les méchants. Le Facebook, le Meta, Emmanuel, il va les taxer. Il préfère les banques de la France, Emmanuel. Ils sont gentils, les banques, avec Emmanuel. C'est pour ça qu'ils osent Emmanuel, parce qu'il a le poil de couille de la BNP entre les dents.
6: Non.
8: America's great again.
6: Sorry, bon, Emmanuel Macron a répondu à votre président en déclarant: ce ne sont pas les États-Unis qui décident.
8: Oh oui, j'ai vu ça, c'est trop mignon. Quand il s'énerve avec ses petits poings serrés, le chaton. La prochaine fois, il faut que maman Brigitte elle filme pour le mettre sur TikTok. Mais ça c'est bien, le petit Manuel maintenant il pourra donner son avis sur la politique de Donald, sur les accords internationaux, sur le géopolitique, mettre tout ça dans un gros dossier et s'en enfourer dans le cul. Yeah. America Green. Sorry, Kenny.
6: Bon, sinon, selon votre président, l'Iran aurait déclaré être d'accord pour ne jamais posséder d'armes nucléaires.
8: Oui, bon. C'est Donald, il a appelé la Romani et il a fait signer une proposition de négociation de le ministre des Affaires étrangères de nous, qu'il s'appelle l'inspecteur Harry. Et que ça dit: si tu veux pas que je vienne dans ton pays tout sec, t'arracher la tête pour chier dans ton cou, tu vas dire d'accord à tout ce qui est écrit. Yeah. Du coup, l'Ayatollah Khomeini, il a dit d'accord pour plus du tout de nucléaire, d'accord pour plus du tout de moustaches qui font peur, d'accord pour remplacer les mosquées par des bowling et des Taco Bell, et aussi d'accord pour essayer sur eux, voir si nos bombes, elles bombent bien. Bien joué, Donald. Yeah, America great again. Oh, sorry, Michael.
6: On n'a quand même pas la même définition du mot négociation, monsieur Jonathan Big Balls.
8: Ouais, vous, le français, vous savez pas négocier, parce que depuis que vous avez fait caca dans vos pantalons en velours devant le nazi, vous avez même pas refait la guerre. Oh, loser. Alors que nous, on fait la guerre tout le temps. Sorry, Dwayne.
6: Autre déclaration de Trump à propos du Détroit d'Ormuz, il dit, je cite, que les pétroles coulent à flot.
8: Yeah, parce que nous, on veut tout le pétrole, parce qu'aux États-Unis, on a des vraies voitures avec de la fumée. Le problème, c'est que dans le monde, beaucoup de pays, ils respectent pas beaucoup la planète, alors que nous, les États-Unis, la planète, on la respecte pas du tout. Tiens, prends ça, la planète, avec tes trucs qui piquent et tes dauphins qui sont cons comme des baleines. Sorry, Harry.
6: Bon, hier a eu lieu la fameuse photo de famille de tous les dirigeants du G7. T'as une belle image, monsieur Bolu.
8: Ah oui, il y avait des Africains, des Arabes. On aurait dit Guantanamo. Oh, America great again.
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19: Je suis en garde alternée. Enfin, pas moi. Et c'est vrai que c'est marrant, la garde alternée, ça a plein d'avantages. Moi, c'est ce que je préfère. Je vais vous dire, dans la parentalité, la garde alternée, c'est surtout les semaines paires. Parce qu'au départ, évidemment, t'es triste hein, quand ils partent avec leur petite valise. Et après, tu découvres les after-work. Le dimanche soir, la table de 8. Le lundi soir, la pinte de 16. Ah bah, les parents séparés, c'est comme les nouveaux riches. On pète un câble. Il y a trop d'opportunités. Enfin, il y a surtout trop de disponibilité. Deux jours avant, tu pouvais même pas pisser seul. Là, tu arrives à entendre le frigo qui démarre. Ah, ce silence, c'est terrible. Du coup, moi, je me suis remise un petit peu sur les applis de rencontres. Hein. On n'est pas des bêtes. Faut faire gaffe, hein. Il y a plein de faux profils. Ah bah, t'as autant de faux profils sur les sites de rencontres que d'emplois fictifs au Parlement. Hein. Je vous donne un petit conseil. Photo de profil, sourire, bouche fermée. Ça, c'est quelqu'un qui a quelque chose à cacher. Ses dents. Je suis tombée sur le sosie de Cristiano Ronaldo avec le sourire de Didier Deschamps. Avant les travaux, il m'a fait une bise, j'ai eu deux aftes. Pareil, photo de profil, lunettes de soleil. Et moi, j'ai rien hein, contre un petit strabisme. Moi, quand je suis fatiguée, j'ai la paupière qui clignote et un œil qui dit au revoir à l'autre. Non, mais là, le mec, il est arrivé en bagnole, c'était pas les mains qui étaient à 10h10. Hein. Alors, si s'aimer, c'est regarder dans la même direction, on était mal barrés. Non, mais la garde alternée, ça a des avantages. Qu'est-ce que je pourrais vous dire d'autre? Moi, ça m'a permis de me recentrer sur mon rôle de mère, sur l'éducation. C'est vrai que l'école, ça reste quand même le mode de garde le moins cher qui existe. Mais bon, et on est sursollicités, nous, les parents. Hein. Y a tout le temps un truc. Les sorties scolaires, les réunions parents-prof, les ventes de gâteaux. Toutes les semaines, je me tape une vente de gâteaux. Hein. Je soupçonne l'école de ma fille d'être une franchise Marie Blachère. À la kermesse de l'école, j'ai acheté une part de mon propre gâteau, 15 fois plus cher. C'est des génies. Autre avantage, t'as une chance sur deux que l'anniversaire du petit Titouan, ça tombe pas ta semaine. Bah ça, on aime, parce que maintenant, sur les cartons d'invitation, vous savez, ils mettent que les parents peuvent rester. On n'a pas envie de rester, en fait. 20 gamins, pas de sucre, pas d'alcool, pas de gluten. À côté, le pot de départ du comptable de ta boîte, c'est la full moon. Bon, en plus, fallait lui faire un cadeau non genré. Pff, qu'est-ce que tu veux que je te dise? On lui a offert une pelle. Je préfère encore les anniversaires des enfants vivants que des autres. Vous connaissez pas les baby showers? Ouais. C'est pour les enfants qui sont pas encore nés. Pas encore nés. Les enfants qui sont pas nés, quoi. Pas nés. C'est une fête pour ton fœtus. Cette fête, pour cette personne qui n'est pas là, qui n'existe pas légalement, civilement, la seule fête avec le même principe, c'est les enterrements, en fait. En plus, t'as tout un cérémonial avec l'annonce du sexe, des ballons, des confettis, aucun suspense, on va pas apprendre que c'est un dauphin. Attends, t'imagines, on fait pareil aux enterrements, crémation, mise en bière, oh, des flammes, crémation, ouais! Non, mais le secret d'une bonne garde alternée, c'est quand même l'entente entre les parents. Ben oui. Et moi, j'ai de la chance que je m'entends très bien avec, avec le père de ma fille, en même temps ça avait 4 ans, de l'eau a coulé sous les ponts, de l'alcool. C'est marrant parce que, enfin c'est marrant, cette année j'avais pas ma fille pour la fête des mères et puis elle est mignonne parce qu'avant de partir elle m'a dit « Maman, j'espère que ça te dérange pas, mais cette année pour la fête des mères j'ai fait un cadeau à la copine de papa !» On a ri. Ah, j'ai dit « Bah non, ma chérie, ça me dérange pas !» Mais vérifie quand même sur le calendrier, parce que je suis pas sûre que la fête des mères, ça tombe le même jour que la fête des grosses putes.

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1: Il faut toujours se servir des nouvelles technologies. Il faut toujours montrer aux chercheurs qu'on s'intéresse à ce qu'ils inventent. Ah ben les chercheurs, si on les laisse 2 minutes tout seuls, c'est connerie sur connerie. Ils clonent des moutons. Il n'y a pas plus con que de cloner un mouton. Non. Il n'y a rien qui ressemble plus à un mouton qu'un autre mouton. S'il y avait un truc à cloner, je sais pas, moi je clonerais des Monica Bellucci. Non mais je trouve qu'on manque quand même plus de Monica Bellucci que de moutons. Non, c'est moi qui déconne. Non mais on manque quand même plus de George Clooney que de moutons. Mais les chercheurs, ils pourraient nous inventer des trucs incroyables. Des femmes magnifiques à 4, 6, 8, 10 nichons. On manque cruellement de nichons dans les gangbangs. Une paire pour 12, c'est trop peu. Non mais les chercheurs, faut les occuper, sinon c'est connerie sur connerie, je vous dis. Un chercheur, on le laisse 30 secondes tout seul. La première chose qu'il fait, faut qu'il fasse chier une souris. Mais qu'est-ce qu'ils ont avec les souris? Qu'est-ce qu'elles leur ont fait, les souris? Ils ont pas fait 15 ans d'études pour finir des ratiseurs. Moi, j'ai lu dans une revue scientifique très sérieuse, qu'il y avait un chercheur qui avait pris une souris et qui lui avait greffé une oreille de cochon sur le dos. C'est particulier ce qui se passe dans la tête d'un chercheur, hein. Non, j'imagine le chercheur qui arrive au labo le lundi matin, là, et j'enfile une blouse, même pas le temps de prendre un café, hein. Oh putain, je suis excité, Et j'ai dit, oh putain, mais non, mais j'ai passé tout le week-end, j'ai même pas pu jouer avec mon chien phosphorescent à deux têtes. J'ai dit, tu sais ce que je vais faire? Je vais prendre une souris et je vais lui greffer une oreille de cochon sur le dos. Génial, hein, ouais, génial. Et j'ai qui? J'ai qui sans vouloir te commander, là, juste à côté de toi? Tu vois, il y a une étagère, il y a une boîte de biscuits. Oui, tu vois le macaque? Tu lui coupes la tête en deux au macaque et tu lui mets la boîte de biscuits à l'intérieur. Ben, je sais pas pourquoi, mon vieux, je cherche, hein, mais... Il y a peut-être une piste. Et Jackie, tu vois le facochère? On lui avait greffé des espadrilles il y a 2 mois. Tu peux lui enlever, je crois que ça a pris. Et c'est comme ça qu'ils ont inventé les méphistos. Les chercheurs, c'est n'importe quoi. Faut toujours qu'ils s'en prennent aux animaux. Quand c'est pas les moutons, c'est les souris. Quand c'est pas les souris, c'est les lapins. J'ai lu qu'ils testaient les rouges à lèvres des femmes sur les trous de balles des lapins. Pour pas que ce soit irritant pour les lèvres des femmes. Il paraîtrait que les lèvres des femmes ont la même sensibilité que les trous de balles des lapins, voilà. Je sais pas comment ils en sont arrivés à cette conclusion, hein. En même temps, je leur fais confiance, je vais pas les vérifier. Je sens des femmes inquiètes. Non, non, vous pouvez continuer à acheter des rouges à lèvres. Hein. Tous les tubes ne sont pas testés. 1 sur 4, je crois.

0: Bonsoir à toutes, bonsoir à tous et bienvenue dans la radio officielle du rire.
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0: Et c'est comme tous les jours un plaisir de vous accompagner, toujours avec vos artistes favoris, avec les plus grands noms de l'humour dans vos oreilles pour faire de votre soirée eh bien la plus belle possible. Avec pour ça, au rendez-vous, Anne Roumanoff dans quelques minutes. Ce sera juste après avoir profité de l'appel trop con de Martin tout de suite. Petit tour en Espagne pour aller profiter de ce diesel en bouteille. Tenez, écoutez ça.
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5: Bonjour.
6: Bonjour monsieur, c'est bien le garage station service.
5: Oui.
6: Monsieur Martin à l'appareil, société des négociateurs Martin.
5: Oui.
6: J'ai des bouteilles espagnoles de gazole pour vous.
5: Vous avez des bouteilles espagnoles?
6: C'est ça, et dedans il y a du gazole espagnol.
5: Attendez, je comprends pas. Vous allez me livrer du gazole espagnol?
6: Ouais, parce que je sais pas si vous êtes au courant, mais niveau prix ça n'a rien à voir.
5: Oui, mais je sais bien, parce que moi j'y vais en Espagne.
6: Ok, vous récupérez déjà de l'essence espagnole pour la station.
5: Non, mais pour moi personnellement quand je vais me promener.
6: Ah non, là c'est pour du diesel pour le vendre à la station.
5: D'accord, ne quittez pas.
6: Merci monsieur.
7: Allô?
6: Bonjour madame, vous êtes la responsable?
7: Non, mais c'est moi.
6: Eh ben, comme je disais à l'autre, je vous dépose des bouteilles de gazole espagnol.
7: Vous allez me déposer, j'ai rien commandé, moi.
6: Bah merci, mais alors qu'est-ce que j'en fais?
7: Mais j'en ai rien à foutre, j'en veux pas de votre essence.
6: Ah non, alors pour l'essence, on pourra voir après.
7: Non, mais.
6: Là, je vais déjà vous déposer du diesel.
7: Mais dites-moi le que je prévienne à la gendarmerie qu'il soit là en même temps.
6: Oh, bah surtout pas, voyons.
7: Et pourquoi?
6: Pardon, mais vous avez rien compris. Vu que c'est du contrebandisme.
7: Ah non, mais c'est toi qui n'as pas compris. Hein,
6: tu sais quoi? Le mieux, c'est.
7: Ah, mais attendez, ça tombe bien.
6: Oh, bah d'accord.
8: Qu'est-ce que c'est cette magouille là?
6: Bonjour, monsieur.
8: Non, mais qu'est-ce que vous.
6: Pardon, mais cette magouillette, elle vous permet de payer le prix espagnol et de revendre.
8: Non, mais je m'en fous, du prix espagnol, je ne veux pas du carburant espagnol. Je vous ai rien demandé. Je ne veux pas de votre truc, gardez-vous-le, appelez à d'autres stations.
6: Ah, bah là, je peux pas, j'ai mis votre nom sur toutes les bouteilles. Il faudrait que j'en rechange toutes les étiquettes.
8: Mais qu'est-ce que vous m'avez mis mon nom? Mais mon nom de quoi? Qu'est-ce que je vous ai demandé quelque chose?
6: Ah non, c'est une idée à moi. Comme ça, on fait croire que c'est un truc qui a été produit dans la région.
8: Mais.
7: Ah. Alors là, c'est la première fois que je l'entends, ça.
6: Bonjour madame, alors je sais pas si c'est avec vous que je dois voir. C'était pour le gazole espagnol, comme je disais.
7: Mais bien sûr que non, mais je vous achète pas du gazole comme ça.
6: Non mais officiellement, on va pas dire que c'est du gazole.
7: Mais officiellement, j'en ai rien à foutre.
6: Non, moi je vous fais des étiquettes comme quoi c'est une petite gnôle que vous faites vous-même et vous revendez ça l'air de rien aux clients.
7: Mais même, je vais pas passer pour un con en disant que je vends du gazole au black.
6: Bon, pourquoi vous les vendriez que à des blacks? Pas du tout, non, vous pouvez les vendre à tout le monde. Hein.
7: Pas au black, pas un mec black, sans facture je parle.
6: Ah, ouais, mais pour ça, on s'arrange.
7: Et y'a pas de s'arrange. J'achète pas du gazole en bouteille.
6: Mais si, sur l'étiquette, je marque liqueur de gazole espagnol, produite.
7: Oui, allô?
6: Bon, allez, bonjour madame.
7: Le gazole espagnol? Mais d'où vous l'avez sorti ce gazole?
6: Le gazole espagnol, eh ben, on le sort d'Espagne.
7: Mais attendez, moi je l'ai pas commandé, vous vous en démerdez. Hein. Allez, gagez.
6: Non, mais c'est bon, j'ai vu avec vos collègues.
7: Non, mais vous le gardez, moi je ne m'intéresse pas ça. Hein. Vous en démerdez, vous amenez-le à la gendarmerie.
6: Oh là là, bah non, alors vous non plus, vous n'avez rien compris.
7: Eh bien, vous faites comme vous voulez.
6: D'accord, donc comme je veux, c'est que je vais vous déposer les bouteilles.
7: Non, vous en démerdez, moi je le veux pas.
6: Mais on se fait ça discretos.
7: Non, vous dégagez avec ça, moi je veux pas le voir chez moi. Hein.
6: Oh, j'ai une idée. On va dire que vous montez une buvette pour boire des coups devant la station.
7: Non, moi c'est pas une buvette pour boire des coups.
6: Non, mais ce sera pas une vraie buvette, ce sera une buvette à gasoil.
7: Vous en démerdez, non, moi j'en ai pas besoin de buvette à gasoil.
6: Ou alors, rien à voir, un bar à carburant.
7: Allez.

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2: Chérie, ne touche pas la pelle, chérie, ne touche pas la pelle. Mais va jouer, mon cœur, va jouer avec les autres enfants.
3: Va dans le bac à sable.
4: Prends du sable mouillé, chaton, pour faire le pâté. Prends du sable mouillé, pas le sable clair, le sable foncé. Le sable... Prends le seau,
2: chérie, prends ton seau, petit garçon.
4: C'est une petite fille.
2: Ah, pardon, j'avais pas vu la barrette.
4: C'est votre petit garçon?
2: Oui.
4: Il a quel âge?
2: 18 mois, mais il s'habille en 2 ans.
4: Ça se voit, il est bien... Il est charpenté, quoi. Faut pas vous inquiéter, vous savez ce qu'on dit, hein, vaut mieux faire envie de pitié.
2: Et votre fille, elle a quel âge?
4: Elle a 16 mois. Léopoldine. Mais bon, elle aussi, elle met du 2 ans. Le pédiatre en revient pas, elle est très très en avance pour son âge, elle est au-dessus de toutes les courbes.
2: De toute façon, les enfants d'aujourd'hui sont incroyables. Moi, je vois Rodolphe, il allume l'iPad tout seul.
4: Mais vous m'étonnez pas, vous savez que l'autre jour, j'ai surpris Léopoldine avec mon code Gmail.
2: Eh ben moi, Rodolphe, il télécharge des dessins animés en anglais.
4: Moi, c'est mes puzzles. L'autre jour, elle a fait un puzzle, mais elle a des puzzles hyper compliqués. Hein. La Reine des Neiges, 12 pièces à 16 mois, libérée, délivrée.
2: Moi, la chance de Rodolphe, c'est qu'il a un grand frère, donc il est très stimulé. Là, il nous a fait en puzzle la galerie des glaces du château de Versailles. 1200 pièces en 3D.
4: Oui, en même temps, il a 2 mois de plus que ma fille. Hein. 2 mois, à cet âge-là, ça compte vachement.
2: Oui, c'est vrai. C'est comme 2 ans pour un chien.
4: C'est comme le dessin. L'autre jour, je rentre dans sa chambre. Elle avait pris tous les feutres et elle les avait étalés sur la table dans l'ordre des couleurs de l'arc-en-ciel. Truc de...
2: C'est pas un peu un truc d'autiste, ça?
4: Elle serait pas un peu autiste?
2: Mais pas du tout, elle est précoce, on l'a fait détecter la semaine dernière, elle a 260 de QI, donc...
4: Chérie, fais attention, la petite fille, elle est peut-être dangereuse.
2: Non, parfois les autistes sont un peu asociaux.
4: Asociale, Léopoldine, alors, je la laisse 10 minutes au bac à sable, elle revient avec 15 cartes de visite, alors là...
2: C'est bon, Rodolphe, il est invité à tellement d'anniversaires que j'ai dû lui créer un compte Google Agenda.
4: C'est comme le Scrabble. L'autre jour, je laisse une partie en plan, je reviens, elle avait marqué son prénom en entier sur les cases mots compte triple, 175 points.
2: Et ben moi, il joue aux échecs sur Internet contre un champion russe. Et il gagne.
4: Ah ouais, ah ouais, ah ouais.
2: Tiens, il a dit caca, peut-être qu'il veut qu'on lui change sa couche, Einstein.
4: Caca, c'est du grec, parce qu'on lui apprend le grec ancien.
2: Ah ouais, ah ouais. Et bien justement, en parlant de caca, Léopoldine, elle est propre.
4: Le matin, elle prend sa petite marche, elle va jusqu'aux toilettes, elle met la petite marche à côté des toilettes, elle enlève sa petite culotte, Hello Kitty, elle fait un petit pipi, mais c'est tellement mignon, on dirait de la musique. Elle tire le papier toilette, un papier toilette qui sent hyper bon, elle s'essuie la pépette, elle jette le papier dans le toilette, elle tire la face, et même qu'elle met de l'arpic fraîcheur citron.
2: Eh ben moi, Rodolphe, il a toujours été propre. Dès la naissance, il escaladait son berceau. Il rampait jusqu'aux toilettes. Ensuite, il procédait à l'ascension de la cuvette à main nue. Parfois, comme il était petit, il tombait à l'intérieur. Mais comme il a toujours su nager, il n'y a jamais eu aucun problème.
4: Eh ben nous, Léopoldine, elle a appris à nager l'été dernier à la plage. On était comme ça, elle était assise en train de faire des pâtés. Tout d'un coup, elle voit une petite fille qui se noie au large. Elle était assise, elle se lève, elle savait pas encore marcher, elle apprend à marcher. Elle va jusqu'à la plage, elle va dans l'eau, elle nage, la brasse, le crawl, le dos, le papillon. Elle va jusqu'à la petite fille, elle attrape la petite fille par les cheveux, une petite fille obèse. Elle la traîne comme ça, il y a des requins qui arrivent, elle sort un coup de là, elle tue tous les requins. Elle arrive sur la plage, la petite fille, elle la met sur la plage, elle la réanime, elle lui a fait du bouche à bouche, un massage cardiaque, et même qu'elle a eu une médaille et qu'elle est passée à la télé, c'est Jean-Pierre Darnaud.
2: De toute façon, tout ça c'est du caca.
5: Miroir, miroir, miroir, miroir, hein?
2: C'est celui qui dit qui est.
4: Maison magique, je t'entends pas, je suis dans ma cabane, hein.
2: T'es bête, t'es moche, t'es grosse, tu pues du bec.
4: Et toi, t'as des crottes de nez qui tombent, tu les manges, et t'as des poux qui sortent.

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2: Le meilleur du rire, le MDR qui continue jusqu'à 22h. Vous êtes au bon endroit pour passer la plus belle soirée possible en ce jeudi 2 juillet 2026. Avec votre rendez-vous aux côtés de notre humoriste pays, Marie-Alice Sinamant. Ce sera à 20h tout pile. La petite blague de fin d'heure juste avant qui fait plaisir et que vous allez pouvoir ressortir dès demain aux collègues, à la pause, au boulot ou encore tout de suite. Et bien cette nouvelle star du rire que vous commencez à bien connaître, très présente sur la scène humoristique française, Nathalie Boitel tout de suite.
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3: Moi j'ai grandi avec un père comme ça, c'est impulsif qui part au quart de tour. Mais pour n'importe quoi, hein, c'est-à-dire que par exemple il perd la télécommande. Il gueule tellement fort que tout l'immeuble se met à chercher la télécommande. Et honnêtement, les plus traumatisés, c'était pas moi ni mes sœurs. Hein. Non, nous on est habitués, on savait qu'il y avait rien de grave. Non, les plus traumatisés, c'était les voisins. Ah, moi je revois Madame Michard le lendemain dans l'ascenseur, elle était pas bien, elle était comme ça. Hein. Ça va, mademoiselle? Oui. Votre papa a pu changer la chaîne hier? N'hésitez pas à venir me voir, troisième gauche. Hein. Madame Michard, je pense que tous les voisins avaient envie de venir se plaindre. C'est sûr, tu sais, quand t'entends un voisin comme ça qui crie, il ne pouvait pas venir se plaindre parce que mon père, c'est le gardien de la résidence. T'as pas envie de te fâcher avec ton gardien. Déjà parce que ça peut être utile et puis en plus parce que c'est le genre de gardien que tout le monde adore. Mais que tu crains un peu aussi. Tu sais, t'as entendu qu'il était un peu fou. En plus, c'est le genre de gardien, tu sais, qui laisse des mots dans le hall de l'entrée en mode passif-agressif. Tu vois, ce genre de gardien qui laisse des mots genre « Merci au propriétaire du vélo de le sortir du hall avant ce soir. Ce serait dommage qu'il finisse en morceaux. » Et quand il dit finir en morceaux, il parle pas du vélo. Il parle du propriétaire du vélo qui le sait extrêmement bien. Le soir même, il n'y avait plus de vélo. Donc moi, c'est cette enfance que j'ai eue. Du coup, voilà, donc je travaille sur ma communication. J'essaye voilà, d'avoir une communication plus apaisée, notamment en couple. Et encore récemment, là, j'ai lu un livre sur la communication non violente. Le principe, c'est que si quelque chose te saoule, faut pas accuser l'autre. Genre, tu m'écoutes jamais. Ça, c'est violent. Faut en revenir à toi. J'ai besoin d'être écouté. Ça, dans le couple, c'est super. Si l'autre aussi a lu le livre, sinon t'es seul, vraiment t'es seul. C'est-à-dire que quand j'ai lu le bouquin, vraiment, j'ai trouvé ça super. Donc j'explique les règles à mon mec et je lui dis, viens maintenant, quand quelque chose nous agace, on essaie de s'adresser l'un à l'autre comme ça. Ça tombe bien, 10 minutes plus tard, on a l'occasion de tester. On déménage un meuble dans l'appartement, meuble hyper lourd, donc lui, il le porte facilement, puis il avance vite. Moi, je suis derrière, je porte le truc à bout de bras, mais vraiment, il va vite, je suis en galère. Et à un moment, je tape un petit peu dans le mur. Et là, je l'entends qui souffle. Excuse-moi, j'ai besoin qu'on ralentisse la cadence. Je suis en difficulté. Ce à quoi il me répond, 2 points. Oh là là. Oula. Ça, c'est pas dans le bouquin, mais c'est violent, hein. On en revient aux règles, s'il te plaît. Moi, ce que j'aimerais, c'est de la reconnaissance. Je fournis un gros effort par rapport à mon gabarit. J'ai besoin d'encouragement. Ce à quoi il me répond, bon, on va parler longtemps ou... Monsieur est joueur. S'il te plaît, fais un effort, c'est important. Moi, je prends sur moi aussi. Hein. Moi, ce dont j'ai besoin, c'est que tu meurs. Voilà. Voilà, ça ne marche pas. J'ai testé pour vous, x2. Vraiment, x2. C'est marrant parce qu'en plus, je réalise à quel point j'ai beaucoup moins de patience avec lui. Et même d'ailleurs avec les gens proches, souvent. Hein. Alors que les gens qu'on connaît moins, on met grave les formes. Par exemple, moi, mon mec, je lui demande un truc une fois, la deuxième fois, s'il ne me répond pas, ça va me saouler. Alors que mon collègue, à qui je demande 8 fois le même dossier, la 9e fois, je suis encore là. Hello Stéphane! J'espère que tu vas bien. Je me permets une petite relance. Non, ça arrive à tout le monde, hein, t'inquiète pas, Stéphane, d'oublier 8 fois, 9 fois, 10 fois. Va te faire foutre, Stéphane. Voilà, c'est ça que j'ai en tête, mais j'arrive à le dire posément. Il faut dire aussi qu'en entreprise, on nous aide. Hein. Moi, dans mon ancien job, on m'avait fait faire les RH, les ressources humaines, vous avez fait faire un test pour apprendre à mieux communiquer entre collègues, le test des couleurs. Le principe est simple, tu remplis un questionnaire qui te demande comment tu réagis dans telle ou telle situation. Et à la fin, ça te donne un profil, une couleur parmi 4 couleurs. Voilà, une fois que tu as l'info, j'ai toujours pas compris comment s'en servir. Je me dis, en réunion, peut-être, t'interromps. Excuse-moi, Stéphane. La dernière fois, tu te rappelles, quand tu m'as rendu le dossier en retard, j'étais un peu tendue. Hein. C'est parce que je suis rouge. Voilà. J'attends le dossier pour ce soir. Sale con de bleu.

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1: C'est un type qui est dans le désert, il tombe en panne et il se perd. Et au bout de quelques heures de soleil, évidemment, il commence à avoir des hallucinations, il va pas très bien, il commence à avoir très très peur. Là, il y a un cheval blanc qui arrive et qui lui dit « T'es en panne, mon gars ?» Oh, tu regardes le cheval, il dit, putain, un cheval qui parle. Il dit, ouais, je parle, t'es un problème mécanique. Tu vois, je suis perdu et tout. Alors, il lève le capot, le cheval met la tête dans le capot, comme ça, il trifouille un peu. Et, vas-y, mets un tour de clé là, vas-y. Et la voiture démarre. Oh. Putain, c'est génial. Et le cheval s'en va comme il est venu, comme ça. Alors, le mec, il prend sa voiture, puis il roule, au bout d'une dizaine de kilomètres, il voit un petit village, il rentre dans le village, et il voit un bar, il rentre dans le bar, et un peu surpris, comme ça, il dit, vous savez quoi, il y a un cheval là qui est tombé en panne, qui est venu, il m'a réparé ma voiture. Le barman lui dit, c'était un cheval blanc, un cheval noir. Il dit, c'était un cheval blanc. Ah, vous avez de la chance, hein, parce qu'avec le cheval noir, vous seriez peut-être mort de soif. Il dit, ah bon, mais comment ça? Oh, le cheval noir, il est nul en mécanique.
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1: Bonsoir à toutes, bonsoir à tous et bienvenue sur Rire et Chanson Réunion, la radio du rire qui vous accompagne jusqu'à 22h avec le MDR, le meilleur du rire. Alors forcément, tout ce que le rire a de meilleur à vous offrir, c'est pour vous les plus grands noms de l'humour, les meilleurs des stand-uppers, des stand-uppeuses, de vos rendez-vous quotidiens et des nouvelles stars du rire. Avec par exemple, dans quelques instants, Elise Moon en préparation. On aura également à retrouver à la demi-heure l'imposture de Jean-Yves Lafesse, à ne surtout pas louper. Et pour bien démarrer les hostilités tout de suite, c'est notre humoriste pays, Marie-Alice Inamant. 20h sur Rire et Chanson.
2: Ça, tu connais, la créolité, c'est quelque chose de très, très, très important. Il faut que nous, femmes créoles, nous retrouvions notre créolité dans cette société qui, ça va à toute vitesse, est très, très difficile. Et par rapport à ça, eh bien, nous avons une solution. Il faudrait que nous regardions un petit peu toutes bonnes formes qui entourent à nous, que nous prenions un petit peu modèle sur toutes bonnes formes qui entourent à nous. Là, on a, bien sûr, le modèle de formes beaucoup plus anciennes, telles que Eva et Célimène, mais là aussi, bonne modèle de formes beaucoup plus contemporaines sur lesquelles nous pouvons appuyer à nous dessus. Et pour moi, approfondir les besoins de l'article, eh bien, elle est partie revoir ma cafrinologue une deuxième fois, et deuxième question, elle la pose à moi dans mon pliant.
3: Marie-Alice, parlez-moi un petit peu de vos modèles féminins.
2: Ben moi, mes modèles féminins, avaient ma grand-mère. Elle était guérisseuse, occupeuse. Très gentille, toujours au service des gens. Elle était tire pour au Sud-Moon, elle était tire le pouls dans mon cheveu, elle était dit la prière, elle était tire bébête Sud-Moon, tout ça. Elle était vraiment au service des gens. Après, qui avait mon maman aussi, mon maman. Oui, elle était super, elle, ouais. Ben là, t'es quelle, madame Tipioche au port?
3: Ah, elle était agricultrice.
2: Ah non, elle était bataille avec mange-pioche. Ah ben, casse qui brise, jab du rapport, quoi sinon? C'est elle, là, monte à moi ça. Et puis, qui n'avait pas épiné? Surtout, n'avait ma tante Thérèse. Mon moment n'avait pas trop le temps d'occuper à nous. C'est surtout ma tante Thérèse, elle est à moi. C'était une femme extraordinaire. Hein. Tu connais, c'est elle, là, monte à moi des bouches, la bière avec la bouche. Et que ma tante Thérèse n'avait à moi mes cousines. Nous étions quatre cousines avec ma tante Thérèse et nous étions unies comme les cinq doigts de tabac dans la gueule. Et ça, tu connais, quand on tentait tape à elle à l'époque, là, ben c'était nous, t'es prépare le jus piment pour elle venger. Ah, moi, t'es casse piment frais sur le pied, mon cousine t'écrase avec gros sel, l'autre cousine t'es mettre de l'eau, l'autre t'es trappe, t'es mettre dans un petit bol, t'es collé, ton tonton t'es jette dans son yeux, t'es gaillard. Ah, on peut dire que mal a grandi dans une enfance chaleureuse, d'amour, de partage. Le pont, quoi. Tout ça pour des autres, quoi. Tout ça pour des autres que dans mon magazine, eh ben, nous va parler de ce bonne forme cafrine locale, mais nous va aussi parler de ce bonne forme cafrine internationale. Que dans la classe, qui debout, qui débouche pas la bière forcément avec la bouche, mais un petit peu comme bonne cafrine dans une bonne série américaine. Olivia Pope. Tu connais pas Olivia Pope? Tu prends Michelle Obama, tu mélanges en Miguel Bello, tu bourres un peu piment cabri dedans. Olivia Bob. Mi hache, mi coupe, mi tranche. Le zon, mi pisse quatre pattes ensemble. Hein. Ça, c'est pour le côté intellectuel. Question physique. Olivia Bob. Tu prends les boyaux des Big Girls. Oui, les trois en même temps. Tu mets sur le corps Laurence Françoise. Tu balances le cheveu droite comme Don Clip Lucie. Olivia Bob. J'arrive direct de la Maison Blanche. C'est quoi mon travail? Mais il doit nettoyer toutes les saletés, nana d'ailleurs le président. C'est infâme. Il fait danse le président, mais il casse son rein. C'est un bouc, il fait chante le président, mais il tanne son voix. C'est un nanote, il plane dessus le président, mais il cale son zef. Depuis le contre-espion russe envoyé par Vladimir Poutine jusqu'au dernier goût de pissa, nana de sur le bord cabinet de la Maison Blanche, mais il nettoie tout. Moi, c'est la reine du nettoyage institutionnel. Et là, moi, là, il nettoie une case, moi, là. Vous avez-vous un petit peu le genre de modèle qu'Afrine Nora dans mon magazine? Ah oh madame, par exemple, ah oh madame. Ah oh. Par exemple, le bouffe chiao. Allez, là, c'est ce côté où? Elle y connaît plus, c'est son bonhomme. Elle a un doute. Le bouffe chiao, ben, ça m'a un petit clin d'œil, comme elle ne comprend pas. Par exemple. Le bouffe chiao. Oulala, Olivia Bob dans son maillot. Crois-moi, trincaille sa maillalise direct. Parrainer un bouc macotien dedans? C'est quoi son nom? Georgé? Queen? Huck? Prépare à moi un fiche dessus de dénommé Georgé. M'y veut connaître son pédigré, le nom de jeune fille, son énène, la grandeur, son slip, avec qui ça lui boire la bière devant la boutique et avec qui ça lui joue devant derrière. Devant derrière, espèce bourrique, c'est un jeu de cartes. You are intelligent like la lune de Mars. Affole pas au Solange. Olivia Bob l'arrivée. We will win this, Johnny Name. nous va rôder et nous va trouver. Qui ça l'a fait croire au bouc qui s'y en dedans, mais celle il lave tout seul. Et que la trace dans le fond son maillot y évapore avec le temps. Et crois-moi, d'ici une heure de temps, il va comprendre que son orgasme n'est pas plus important que la botte. Faites entrer le Georgé. C'est où, Georgé? Assise, tu rates pas, embrasse-moi, te les gazais, quoi. Assise à où, Georgé? Georgé. Mais ça passe pas en quatre chemins ensemble, Georgé. Georgé dit... Ticoulou, c'est ça? C'est comme ça, de bonne camarade, crie à où? Ça y remonte au jour, ça où la passe par la fenêtre et un ticoulou la déchire aux culottes. Dance fucking ramassement de terre avec moi, Georgé. Nous, on a des informations très compromettantes dessus. Un camarade à où l'a dit à nous, en échange d'agorger le rhum, qu'on a perdu 75 euros dans le jeu card la semaine dernière. Moi, l'équipe, la partie fouille la poubelle et la trouve 146 tickets PMU payés dedans. Tu vois pas, tu n'as trop la chiasse pour jouer cheval, Georgé? Ça aussi, faut me dire, toi? Sans compter ses coups de doigts. Ou doigts partout, Georgé. You are wanted de la cour. Alors, si vous ne pas, mais ça raconte tout de bonne méfait, autre madame. On a deux, trois affaires pour faire pour moi. Pour commencer, à partir de lundi, ah oui, ça trappe ma maille d'école, un jour sur deux, ou garde devant l'école. On a deux, toi, dis-le encore, pour organiser dans l'année, sans le rhum arrangé. Plus trois pique-niques familiales. On l'a compris? Amy veut que ça va participer à l'émission La Marmite. Mais ça poursuivre à où, Georgé, jusqu'à temps, mi waouh dessus Facebook, La Marmite. Jusqu'à temps, mi waouh, madame braté somme Christophe Bégère. Et à où braté somme Maroni. Dessus Facebook, La Marmite. Popac. Mi veut que ça cachette deux œufs dans la cour. Comme ça, ma mère s'en va déjouer. Sinon, mon équipe, il travaille avec moi, il s'accachette ou deux œufs. Et crois-moi, on ne trouvera plus jamais où ça l'idée. Vous l'avez compris? Hein, Georgé? Si vous ne faites pas tout ça, mais ça montre de madame comment il faut mystifier à vous. Vous ne connaissez pas que ça veut dire mystifier? You're right, papa, avec trois P, ouais? Quand on a affaire à Zlatan ou les Zlatanés, quand on a affaire à Misty ou les mystifiés, laisse à moi faire, mi trappe ton ballot, ton linge ensemble, ton loto, mi fou à te dehors, mi tape ton barreau.

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2: L'époque a changé, moi ça me bouleverse, ça me choque, c'est dingue. Non mais franchement, on peut plus rire de tout. Avant, on me posait la question, est-ce qu'on peut rire de tout? Je disais oui, bien sûr, mais là non, on peut plus rire de tout. Le seul espace de liberté, c'est la scène. Avant, on pouvait se foutre de la gueule, je sais pas, des noirs, des gros, des handicapés, des juifs, bon ça c'est pareil, de tout le monde sans avoir de problème. La seule communauté dont on peut se moquer, en fait, c'est les pédophiles. Bah oui, à ma connaissance, il n'y a pas d'association de défense de pédophiles. À part l'église, peut-être. Bref. Non, mais c'est vrai que la société a changé. Nous, par exemple, à Paris, on a des migrants. Je les vois, c'est terrible, c'est triste. Je suis porte de la chapelle dans ma bagnole. Bon, j'attends qu'ils aient fini de nettoyer mon pare-brise. Et je démarre. Mais c'est triste. Non, français, nous, demandez papier à français. Eux, donnez PQ. Moi, feu rouge, porte de la chapelle. Moi, renversé 7 fois par voiture. Moi, carrière de cascadeur maintenant. Moi, toute la famille, sans plomb et diesel dans les poumons. Hein. Moi, beaucoup amis animaux. Chapeau avec hérisson mort et gants avec pigeon écrasé. Non, mais c'est vrai que la société, je la trouve hyper anxiogène, hyper... c'est horrible. Il y a un truc qui me fait peur aussi, c'est le homejacking. Alors ça, oh là là, l'angoisse. Vous êtes à poil dans votre lit, vous avez un crétin qui pointe un canon de revolver sur votre temple, là. Vas-y, donne-nous ton pognon, enculé! Sinon, on tue ta fille! Mais c'est pas ma fille, c'est ma copine, vous pouvez la tuer! Donc, forcément, j'ai pris rendez-vous avec un gars qui pose des alarmes, là, monsieur Beretta, grand, costaud, une armoire à glace, 1m80. Et c'est marrant comme, parfois, il y a des gens, la voix ne correspond pas au physique.
3: Ah, bonjour, monsieur Semoun. Bah, je suis ravi de vous rencontrer, déjà. Bah, déjà, je voulais dire que j'appréciais ce que vous faites. Les petites annonces, tout ça.
2: Oui, vous auriez pu en être, hein.
3: Comment?
2: Non, rien. Et, pardon, monsieur Beretta, comment ça se fait? Enfin, la voix, pardon, peut-être ça vous vexe, mais je comprends pas le...
3: Ah non, mais c'est pas sûr, j'ai fait 5 AVC, monsieur Semoun. Alors, le docteur Bénichou était pas là. Alors, finalement, c'est un interne qui m'a soigné. Ils sont passés directement par les cordes vocales. Et ils ont complètement niqué. Hein. Bon, mais j'en veux pas au gamin. Hein. Parce que sans lui, je serais pas là pour vous faire un devis.
2: Et les mecs, en fait, qui ont des soucis médicaux, tout ça, n'ont aucune pudeur. Hein. Alors, je ne sais pas si vous avez remarqué ça, mais moi, j'ai remarqué, en tout cas, ils vous montrent les radios, les photos, les vidéos, des opérations.
3: Non, parce qu'après, les cordes vocales, ils sont passés par l'anus. Bah, je vais vous montrer tout, c'est bon.
2: Bon, bref, le mec m'a posé une alarme et ça n'a pas loupé. La semaine suivante, je me suis fait cambrioler par un mec en cagoule. Et c'est quand il m'a fait « Je sais où tu planques ton pognon, enculé !» J'ai compris.
4: Et à l'instant, c'était Elie Semoun dans la radio officielle du Rire.
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4: Bonsoir à toutes et bonsoir à tous. Heureux de vous accompagner et de vous retrouver pour encore un bon moment. Jusqu'à 22h, c'est le meilleur du rire. Et on en profite avec Redouane Arjane en préparation. Il débarque dans quelques instants. On retrouve à la demi-heure votre rendez-vous quotidien et exclusif, l'imposture de Jean-Yves Lafesse. Et tout de suite, place à une nouvelle star qui, eh bien, n'a rien à envier au plus grand. Vous commencez déjà à entendre parler pas mal de son nom, hein, que ce soit sur les réseaux, que ce soit également sur le petit écran. Pierre Thévenoud, c'est tout de suite sur Rire et Chanson Réunion.
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5: On fait un petit quiz ? Je vais le faire dans tous les cas. De toute façon, est-ce que quelqu'un ici connaît la date de la bataille d'Austerlitz ? 1805. Eh bien, vous êtes tous recalés pour l'obtention de la nationalité française. J'explique, c'est très sérieux. Maintenant, pour tous les migrants, tous les gens qui veulent devenir français, t'as un test de culture générale, et si tu foires, hop, tu dégages. Et heureusement pour nous, il n'y a pas un délire genre contrôle technique, tous les 2 ans, on fait tous le test. Sinon, on dégage tout ça, moi le premier. Hein. Franchement, j'ai regardé les questions. Qui était Gambetta? Je croyais que c'était un nom de pizza. Mais t'as dit quoi? T'as dit, oui, je crois, c'est un arrêt sur la ligne 3. Tu dégages avec moi, mon gars. Non mais regarde la France, on est tout le temps à donner des leçons à tout le monde. Genre ouais, pays des droits de l'homme, liberté, égalité. Eh ben vas-y, égalité. Tous les ans, tout le monde fait le test. Nous et les migrants. Et si tu foires, tu lui files ta place. T'échanges. Erasmus. Lui, il vient et toi, tu dégages. Gilet, bateau, plein sud. Allez hop, tu tentes ta chance en Somalie. Tu vas vivre The African Dream. Je suis arrivé à Mogadiscio avec des étoiles dans les yeux. Je suis parti de rien et aujourd'hui, j'aimerais bien rentrer. Et là, on bosserait cet examen. C'est parce que moi, je vois déjà en France, je galère. J'ai plus de batterie dans l'iPhone, je peux me perdre dans la ville. Tu me lâches en Somalie. Putain, je tiens 30 secondes. Ça serait un délire, hein, par contre, si on fait ça. Mais ça veut dire qu'il y aurait que des migrants dans la salle. Donc, faudrait que j'adapte mon texte. Tu sais, parce que le stand-up, ça parle du quotidien. Je sais pas si t'as déjà remarqué, quand il y a un trou dans la bouée. Black test, hein. Tous ceux qui ont rigolé, vous êtes des mauvaises personnes, bien sûr. Hein. C'est vrai, ça changerait plein de trucs. Quand même à la télé, il y a des émissions qui n'existeraient plus. Fort Boyard, fini, ils trouvaient plus de candidats. Et au début, ils étaient dans Zodiac sur le bordel. Les mecs seraient là, et c'est mort, c'est un piège, je monte pas là-dedans, moi. T'es un malade ou quoi? Même niveau logistique. Parce que ça veut dire qu'il faut dégager tous les Français. C'est des bateaux pour 20 personnes. Ils les surblindent, ils mettent 100 mecs dedans. Si tu mets que des Français dans le bateau, il va jamais partir. Non, les Français, on va se plaindre. Excuse-moi. Non, parce que vous êtes à ma place. Est-ce que j'ai la 14 que tout couloir, hein. Je veux dire, c'est un Ouigo, j'ai réservé. Hein. Je suis français, j'ai des droits, hein. J'ai des droits, hein, moi. On va pas faire comme ça tout de suite. Mais je sais qui on peut dégager du pays en préventif. C'est pour faire un peu de place. On dégage les gens qui répondent à la question SMS qu'il y a avant la pub sur TF1 et qui se trompent. Eux, ils dégagent. Putain, c'est toujours des questions de débiles, quoi. Les gars qui les rédigent, ils ont aucun respect pour l'intelligence humaine. Dans la série Dr. House. Quelle est la profession? Le monsieur House. Réponse A, docteur. Réponse B, garagiste. Tu mets un système d'alarme. Si le mec, il met B, ça sonne chez le GIGN. Il débarque dans son salon, coup de taser, il le fout dans un sac, il coule ça dans l'Atlantique, réglé. Ouais. T'inquiète pas, l'autre, il est teubé, il va rien comprendre. Hein. Un stylet, j'ai gagné un cours de plongée. Allez, dégage ta race, va voir les dauphins.

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0: Bonsoir à toutes, bonsoir à tous et bienvenue dans la radio officielle du rire.
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0: Et très heureux de vous accompagner pour ce jeudi soir en ce 2 juillet 2026. Peut-être que vous avez envie, eh bien, d'envisager pourquoi pas d'aller au cinéma ce week-end. Profitez du

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1: Bonjour madame, c'est la mairie du deuxième?
2: Oui.
1: Oui, je voudrais le service des mariages, s'il vous plaît. Oui.
2: Allô?
1: Allô?
2: Oui, bonjour madame.
1: Oui, bonjour madame, mademoiselle Ledoux à l'appareil.
2: Enchantée.
1: Je suis à Notre-Dame-des-Victoires avec le père Bernard.
2: Oui.
1: Et alors je lui explique que je désire donc épouser mon ami qui est à côté de moi.
2: Oui.
1: Et malheureusement, j'ai oublié les papiers à la mairie.
2: Quel papier vous avez oublié dans notre mairie?
1: Les certificats comme quoi vous étiez d'accord pour que j'épouse mon ami.
2: Comment s'appelle votre ami?
1: Joseph.
2: Joseph? Et le nom de famille?
1: Ah, il n'a pas de nom de famille.
2: Il n'a pas de nom de famille?
1: Non, parce que c'est un animal, c'est mon hamster à moi.
2: Pardon, vous souhaitez vous marier avec votre hamster?
1: Oui.
2: Écoutez, en matière d'état civil, je ne peux rien vous dire parce que c'est pas tout à fait prévu.
1: Attendez, je vous passe le père Bernard.
2: Ah oui, passez-moi le père Bernard.
3: Merci, attendez-moi là, ma fille. Allô?
2: Bonjour, mon père.
3: Oui, bonjour. Croyez-moi que je suis un peu désolé de vous appeler, mais...
2: Mon père, c'est grave, qu'est-ce qu'on va faire?
3: Là, je ne sais pas que faire.
2: On peut pas la... Mon père, vraiment, je suis très contrarié. Là, c'est la première fois que vous m'exposez... Enfin...
3: Écoutez, moi, à la limite...
2: Je vais vous passer dans le bureau du secrétaire général à toi, hein?
3: Oui, je vous
2: attendez,
3: remercie.
2: Attendez, mon père, ne quittez pas.
3: Je vous remercie.
4: Allô?
3: Oui, bonjour monsieur.
4: Oui, bonjour monsieur.
3: Je suis le père Bernard de Notre-Dame-des-Victoires.
4: Oui.
3: On vous a expliqué la situation?
4: Pas du tout. Oui, oui.
3: Ah bah c'est la dame que j'ai eue.
4: Oui, oui, c'est madame. Oui, oui, oui. Je branche le haut-parleur, hein, elle entend ce que vous dites.
3: D'accord, oui, rebonjour madame.
5: Là, il y a une femme qui est une personne féminine et est auprès de lui.
4: Oui.
5: En lui disant qu'elle doit absolument s'unir avec un animal, un hamster, qu'elle a une oui. relation. Alors, pour le coup, moi, j'ai cru que c'était une blague. Non, pour non, elle m'a dit, mais je ne vous passe pour le père Bernard. Et là, vraiment, je le perds, je reviens, c'est pas le candidat.
3: Vous m'entendez?
4: Oui, oui, on vous entend, monsieur.
3: C'est moi ce que je vous propose. On va faire comme si moi j'étais d'accord.
4: On peut pas dire des choses comme ça, c'est pas...
3: Vous savez, elle est quand même très euphorique.
5: On va la faire grattoir, comme ça. Mais...
3: Je vais vous la passer, hein.
4: Oui, oui, oui.
1: Allô?
4: Allô, oui, nous vous écoutons, madame.
1: Voilà, ben je sollicite de votre père la possibilité d'épouser mon ami Joseph.
4: Écoutez, cette autorisation vous est accordée à titre exceptionnel, avec l'accord du père Bernard, hein. Donc, je demande si vous êtes d'accord pour épouser Joseph.
1: Oui.
4: Et Joseph est d'accord pour vous épouser.
1: Oui.
4: Mais écoutez, nous vous déclarons unis par les liens du mariage.
1: Je vous remercie beaucoup tous les deux. Permettez-moi de vous embrasser.
4: Merci, mademoiselle.
1: Je peux avoir la dame qui est...
4: Oui, je vous la passe.
1: Merci beaucoup, monsieur l'adjoint.
2: Oui, mademoiselle, madame, pardon, puisque vous êtes unis... je vous souhaite tous les vœux de bonheur que vous avez projetés jusqu'à ce jour.
1: Oui.
2: Et pour le meilleur et pour le pire, on vous souhaite tous nos vœux de bonheur avec Joseph.
1: Merci. Avec de nombreux enfants.
2: C'est-à-dire que... comment dirais-je, c'est assez difficile parce que... j'espère que vos vœux s'exaucent.
1: Ben écoutez, je vous remercie, je vous embrasse très fort.
2: Merci beaucoup.
1: On va partir en lune de miel.
2: D'accord.
1: Je vous repasse le père Bernard.
2: Merci beaucoup.
1: Merci, hein, madame.
2: Mais vous aussi, au revoir, madame.
3: Oui, alors attendez-moi la sacristie. Hein, merci. Allô?
2: Mon père.
3: Oui.
2: Mon père.
3: Oui.
2: Moi, je vois beaucoup de choses à la mairie, mais alors là...
3: C'est du sérieux.
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2: Voilà, on peut parler entre amis. Bon, tu sais, quand tu as décidé de quitter Sylvie, hein, ou plus exactement quand elle t'a dit « Dégage de chez moi, gros porc ». Oh non, je sais que ça a été un coup dur pour toi et je le comprends, hein, surtout après le temps que vous avez vécu ensemble. 24 heures, ouais. Bref, tu t'es retrouvé sans logement, hein, et j'ai accepté, pour que tu aies le temps de te retourner, de t'héberger quelques jours. Finalement, ça commence à faire quelques mois. Et je... Non, si Geoffroy, 2 ans et demi, ça fait quelques mois. Hein. Donc je voulais savoir comment tu envisageais le... Parce que tu te rappelles le jour où je t'ai accueilli, je t'avais dit « Salut, ma porte est grande ouverte ». Bon, et ben là, je serais tenté de te dire « Ma porte est grande ouverte, salut ». Tu vois le... Parce que je me disais quand même, 2 ans et demi pour te retourner, t'as dû avoir le temps de faire plusieurs tours sur toi-même. Non, mais tu vas quand même pas rester toute ta vie abachie dans mon salon. En slip. D'ailleurs, à ce propos, t'en as qu'un, non? Tu sais pas où t'as foutu l'autre. Ouais. Non, bah si tu veux, t'en prends un des miens dans la salle de bain. La salle de bain? C'est la petite pièce qui est au bout du coude. Bon, si au moins tu m'aidais pour les tâches ménagères, je dirais bon, ça va. Oui, oui, on se les partage, oui. Moi, je remplis le frigo, toi, tu le vides. Hein? Il t'arrive d'arroser les plantes, oui. Quand t'as la flemme d'aller jusqu'aux toilettes, quoi. Non, parce que je me dis, bon, quand même, à 30 ans, Geoffroy, il serait temps de te prendre en main. Ah, bah comment? Ah, j'ai peut-être une idée, mais tu vas trouver ça fou. Et si tu travaillais? Ouais, si, on est plusieurs à le faire en France. Tu devrais... Alors comment? Alors, il faut envoyer des CV? CV? Non, c'est pas du verlan, CV. Alors, CV. Un CV, tu prends une feuille, hein, tu mets ton nom, ton adresse. Donc, mon adresse, là. Hein. Après, tu marques tout ce que t'as fait. Donc ça, hein, ça devrait... Et puis ton niveau d'études, c'est important. Mais c'est pas obligé, non. Bon. Et ben en fait, tu mets que ton nom, voilà. Mais t'essayes d'écrire gros pour que ça apprenne bien, tout ça. Non, je me disais, parce que si tu commençais à travailler, tu pourrais commencer à me rembourser l'argent. Oh non, c'est pas grand-chose, quoi, 1000, 1100 euros. Mais enfin, par mois. Non, surtout que tu dépenses quand même essentiellement en hashish. Oui, non, mais moi, je peux plus, là. Je peux plus t'offrir le shit et le couvert, je crois. Bon, je t'ai rendu service, il serait temps de me renvoyer l'ascenseur. Avec de l'argent dedans, si possible. Ah, je voulais aussi te parler d'un autre souci. C'est de celui que tu appelles ton meilleur ami. Kiki? Ton rat d'égout? Non, non, non, arrête de dire que Kiki est une souris. Ça n'existe pas, les souris de 3,2 kg. Hein. Et puis, il aurait fallu lui apprendre la caisse, là, il fait caca partout. Hein. À ce propos, les petits morceaux de hashish que tu retrouves miraculeusement sur la moquette. Je serais toi, j'arrêterai de les fumer. Hein. Bref, tout ça pour dire que ça commence à faire beaucoup et qu'il va falloir... Non, non, non, ouais, mais te fâche pas, on parle là. Mais je te cherche pas des poux dans la tête. J'en trouverai. Je dis ça. Je dis ça. Non, mais te fâche pas. Ah, tu te vexes. Ah, d'accord. Ah, tu prends ton baluchon et tu te casses. Non, attends, bon, Geoffroy, ne le prends pas comme ça. Eh ben non, regarde, prends-le plutôt comme ça, hein, ça c'est un peu pratique quand même.

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4: Et oui, tout à fait, toujours présent pour vous accompagner jusqu'à 22h. Le meilleur du rire qui continue. On est sur une bonne lancée, justement, toujours avec les plus grands noms de l'humour, les nouvelles stars et vos rendez-vous quotidiens. Retour, justement, de l'invité de Julien Schmitt tout à l'heure. On continuera à jouer aussi pour vous envoyer au cinéma devant une belle comédie. Mais place pour l'instant à une nouvelle star du rire avec Greg Dutt.
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6: Quand vous êtes à l'aéroport, juste avant de prendre un avion, est-ce que vous aussi vous allez toujours systématiquement démouler un cake? On est d'accord, il faut absolument y aller avant de monter. Pour la simple et unique raison qu'il est hors de question de chier dans un aspirateur là-haut. Hein, on y va tous aux toilettes d'aéroport alors que c'est un des pires endroits pour aller aux toilettes. Dans la liste des pires chiottes, t'as numéro 2, c'est les toilettes d'aéroport, et juste au-dessus... les kings, les toilettes de festival de rock. La cabine téléphonique bleue avec une fosse à purin, tu sais, là. Moi, quand je suis là-dedans, j'ai une angoisse existentielle. J'ai toujours peur qu'il y ait un pogo qui se déclenche dans la queue et que les mecs dans l'euphorie me retournent la cabine. Allez. Rock and roll, man. Toi, t'es à l'intérieur, tu prends une brownie shower, t'as rien demandé. T'as envie de te bagarrer en sortant, mais tu glisses parce que t'es couvert de derms. Et en plus, t'as l'alarme à l'œil, et l'alarme, elle est bleue comme le liquide dans la cuve, tu vois. Et bah juste en dessous de ces chiottes-là, c'est les toilettes d'aéroport. Alors déjà, tu rentres dans ton box, les cloisons ne vont ni jusqu'au sol, ni jusqu'au plafond. Pour une ambiance conviviale, apéro en terrasse, tu vois. Ça permet de voir que ton voisin de droite porte des Stan Smith, et ton voisin de gauche porte ses testicules très basses. Premier réflexe de survie. Alors, je suis pas en train de lui caresser les baloches, je vérifie s'il y a du PQ dans l'escargot en métal, là. Tu fais rouler 20 minutes, non mais si tu fais pas ça, tu risques d'y laisser 2-3 petites paires de chaussettes dans l'opération, quand même. Ou un sweatshirt, ça dépend de ta destination, de tes priorités et tout. Moi, j'ai quand même un Péruvien, une fois, il a passé sa tête sous la cloison, il a fait « Tienes papel, por favor ?» J'ai été assis, j'ai dit « Bah non, ça dégage, hein, ciao !» Chacun sa mierda, mon pote. Bon, karma is a bitch, le gars était assis à côté de moi dans l'avion pendant 8 heures. Voilà, un vol parfum ceviche, si tu vois ce que je veux dire. Et alors autant, il y a du bruit dans l'aéroport, il y a du bruit partout dans l'aéroport, autant les toilettes, c'est une cathédrale. Donc toi, t'es censé évacuer le stress de prendre ton avion dans un silence, avec 10 mecs assis en randonnion autour de toi qui veulent faire exactement la même chose. Et le tout séparé par des petites cloisons en papier crépon, comme ça. Je peux te dire, il y a une ambiance là-dedans, tout le monde est assis sur son truc, comme ça, à recharger son flingue, là. Les gars, on tire pas avant le signal, hein. Don't shoot before the signal. No tira. Bon, ben, no tira, hein. Toi, tu sais que tout peut basculer à tout moment, t'as une petite goutte de sueur froide qui perle sur ta tempe, là. Le silence est à peine brisé par des petits... qu'on entend très bien. Et au bout d'un moment, il y a un mec près des lavabos qui déclenche le souffleur à main. Ça, c'est le signal, les gars. Feu à volonté, là. Balle trappe dans tous les box. Ça tire dans la précipitation. Il y a des rafales de balles perdues. Toi, tu fais en baissant la tête comme ça pour pas t'en prendre une dans la nuque. T'as l'impression que ton voisin de gauche, il est en train de verser des grandes bassines de bœuf bourguignon dans sa cuvette. Flaf, flaf, flaf, flaf, flaf, flaf, flaf, flaf. En bout de rangée, il y a un Allemand qui se chauffe. Grenade ! Pourquoi ? Pourquoi ? Toi, tu sais que t'as 10 secondes pour vider ton chargeur, donc t'avoines comme un sanguino. T'es là... d'un coup, le souffleur à main... cessez le feu ! Bon, là, en général... en général, dans la cabine juste à côté de toi, il y a un malheureux qui a le doigt bloqué sur la gâchette et qui, lui, est en train de défourailler, mais dans un silence assourdissant. Il en a plus rien à foutre. Il a enlevé le frein à main. Il a... allez-y sans moi, les gars, je vous ralentis. Il termine ça. Toute la rangée est traumatisée à vie. PTSD pour tout le monde, t'as l'impression d'avoir fait la guerre du Vietnam avec tes copains, tu sais. Mais ça, tu le sais parce que quand tu t'approches du lavabo, tu commences à te laver les mains, t'as le malheur de lever la tête et dans le miroir, tu croises un regard. Et dans le regard, il y a un mélange de respect, mais plus jamais ça. Hein? Tu sais que si tu les recroises dans 20 ans, les mecs, tu pourras leur dire Roissy Charles de Gaulle, Terminal 2F, porte 8, j'y étais. C'était la merde, mon vieux.

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2: Alors, Kennedy Airport, is il commandant de la 380 en provenance de Bruxelles, demande autorisation pour atterrissage.
3: Oui, bien reçu. Pouvez-vous nous indiquer votre position?
2: Tout à fait, je suis assis à l'avant sur le siège de gauche.
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2: Toujours ensemble pour passer la meilleure soirée possible sur Rire et Chanson. Bienvenue à celles et ceux qui nous rejoignent. Le meilleur du rire qui bat son plein. Encore une bonne heure pour en profiter. Et les meilleurs sont en rendez-vous avec notamment Mathieu Madénian. À retrouver dans quelques petites minutes. L'invité de Julien Schmitt, ça, ce sera à la demi-heure. Et pour démarrer cette nouvelle heure ensemble, tout de suite, voici Franck Dubosc. 21h sur Rire et Chanson.
3: Quand je vois tes yeux, je suis amoureux. Quand j'entends ta voix, je suis fou de toi. Dany Briand. Bonsoir. Merci pour Dany. Là, vous me regardez et vous vous dites, ce mec-là, il est sur l'autoroute de l'amour. C'est pas faux. Puis vous vous dites aussi, ce mec-là, sur l'autoroute de l'amour, il doit être sur la bande d'arrêt d'urgence. C'est pas faux. Ben oui, effectivement, je viens de me faire larguer. Je t'aime plus, va-t'en, casse-toi, tu pute, t'es qu'un pauvre con. Ok. Et c'est marrant parce que un mec normal, il serait parti. Et là, je dis non. Faut savoir se battre, merde, le mec. Véronique, viens là, s'il te plaît. Véronique, mon amour, est-ce que tu es sûre d'avoir pris la bonne décision? Ah, attends, dis pas oui tout de suite, t'as pas réfléchi, Véro. Véronique, tu peux pas briser 17 jours de vie commune sur un coup de tête. Oui, pour un coup de tête, si tu veux. Ah, oh, s'il te plaît, ne joue pas avec les mots, c'est pas le moment. Hein. Bon, eh bien, écoute, adieu, Véro. Mais bon, forcément, elle veut qu'on se revoie, la coquine. Sous prétexte qu'elle voudrait que je lui rende sa voiture. Oh. Non, mais c'est bien, c'est bien. On va se revoir, on va prendre un verre en copain. Salut, Véro. Ça va? Tu vas bien? Alors, t'as un nouveau mec? Bien. Fais bien l'amour? Mieux que moi? Bah oui, il y en a, hein, puis heureusement. Hein. Parce que je peux pas être partout. Dis donc, t'as un petit peu pris les fesses, non? Non? Ah, j'avais jamais remarqué que t'avais... Mais ça te va bien, hein? Non, puis c'est plus pratique pour s'asseoir, hein? Ah, ça fait du bien de rire, merde! Parfois, quand je suis triste le soir et que j'en ai assez, que les murs me parlent à sa place, je sors de chez moi et je marche dans les rues de New York, de Pontoise. Je marche pendant des heures sans savoir où aller. Puis quand je commence à me geler les couilles, je rentre. Non, mais je veux bien essayer de comprendre les femmes, mais j'y arrive pas. Je sais, hein, j'ai essayé. J'arrive pas. Diane Tell a dit... Moi, si j'étais un homme... Je t'offrirais de beaux bijoux, des fleurs pour ton appartement, et je te ferais construire une villa dans une ville qu'on appelle Bergame. Coût total de l'opération, 6 millions de francs. Je les ai, c'est pas le problème. Non, je crois que le vrai problème, c'est que plus ça va... Et plus je me rends compte que les femmes, tout ce que je peux leur faire, c'est beaucoup de mal. Et que moi, de mon côté, bah, j'ai beaucoup de mal à me les faire.

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2: Je suis pas le meilleur des pères, mais au moins je suis présent. Si j'ai un conseil à donner à tous les parents, tous les papas, les nouveaux papas qui nous regardent, soyez présents. Voilà, moi j'ai une chance, je suis présent. Ça veut dire que j'ai une chance, je travaille le soir, moi. Tu vois, ça veut dire que grâce à vous, ben, toute la journée, je peux rester avec lui. Merci, du fond du cœur, merci. Mais moi, j'étais là. Moi, j'étais là depuis le début, depuis le début. Moi, j'ai fait les cours d'accouchement, j'ai fait 6 fois 3 heures, j'ai fait. Me souviens de rien. Si, il y a un truc qui m'a marqué, on a appris l'anatomie féminine et vous avez un truc, mesdames, à l'intérieur, un organe qui s'appelle, j'ai découvert ça, les trompes de Fallope. Qui a inventé ce mot? C'est vraiment le docteur qui a trouvé ça, la veille, il s'était fait plaquer par sa femme, il avait un cheveu sur la langue. On va appeler ça comment, docteur? Les trompes de Fallope. Moi, j'ai assisté à l'accouchement. Il a assisté à l'accouchement de ton mari ou pas? C'est un truc de dingue. Moi, je suis humoriste. J'avais préparé 5 minutes de blagues. Les 5 minutes les plus extraordinaires de ma vie. Et je suis désolé, hein. Une femme qui accouche, niveau sens de l'humour, vous savez pas faire deux choses à la fois. C'est dramatique, hein. Et ma femme, tu vois, aucun humour. Et ma femme, elle avait pris la péridurale. Il y avait une femme à côté qui avait pas pris la péridurale. Elle hurlait. Ça fait ah! Elle déconcentrait la mienne. Et ma femme, avant que le travail commence, elle me donne le téléphone, elle me dit « Appelle ma mère pour la rassurer. » Ça, je sais faire. Donc, je vais dans le couloir comme ça, j'appelle sa mère, tout ce que je vous dis est vrai. Et au moment où sa mère fait « Allô », l'autre, elle fait « Ah ah !» Et là, sa mère fait « Qu'est-ce qui se passe? Qu'est-ce qui se passe ?» Et là, idée de génie, je dis « S'ils doivent sauver quelqu'un, ça sera le bébé. » Je raccroche. Sur le moment, je me suis dit « C'est marrant, donc bon. » Donc... Ma femme me dit alors, maman est rassurée, je dis pour le bébé, ça va. La sage-femme arrive et elle dit à ma femme, quand la douleur est à 8 sur 10, on met la péridurale. Moi je dis à ma femme, 8 sur 10, péridurale. Et là la sage-femme rajoute, oui parce que nous les femmes, quand c'est 8 sur 10, c'est 8 sur 10. Je dis, attends, et nous les mecs, à vous les hommes, quand c'est 8 sur 10, on divise par 2, c'est 4. Je dis, attends, mais pourquoi? Pourquoi elle c'est 8 et moi c'est 4? Parce que nous les femmes, on connaît la véritable douleur avec la douleur des règles. Je dis, écoute-moi bien. Tu t'es déjà assis sur tes propres couilles en montant sur un vélo? Donc là, ma femme pousse. Il y a la tête du gosse qui sort. Et là, sage-femme me dit, vous voulez sentir la tête? Je lui en ai pas Intermarché, c'est pas un melon, donnez-moi-le. Donnez-moi-le entier, sec, tu vois. Et c'est moi qui fais le pot à pot. Elle m'a la mis avec le câble et moi. J'ai pas fait tous les cours. Mais... Et le gosse, il a pas pleuré parce que moi j'ai des poils, il a fait.
3: Mathieu Madénion, à l'instant dans la radio officielle du Rire.
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3: Le MDR, le meilleur du rire, cette émission qui porte le mieux son nom de tout l'espace radiophonique. Avec pour vous le prouver, Jean-François Derec en préparation. Il arrive d'ici quelques petites minutes avant de retrouver justement l'invité de Julien Schmitt à la demi-heure. Restez près de votre téléphone également, sauf si vous conduisez bien sûr, avec vos places de cinéma qui seront bientôt à remporter. Peut-être deux invitations à rajouter dans votre poche pour y aller avec la personne de votre choix. Mais d'abord, c'est une nouvelle star du rire qu'on a le plaisir d'accueillir tout de suite, Antonia de Redinger.
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5: Merci à tous d'être réunis aujourd'hui, si nombreux autour de moi, pour dire un dernier adieu à Croquette. Croquette, tu nous as quittés à l'âge de 3 ans et demi seulement. Pour rejoindre le paradis des chats, pour avoir fait un gros excès de croquettes. 48,4 kg pour un chat d'appartement. C'était vraiment beaucoup trop pour toi, Croquette. Après 2 lavages d'estomac, 3 occlusions intestinales, la pose d'un anneau gastrique et plus de 40 000 euros de frais vétérinaires. Je peux lire dans le regard de papa et maman le soulagement de te savoir enfin en paix, Croquette. Avec toi, tellement d'après-midi, d'amusement et de joie simple. Nous avions mis au point ensemble une arme à air comprimé. Primée au concours Lépine, le fameux lance-croquette. Ton absence va cruellement se faire sentir, Croquette. Ne serait-ce que par la place que tu libères enfin dans le lit de papa et maman. Ou du moins dans ce qu'il en reste. Tes miaulements, tes hurlements stridents qui nous vrillaient les oreilles ne déchireront plus la nuit, ne nous feront plus saigner du nez. Et l'idée de maman de ne pas t'avoir fait stériliser, qui fait que tu avais donné naissance à plusieurs portées de chatons, que tu avais immédiatement dévoré à la naissance. Tout comme les mâles avec lesquels tu t'accouplais frénétiquement dans le quartier. Aujourd'hui, Croquette, le doute m'habite. Étais-tu véritablement un chat ? Nous t'avions trouvé aux abords du zoo de Beauval, à l'issue de la visite d'un laboratoire de recherche médicale Pfizer. Immédiatement, j'avais été attirée par ton regard borgne à travers les fourrés et malgré les protestations de papa et maman. À mon invitation, tu étais immédiatement montée dans la voiture dont tu avais tout de suite commencé à manger la banquette arrière. Ainsi qu'une jambe de Timothée, mon petit frère. Nous comprenions, toi et moi, Croquette. Serais-tu remplaçable ? Je ne crois pas. Même si je place de grands espoirs dans Bouillotte, qui m'a été envoyée ce matin pour me consoler par mon correspondant chinois à Wuhan.

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2: Je voudrais faire un petit sondage. Bon, pour mieux vous connaître déjà, savoir qui vous êtes, mieux connaître vos désirs, pour mieux pouvoir y satisfaire éventuellement. Désir en tant que spectacle, hein, attention. Voir aussi si vous faites bien partie de mon public, hein. Et si c'est pas le cas, bon ben je vais vous demander de sortir, hein. Alors attention, il faut répondre sincèrement, hein. Ah oui, bah tiens, je peux vous raconter une anecdote d'ailleurs à ce sujet. C'était il y a un an à peu près, j'étais dans la rue, et brusquement, il y a une fille qui vient vers moi, première de la classe, qui me fait « Oh bonjour, nous faisons une enquête d'opinion, comme ça, oui. » Alors elle me dit « Votre profil m'intéresse. » Je dis « Ah bon hein ?» Et en fait, c'était pour goûter des yaourts. Et alors, elle m'emmène dans un petit bureau, et puis alors, il y avait des yaourts à goûter, il y avait tout un aéropage de type vachement sérieux, des cravates comme ça, qui... et alors, ils notaient tout ce que je disais, alors, vraiment, j'étais le type le plus important du monde, hein. Alors, ils notaient tout, alors, couleur, goût, sapidité, onctuosité, crémosité, saveur, texture, et tout, alors moi, pour faire le con, j'ai n'importe quoi, je dis, ouais, celui-là, il sent la merde, celui-là, il y a des grumeaux, celui-là, il pue des pieds, enfin, n'importe quoi. Et qu'est-ce que je vois dans le journal, une semaine plus tard, 200 suppressions d'emplois chez Danone. À cause de moi. Eh oui. Donc vous voyez, comme quoi, il faut répondre sincèrement au sondage. Hein. Alors, première question, oui, qu'est-ce que vous faites comme métier? Pas de métier? Personne? Ah bon. Chômeur, d'accord, mais chômeur. Alors... Est-ce que vous préférez, pour vos loisirs, aller chez des amis ou les inviter chez vous?
3: Aller.
2: Et les autres, pas d'amis, donc. Bon, bah, j'ai la majorité qui compte, hein, je suis désolé, donc pas d'amis. Alors, est-ce que vous avez déjà acheté des préservatifs? Alors, petit A, en pharmacie? Non. Petit B, dans un distributeur? Non plus. Oui. Ah, c'est celle qui va chez des amis, là-bas, non? Bon, une personne dans un distributeur. Et les autres, alors, est-ce que vous avez déjà acheté des préservatifs?
3: Non.
2: Non. Ah, très bien. Ça, c'est clair et net, hein. Alors, enfant, est-ce que vous avez déjà pratiqué la masturbation? Non. Bon, d'accord. Je veux dire non. Et adulte? Oh, là, c'est déjà un peu plus... Ça veut dire quoi? Bon, ne se prononce pas. Alors non, je mets non, d'accord. Alors, est-ce que vous avez déjà eu des rapports homosexuels? Ça veut dire quoi, ça veut dire... Bon, non. Hétérosexuel? Non plus. Sexuel? Et alors, les préservatifs, c'est pourquoi alors? Pour regarder, ça. Bon, alors, donc, si je récapitule, alors... Donc, pas de boulot, pas d'amis, pas d'activité sexuelle. Je comprends que vous ayez envie de rigoler, hein.

0: Et oui, forcément, c'était vachement bon. Vous êtes sur Rire et Chanson Réunion. Bienvenue à tous.
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0: Et toujours dans l'optique de vous aider à passer la plus belle soirée possible. On décompresse un petit peu de la journée, on pense plus au boulot et on profite d'un maximum de bonne humeur. Avec Eli Kaku au programme. Il arrive dans quelques instants. Et pour lui chauffer la place, rendez-vous tout de suite avec l'invité de Julien Schmitt. Il était aux côtés de Jonathan Big Balls.
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4: Réouverture du Détroit d'Ormuz, sommet du G7, organisation de la Coupe du Monde. Les États-Unis sont décidément au centre de l'actualité.
5: Pour parler de tout ça, nous recevons le conseiller spécial de Donald Trump à la Maison Blanche, monsieur Jonathan Big Balls. Ici un plossard de l'écologiste dans ton as de la terre mondialiste pieds nus, avec ton dans ton shawarma le Libanais. America great.
4: Monsieur Big Balls, bonjour.
5: Hey, le français, gros oui. Communiste. Je suis en entraînement de négociation dans la salle d'entraînement de la Maison Blanche. Je prépare le G7. Et là, t'es d'accord avec Donald ou pas, le Afghanistan plein de moustaches. America great.
4: Monsieur Big Balls, Donald Trump débute le G7 en menaçant de surtaxer les vins français face à la taxe sur les géants américains de la tech décidée par Macron.
5: Ah oui.
4: Allez bien.
5: Je l'ai répété. Elle était longue, le français.
4: Je l'ai répété.
5: Ok. Eh oui, il taxe Macron, il taxe les méchants. Le Facebook, le Meta, Emmanuel, il va les taxer. Il préfère les banques de la France, Emmanuel. C'est gentil, les banques, avec Emmanuel. C'est pour ça qu'il zozote, Emmanuel, parce qu'il a le poil de couille de la BNP entre les dents.
4: Bon, Emmanuel Macron a répondu à votre président en déclarant « Ce ne sont pas les États-Unis qui décident. »
5: Oh oui, j'ai vu ça, c'est trop mignon. Quand il s'énerve avec ses petits poings serrés, le chaton. La prochaine fois, il faut que maman Brigitte elle filme pour le mettre sur TikTok. Mais ça c'est bien, le petit Manuel maintenant, il pourra donner son avis sur la politique de Donald, sur les accords internationaux, sur le géopolitique, mettre tout ça dans un gros dossier et s'en a fourré dans le cul. America great. Sorry, Kelly.
4: Bon, sinon, selon votre président, l'Iran aurait déclaré être d'accord pour ne jamais posséder d'armes nucléaires.
5: Oui, bon. C'est Donald, il a appelé l'Ayatollah Khomeini et il a fait signer une proposition de négociation de le ministre des Affaires étrangères de nous, qu'il s'appelle l'inspecteur Harry. Et que ça dit, si tu veux pas que je vienne dans ton pays tout sec, t'arracher la tête pour chier dans ton cou, tu vas dire d'accord à tout ce qui est écrit. Du coup, l'Ayatollah Khomeini, il a dit d'accord pour plus du tout de nucléaire, d'accord pour plus du tout de moustaches qui font peur, d'accord pour remplacer les mosquées par des bowling et des Taco Bell, et aussi d'accord pour essayer sur eux, voir si nos bombes, elles bombent bien. Bien joué, Donald. Yeah, America great again. Oh, sorry, Michael.
4: On a quand même pas la même définition du mot négociation, monsieur Jonathan Big Balls.
5: Ouais, vous, le français, vous savez pas négocier, parce que depuis que vous avez fait caca dans vos pantalons en velours devant le nazi, vous avez même pas refait la guerre. Oh, loser. Alors que nous, on fait la guerre tout le temps. Sorry, Dwayne.
4: Autre déclaration de Trump à propos du Détroit d'Ormuz, il dit, je cite, que les pétroles coulent à flot.
5: Yeah, parce que nous, on veut tout le pétrole, parce qu'aux États-Unis, on a des vraies voitures avec de la fumée. Le problème, c'est que dans le monde, beaucoup de pays, ils respectent pas beaucoup la planète, alors que nous, les États-Unis, la planète, on la respecte pas du tout. Tu es un prince de la planète avec tes trucs qui piquent et tes dauphins qui sont cons comme des baleines. Sorry, Harry.
4: Bon, hier a eu lieu la fameuse photo de famille de tous les dirigeants du G7. T'as une belle image, monsieur Bolu.
5: Ah oui, il y avait des Africains, des Arabes. On aurait dit Guantanamo.

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2: Je suis pas grosse. Je suis dilatée. Oui, dilatée, oui. C'est normal quand on a eu 12 enfants comme moi. Et je les ai bien élevés. Et je les ai tous mariés, barakallah. Il reste plus que ma petite fille, fortunée. On a tout essayé, tout. Une fois, on avait trouvé dans la chambre de Milo un livre avec des femmes toutes nues. C'est pas moi qui l'ai vu, c'est Tata Bahlem, moi j'ai rien vu. Hein. J'avais dans ce livre la publicité pour un parfum qui attire les hommes. On dit, ça c'est pour fortuner. On a envoyé l'argent, on a reçu le colis discret. Comme ça, discret, très très discret. On dit, fortuné, viens ici, il faut qu'on te parle. Fortuné, elle est arrivée. Tata Bahla, elle l'a attrapé, moi je lui ai vidé la bouteille sur la tête. On dit, allez, va t'aérer un peu, va. Sors de cette maison, bouge. Je dis, mais qu'est-ce que je fasse? Je dis, tiens, prends l'argent du pain, va acheter le pain. Elle a pris l'argent du pain, elle est partie. Il était 11h du matin. À 4h de l'après-midi, elle n'était pas revenue. On a dit, ça y est. Elle a dû trouver. À 5h, le téléphone sonne. Chkoun! Qui c'est? C'était l'hôpital. Madame Sarfati, j'ai dit, oui, c'est moi. On dit, venez chercher votre fille fortunée, Sarfati. On l'a trouvée dans la rue, inanimée. Allez, prends un taxi. Paye que tu payes jusqu'à l'hôpital. On arrive à l'hôpital. On la trouve allongée de toute sa masse sur un lit d'hôpital, meurtrie de partout, un tuyau dans le nez. Qu'est-ce que tu fous avec un tuyau dans le nez? Tu te drogues? Je ne sais pas ce qui m'est arrivé. Je suis sortie dans la rue, je me suis fait attaquer par une meute de chiens. Une meute de chiens, oui. Le parfum avait viré. Même le parfum n'a pas voulu d'elle, alors. Une fois, oui. Une fois, il est venu avec un chip. Moi, je me suis levée, je dis, monsieur, bienvenue. Que nous vaut le plaisir de votre venue? Je lui ai dit, ben, je voudrais me marier avec la main de votre fille fortunée Sarfati. Je lui ai dit, oui, comment vous vous appelez? Il a dit, moi je m'appelle Jacques Le Gros. Vous n'êtes pas de Tunisie, vous? Il a dit, non, je ne suis pas de Tunisie. Je suis du Pas-de-Calais.

0: Chez Pas-de-Calais, chez Poirier, ça doit être un Marocain.
1: C'est au nord de la France.
0: Tu montes au ciel et tu descends, tu prends pas ma fille. Fortuné, elle me regardait, elle voulait me fusiller des yeux pour une fois que j'avais l'occasion. J'ai quelle occasion? Qu'est-ce qu'il y a? Qu'est-ce qui te manque? Tu es nourri, logé, blanchi. Qu'est-ce qui te manque? On peut savoir? Vitieuse. Vas-y, amie. Écoute, un jour avec toi et moi à la maison, on va entendre toquer à la porte. Toc, toc, toc. Je dis, Schkoon! Qui c'est? Il va dire, c'est Monsieur Cohen. Je dis, oui, Monsieur Cohen, bienvenue. Que nous vaut le plaisir de votre venue? Eh oui, j'en connais qu'une, je vais pas en inventer, non? Il va dire, je voudrais me marier avec Fortuné Sarfati pour l'épouser en bon uniforme. Oui, Monsieur Cohen, oui, je vous la donne. Oui, je vous la marie. Il y a sa valise qui est déjà prête dans le couloir. Tu vas te marier avec lui et tu vas avoir 12 enfants comme mémé. Tu es contente ou pas? Allez, allez, allez, va te coucher, va. Tu n'es jamais contente, celle-là. Va te coucher! Fais la vaisselle en passant, ça va te calmer. Oui, va venir, monsieur Cohen, il va venir. Il va venir.

0: 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Et pour vous laisser le temps de faire cette petite démarche tranquille, et bien on retrouve tout de suite une nouvelle star sur la grande scène du rire, voici Ben H.
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3: Je n'ai rien contre les enfants des autres. Voilà, c'est moi, je ne peux pas en avoir pour plusieurs raisons. Alors la première raison est très simple. Les scientifiques ont fait des études là-dessus. Ils en sont venus au constat que le pleur d'un bébé peut te brûler des neurones. Ça peut te rendre con. Ça marche avec trois sons, hein. Ça marche avec le pleur du bébé, le bruit du moustique et un album de Jul. Fuite des cerveaux, immédiatement. Deuxième raison de ne pas faire d'enfant, et pas des moindres, la personne que vous avez face à vous ce soir est totalement incapable de s'occuper d'une quelconque espèce vivante. Et j'en veux pour preuve le hamster nain que m'a offert ma grand-mère il y a quelques années. Hamster nain que j'ai baptisé Croquette et qui est décédé 16 minutes après l'achat. Parce que non, un hamster nain ne rentre pas dans le cendrier d'une Twingo. Alors que quelques années plus tard, j'ai appris que ma grand-mère, oui. C'est un hommage. Et enfin, pour la troisième raison, et là je vais avoir besoin de votre concours par applaudissement. Qui a des enfants dans la salle?
4: Courage.
3: Très bien, donc d'où ma question sondage. Maintenant, qui a des enfants moches? Voilà, on a la troisième raison. Si je rate mon enfant, je ne le saurais même pas. On n'a aucun recul, l'amour rend aveugle. On peut poser une troisième question, du coup, dans le sondage par applaudissement. Qui a des enfants cons? Une personne lucide, au fond. Non, parce que si l'amour rend aveugle, ça ne rend pas sourd. Il y a un moment, tu t'en rends compte que le gamin est un petit peu... Ah, tu le sais. Ce qui m'inspire une question un petit peu gênante, vu qu'on ne se connaît pas très bien, mais admettons. L'enfant, on est arrivé au maximum du potentiel. T'as fait tout ce qu'il fallait faire. T'en fais quoi? Non, je veux dire, c'est pas un berger allemand, tu ne peux pas te retrouver comme ça sur une station de service. Oui, oui, Kevin, attends, papa. Attends bien, papa, devant le flunch, papa arrive. Non, tu vois, je suis pas un monstre. Je veux pas, j'appellerai jamais mon gosse Kevin. Non. S'il vous plaît. Non, on peut pas, on peut pas. Bon, allez, je vous dois. Bon, allez, en toute franchise. Pourquoi je ne peux pas faire d'enfant? Parce qu'on ne peut pas être deux enfants. Faut bien qu'il y en ait un qui éduque l'autre. Être papa, ça demande une culture, un savoir, répondre à toutes les questions, et des vraies questions. Demain, si mon gosse vient me voir en me disant « Pourquoi mamie est là au ciel ?» Je lui dis quoi? Bah écoute, le ciel avait besoin d'étoiles. Voilà. Et mamie était une femme brillante. Du coup, il l'a appelée. Ce qui devrait te rassurer, parce que ta mère, c'est pas une lumière, hein. Ah, on va gagner du temps. Oh, je ne peux pas devenir un adulte pour ça, pour plein de raisons. Être un adulte, c'est voir le monde tel qu'il est aussi. Et on voit le monde actuellement. Bon, bah non, hein, pas trop. Pas trop, ça tape un peu partout. On l'a vu, là, il y a plein d'attentats un petit peu partout. Ils ont même tapé Bruxelles. Vraie question entre nous. Comment peut-on faire du mal à des Belges? Moi, tu vois, dans mon imaginaire, la Belgique, tu sais, pour tous ceux qui ont vu Le Seigneur des Anneaux, pour moi, c'est la Comté. Un peuple de gentils hobbits pacifistes. Qui vit de la cueillette et de la pêche. Je fais pas chier la Belgique, quoi, viens. Tiens, tu touches à la France, tu me fais du mal à moi. Tu touches à la Belgique, tu fais du mal à mon petit frère handicapé. Oh, bébé.

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2: Le meilleur du rire, le MDR, tous les jours sur Rire et Chanson, 19h, 22h. Une émission qui, pour ce soir, touche déjà bientôt à sa fin. Bientôt 22h, les amis. Le temps passe vite quand on rigole et c'est bien normal hein, sur Rire et Chanson Réunion. Mais pas d'inquiétude, voilà, comme je vous le disais, on remet le couvert dès demain avec demain matin Laurent qui vous réveille dans le morning du rire. C'est à partir de 5h jusqu'à 9h. Voilà de quoi bien démarrer la journée sur Rire et Chanson aux côtés de vos humoristes favoris, de vos artistes préférés, de toute la musique qu'il faut pour bien se réveiller. Moi, je vous embrasse bien fort. Je vous souhaite justement la plus belle soirée possible. C'était Hugo pour accompagner eh bien, ce jeudi soir avec vous. Et puis pour se quitter, c'est en bonne compagnie avec notre star pays, Manu Payet, qui débarque dans quelques instants à 22h tout pile. La petite bague de fin d'heure juste avant qui fait plaisir. Ou encore tout de suite, la baronne de l'humour, Muriel Robin. Restez prudents sur la route, passez une très bonne soirée. Bonne nuit à tous, faites plein de beaux rêves avec beaucoup de rire et beaucoup de bonne humeur. Et on se retrouve dès demain, 19h, 22h, pour le meilleur du rire. Belle soirée sur Rire et Chanson.
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3: Terminé les vacances avec le Roland et la Jocelyne, c'est terminé. De toute façon, c'est bien fait pour ma gueule. On me l'avait dit. On me l'avait dit. Qui c'est qui me l'a dit? Il y a quelqu'un qui m'a dit. Qui c'est? Ah ben, qui c'est? C'est moi. Je m'étais dit, pars pas avec eux. Qu'est-ce que j'ai fait? Je suis partie avec eux. Voilà. Ils nous ont bousillé nos vacances. Alors, mon mari, il ne faut plus lui parler de Roland et Jocelyne. Il se met sur le balcon, il ulule. Ça, c'est autre chose, hein. Vous allez voir, on a loué un petit studio au bord de mer. On vous emmène, on s'occupe de tout, on va passer 10 jours inoubliables.
4: Ça, sur le côté inoubliable, ils ne sont pas foutus de notre gueule. Première chose qu'ils ont faite en arrivant là-bas, c'est de louer une télé. On s'est très bien entendu sur les programmes, on a regardé Miller. Voilà. Alors, midi et demi, le juste prix, y'a à fond. Ah. 7h30, Santa Barbara, y'a qu'à fond. Ah. 8h, moi je m'approchais de la télé pour les infos, crac, elle éteignait, puis elle éteignait. Hein. Alors, les infos, je peux vous dire, on n'en a pas vu la couleur pendant 10 jours. Il aurait pu y avoir 2 guerres mondiales, nous on l'aurait pas su. Hein, éteignait, elle avait décidé, on va pas regarder la télé en mangeant, on peut pas discuter. J'en repense, hein, c'est-à-dire tout qui remonte. Avec mon mari, ils m'ont tiré des têtes jusque-là. Ce Roland, ben, je sais pas comment il se débrouillait quand même, il est spécial, lui. Il avait toujours fini de manger avant moi, j'attaquais mon dessert, il s'attaquait les ongles des pieds. Faut le faire, hein. On fait ça à table? Non, franchement, on fait ça à table. Alors à la table, ça a été jusqu'au mercredi, après elle a commencé à peler. Quelle pelle, m'en foutait, je suis presque contente. Mais qu'à table, elle s'arrache les peaux. À eux deux, c'était la guerre du feu en direct. Bien agréable, ça aussi à nettoyer après le repas. Alors ça, le ménage, je m'en suis tapé. C'est comme les courses, c'était à tour de rôle. Oui, ça a bien fonctionné. C'était un goût moi, un goût moi. Passons bien fait pour ma gueule. Moi, j'ai rien vu venir. Bon, alors je savais bien qu'on partait pas en vacances avec Nadine de Rothschild, mais de là à se retrouver avec les bidochons, hein, parce que... Un bidochon encore, on passe encore, mais là c'était les bicochons. Hein. Ah oui, parce que alors, la baignoire le matin, ah, il fallait passer avant eux, hein, sinon on va aller mieux aller se laver à l'eau de mer, c'est moins dégueulasse. Hein. Moi je sais pas ce qui est trafiqué dans cette salle de bain, je ne pense pas qu'il se lavait, en tout cas pas lui, parce qu'alors... Alors, on dormait la fenêtre ouverte, on leur faisait croire qu'on avait chaud, en fait, on s'était aménagé une arrivée d'air. Affreux, mais rien, y a pas un truc qui s'est bien passé, je peux même pas en reparlant, mais c'est rien, je peux pas sauver un truc, foutoir, toute la journée, remettez rien à sa place, et alors, le seul jour où on a un petit peu rangé, bon, le lendemain matin, moi, craque, je me suis lavé les dents avec de la mayonnaise. Je sais pas, mais non, bon, je reconnais, en plus, à la fin, j'étais plus objective, moi, quand je la regardais, avec ce teint mat, cette coupe de cheveux loupée, la marque des lunettes en plus, elle me faisait peur, on aurait dit un petit sanglier. Et un jour, je me suis dit, je vais décrocher le fusil, je vais me la faire, allez. Non, ça, ouf, j'allais vous oublier, Miss Tinguette, ah, c'est le nom de leur petite chienne. Alors, pour vous donner une idée, comment... Oui, comme un ragondin, ouais. Hein, basique, alors le basique, enfin basique quand même, option Angora quand même, hein, c'est une option en plus. Et alors, cette chienne, elle a une autre particularité, c'est qu'elle ne faisait pipi que dans le studio. C'est-à-dire que le matin, si vous marchez pieds nus, bon ben, il valait bien, ne serait-ce que pour aller jusqu'à vos pantoufles, eh bien, il y avait une chance sur une, à peu près, enfin, hein, pour vous mettiez le pied dans le pipi de Mistinguette, quand c'était pas autre chose. Non, mais si vous racontez tout, vous ne me croyez même pas. Enfin bref, le dernier jour, moi je voulais rendre le studio propre. C'était le dernier de leurs soucis, ils s'en foutent complet. Bref, je sais pas comment ça s'est goupillé entre les bagages et les chiffons. Toujours est-il que la Jocelyne, je l'ai retrouvée en train de briquer les vieilles avec mon carré Hermès. Eh ben qui résiste drôlement bien à la Javel, dis donc. Ça, c'est la bonne nouvelle. Bon, enfin bon, j'ai rien dit, je suis descendue, je suis allée m'asseoir sur la plage, j'ai pleuré. Allez, 2 heures, bah oui, j'en ai profité, c'était marée basse. Et c'est là, dans une grosse vague, c'est là, je me suis dit, plus jamais. Ah non, puis alors, je peux vous dire, vous êtes témoin, mais alors, vraiment, j'ai qu'une parole, je peux vous dire, et plus jamais on partira à la mer avec eux. Ah non, tant pis, la prochaine fois, on ira à la montagne.
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0: Alors se termine toujours par une nouvelle blague.
5: Histoire se passe à la douane suisse. C'est un monsieur qui passe la douane avec une petite bicyclette. Et derrière, il y a, vous savez, ces deux sacoches là, avec lesquelles on transporte des trucs. Et le Suisse se dit, ce mec-là traficote un truc. Il arrête. Stop ! Contrôle, papier et tout. Il vérifie tout dans le vélo, tout. Il n'y a rien du tout. La semaine suivante, le même jour, à la même heure, le mec repasse. De nouveau, il vérifie tout, rien. La semaine suivante, de nouveau, il vérifie tout, rien. Ils en sont jusqu'à ouvrir les boyaux des pneus et regardent partout. Ils disent, mais ce mec trafique un truc, c'est pas possible, personne ne passe par cette douane. 22 ans après, le douanier a pris sa retraite. Et il croise le mec, qui est devenu assez vieux entre-temps. Il dit, écoutez, monsieur, maintenant que tout ça est fini, que je suis retraité, est-ce que vous pourriez me dire, qu'est-ce que vous trafiquez? Les vélos.

0: je veux être un papa cool. Je veux que ma fille soit intelligente. Je veux pas la rendre débile à force de trop gueuler. C'est pas possible. Du coup, je l'ai mis chez Montessori. L'école des génies. Ah ouais, chez Montessori. L'école des génies, c'est direct. Ils font deux cours, ils deviennent des génies. Ils deviennent un mélange de Simone Veil et de Sophie Adnaud. C'est ça que je voulais pour ma fille. Vous savez qui c'est, Sophie Adnaud? C'est celle qui remplace Thomas Pesquet. C'est la nouvelle astronaute française. C'est une fille. Eh ouais, dehors, Buzz l'éclair. On peut plus de celui-là, avec sa perfection, là. Pas possible, mec. Il est en métal, ce gars. Tu fous une main au cul à Thomas Pesquet en boîte, t'entends ça? Qu'est-ce que c'est que ça? Il a jamais une ratiche d'une autre couleur, jamais un star sur la gueule. Mais putain, on fait quoi, nous, face à ce mec? Allez, dehors, Buzz. Place aux buzzettes. Bienvenue, Sophie. Moi, je voulais que ma fille soit un mélange de Simone et de Sophie en sortant de Montessori, l'école des génies. Montessori, c'est une méthode d'enseignement, en fait. C'est italien. Et en fait, c'est des gens qui vont t'expliquer après que tu leur aies donné ton PEL. Donc, tu donnes ton PEL, normal. Et après, ils t'expliquent que l'enfant peut dormir où il veut dans la maison. Tant qu'il dort, c'est bon.
1: Ah,
0: ça me fait un peu chier, moi, d'avoir donné mon PEL pour entendre ça. Je veux être un petit peu à l'ancienne ou by the book. Mais comme je me suis fait chier à monter le lit tout seul sans notice parce que c'est des copains qui nous ont filé le leur, toi, j'aimerais bien qu'elle l'essaye 3-4 fois. Je sais pas, j'aimerais trop que mon père soit encore en vie juste pour voir sa gueule. Juste pour voir sa gueule si on lui disait qu'aujourd'hui les enfants ils ont le droit de dormir où ils veulent dans la maison. Mais juste pour voir sa gueule, tu vois. Écoutez sa réaction, tu vois.
2: Ah, ils peuvent dormir où ils veulent? Eh ben, on va à nouveau utiliser la violence.
0: Mon père, il va chez Montessori, il pète la gueule à tout le monde. Les gamins, la maîtresse, Maria Montessori, il en a rien à foutre, mon père. Moi, c'était Montessori, mais à la créole, à mon époque. C'était un petit peu plus clair, ça allait plus vite. Et si vraiment c'était compliqué à comprendre, tu vois, il avait des petits fouets prêts à usage dans la commode. Avec mon frère, on appelait ça les produits du tiroir. Et c'était pas du pâté. J'aimerais trop que mon père soit encore en vie, juste pour que, le matin, tu vois, pour qu'il m'accompagne dans l'école Montessori, juste pour qu'il voit le papa d'Apollin. Pour que mon père écoute parler le papa d'Apollin. Non, Apollin, non, Apo, papa n'est pas d'accord. Papa te dit non à ça. Et c'est un non, voilà, et puis c'est tout. On en a parlé pourtant hier soir avec Moumoun. Mon père, il sera arrivé derrière, il fait attends, bouge pas, je vais prendre par la nuque comme ça. Je vais serrer un petit peu fort, tu vas entendre un craquement et pof, c'est bon, il est mort. Allez hop. Allez, viens, Apollin, tu vas habiter à la maison. Tu vas comprendre les choses plus vite. Montessori, c'est l'école des génies, les amis. Vous connaissez pas Montessori ou quoi? Le soir, à 16h30, t'écoutes tous les papas parler. Ouais, en fait, la nana de Clara est espagnole. Et donc, Clara est totalement bilingue. Oh, d'accord. Et moi, ça me fait chier déjà parce que j'écoute ce gars-là. Et en plus, parce que Clara est dans la classe de ma fille. Et moi, ma fille, pour l'instant, elle dit vous disait.

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2: Est-ce qu'il y a des filles dans la salle ce soir? Oui. Les filles, n'ayez pas peur, c'est moi qui ai le micro ce soir. Mais qu'est-ce que c'est, garçon? Non, non, parce qu'il y a un truc, je ne supporte plus les mensonges des mecs. Ah, les mecs, je n'en peux plus. Je sais, je vois le monsieur me regarde, il me fait, mais vous aussi, les filles, vous montez. Oui, on ment. Mais on ment avec classe. Ben ouais. Attends. On tape le décolleté, on met le miel. Tu le regardes droit dans les yeux, tu fais, écoute, chérie, je ne t'ai jamais trompé. Il est tellement plongé ici qu'il oublie tout ce que tu lui dis. Tu vois, il prend. Alors qu'un mec, quand ça ment, tu le vois tout de suite. Il va commencer par t'appeler par ton vieux surnom. Tu sais, celui que tu n'aimes pas. Pupus. Dès qu'il dit pupus, tout ce qui vient derrière, mensonge. Et un mec, quand il ment, il a des tics. Non, mais attends. C'est bon, on peut même pas discuter avec toi. Hein? La fuite. Et leur mensonge, ça va loin. Ils ne se rendent même pas compte. Tu es dans ton moment câlin avec ton gars et tout. Hein? Il a une panne sexuelle. Il est capable de te regarder dans les yeux. Je comprends pas. C'est la première fois que ça m'arrive. Hé, hey, les mecs, je vous explique ça. Cette phrase, c'est un mensonge. Cette phrase, elle est juste humiliante pour nous, en fait. Ça veut dire, je suis la fille la moins sexy avec qui t'as fait l'amour depuis. Un mec, dès qu'il est touché dans sa virilité, sa première excuse, c'est toujours, hein, je comprends pas. C'est la première fois que ça m'arrive. Bizarrement, je n'ai jamais fait l'amour avec un mec qui m'a fait grimper au rideau, palpiter le cœur et qui, à la fin, a fait, tu sais, bébé, c'est la première fois que ça m'arrive. J'avoue, ce soir, je suis une femme à l'ancienne. Je pense qu'il y en a plein dans la salle. Quand je rencontre un mec, j'ai besoin de temps avant de faire les affaires, comme on dit. Donc, le jour où je sais que ça va arriver, je sors l'ensemble. Pas de pareillé. Quand il vient, tu le travailles au corps, tu vois, non? Donc, tu te mets de l'huile, du parfum, tu vois, tu t'offres, le mec, il vient. Tu lui fais un petit bisou dans l'oreille, les préliminaires, d'accord? Et là, tu entends... Oh. Je comprends pas, c'est la première fois que ça m'arrive.

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1: La gourde, c'est un cadeau de ma fille. Elle a 16 ans. Ouais, elle est contre le plastique. Heureusement, hein, heureusement. Elle veut nettoyer la planète, ma fille. Qu'elle commence déjà par ranger sa chambre. Ah, ma fille. Ma fille, elle a 16 ans. Et depuis 2 ans, elle ne m'appelle plus papa. C'est fini, non? Elle m'appelle le sang. T'inquiète, le sang. La vie, le sang, t'inquiète. Le sang. Si moi j'avais appelé mon père le sang, c'est le mien qui aurait coulé. L'autre jour, elle m'appelle, je décroche, elle me fait « Wesh, frère !» Ben non, pas frère. Père, moi c'est père. Enfin, elle m'appelle, hein. Je vous rassure, pas pour prendre de mes nouvelles. Hein. Ah non. Pour que je lui commande un taxi ou une pizza. Ma fille me prend pour une application. J'ai l'impression que je suis pas le seul. Ah, ma fille, elle a 16 ans, et comme toutes les petites filles de 16 ans, elle se prend très rapidement pour une fille de 18 ans. Elle revient de tout sans jamais y avoir été. Moi, je trouve ça génial, son engagement écolo. Hein. Je lui dis respect, vraiment. Mais à côté de ça, elle regarde en boucle les Marseillais. Vous connaissez ça? Alors, pour ceux qui ne connaissent pas, les Marseillais, c'est des jeunes qui vivent à Dubaï pour fuir l'impôt. Puis le Becherel, visiblement. C'est sûr qu'ils sont plus au courant du coup de couteau de Nabila que celui de Ravaillac. Hein. Alors, on regarde ensemble, de temps en temps, ça nous fait un petit moment de culture en famille. Eh bien, je vais vous dire, moi, je les trouve vachement sympas. Moi, je les trouve vachement sympas. Non, c'est vrai, il y a des belles personnalités. Alors, ils sont très jeunes, mais complètement refaits. Mais refaits, là, en mode poisson pilote, vous voyez. Non, je comprends qu'elle soit contre le réchauffement climatique, ma fille, parce que 2 degrés de plus, ses idoles, elles fondent. Ah, ma fille, on a passé beaucoup de temps au moment du confinement ensemble. Ouais. C'est beaucoup rapproché. J'ai fait tous ses devoirs. Eh bien, j'ai eu un très bon bulletin au deuxième trimestre. Je ne fais pas de soucis pour elle. Elle est géniale. C'est une négociatrice hors pair. Elle a réponse à tout, à tout. Ah non, non, mais elle pourrait être négociatrice au raid. L'autre jour, je lui dis, on te paye des cours de maths, il n'y a aucun résultat. Elle me répond, on paye des cours de gym, il n'y a aucun résultat.

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0: Personnellement, il m'est arrivé des choses. J'ai eu 50 ans déjà, c'est une étape. Non, s'il vous plaît, non, arrêtez, ça va. Oh. J'ai rien fait pour ça. 50 ans, c'est chaud comme âge en plus. Je sais pas. 50 ans, c'est pas vieux, c'est pas jeune. 50 ans, c'est l'âge où les filles de 25 ans ce soir, elles me regardent, elles disent « Waouh, il pourrait être mon père !» Et en même temps, ça passe. C'est bizarre. Et en même temps, j'aime bien. 50 ans, je ressens une forme de sérénité. Hein? Non, c'est... Je suis bien, quoi. Plus d'artifice. Plus de superficialité. On affine, on élimine, on est pur. On enlève le gras, l'inutile. On va à l'essentiel, à la vérité. T'as vu comment je suis arrivé sur scène? J'ai marché comme ça, je suis arrivé, je vous ai parlé. Il n'y a pas de « je descends avec un fil ». Une moto, du feu, des danseuses et... « Ça va à Paris ouais. !»« J'entends rien ouais. !»« Vous êtes toujours là, on est toujours là !» 50 ans, c'est agréable, les amis. Tu peux dire la vérité aux gens. T'as pas peur des conséquences. Hier soir, je dînais chez ma mère, elle m'a dit « Alors ?» On n'est pas mieux qu'au restaurant? Je dis non. Non, maman, on n'est pas mieux qu'au restaurant. Il y a ces news à fond, je vais repartir avec un Tupperware. On n'est pas mieux. Mon producteur, il y a 2 semaines, je fais un dîner avec lui, c'est un mec génial, il lui manque un doigt. Je lui en ai parlé. Ça fait 20 ans que je le connais. J'osais pas avant et personne n'ose dans le show business, l'hypocrisie. Le mec, il est là, André, il parle en plus avec les mains, il est là, ouais. Il me provoque, tu vois. Et il manque un doigt, c'est pas il est tort du machin, il manque un doigt. T'as envie de dire où est le doigt? Il y a une histoire, il y a quelque chose derrière. Et il se met à raconter, ouais, c'est des malades, ça se fait pas sur le périph, ils me font ça à moi, comment c'est possible, comment pas. C'est... À un moment donné, il se chauffe, il raconte une anecdote, il dit on arrive au resto, je dis on est 5, je dis arrête, là tu peux pas. André, à la limite 4 et quelques, je veux bien, tu vois. Et je défends ces valeurs, et aujourd'hui j'ai envie de vérité, j'ai envie d'authenticité, les amis. La vérité, c'est une valeur importante pour moi que j'essaie de transmettre à mes enfants. Je suis papa, j'ai des responsabilités, je suis papa de 2 garçons, 7 ans et 20 ans. Alors c'est un peu compliqué quand ils sont les deux ensemble, parce que ce sont 2 énergies différentes, 7 ans et 20 ans. Hein. Il y en a toujours un qui est en train de courir partout, de se jeter du haut des meubles, de rire pour rien, de pleurer, de bouffer des stabilos. Et l'autre, il a 7 ans. Donc... J'essaie de les éduquer sans trop les protéger. On ménage nos enfants en ce moment. Hein? Moi, je fais partie d'une génération de papas où on a peur. On veut pas qu'ils s'ennuient. On veut pas qu'il leur arrive des trucs. On descend 2 minutes à la boulangerie. On fait des consignes de sécurité comme si on partait dans un pays lointain. Papa revient. La fenêtre reste ouverte. Dans la boîte à gants, il y a de l'arnica. On sait jamais. Sous ton siège, il y a un gilet de sauvetage avec un sifflet. Au pire des cas, t'as un vrai problème. À l'avant du véhicule, il y a ta maman. Franchement, les amis, vous vous rappelez quand votre père il sortait de la bagnole, vous saviez même pas s'il allait revenir. Il n'y avait pas de jouets, il n'y avait rien, il n'y a pas d'iPad. Il y avait 2 choses pour te divertir, la buée de ta bouche et la vitre de la bagnole, c'est tout. Je suis parti pour les vacances scolaires avec mon fils. La maman de mon fils, elle m'a dit « Est-ce que tu l'as préparé psychologiquement ?» Je dis « Quoi ? Pourquoi, à quoi tu veux que je le prépare psychologiquement à aller en vacances ? Mon père ?» Il nous réveillait la nuit pour partir en vacances. On n'était même pas au courant qu'on partait en vacances. 4h du mat', il rentrait dans la chambre. Allez ! Dans une colère inexpliquée, une tension, une anxiété sans raison. Tout le monde, les vacances ! La seule différence entre ça et un kidnapping, c'est que je connaissais le gars qui conduisait la bagnole, c'est tout. Je me souviens un jour en vacances, on a été dans un resto, il est arrivé, il a dit à la dame « Bonjour, on est 6 ». La dame lui a dit « C'est pas possible, on est complet ». Il lui a répondu un truc, les amis. Je m'en souviendrai toute ma vie. Il lui a dit « Et pour 5 ?» Toute la nuit, avec mes frères et sœurs, on a dit « Qui va quitter l'aventure ?» Ils s'en foutaient, nos parents. Ils s'en avaient rien à foutre. Mon père, il me disait pas qu'il m'aimait. Moi, je lui disais pas que je l'aimais. Dieu sait si je l'aimais. Dieu sait si il m'aimait. Mon père, pour nous dire qu'il nous aimait, il coupait une pomme en 8, il l'épluchait lentement et il te la donnait avec un clin d'œil. Voilà. Mais fallait décoder le message quand même, hein. Alors, il y a pas longtemps, j'étais le voir. Je lui dis, papa, pourquoi tu me parlais pas quand on était petit? Oh, j'ai 50 balais, j'ai envie de savoir la vérité. Il a pas répondu. Et quand j'ai voulu sortir de la pièce, il m'a dit « Et toi, tu voulais me dire quoi quand t'étais petit ?» Je lui dis « Papa, moi déjà, je voulais te dire que tous les matins, quand tu m'accompagnais à l'école, tu te trompais de chemin, ok ?» Et moi, ça me stressait. Et je me demande un truc, papa, s'il te plaît. Il m'a dit « Oui, vas-y. » Je me dis « Écoute, comme j'ai fait ma scolarité dans le même établissement pendant des années et que tu te trompais de chemin tous les jours, je me demande si tu le faisais pas exprès. » Il m'a dit « Je le faisais exprès. » Je lui dis « Pourquoi ?» Il m'a regardé, il m'a dit « C'était pour passer plus de temps avec toi. » Bon, moi, hein, comme tous les parents d'aujourd'hui, je suis pas pareil. Je me suis construit contre le modèle de mon père et je suis totalement différent. Je suis vachement dans la communication avec mes enfants. Je transmets un truc qui est vachement... Ouais, c'est ça. Ils vont grandir, ils vont dire que j'ai fait de la merde moi aussi, mais c'est comme ça, tu vas voir. C'est la raison pour laquelle les petits-enfants et les grands-parents s'entendent à merveille. Ils ont le même ennemi.

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2: Il y a des femmes ce soir dans la salle.
3: Oh là là là là. Ah, les bonnes femmes, je comprends rien, les bonnes femmes. Je comprends rien, j'y comprends rien, rien, rien. J'ai cru comprendre, ah, mon Dieu. Elle fait que dalle, ouais, je comprends que dalle. Ça. 25 ans que je suis marié avec Janine. Dimanche, elle me dit, j'ai jamais joui. J'étais gêné. J'ai pas répondu. Hein. Enfin, si, j'ai pas fouillé. C'est moi que la télécommande. Qu'est-ce que j'étais gêné. Oh là, je crois que j'ai jamais été aussi gêné de ma vie. Surtout vis-à-vis des invités. À 25 ans de mariage, ça se fait, non? Hein? Non, bon, on était à peine 153, hein? Et tout le monde a entendu, hein? Il y avait la famille de ma femme, là, sa mère, je m'en doutais. Les gamins,
4: jamais joué,
3: c'est quoi? Les voisins, qui c'est qui a invité les voisins? Ah, bah, je tombe plus la pelouse, fini. Je reste à la maison, enfermé à la maison dans le garage. Ah, j'attends avec la tondeuse. Je sortirai faire des promenades quand elle sera haute comme ça. Ah, je sors plus. Mon patron, il y avait les collègues de bureau. Ah, je vais plus bosser. Non, je bosse par internet, je l'ai prévenu. J'ai acheté tout le matos. www.jamaisjoui.com. Et puis ça m'est revenu comme un flash. Janine, le week-end allait être temps quand on s'est rencontrés.

0: longtemps, mais en pensant à quelqu'un d'autre. C'est pas inventé. Oh, j'étais là, je me suis dit, c'est pas possible. C'est fatalité ou quoi? Oh, faut que je meure face au nom des hommes. J'ai pris deux calvas, une suze. Ah, j'étais remonté, je me suis mis cul nu. Et là, elle m'arrête dans mon élan d'homme blessé. Et elle me dit, attends, te précipite pas, ça va encore aller trop vite. Et si pour changer, tu ne ferais pas d'abord un petit massage? Venez là, je suis pas kiné. Je vois pas là. Hein? Puis même si je suis kiné, que je sais faire des massages, j'ai envie de tout sauf de faire des heures sup le soir après le boulot. Dans mon propre lit, viens, va, arrête.
1: Non, elle insiste, allez, juste un petit massage, en se frottant comme ça, là.
0: Hein, mais arrête, là, oh, dis-le si tu veux pas faire l'amour. Parce que là, je suis en train de gratter, t'es les foutes, hein. C'est mauvais comme phrase, oui. Ah, c'est très, très mauvais. D'ailleurs, j'ai compris, je me suis rattrapé tout de suite. Allez, d'accord, je te fais ton massage, mais avant, on fait l'amour, hein. Si jamais je dors après, je te le ferai demain matin, ça va?
1: Elle m'a dit non, c'est mieux le massage avant. C'est mieux pour notre couple. Ou des caresses.
0: On n'est pas des chiens, hein. Oh, elle fait, oh, tu comprends rien. Oh. Et là, ça commence à gueuler. Elle est partie s'enfermer dans la salle de bain, du tout droit, flamme. Je suis allé voir dans le bouquin de Bonne Femme, ils en parlaient même pas. Du coup, j'ai vu que 7 minutes de téléfoot, mais ça valait le coup parce qu'elle redonnait tous les résultats. Et depuis, Janine, elle s'est installée chez sa mère. Je sais pas pourquoi, mais bon. Mais ça m'a fait un coup. Alors mercredi, en milieu de semaine, pour m'excuser de je sais pas quoi, mais enfin bon, pour m'excuser, je lui ai envoyé un kiné à domicile. Avec un petit mot, reviens. Et depuis, elle est partie avec le kiné, hein. Bon, fou complètement, vraiment, fou, hein. Oh, on s'en va, pourquoi je m'en fous? Parce que les bonnes femmes, j'ai arrêté, c'est fini. Fait 15 jours, j'ai pas repris, je suis content. Oh, à la place, je fume maintenant, des pétards. Les joints, comme ça, je suis là, qui tourne la tête, comme les femmes, mais en plus simple. Oh, c'est ça mieux, c'est sans comparaison, hein. Oh là là. Et pourtant, j'avais du succès avec les bonnes femmes. Oh, c'est pas les occasions qui manquent, hein. Ça, s'il n'y avait pas eu Janine, ben tiens, regarde comment elle me regarde. Regarde là. C'est pas la peine, j'ai arrêté. Fume des pétards maintenant. Oh. Bon, le seul truc par rapport aux pétards, c'est avant, personne venait me voir en me disant, excusez-moi, mais l'odeur de votre femme me dérange. C'est le seul inconvénient du pétard. L'odeur et la fumée. Non, pourtant, avec les bonnes femmes, des inconvénients, il y en a, hein. Et pas qu'un. Et je sais pas comment font les hommes qui ont des femmes qui fument des pétards.

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2: J'aimerais dès maintenant rendre un hommage, mesdames et messieurs, à quelqu'un de son vivant, à lui aussi, parce qu'on attend toujours que les gens soient morts, hein, pour leur rendre un hommage, pour ça lamentable. Et moi, je voudrais lui rendre un hommage parce que je l'aime évidemment beaucoup, beaucoup, beaucoup. Et je lui dois d'ailleurs en grande partie d'être devant vous ce soir, et une grande partie de ma carrière, je déconne pas, tellement, j'ai pas honte de dire que je m'en suis inspiré, tu vois, c'est mon Jedi à moi, quoi, de l'humour, tu vois, c'est pour ça que je l'aime beaucoup, beaucoup, beaucoup, beaucoup, beaucoup. Et d'ailleurs, avant de vous parler de lui, il faut que je vous explique que les critiques de spectacle sont pas invités à Bigard Mel Paquet. Non, on les a pas invités, Ah bah, déjà que j'essaye de faire propre, ils me chient dessus, alors là. Non, là, c'est un spectacle qui est trop coloré, tu vois. Non, surtout après, tu vois, c'est pire. Et donc, tu vas voir, oulala. Et, alors, bon, on les a pas invités, on leur a pas fermé la porte au nez, hein. Non, on s'est contenté de pas envoyer de dossier de presse. Donc, tu vois, quand on fait un spectacle, on envoie des dossiers de presse avec des invitations. Moi, j'ai fait ça pendant 15 ans, Pendant 15 ans, ils sont tous venus à chaque fois, et tous, ils m'ont poignardé le cul à chaque fois, tu vois. Donc là, j'ai dit, cette année, je vais attendre que ça cicatrise un petit peu. On n'est pas pressé, les faire revenir à notre coup, quand ça ira mieux, tu vois, parce que... Si tu veux, ils viennent s'ils veulent, mais ils payent, comme tout le monde. Hein. C'est toujours ça de prix. Et donc... oui. Alors... Je n'ai aucune animosité contre les critiques de spectacle, comme vous pouvez le sentir. Non, c'est vrai, pas plus que ça. Alors là, c'est vrai, ils n'ont jamais fait venir une seule personne dans ma salle. Ils ont toujours dit que j'étais un gros con vulgaire, tout ça. Mais ils n'ont jamais empêché personne de venir. Donc là, je ne peux pas leur en vouloir. Mais pour les brocarder un petit peu, parce qu'ils sont très énervés après nous, les spectacles seuls en scène. Ce que je refuse d'appeler one man show, c'est dans la langue de Molière, c'est one man show. Ils sont énervés par les gens seuls parce qu'on écrit, on se met en scène, on fait plein de monde, plein d'argent et tout. Alors ça les énerve beaucoup parce que du coup, les critiques, eux, ils ont jamais rien réussi nulle part. C'est pour ça qu'ils ont fait critique. Bah oui, sinon ils auraient fait quelque chose. Ils auraient pas critiqué. Ah ouais. T'as aucun intérêt les critiques. D'ailleurs, tu le vois bien, tu sais, quand c'est chacun son tour de balayer l'appartement. Quand c'est pas ton tour de balayer, par exemple, toi t'es dans la banquette, tu sais, tu regardes comme ça. Tu vois toujours où l'autre il est pas passé. T'attends la fin comme un péteux, et puis à la fin tu dis, t'es pas passé là. T'as vu le petit triangle là, il y a une miette de pain, t'es pas passé. Eh oui, t'avais qu'à le faire, connard. Pour les brocarder un peu, c'est vrai qu'ils sont intrigués, ça doit être l'angoisse de la page blanche, je sais pas quoi. Du coup, ils nous posent des questions très, très cons à nous, tu vois. Parce que, par exemple, ils nous disent, alors vous puisez votre inspiration dans la vie de tous les jours. Alors moi, je dis non, uniquement le mardi et le vendredi. Pas les autres jours, ils sont pas bons les autres jours. Alors la réponse est oui, je puise tous les jours, toutes les nuits, tout le temps, je puise tout le temps, ça vous gagne, tu vois. Machin, il y a une autre question très con aussi, là, ils prennent bien leur élan, ils nous disent, alors dites-moi, quand vous étiez petit, est-ce que vous faisiez rigoler vos petits camarades de classe? C'est une bonne question ça. Alors moi je dis non, c'est venu à 35 ans. J'ai cogné la tête dans la porte des chiottes et hop, je suis devenu drôle. Avant, pas drôle. Après, drôle. Drôle et vulgaire, puisque c'était la porte des chiottes, je vous rappelle. Il faut bien leur expliquer, sinon ils ne comprennent pas. Alors là aussi, la réponse est oui. La réponse est oui, oui, oui. Je vais même vous dire un truc, c'est une question de vie ou de mort. Pour moi, d'avoir fait ce métier depuis tout petit, c'est pour être aimé. Il n'y a aucun doute là-dessus. On n'est pas gynécologue pour rien ou machin. Si, j'aurais bien fait, moi, gynécologue. Mais au noir, tu vois, comme ça, le soir. Ça permet de toucher du poil quand même. Et puis tu fais des petits bilans, tu regardes, tout. Bon, ça peut être sympa. Mais enfin, bon. Mais c'est pas fait. Mais c'est vrai, non, c'est un... Mais ça, on peut pas y penser tout petit, tout petit. Mais là, par contre, c'est vrai, regarde, pour être aimé, hein, quand t'es petit, t'as pas 36 solutions. C'est où t'essayes d'être dans les premiers de la classe pour faire plaisir à papa et à maman. Ou alors, tu pètes la gueule à tout le monde à la récré, donc on te regarde gentiment, tu vois. Ou tu fais rigoler tes petits camarades. Bon, ben moi, je faisais rigoler mes petits camarades. Hein. Et moi, je leur pétais la gueule aussi à la récré. Hein, comme ça, ils avaient deux trucs, c'était mieux. Bon, mais c'est vrai, moi, je me souviens que dès l'âge, sérieux, hein, dès l'âge de 9, 10, 11 ans, si jamais le prof, il partait 5 minutes de la classe pour une raison ou pour une autre, je sautais sur le bureau et moi, je faisais des sketchs entiers à mes petits camarades qui étaient ravis et qui n'attendaient que ça. Je leur racontais n'importe quoi. Hein. Je racontais mes vacances. Par exemple, je disais, moi, j'en étais en vacances avec papa. Moi, en vacances, moi, j'ai vu papa sauter du plongeoir de 10 mètres. Hein. On pensait pas que le vieux aurait eu les couilles de... Lui non plus, hein, d'ailleurs. Hein, il a glissé sur une savonnette. Hein. Sur le ventre qu'il est arrivé. Pas le sien, hein, y avait un gars qui faisait la planche en dessous. 8 jours au fond, il est resté, le gars. Ah bah, ça va qu'il n'y avait pas d'eau, sinon il était trempé. Tu vois? Alors... Oh, mais attends, mais tu sais qu'après, on est revenu de vacances, on a fait Marseille-Paris dans notre voiture à nous, hein. Ah, on a ramené tout le monde, hein. Toute la famille, le grand-père, la grand-mère, tout le monde. Hein. On a même emmené des gens qu'on connaissait pas, hein. Ah, si, qu'on avait accroché au pare-choc. Ah, bah, il y en a un, il s'est décroché à Étampes. Oh, il gueulait, le gars, hein. Il était pas content, hein. Bon, s'il dit, moi, j'habite la Canebière, alors... C'est vrai que Étampes, la Canebière, ça fait une balade, hein, quand même, hein. Bon, enfin, ça s'est bien terminé. Après, il s'est fait accrocher par un camion qui repartait là-bas. Mais enfin, bon, c'est un gars qui était usé, hein, moralement, hein. Surtout que, comme il dit mon père, hein, une veine pour lui qu'il est reparti sur le dos. Parce qu'il y a des endroits qui n'auraient pas supporté l'aller-retour, hein, sur une distance comme ça, hein, tu vois. Mais je vois, papa, moi, il est bricoleur, hein. Tain, l'autre jour, il fallait ramener la cheminée, hein. Eh ben, il a dit, je vais le faire, hein, tout seul. On va pas appeler les rameneurs pour ça. Et il l'a fait, hein, tout seul. Hein. Ah, ben, les rameneurs sont pas venus, hein. Les pompiers, oui. Ah oui, pour dégager papa, forcément. Bon, ben, je vois, en ce moment, papa, il met de l'huile dans les serrures. Ah oui, il plaisante pas, hein, quand il met de l'huile, il met 2 litres d'huile par serrure. Donc ça fait à tout casser 1 demi-litre dans la serrure et 1,5 litre par terre. Mais mon vieux, c'est fou depuis le temps qu'on gagne à la maison. Hein. Ah mon vieux, en ce moment, entre deux portes, que tu vas dans le bon sens, mon vieux, tu fais 5 mètres d'un coup. Hein. Ah ben moi, à la maison, moi j'ai vu papa traverser le salon avec un plat de lentilles, hein, sur un pied, comme ça. Bon, le plat de lentilles, il tenait à l'envers depuis la cuisine. Ah ben bon. J'aurais vu penser, Et ben, voyez, mesdames et messieurs, tous ces petits bouts de sketch que je viens de vous faire à l'instant, et ben, ça a 45 ans exactement. Oui, madame, c'était Monsieur Robert Lamoureux. Voilà, on peut l'applaudir très fort, Robert Lamoureux.

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1: Et c'est comme ça tous les jours.
2: Maintenant, je suis papa et mon fils est très beau. Eh, je vous emmerde, hein, comment ça pas... Eh, vous avez fait la même réaction qu'un pote à moi à qui j'ai envoyé la photo de mon fils et m'a dit « Rends le fils des voisins, c'est pas bien. » En plus, mon fils, quand il est né, moi j'étais là parce que je suis un vrai papa, tu vois. C'est moi qui lui ai coupé le kit main libre, là. Je m'en rappelle, ils m'ont appelé, ils m'ont dit « Poupère, ça y est, il est né, viens voir ton fils. » Je suis arrivé, c'était la sage-femme qui l'avait. Elle m'a regardé, elle m'a dit « Le papa n'a pas pu venir ?» Je lui ai dit « Mais c'est moi le père. On va faire une recherche ADN quand même, hein ?» Et je suis super content, mais on m'avait pas dit que, avant d'avoir un enfant, faut d'abord prendre un crédit à la banque. Parce que ça coûte cher, les enfants. Les couches, par exemple. Moi, je croyais que c'était une couche jusqu'à l'âge de 10 piges. Je savais pas qu'il chiait dessus toutes les 5 minutes, moi. En plus, des gros caca de bonhomme, moi, pendant 2 mois, je croyais que c'était mon oncle qui chiait dans la couche. Hein. Et ça m'a traversé l'esprit d'envoler des couches. Un matin, j'ai dit, shit, je suis arrivé devant Lidl, j'ai dit, je vais faire un carnage aujourd'hui. Moi, j'ai rien à foutre. Après, je me suis dit, t'es un boudère, t'imagines, tu te fais attraper en train de voler des couches là-haut. Tu sais, tu vas en prison pour vol de couches. T'imagines dans la cour de promenade. Hé, hey, t'es là pour quoi, toi? Moi? Grosse équipe, grosse équipe. Le gang des Pampers, ouais, c'est nous. Ça coûte cher, les enfants. Et mon fils, il a 7 ans et je sais pas comment l'éduquer. Je sais pas, est-ce que je dois l'éduquer comme mon père m'a éduqué? Alors attention, moi je suis pas dans le cliché du tout. Hein. Moi, mon père, il m'a très bien éduqué. Il m'a jamais tapé, il a jamais tapé ma mère. Non, mon père, il m'a jamais tapé, il faisait pire que ça. Il me faisait la morale pendant des heures et des heures. Mais c'est pire que taper un enfant. Des fois, j'avais envie de lui dire, mais tape-moi, il y a un match qui va commencer, là. En plus, c'était toujours la même chose. Ouais, boudère, t'es nul à l'école. Alors que moi, quand j'étais petit, j'étais au bled à l'école. J'avais pas de chaussures, j'avais pas de cartable. Tu sais ce que j'étais? Mais t'étais un roumain, mon frère. Non, en plus, tu vois, maintenant, mon fils, il a 7 ans. Et tu sais, j'ai peur pour lui, tu sais, parce qu'on vit dans un monde hyper violent. C'est super violent, ce qu'on vit en ce moment. J'ai peur, même les jeux vidéo, c'est violent. La dernière fois, j'étais chez mon pote, Alexandre, et son fils David, il jouait à GTA. Mais je connaissais pas GTA. Je me suis mis derrière lui, j'ai dit, mais David, conduis doucement, t'es dans la ville. Il me dit, je peux pas, je suis en mission. J'ai m'arrête toi au feu, il me dit, je peux pas, j'ai de la coke dans le coffre. J'ai mis fait gaffe à la dame, il m'a dit, c'est pas grave, c'est une pute. Ah, c'est un con, il a le mec. Non, c'est trop violent, c'est tellement violent que je me pose des questions. Je me dis, le jour où mon fils, il aura sa première embrouille au collège. Tu sais, quand il dira au mec, hey, tu vas voir, je vais te ramener mon père, tu vas voir. Tu ramènes ta mère, pourquoi tu me ramènes moi, là? Non, parce qu'après, il va falloir que j'aille à la sortie de l'école pour voir qui c'est qui a embrouillé mon fils. Mais t'imagines un petit peu la scène à 17h à la sortie de l'école? Bon, avec qui tu t'es embrouillé déjà? Abdoulaye? Oh là là. Je t'ai déjà dit qu'ils sont balèzes, ces mecs-là. Moi, c'est lequel, Abdoulaye? Quoi, c'est lui? Qu'est-ce qu'il faut en cinquième, celui-là, là? C'est le prof, lui, non? Bon, vas-y, prends une pierre, il reste derrière, on sait jamais ça. Abdoulaye, ouais, c'est moi, le père du petit, traverse, traverse. Inch'Allah, tu te fais renverser, traverse. Après, il faudra que je me batte avec Abdoulaye, parce que pour mon fils, je suis l'homme le plus fort de la planète. Mais t'imagines un petit peu, je perds la bagarre. Tu sais, devant mon fils, je serai plus crédible quand je dirai à mon fils, hey, il est 22h, va te coucher. Je vais appeler Abdoulaye, on va voir qui va dormir le premier. Merci, c'était Boudère, je vous laisse sur ça. Merci beaucoup.

0: vous êtes en forme, vous sentez la blague?
1: Super en forme.
0: Je m'adresse à ce solide jeune homme, Richard, je crois que vous êtes le capitaine.
2: Je suis le capitaine de l'équipe, oui.
0: Je veux que vous formez une équipe très dynamique et surtout très volontaire.
2: Oh, oui, on est une équipe très dynamique et puis je dirais surtout très volontaire.
1: Quoi, voilà.
0: Vous savez que le leitmotiv de cette émission...
1: Je m'excuse, il est pas là le petit nain?
2: Parce qu'on voit le petit.
0: Vous savez que le leitmotiv de cette émission, c'est d'aller le plus vite possible.
2: Ouais, on le sait.
0: Alors on commence tout de suite avec la première épreuve. Qui y va?
3: Moi.
2: Attends, attends de dire toi, un peu de discipline. Alors, plouf, plouf, ce sera toi qui ira le premier. Non, mais comme le roi ne le veut pas, ce sera toi. Bon, allez, Daniel,
0: c'est Daniel. Ça va, Daniel?
4: Ah, c'est bon, c'est normal.
0: Tu sais nager?
4: Oui, je suis nager, oui.
0: Bon, il va falloir que tu descendes dans ce souterrain. Ouais. Tu vas trouver une salle inondée, et c'est dans cette salle que se trouve la clé.
2: Ok. Ah, la salle inondée, il y a plein d'eau,
0: Ça va?
2: C'est bon,
5: on fait
2: le truc.
5: On fait peut-être le cri, le truc.
2: Allez, on fait le cri, mec. Cri, craque, on passe à l'atteint. C'est nous qu'on gagnera. Go, go, à nous le magot. Yo, yo, de Fort Boyot.
0: Non, bah oui, tu l'as pas prise?
2: J'ai pas pris la clé.
6: Oui, tu retournes alors.
0: Non, on n'a pas le temps. Ça fait rien, on y va, on enchaîne. Bon, cette fois-ci, vous avez bien compris, on n'oublie pas la clé. Pour la libérer, il faut déplacer les pièces d'un grand damier. Qui va?
2: Moi. Attends, c'est un truc qu'il faut réfléchir. Il vaut mieux que ce soit moi.
0: Allez, Richard.
2: Le cri de guerre, mec. Allez, cri, craque, on passe à la table.
0: C'est nous qu'on gagne. Vas-y, vite, on n'a pas le temps.
1: Vas-y, on est avec toi, Richard. Vas-y, Richard.
0: Aidez-le, le père Noël. Vous avez déjà un indice pour obtenir un indice supplémentaire, c'est l'épreuve de la grande énigme.
1: Je regarde tous les Fort Boyard, puis depuis tout petit ma mère m'a toujours dit
0: Allez, vas-y.
7: Par ici. Salut à toi, noble étranger.
1: Salut, il est pas là le petit nain?
7: Non.
1: Parce que d'habitude,
7: je te souhaite chance et perspicacité, car de toi dépend la victoire de tes valeureux camarades.
1: Ouais, faut faire vite, elle a dit Sophie.
7: Il te sira. Je te rappelle que si tu ne trouves pas l'indice, la clé tombera dans la mer. Je te rappelle qu'il s'agit d'un illustre personnage, il y a longtemps, très très longtemps.
1: Ivan Noé?
7: Non, attends, je n'ai pas commencé.
1: Oh, d'accord.
7: Écoute, mon nom est celui d'une pomme. En fait, je suis le premier homme. Mon épouse avait pour prénom Ève, mais le diable en serpent mit fin à notre rêve.
1: Le premier homme Armstrong en 69 sur la Lune.
7: Non, tu t'égares, étranger. Non. Mon nom est celui d'une pomme. La pomme d'api.
1: Bernard d'api.
7: Attention, la clé tombe dans la mer si tu ne trouves pas, étranger. Ouais. La pomme. Attends, pour t'aider, je te rappelle que son épouse est sortie de sa côte.
1: La côte d'Azur, la côte d'Ivoire.
7: Attention, je laisse la clé.
1: La côte de Boeuf.
7: Tant pis, étranger.
1: Attends, je le sais, l'indice.
0: J'espère que ça se passe bien pour lui.
2: Oh, il est bon, parce qu'il a été élevé par un moine tibétain, ce mec.
1: Je l'ai.
2: C'est quoi, l'indice, c'est quoi?
1: L'indice, c'est Adam.
0: Adam, t'as trouvé?
1: Ouais, parce que j'ai réfléchi.
2: Enfoiré.
0: On continue.
2: Allez, vas-y, on continue.
0: Troisième épreuve. Pour recueillir un nouvel indice. Qui va?
8: Moi.
2: Non, mais attends, c'est un truc physique, je crois que c'est plutôt pour nous.
1: Ouais.
0: Alors, il s'agit de progresser dans un labyrinthe.
2: C'est bon.
0: Et surtout, éviter de marcher sur des migales, les grosses araignées.
2: C'est des vrais?
0: Ah oui, bien sûr.
2: Florence, t'as rien fait là.
1: Vas-y.
0: Un petit cri de guerre pour l'encourager.
2: Non, on n'a pas le temps.
0: Allez, Florence, vas-y.
2: Dépêche. Allez, vas-y, merde. Non, mais c'est le jeu, il fallait pas y aller.
1: Tiens,
2: mais t'es nul, merde.
0: Mais arrêtez de l'insulter, encouragez-la plutôt.
2: Ouais, on est avec toi.
0: Ouais.
2: Il est nul, hein.
1: Allez, sors maintenant.
2: Putain, on a pas dû prendre une gonzesse.
1: Sors.
2: Alors c'est quoi? La récréation.
0: La création.
2: Bon, on rejoint Sophie, le mec.
1: Bon, allez, on rejoint Sophie. Allez, on y va.
0: création. Vous avez trois indices. Adam, le père, la création. Vous avez une idée?
2: Non.
0: Adam, c'est simple. Adam et...
3: Et Ève.
0: Ève. Oui, Ève, alors.
4: Ève, Ève Ruggieri.
0: Non, le père.
2: Le père, Ève Ruggieri.
0: Non, peur. Bon, écoutez, j'ai un indice supplémentaire, ça va vous aider.
4: Vite.
0: Écoutez, vas-y. La barbe.
3: Ah, je crois que j'ai un truc.
2: Attends. La barbe.
0: La barbe, le père, oui. Alors
1: la barbe à papa.
0: Non.
2: La barbe au papa de vous, Jerry.
0: Non,
4: je attends, oui. Georges Moustaki, là, la barbe.
0: Non.
2: Bon, alors, on se concentre deux secondes. Moi, je pensais la barbe, c'est sûr.
4: C'est bon,
2: c'est bon. C'est la femme à Georges Moustaki.
4: Voilà.
3: Non, je vous dis ce que c'est.
2: C'est quoi, alors?
3: De Dieu.
0: Et voilà, Dieu, oui. Quatre lettres, le Père, la création, c'est Dieu. Dieu.
2: Alors on y va,
1: on y va. Les boules,
0: on s'en fout des boules.
4: On y va, allez.
1: Vite. Allez. Ouais. Sophie, il y a un problème.
4: Sophie, il est où le magot?
1: Il y a que dalle à prendre, il n'y a plus rien.
2: Putain, depuis qu'elle est logo France 2, France 3, il n'y a plus de pognon, alors cassez-vous, merde.
4: Remettez les masques.
1: Ça va,
4: on est filmé.
1: Ça va.
4: Allez.

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1: J'aurais bien travaillé dans l'administration, hein. Mais toute la journée à rien foutre, c'est dur. Mais c'est-à-dire que vous savez, l'administration en France, c'est très fertile. On y plante des fonctionnaires, ils poussent des impôts. Moi, je ne pouvais pas y travailler parce que je pars en dormant. Alors la nuit, c'est pas grave, mais au bureau, c'est chiant. Et puis alors, le premier jour que j'arrive à l'administration, personne. Alors j'appelle, personne. Bon, finalement, je vois le signal d'alarme. Je tire le signal d'alarme. 5 minutes après, le mec arrive du bistrot avec 6 bières. Ah ouais, c'est comme ça. Alors j'arrive, mon vieux pas de bol, il nous donne du travail comme 4. Heureusement, on était 8. Et tout de suite, je me suis fait un copain dans l'administration, il m'a dit, mon vieux, si je peux te donner un conseil, je te vois là, ne dors pas le matin. Sans ça, tu ne sauras pas quoi faire cet après-midi. Parce que vous savez, les administrations, c'est des endroits où, quand on arrive en retard, on croise ceux qui s'en vont en avance. Et d'ailleurs, on dit que si jamais il y en a un qui meurt dans l'administration sur le lieu du service, il faut lui retirer les mains des poches pour faire croire à un accident de travail. Ah oui. Sans compter qu'à l'administration, on devrait lui confier l'inflation. Ben, ça la stopperait pas, mais ça la ralentirait considérablement quand même, hein. Combien vous croyez qu'il y a de gens qui travaillent à la sécurité sociale? Hein? 1 sur 4, et je suis large. La sécurité sociale, tout est assuré. Sauf la pendule. Ça, on risque pas de nous la voler, le personnel a les yeux constamment fixés dessus. Hein? Alors l'autre jour, une copine, je la vois qui part en avance, le patron lui dit, non, vous partez en avance et vous êtes arrivé en retard aujourd'hui déjà. Ah ben, dit justement, hein, je veux pas être en retard 2 fois dans la même journée. Hein. Ah dis donc, heureusement qu'ils sont pas dans le bâtiment, la sécurité sociale, hein, ils auraient les doigts pris dans le béton. Hein.

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2: Là, où ça? Là,
3: laisse-moi-le.
2: Dis-le.
3: Laisse-moi-le.
2: Dis-le. Raté. Et c'est de ta faute aussi, t'as vu comment t'es fringué là, hein? Tu vas à la chasse ou au tour de phrase, c'est là?
3: C'est la faute à ma femme, elle m'a plaqué les habits de chasse, il me reste que le tour de phrase.
2: Bon, ils sont passés où ces chiens?
4: Je sais pas.
2: Juppé! Juppé, viens ici là! Viens ici ou bien là? Viens ici, sale bête!
4: Lolo, viens là!
2: Viens là, viens là vite!
4: Putain de chien, viens là!
2: Là, viens ici!
4: Pousse le manteau, pousse-le! Pousse-le ou je tire? Pousse-le!
2: Assis, couché, debout, fais le mort!
4: Viens là, Lolo!
2: Assieds-toi, mon chien!
4: Couche-toi,
2: fais le mort! Allez! T'es surveillé ton chien, regarde, il me pisse sur la laguna, là!
4: Lolo, viens là!
2: T'es sur le de là où j'ai fait un deuxième trou du cul à ton chien, moi, hein!
4: Lolo, au pied! Viens là, Lolo! Excuse-le, il est têtu, c'est la race qui veut ça, c'est un jour Spendeland. Viens là! Couché!
2: De quoi, toi, en ce moment, t'es énervé? Je pense que t'as, que tu gueules pour rien.
4: Oh, tu permets, depuis que j'ai arrêté de fumer, je suis en pleine forme, je pète le feu.
2: Mais justement, pas toi, hein, mais il y en a, ils arrêtent de fumer, après ils sont irascibles, ils sont...
4: C'est bien mon nom!
3: Et à part ça, le boulot, ça va?
4: Non, ça va pas.
3: Qu'est-ce qui se passe encore?
4: Ils veulent nous foutre la semaine des 35 heures.
3: Bah attends, vous devez être content quand même, non?
4: Tu déconnes ou quoi? Nous, à l'EDF, ça fait longtemps qu'on en fait que 28.
3: Ah.
4: Putain, ça a bougé!
3: Où ça?
4: Là!
3: Putain, fous-toi en place. Fous-toi en place.
4: Tire!
3: Fous-toi en place.
4: Tire-le!
2: Putain, mais si tu restes là, tu vas avoir de la buée sur les lunettes, c'est moi qui te le dis, quoi.
4: Tire-le, putain, tire-le!
2: Sors-toi là, fous-toi en place!
4: Tire-le, qu'on s'est dégoulé, ça bouge, quoi!
2: Laisse-le venir, con. J'ai de la barre hélice. À 20 mètres, j'y fais un cratère comme le Vésuve.
3: Alors, tu le laisses venir, s'il te plaît?
2: Oui.
3: Hein? Attends, c'est bien simple. Moi, tu sais, chaque année, en fin de saison de chasse, je tue le chien, tu sais.
2: Oui, oui. Pour pas le nourrir pour rien l'été.
3: Ouais.
2: Et l'an dernier, avec une balle à hélice, on n'y a jamais retrouvé la tête, dis.
4: Je l'ai eu!
3: Tu l'as eu!
2: Et qu'est-ce que c'est? Un cerf! Avec une casquette? Un sanglier? Avec un panier, ça m'étonnerait, hein?
4: C'est bon, c'est pas grave! C'est un chercheur de champignons!
3: Et tu sais que pendant un moment, j'ai eu peur pour mon permis de chasse.
2: Oh putain, moi aussi.
3: Voilà. Je me suis dit, à tous les coups, t'as tiré sur un aigle ou une race protégée.
4: Hey. En tout cas, tu l'as pas raté, le type.
3: Hey, mais ça, je t'avais prévenu. Oh. Hein. Ça, c'est la balle à hélice. Hein. Ça te fait plus de jus que de viande. Hey. Ça, hein.
2: Oh là là.
3: Arrête.
4: Eh bien, ça fait floc-floc.
3: Ouais, ouais. Ouais.
2: Oh,
3: hey, ça me rappelle qu'on fait des bolognaises ce soir. Tu passeras avec ta femme?
2: Oui, j'amènerai une montre et un panier.
3: T'es con. Hey, attends, hey. Je suis désolé, ça c'est la loi du sport. Hein.
2: Et puis tu t'en fous, c'est pas une espèce protégée.
3: Exact. C'est pas comme l'aigle. Oh, c'est pas sur la liste.
2: Ou les écologistes.
3: Pourquoi c'est sur la liste ça?
2: Ah, ça y est, mais c'est sur la liste et tu peux plus les tirer.
3: Attends, ça veut dire que la chasse aux bougraines du bourg est fermée?
2: Oh oui. Même la voinette argentée, tu peux plus la tirer. Non, non, non.
3: Attends, mais tu vas voir qu'un jour on pourra plus tirer sur personne sans être emmerdé. Hein.
2: Mais...
3: Moi je le demande. Allez, où est-ce qu'elle est la liberté?
2: Calme-toi,
3: où est-ce qu'elle est, quoi?
2: Depuis que t'as arrêté de fumer.
3: Je suis pas énervé. Ne me fais pas chier avec ça, je suis pas énervé. Mais j'aimerais qu'on respecte l'individu un peu.
2: Viens,
3: tu me laisses, s'il te plaît. Tu permets, oui.
2: Ça me faut boire un coup et puis voilà, quoi.
3: Non, ça bougeait là.
2: Non.
3: Je l'ai eu.
2: Mais t'es con, t'as tué ton chien.
3: Alors, c'est mon chien, j'ai fait ce que je veux, non?
2: Allez, viens, on rentre, viens.
3: Il est con ou quoi? Pourquoi il bouge, ce con?
2: Non, il bouge pas,
3: viens. Faut pas bouger la chasse, il le sait, c'est une chaîne de chasse.
2: Viens, on rentre, on rentre. Viens.
3: Ça a bougé, là aussi.
2: Non.
3: Ah, c'est ça a bougé, là, passe-moi ton fusil.
2: Non.
3: Ça a bougé, je te dis.
2: Non.
3: Je l'ai eu.
2: Mais t'as tué un chat.
3: Sauvage, tu l'as pas reconnu, mais son collier, son grelot, non?
2: Allez, viens, viens, on rentre.
3: Faut pas bouger la chasse,
2: viens,
3: quand même.
2: Viens, viens, on rentre.
3: Faut arrêter. Faut ça a rebougé, là.
2: Non.
3: Ça bouge, là. Je dis,
2: ah, si, si, là, ça a bougé.
3: Ça a bougé, tu vois.
2: Non, non, mais attends.
3: Quoi?
2: C'est Dédé et Lulu, ceux qui font la battue avec nous. Dédé et Lulu.
3: Tu vois, ce qui me manque le plus à la cigarette, je crois que c'est la fumée, tu vois.
4: Eh bien, en tout cas, pour un type qui vient d'arrêter de fumer, tu pourras dire que t'as fini avec une sans filtre.

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2: Je me souviens, mesdames et messieurs, quand j'allais voir mon grand-père dans sa maison de retraite, mon grand-père, qui était un sacré déconneur, hein, c'est grâce à lui si je fais du one-man show aujourd'hui, eh bien, on ratait jamais un spectacle. Il y avait toujours des gens qui venaient leur faire des spectacles, et alors franchement, c'était des barres de rire. Une fois, il y a un couple de mentalistes qui était venu à la maison de retraite. Bon, on sentait bien qu'ils étaient sur la fin, les deux, quand même, hein. Ouais, que la dernière fois qu'ils avaient dû jouer à Las Vegas, c'était du temps d'Elvis, tu vois. Et qu'ils n'allaient pas tarder à rejoindre mon grand-père et ses potes à la maison de retraite. Et alors, il présentait le spectacle, sa femme était moulée dans une robe à paillettes qu'elle avait dû avoir pour ses 15 ans. Ça débordait de partout, hein. On aurait dit une méduse dans un filet de pêche. Quand elle arrivait, succès, hein, les anciens... Et son mari, donc le mentaliste, il était moulé dans un costard en velours rouge super épais. Il pouvait pas bouger les bras, le mec, comme ça. On aurait dit un rideau de scène, le mec, tu vois. Et donc, c'est sa femme qui présentait le spectacle. Mais attention, elle faisait ça bien. Mesdames et messieurs, dans quelques instants, sous vos yeux ébahis, nous allons accueillir l'insondable Boris. Boris, venu des lointaines steppes orientales. Et là, dans la salle, t'entendais... Ah, ça ne démontait pas, elle était rodée la gonzesse, hein. Mesdames et messieurs, je vous demande d'accueillir, comme il se doit, le grand, le célèbre, Boris. Boris. Et Boris, il venait pas, et tous les anciens, ils gueulaient, Boris, Boris. Et là, elle s'énervait, elle dit, non, c'est Boris, avec un B. Donc moi, j'allais voir, et Boris, en fait, derrière, il ronquait comme ça. Quand je le réveille, il dit « Oh Boris, c'est à vous !» Il arrivait sur scène, la tête dans le pâté. « Hey !» Et là, il faisait ses tours. « Oh, c'était mauvais !» Le mec, il se rappelait plus les cartes qu'il nous demandait de choisir. Mentaliste. En même temps, c'était pas grave, hein. La moitié de la salle perdait la boule, alors... Il chopait un ancien devant, il lui disait « C'est celle-là, votre carte ?» L'ancien, il avait bouillé depuis une demi-heure, puis il s'en foutait, tu vois. Ouais. Tous les autres derrière gueulaient, bravo Boris. Non, c'est Boris. Elle s'énervait. Oh là là là là là là. Et après, elle faisait de l'hypnose dans une maison de retraite, t'as raison. Voilà. Moi aussi, j'en fais, dors, je veux. Voilà, sérieux. En général, ça finissait, t'avais la moitié de la salle qui dormait, l'autre qui allait pisser, tu vois un peu l'ambiance. Et des fois, il y a des chanteurs qui venaient à la maison de retraite. Ah bah eux, tu peux leur filer une médaille, hein, je te le dis. Hein. Les mecs, ils débarquaient le matin à l'aube pour installer le matos, il y avait un ampli, une prise à brancher. Et toute la journée, t'entendais la la la la la la la la la la la la la la la la la la. Les mecs, ils chantaient après le repas, la boucherie. Puis ça m'énervait parce qu'il leur parlait comme à des débiles, aux anciens. Ils disaient, eh bien, mon grand, dis-moi, tu te souviens de cette belle chanson? Ta gueule! Eh bien, chère tête blanche, je vais vous interpréter une magnifique chanson qui, je pense, vous rappellera de très beaux souvenirs. Le mec, pendant qu'il chantait, t'entendais, ta gueule! Ça va durer encore longtemps? C'est quand le goûter? Le mec il finissait comme ça. Je chante une dernière. Non! Ah bah lui, 30 phytos éoliens, terminé. Hein. Oh là là là là. Puis des fois, c'est la maison de retraite qui organisait des événements. La directrice, elle se cassait la tête, cette femme. Elle organisait souvent des speed dating. Ouais, si. Mais si, parce qu'une maison d'entraide, c'est beaucoup de solitude. Hein. J'y ai travaillé pendant 10 ans, donc je connais bien le sujet. Et donc, ces speed dating étaient destinés à ce que les anciens se fassent des potes. Donc, mon grand-père et ma belle me disaient, viens vite, il y a un speed dentier. Je raccrochais, je débarquais direct. Hein. Oh, bah, t'arrivais, ils étaient tous au garde à vous. Les papis en costard, gominés, l'arrêt au milieu, comme ça. Les mamies, robe de soirée, maquillées comme des voitures volées. rouge à lèvres sur la gueule que sur les lèvres. Une tonne de lac sur la tête. Ah bah fallait pas fumer dans les couloirs. Hein.
0: Je te dis, hein.
2: Et bah là... J'ai plus de sourcils, j'ai plus de sourcils. Ils attendaient tous le garde à vous. La directrice, elle devenait folle. Elle s'arrachait les cheveux. Alors, ils disaient, bon, écoutez-moi bien. Trois choses importantes avant de commencer le speed dating. La première, je rappelle que dans speed dating, il y a speed. Et que speed, en anglais, ça veut dire vite. Hein, parce que 20 minutes pour changer de table, c'est trop long, trop long. L'année dernière, le speed dating a duré 17 heures. Hein, alors, j'aime bien les vieux. Mais à un moment donné, on se bloque la perruque et on se mangue la charentaise. Deuxième chose, je rappelle que quand la cloche sonne, les déambulateurs sont prioritaires sur les fauteuils roulants. Fauteuils roulants qui peuvent emporter trois personnes. Une sur chaque accoudoir. Et mollo dans les virages, on n'est pas à 24 heures du Mans. L'année dernière, on a eu une sortie de route avec deux cols du fémur brisés. Mollo. Dernière chose, je rappelle que le repas sera servi à 11h30 dans le grand restaurant. Ceux qui ont oublié leurs dentiers dans leur chambre. Inutile d'aller les chercher. Des dentiers de prêt sont disponibles à l'entrée du restaurant. Attention, un dentier pour trois. Regroupez-vous par taille de bouche. Tout le monde est prêt? 3, 2... Hein? Partez! Et là, mesdames et messieurs, j'ai assisté à des conversations. Écoutez-moi bien, parce qu'une résidence, en général, une maison de retraite, c'est à peu près 100 résidents. Sur 100 résidents, t'as 80 mamies chaudes comme des culs de fusée qui décollent. Mais chaudes comme des culs de fusée qui décollent. Pour 20 papis obsédés qui pensent qu'il y a ça. Imagine les conversations que j'ai entendues. Bonjour madame, je m'appelle Lucien, est-ce que je peux vous toucher les seins? Évidemment, petit Lucien, je suis là pour quoi à votre avis? Allez-y, allez-y, franchement Lucien. Oui, oui, mais je les trouve pas. Plus bas, plus bas. Je les trouve pas. Je les ai mis sur mes genoux. Moi, j'entendais ça. Mais c'est fou, c'est fou. C'est fou parce qu'un jour, je serai à leur place à

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2: Le jour, ma femme m'a dit que je ne savais pas lui faire l'amour. Alors je me suis renseigné sur internet et j'ai vu que pour qu'un homme soit dans la moyenne, il faut que l'acte sexuel dure, à votre avis, la moyenne c'est... Non, pas deux minutes. La moyenne c'est...

0: 15. Canuleur. Tout le monde n'en a pas fait un métier, jeune homme. Hein. Respecte les amateurs. Hein. La moyenne, c'est 10 minutes. Ça continue. Déjà qu'à l'école, j'avais pas la moyenne. Du coup, j'ai décidé de reprendre des études. J'ai appris plein de choses. J'ai tout essayé. Je suis même allé dans un club échangiste. Mais en voyant ma femme, le videur m'a dit... Ici, c'est un club échangiste, pas une brocante. On a fini par rentrer. À l'intérieur, il y avait une musique langoureuse. Ma femme a fait un striptease. Quand elle s'est assise sur mon genou, elle a cru que j'avais une érection. En fait, non, c'est mon fémur qui avait lâché. Malgré tout, je me suis dirigé vers un autre couple pour échanger. Le type m'a dit qu'il y perdait au change. Du coup, on a entamé les négociations. On est tombé d'accord, ma femme contre la sienne, plus ma montre et mes clés de bagnole. Et quand je suis rentré chez moi, compte de l'humiliation, ma femme m'a demandé de filmer nos ébats pour voir d'où venait le problème. Du coup, je nous ai filmés en train de faire l'amour. J'ai dû filmer deux fois. Parce que la première fois, j'avais pas eu le temps d'allumer le caméscope. Aussi, j'ai dû prendre un caméscope grand angle. Pour pouvoir voir ma femme en entier. Alors j'ai fait le film, j'ai monté le film et j'ai fait une bande son. Et voilà ce qui s'est passé quand je l'ai montré à ma femme. Alors ma chérie, regarde bien et surtout écoute bien. Là, t'arrives. Bon là, je me déshabille.
1: Des sables du désert d'Arabie se dresse le plus haut gratte-ciel au monde.
0: Bon là, tu te déshabilles. Bon là, je m'aperçois que tu t'es pas fait le maillot.
2: Garogori.
0: Bon là, je me chauffe tout seul.
3: Quand je fais de la purée mousseline, je suis...
0: Non. Bon là, les préliminaires commencent.
4: Tiens, voilà des boudins.
0: Regarde ma chérie, Là, je suis prêt à tirer. Là, tu t'ouvres à moi. Je rentre. Ça y est, je suis dedans.

0: tu grimpes au rideau, là. Bon, là, j'ai eu une panne.
1: Va donc chez Speedy, Speedy.
0: Du coup, je t'ai mis en attente. Bon, là, ça va mieux, je pars à la recherche du point G. Ça y est, j'ai trouvé le point G.
2: Je crois qu'après avoir vu ça, on peut mourir tranquille. Oh putain! Oh là là là!
0: Regarde ma chérie, c'est la première fois qu'il y a des gens qui applaudissent devant un porno.

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0: Messieurs, dames, bonjour. Vous êtes de la famille du patient? Je vous en prie, asseyez-vous, chère madame. Bien, alors, cette opération du foie, du genou... Non, du foie, je confirme, hein. Ça s'est bien passé, hein. Je vous cacherai pas qu'on a failli le perdre. Je vais être honnête, c'était ma première opération en solo. Et moi, jusqu'à présent, j'ai opéré que des grenouilles. Donc, vous voyez, la grenouille, c'est pas le même format, vous voyez. Et puis, on s'en fout, nous, des grenouilles, à l'école, on en a plein. Ah, des pinceaux, des pinceaux. Et on a remarqué avec mes potes, en général, la grenouille, elle porte pas plainte. C'est rare. Quand tu la foires, évidemment, hein. Et moi, sur les foires, rien. On en a bouffé des cuisses au resto U. Non, que là, chère madame, rassurez-vous, je plaisante, hein. Au bloc, évidemment, c'est du sérieux. Au bloc, il faut 20 sur 20. Ah, bon, moi, j'ai 12. Pff. Ah ouais, je suis à la traîne. Mais je bosse comme un malade, hein. Comment? L'anesthésie. Ah, impeccable. C'est-à-dire que l'anesthésie, c'est pas moi. C'est un collègue à nous, et lui, il est meilleur, il a 13. C'est énorme, un point, hein. Et ce genre d'anesthésie, vous voyez, quand il endort... paf! Ah, il endort, hein. Mortel, hein. Je vois là, on en a opéré un, il y a combien? 8-10 jours, facile. Il dort encore. Revenons à cette opération du genou. Du foie, oui, je vais m'y faire. Je vous disais, chère madame, vous inquiétez pas, ça s'est bien passé. Ça s'est bien passé pour moi. Ah oui, parce que votre parent, il nous a fait une hémorragie interne. Et moi, oh putain, je supporte pas le sang. Oh là là, j'étais mal, j'étais comme ça. Je suis pas bien. Mais petite gueulette, dépêche-toi, on est en train de le perdre. Je dis, mais moi, je suis pas bien, merde. Heureusement, il y a une super équipe au bloc, hein. Alors, ils sont vachement bien occupés de moi. Ah, ils ont du riclet, c'est bien foutu, oui. Comment? Votre parent? Non, on l'avait bien bourré de coton. Et alors, donc, une fois que c'était tout bien ouvert, bien propre, le professeur est venu finir le travail quand même. Le professeur, que vous avez vu juste avant l'opération. Le vieux, là, voilà. Il est rentré au bloc en se la pétant. Il est arrivé comme ça, et de suite, votre parent, il a dit... il m'a regardé, il a dit « Vous !» Je dis « Pourquoi moi ?»« Vous, veuillez pratiquer, je vous prie, une ablation du lobe supérieur, en prenant garde au sillon antéro-postérieur gauche, soit la fossette cystique. » Et j'ai dit « Qu'est-ce qu'il me raconte, le vieux ? Je suis qu'en 13e année, moi. » J'étais voir mon pote anesthésiste comme ça, je lui ai fait « Psst, oh, qu'est-ce qu'il raconte, le professeur ?» Il m'a fait comme ça... Ah ouais, lui, il est déchiré, lui. Grave, il se pique avec le malade, lui. C'est pas du travail, ça. Remarquez, c'est mieux pour vous, hein. Il sait ce qu'il met, au moins. Hein. Ah bah, il est pas fou, lui, hein. Mais moi, je savais pas ce que c'était, ça. Ça m'arrangeait pas. Mais heureusement pour moi, l'infirmière stagiaire qui était au bloc, elle savait ce que c'était. Elle me dit comme ça. Oh, du con! J'ai dit quoi? C'est mon surnom, du con, à la clinique. C'est rigolo. J'ai dit, qu'est-ce qu'il raconte, le professeur? Elle me dit, c'est la vésicule biliaire. Alors, il peut pas parler comme tout le monde. Bon, chère madame, je me suis pas dégonflé, vous voyez. J'ai fait celui qui savait. J'ai pris le cutter, le scalpel, je m'y fais pas au matos. Et j'ai tranché net. Heureusement, c'était ça. Un cul terrible, bon. Donc le professeur, il voit que je réussis, il me dit ouais, « Très bien, du con !»« Maintenant, pratique, évite une jugulation de la veine porte et de l'artère hépatique. »« Oh, il peut pas me lâcher, pépé ?»« Ben, c'est vrai, quoi, je suis pas tout seul autour de la viande, oh. »« Ah ben, ils disent comme ça, renseignez-vous, hein. » Alors moi, en bon focus, je lui dis « Non, professeur, c'est trop donnant, vous me faites, c'est votre opération, après tout, montrez-nous. » Parce que moi, chère madame, la veine porte, je sais pas ce que c'est. Là, votre parent, il l'aurait dérouillé. Bon. Donc, il a fini son affaire parce qu'il a encore la main quand même. Et alors, après, je vais être honnête, il est parti dans une explication du foie et ses environs. Oh là là, il nous a saoulés. Grave, on dormait au-dessus de votre parent comme ça. Et le vieux, il parlait dans mon oreille, blablabla, blablabla, blablabla. Bla, bla, bla, bla. Heureusement que votre parent, il a le cœur malade, c'est les alarmes qui nous ont réveillés. Véridique, t'es sûr. Incroyable, mais vrai. Non, on dormait, on entendait comme ça. Bip, bip, bip, bip. J'ai dit, mais c'est quoi ce bordel? Oh, merde, il fait une crise cardiaque, vite. Passe-moi les trucs qui font du jus, donne. Boum. Oh, j'ai dit, regarde comment il m'entend les regards. Mon pote, il m'a dit, donne, j'essaye, moi, donne, donne. Boum. Et j'ai dit, arrête, putain, il se réveille. Remets une dose, toi, il m'a fait. Oui, alors, on a remis votre parent sur la table. Et c'est là que le professeur, il a cassé l'ambiance. Ah, on était genre urgence, vous voyez bien. Et il a dit, testo, arrêtez tout, je trouve plus mon scalpel. J'ai dit, qu'est-ce qu'on fait? Il m'a dit, il faut ouvrir du camp, vite. Alors j'ai dit, coton, scalpel, injectez-lui 5 cc d'hémorroïdes, vite. Ah non, putain, d'hémoglobine. J'ai ouvert d'un coup comme ça, zzz, le vieux il a fait, oh, arrête malheureux, j'ai dit, je lui ai fait une connerie. Il a dit, non, j'ai retrouvé le scalpel, il était dans ma blouse. Il m'a fait peur à gueuler comme ça. Je lui dis, oh professeur, ça fait 3 fois que je l'ouvre. Eh ben ouais, je fais quoi moi? Du point de croix maintenant? Mais non, mais parce que je vais vous dire la vérité, en ce moment le professeur, il perd la boule. Dans sa tête, c'est le manège enchanté. Zébulon, Colargol, il tourne, tu sais. Ah bah attends. Je sais pas si c'est Alzheimer ou Jacques Daniels, mais... Il part en live, hein. Il fait que des conneries. L'autre jour, une femme, elle rentre à la clinique, se fait repérer des mains. Bon, c'est pas compliqué, hein. Il a mal lu, il a opéré des reins. Ouais, vous rigolez, les sous-dialyses, elle a toujours mal aux mains. C'est grave, c'est très grave. Et le summum, l'autre fois, hein, il rentre au bloc avec son portable. Blablabla, blablabla. Bla, bla. Oh, je lui dis, professeur, le téléphone portable est interdit au bloc. Avec les ondes, ça perturbe tous les appareils. Il m'a dit, j'emmerde les ondes. Ouais, c'est vous le patron, ça pas raté, il vient me voir après l'OP. Il me dit, Lucon, viens voir, je trouve plus le portable. Je crois que je l'ai tombé dans la malade. Je lui dis, mais quel, on en a opéré 12. Et il me dit, vent celle de réveil, je vais le faire sonner. Ah. Alors, je m'emmerde toute la journée, les conneries du vieux, là. Allez-y, professeur, faites sonner. Oh, ça sonne pas! Il dit normal, j'y avais mis vibreur! Ah! C'est pas du boulot, ça! Non, c'est pas du boulot toute la journée, après on passe dans les chambres. Messieurs, dames, bonjour! C'est pas lui, viens! Non, c'est pas du taf, ça! Eh non! Il faut qu'il lâche l'affaire! Ah oui, il a monté l'affaire en quelle année? C'était en 54? 1854. Non, faut qu'il lâche. Enfin, chère madame, rassurez-vous, j'étais simplement venu vous dire, votre parent, ça s'est bien terminé quand même. Mais quand il reviendra? Ah, ben, va revenir, hein. Avec ce qu'on a fait, c'est du bricolage, hein. Enfin, rassurez-vous, ça va quand même tenir facilement 6-8 jours. Rassurez-vous, le professeur prend sa retraite après-demain. Par contre, rassurez-vous également, parce que mon pote, l'anesthésiste, et moi-même, la nouvelle génération, nous, on est là pour longtemps, pour assurer la relève.

0: Françoise, oui. Comment ça va depuis le temps? Ah ben ça va. Bien sûr qu'il est là, bouge pas. Jean-Charles, c'est Françoise et Jacques. Bah écoute, il est dans son atelier, monsieur travaille sur une nouvelle toile. Il vous fait un grand bonjour avec son gros pinceau. Qu'est-ce qu'elle rit fort, ta Françoise. Alors dis-moi toi, ton Jacques alors, toujours dans les choux? Il exporte, ben, avec ça vous allez pouvoir acheter une maison, hein? Une piscine, tu veux pas une maison d'abord, non? Non, je n'ai pas suivi le... D'accord. Eh ben nous, bien, ben, 200 mètres carrés, c'est pas mal, hein? Jean-Charles s'est fait son petit atelier, 180 mètres carrés. Ouais, moi, je me suis aménagé mon coin, oui. Oh, bon, on va pas rester comme ça toute la vie. On déménagera dès qu'il aura besoin de plus de place. T'approche, qu'elle rit pas. Alors, dis-moi, le combien, tu dis? Le 15, parfait. Tu rigoles, il vous adore. Puis alors, oh, ça le sortira un peu de ses croûtes, là. Hein. Dis-moi, Jean-Charles, chérie Jean-Charles, Françoise et Jacques viennent à Paris le 15, ils nous invitent à dîner. C'est bien, non? Pardon? Un vernissage? Quel vernissage? Ah non, tu vas pas me pondre un vernissage juste le soir où on dîne avec Françoise. Non, écoute, t'es gentil, qu'est-ce que je leur dis, moi? Alors, non, on peut pas. Le 15, Jean-Charles accroche 4 tableaux dans un garage. C'est-à-dire qu'il a fait partir 3 Bristol, c'est un peu compliqué. Non, tu ne fais pas ce coup-là. Non, écoute, pour vieux, ça fait un an qu'on les a pas vus. Ils t'ont toujours aidé quand t'étais dans la merde, hein, c'est-à-dire tout le temps. Non, écoute, vraiment, t'en es où, les invitations? Elles sont parties, et ben tu les fais revenir, voilà. Hein. Mais moi, j'en ai marre de venir. Oui, puis dis quelque chose aussi, t'es là comme ça, tu m'énerves. Hein? Tu viens au dîner, et ben tu peux pas le dire tout de suite, on gagnera du temps, non mais je te jure. Et ben on ira ensemble, comme ça fera qu'une voiture, super. Ah, ou tout de suite, dis donc, tu ne touches pas mes chaussures. D'ailleurs, en ligne générale, tu ne touches pas mes affaires. Parce que, mais écoute, j'ai pas envie de les retrouver en compression dans l'une de tes œuvres d'art, hein, encore, comme le mois dernier, mes sacs à main. Oui, tu les as bien vendus, enfin moi je les avais bien achetés. Franchement, je m'en serais bien servi un petit peu avant que tu les montes sur socle. Voilà. Bon, allez, soit je t'appelle Jérôme pour décaler ton vernissage, ou tu vas dans une cabine. Ça paraît pas plus simple d'appeler de chez nous. Non, tu l'as pas su qu'on avait le téléphone? Je sais pas, on se parle pas assez. Il y a un truc qui se passe pas, hein, je sais pas. Je sais que t'es dans ton truc, mais je te jure, tu perds de plus en plus le contact avec le réel. Depuis 15 jours, d'ailleurs, depuis cette série-là sur les... Moi, je vois des spermatozoïdes dans moi. Je peux me tromper. Ah, dis donc, tant que je te tiens, la série sur les marteaux qui devait partir à Limoges, t'as préféré la mettre dans la salle de bain? Parce que c'est plus près ou personne n'en veut? Parce que moi non plus, j'en veux pas, hein. Oui, un acheteur, au mieux, au pire, une bonne poubelle, moi ça fera bien l'affaire. Hein. Mais je le respecte, ton travail, je le respecte, mais je respecte aussi ma salle de bain. Hein. Ouh là là, je sais comment c'est la peinture. Alors s'il y en a une qui sait comment c'est, c'est bien moi. Mais enfin, pendant que la Françoise, là, elle fait la nymphette autour de sa piscine, hein, moi aussi, je la fais la nymphette, mais moi c'est dans ma salle de bain. Alors je suis là, j'ai un pied dans le bidet, l'autre dans la baignoire, le nez calé dans les marteaux, et je cherche le robinet, voilà. Ah, on a une belle nymphette, là, déjà, hein. Ou tu... Quoi? Hein? Ah, tu me parles comme ça fort. Comment ça d'abord? Comment j'étais d'abord? À quelle époque? Hein? Comment j'étais maintenant? Que je reprenne la pause? 5 minutes alors, vraiment 5. Parce que j'ai mal à mon genou, j'ai pris un pot cette nuit. Avec qui? J'ai pris un pot, il y avait un pot de peinture, j'ai pris un pot cette nuit, un pot, j'ai pris un pot. Non, je vois, pot. Dis-moi, à vue de nez comme ça, toi chérie, tu dirais qu'il y a combien de toiles dans l'appartement? Hein? Ah bon, tu vois, j'étais pas loin. Moi, j'aurais dit 300. Et c'est comme ça, c'est pour parler. Je veux te parler, hein? Le mois dernier, t'en as vendu combien? Ah, j'étais pas loin non plus. Moi, j'aurais dit 2. Mais déjà une, ça aère, hein? Ah, si, on la sent, moi, je la sens. Hein? C'est laquelle que t'as vendue? C'est le cadenas ou la prise multiple? Crochet boucher? Ah oui, c'est un collectionneur, ça. Un boucher? Et marteau, on pourrait pas les refourguer aucun cahier, non? Non, ben je dis ça parce que pendant que tu pas des prises multiples, l'autre il vend des choux dans le monde entier, pendant que l'autre court autour de sa piscine, moi je suis là quand même, je fais le héron. Petit patapon. Ça me plaît beaucoup, ça, vas-y. Hein. T'as raison, remarque, t'as raison de te détendre avant parce qu'elle va partir, hein. Elle va partir. Non, pas ma main, non, ta femme, tout le bloc. Si, ta femme, la conne que tu croises tous les jours dans l'appartement. Si, tu l'as épousée il y a 10 ans, elle avait une situation en or, elle a tout plaqué pour nettoyer tes pinceaux et ranger tes gouaches. Voilà, ben là, c'est la même qu'un gros coup de moule, hein. C'est bon, allez, ça m'énerve là maintenant, c'est fini. Bon, ah ben, très bien. Alors, ne me dis rien. Je peux regarder? Où je suis? Tu tu peins mon absence. D'accord, quand je pose à 2 mètres de toi comme ça, toi tu peins mon absence. Non, ça me plaît, ça me plaît, ça me plaît, j'adore, j'adhère. Moi, je vais faire comme toi. Tu vas être content de passer à table, toi, ce soir, je crois. Je vais te mitonner une petite absence de rôti de veau. Avec des non-patates, tu trouveras très facilement, tu verras, il y a toute la cuisine autour. Je te jure. Non, mais bon, je te jure, tu peindrais des paysages, tu vois, des trucs pouf, normal, on aurait 3 sous d'avance à la banque, on sortirait de temps en temps avec nos amis. Bon, pour reprendre tes termes, ce serait un petit peu commun, un peu cliché, un peu attendu, mais tu sais, pas forcément désagréable. Hein? Où tu vas? Mais ça n'a rien à voir. Mais bien sûr que je t'aime. Hein? C'est quoi encore? Hein? Un cadeau? Eh ben, t'as raison, là, que ça va foutre, vraiment. Pour qui, d'abord? Pour moi? Pourquoi? Mon anniversaire? Merde! Oh, bah, je sais plus quoi te dire. Bah, je suis très embêté. Bah, parce que je te fais une scène, alors tu vois ça. Bon, alors attends. Qu'est-ce que je vois bien ce que c'est, un collage. Hein, je le vois. Oh, alors, c'est bien fait, vraiment. On dirait des vrais billets. C'est... C'est pas des vrais billets, hein?
1: Pardon? C'est des vrais billets?
0: Oh non de Dieu, c'est pas possible.
1: Il y en a pour combien? 42 000 francs, c'est nos économies.
0: Ben, c'est peut-être mesquin, mais je m'en cache pas. J'ai essayé de le décoller. Allez. J'ai voulu récupérer l'argent. J'ai sauvé 2 billets de 50 balles. Moi, cette année qu'on ira au Bahamas, hein, remarquez, j'aime bien l'été ici, mais de toute façon, j'aurais pas pu me baigner. Il a fait un autre collage avec mes maillots de bain.

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2: Fukushima! Mais j'ai rien pensé! À Fukushima! Mais c'est de la blague tout ça, moi j'étais chanté là-bas! Eh bien, je peux vous dire, en tant que chanteur lyrique, le nucléaire n'a absolument aucun effet sur la voix! Au contraire, moi, ma voix s'est féminisée. Et alors, ma tessiture a grandi, ah oui. Et désormais, je peux aller du hut d'en bas. Par exemple, au hut de tout en haut. Ah, de la Fukushima, l'opéra de Fukushima, alors un public d'une chaleur. Oh, les gens irradiaient, bravo, bravo, bravo. Alors, c'est l'Opéra de Paris qui organisait le concert. Le concert! Parce que chaque année, ils nous payent un voyage, à nous, les vieux chanteurs. Alors, l'an dernier, on avait été à Tchernobyl, mais c'est surfait. Et l'an prochain, on devrait aller à Fessenheim. Il y a une très belle centrale. Enfin, ça dépendra de la taille des fissures. Non, je ris. Alors, l'opéra de Fukushima, c'est immense. Oh là là! Ça fait la moitié de la ville à ciel ouvert. Et alors, il y a une lumière orangée. C'est à cause du noyau du réacteur. Voyez, ça fait tout orange, un peu comme une crèche. Mais faut pas s'approcher du petit Jésus. Non, je ris. Et alors, pour le con. Alors, pour le concert, c'est marrant parce que les gens arrivent en barque. Ah oui, comme à Venise, voyez. Mais l'eau est beaucoup plus chaude qu'à Venise. Ah, mais c'est bouillant, hein. Là-bas, le poisson transpire. Hein. Entre Venise et Fukushima, il n'y a pas photo. Hein. Oui. Et alors j'étais avec mon ami Roberto Tadagna. Vous le connaissez, Roberto Tadagna? Oh ben il est connu quand même, c'est un grand chanteur, hein. Il est très grand chanteur, mais il est tout petit. Alors le Roberto, il était là, il était rouge, il est dans les mauves. Alors il marchait devant avec ses grands cheveux blonds, hein, cette tignasse toute blonde. J'ai dit alors, j'ai dit, tu sens quelque chose, Roberto, tu sens quelque chose. Il me dit non, rien. Et d'un coup, tac, plus de cheveux, dis donc. On savait pas qu'il avait une perruque, on se foutait de sa gueule. Hein. Roberto, la tapette, Roberto. On riait, tout d'un coup, tac, plus de dents. Oh, Fukushima, hein, c'est vraiment une destination à conseiller pour les vacances. Hein. Ah oui, faut pas écouter ce qu'on vous dit. Le nucléaire, ça n'a aucun effet sur la santé. Mais non, tenez pour la ligne, nous, les chanteurs lyriques, on a tendance à prendre du bide. Et ben depuis, on est tout mince. Et puis alors, on a un tonus incroyable. Et alors, le petit plus, moi, maintenant, dans l'obscurité, on me voit. Pas besoin de projo.

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1: J'ai beaucoup de choses à vous raconter, en tout cas, messieurs, dames, ce soir. Énormément de choses à vous raconter ce soir. Et la première chose que je ne dois pas vous raconter, mais vous annoncer en ce début de spectacle, et même en ce début d'année, c'est que je vais me marier. Eh ouais, ça y est, je me retire du game, ça y est. Merci pour tous les filles, c'est fini. Là, je suis content, puis j'ai fait ma demande à l'ancienne, hein. Vraiment, tu sais, le genou à terre, quoi, vraiment, le black dandy, quoi, vraiment, le... Ah oui, vraiment, le gros bouffon, quoi, vraiment, de... Heureusement qu'elle a accepté, d'ailleurs, hein. Ah, elle m'aurait répondu, non. Bon, bah, je vais nettoyer le sol, moi, tu sais. L'amour, je connaissais pas ça, vraiment, tu vois, là, c'est la première fois que je suis profondément amoureux, et je sais que je suis timbré, ça a ouvert toutes mes névroses, je jure. Ah bah oui, je pourrais vous parler de bonheur, il y en a plein, mais on s'embrouille, comme tout le monde, tu vois, mais tellement j'aime cette femme, j'arrive jamais à me dire que c'est fini. Et je vous avoue que, des fois, quand on s'embrouille dur, et que je suis vraiment mal, des fois, je fais des petites prières, des fois, je... Ah vraiment, je te jure, je suis là, Seigneur, s'il vous plaît, Seigneur, faites qu'elle crève, vraiment, faites qu'elle meure. Je te jure, ça me libérerait, tu vois. Je veux pas la tuer, mais je veux qu'elle crève. Non, mais je suis pas là pour vous mentir, moi, pareil, je vous dis la vérité, sincèrement. Moi, je vous avoue, hein, je pleure devant ma femme. Et c'est pas facile. Non, c'est pas facile, parce que j'ai grandi à Maisons-Alfort, en plus, tu vois, dans le 9-4, tu vois. Non, mais c'est-à-dire, oui, voilà, tu vois, avec ce genre de mec qui crie, ah, pour rien, tu vois. Et c'est pas facile aujourd'hui d'être là face à ma femme. Non, mais prends en compte mes émotions, là, parce que là, je suis lessivé, vraiment. Oui, je sais, je suis un Renoir fragile, il y a pas de souci. Parce que ma femme, elle a aussi son petit caractère, tu vois, elle est corse, tu vois. Oui, la Corse, une île coincée entre Marseille et l'Algérie, quoi. Des gens dangereux, on peut le dire. Et on s'est embrouillé dur avec ma femme en Corse, là, l'été dernier, là. Et ce qui m'énerve avec ma femme, elle a une attitude provocatrice, c'est quand on s'embrouille, elle fume, t'es toujours là, t'es... Quoi, Thomas? T'sais, Clint Eastwood, quoi. Quoi, Thomas? Et elle me touche, des fois, elle me touche, elle est là, quoi, Thomas? T'sais... Tu sais, des fois, je suis là, mais qu'est-ce qu'elle cherche? Elle veut qu'on se tape ou quoi? Et j'ai craqué en Corse, hein, pour la première fois de ma vie. Je lui ai dit, va te faire enculer. Ah, je vous parle de la vraie vie, là. C'est pas scène de ménage. Hein. Oh, bah, dis donc, mon petit loulou, ouais. Mais elle, c'est une femme, tu vois. C'est une femme, elle est plus intelligente, plus subtile. Elle était là, ouais, c'est ça, casse-toi. Comique. Oh. Elle m'a fait mal. J'aurais préféré qu'elle insulte ma mère, je le dis tout de suite. J'avais plus de salive, je voulais lui répondre, bah oui, je suis comique, ouais. Et je me suis barré en pleine nuit, mon pote, en Corse, à 3h du matin, dans le maquis, là, les montagnes, là, tout seul, t'es avec ma gueule, t'es. J'ai croisé 2-3 mecs avec la dégaine d'Ivan Colonna, ils étaient là-haut, c'est quoi la tête de bamboula, là? Je suis rentré gentiment à la maison. Ah, moi, je sais très bien, de manière que le jour du mariage, au moment où ma femme va acheter le bouquet de fleurs, je vais faire la même chose avec mes couilles, allez, hop, c'est bon. Au revoir, c'était un plaisir, j'ai plus besoin de ça, cassez-vous. Non, mais je vous avoue qu'en même temps, sincèrement, je suis dans une belle période de ma vie. Parce que c'est ça qui est bien, quand tu vis avec la femme que t'aimes vraiment, tu sais, limite tu redécouvres des choses. Je vous avoue que même sexuellement, non, mais des fois on fait l'amour, mais comme des dieux, quoi. Je te jure, vraiment, ça glisse, quoi, vraiment, tu sais. Non, mais je te jure, tu sais, je fais l'amour, tu sais, 15 minutes, tu vois, je suis là, tu sais. Non, mais c'est ça qui est bien, justement, mon pote. C'est qu'aujourd'hui, comme j'aime vraiment ma femme, j'ai le droit d'être minable sexuellement. Tu vois ce que je veux dire ou pas? Parce que quand tu sors avec une fille, tu mens. Tu veux juste l'impressionner, t'es là, tu contractes tous tes muscles, quand t'arrives, t'es là, t'inquiète pas bébé, je vais te mettre bien, allonge-toi là, t'inquiète, on va faire... C'est fini ces conneries, maintenant je suis minable et c'est cool, je te jure, des fois ma femme elle est crevée, tu sais, elle est déjà au lit, tu vois, quasiment en train de dormir, elle a une longue journée de travail, tout ça, et moi j'arrive genre à minuit, tu vois, on va dire, le lit elle est là, ma femme elle est allongée là, tu vois, et moi je me couche genre à minuit, tu vois, normal, tu vois, je me couche, tu vois, mais vers minuit 12, ça commence un peu à me piquer quand même, tu vois, Donc je me retourne, tu vois, normal, tu vois, je commence à la caresser un petit peu, genre, oh, qu'est-ce que je t'aime, tu vois, alors que c'est un mensonge, genre, vraiment, c'est juste pour arriver à mes fins, tu vois, tu sais, et je commence à lui mettre des petits coups de bassin, tu vois, tu sais, pour lui faire comprendre, eh oh, ça va commencer, là, tu vois, elle est là, ah, qu'est-ce qu'il veut, le comique, là, non, c'est pas un sketch, là, je suis chaud comme la vraie, tu vois, tu sais, et je commence à baisser tout doucement mon caleçon, tu vois, t'sais. On n'est pas loin du viol, là, vraiment, j'enlève même pas vraiment mon caleçon, il reste coincé à mes juifs, tu vois. Et là, je mets 3 coups de rein minables, et en sueur en plus, hein. 1, 2, 3, soleil, ah. Ah, c'est nul, mon ami. C'est nul à chier, je te jure. Même mes spermes ont la flemme de sortir, t'es. C'est dans ces moments, tu te regardes, tu dis, je suis une merde.

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2: Alors, tu l'as reçu ta carte bancaire ?
3: La Super Plus Premium Platinium Grossium. Ah, ça y est, ils me l'ont envoyé. Et toi, t'as reçu la tienne ?
2: Ah oui, ça y est, oui, moi je l'ai eu, moi, oui. Mais à ma banque, c'est la Gold Black Infinite Super Mega Plus. Ah, mais c'est là qu'on voit que c'est pas la carte bleue du Pékin ordinaire.
3: Ah, ben, voilà. Ça, il me l'a dit, mon banquier, hein, une carte comme ça, c'est pour l'élite. Alors, ils m'ont donné la documentation qui va avec, où il y a tous les avantages que j'ai droit.
2: Mais moi aussi, j'ai reçu le mode d'emploi. Et c'est là qu'on voit qu'on n'est pas n'importe qui. Parce qu'ils mettent sur le mode d'emploi, cher monsieur...
3: Ah bah, tout de suite, ça change de ton, hein. Fini l'humiliation au guichet, hein.
2: Moi, de toute façon, c'est pas compliqué. Maintenant, quand j'arrive à mon agence, je fais plus la queue, je passe devant tout le monde.
3: Mais c'est normal.
2: Ah oui.
3: Le pégreleux attendra.
2: Ah oui.
3: Il avait qu'à économiser. Nous, on a fait des sacrifices, et ben on est récompensés.
2: Ah ben voilà, oui, exactement.
3: C'est vrai qu'il faut pas avoir peur de le dire. Le premier de nos privilèges, c'est de payer plus cher que les autres.
2: Bah évidemment, Hein? Bah oui.
3: C'est quand même agréable. Ouais.
2: Ça sert à quoi, moi, je le dis toujours, d'être privilégié par rapport à ceux qui le sont pas, si on paye pas plus cher que ceux qui sont pas privilégiés. Et voilà. Alors je te dis, moi, ce que j'ai aussi... comme avantage avec ma carte Black.
3: Privilège.
2: D'abord, moi, j'ai le droit d'aller à l'opéra.
3: Ah, moi aussi, pareil.
2: Hein? Et on dit que les banquiers sont des affairistes et des profiteurs, alors que grâce à eux, les portes de la culture avec un grand cul nous sont ouvertes.
3: Mais attends, avant d'avoir ta carte Black, t'avais le droit d'y aller aussi à l'opéra.
2: J'avais peut-être le droit d'y aller, si tu veux, mais j'avais pas eu l'idée. Tu irais, toi, à l'opéra si on ne donnait pas l'idée d'y aller?
3: Non.
2: Ah bah alors, oui.
3: Cela dit, j'ai déjà vu des spectacles de majorettes.
2: Oh bah ça n'a rien à voir, les majorettes. Ça chante pas, les majorettes.
3: Hein? Je sais qu'elles chantent pas.
2: Oh non.
3: On vient pas les voir pour ça.
2: Alors. Ça se saurait, oui. Non, mais l'opéra, attention, c'est de la vraie culture. Alors moi, grâce à ma carte Black, j'ai une réduction de 15% sur un billet bien placé.
3: Où ça ?
2: Fond de corbeil, 22e rang, derrière un poteau.
3: Derrière un poteau ?
2: Oui, bah c'est là qu'on entend le mieux, puisque tout se concentre sur l'audition, comme tu vois rien.
3: Mais le jour de ton choix ?
2: Évidemment, à condition que ce soit le dimanche après-midi à 14h30, que tu réserves 2 mois à l'avance, dans la limite des places disponibles, cette offre étant soumise à condition et n'étant pas contractuelle.
3: Ouais, ben moi, je peux aller avec un groupe d'élite.
2: Ouais.
3: Comme moi.
2: Ouais.
3: Privilège. Visiter les coulisses de l'Opéra Bastille avec un guide.
2: C'est beau.
3: Qui à 8h du matin nous offrira un cocktail de bienvenue pour nous montrer qu'on n'est pas des minables.
2: Eh ben moi, si je veux, avec ma carte Black, j'ai droit à une remise de 20% chez un loueur automobile dont les tarifs sont supérieurs de 50% à la moyenne des autres loueurs automobiles.

0: une personne de mon choix.
1: Ah, ça, c'est pas mal.
0: Ouais. Le problème, c'est que quand t'es marié, t'es obligé de partir avec ta femme. Bon. Ah, oui.
1: Et toi, t'es marié.
0: Oui.
1: Donc, tu pars avec ta femme.
0: Voilà.
1: Cela dit, ta femme, c'est la personne de ton choix.
0: Exactement. Bah, de toute façon, maintenant, j'ai plus le choix. Hein. Et alors, à raison de 16 000 euros par personne, voyage et hébergement compris.
1: Tout compris.
0: Au Pérou, voyage et hébergement, 16 000 euros par tête.
1: Oh. Avec la personne de son choix.
0: Ouais, ouais. C'est beau, hein?
1: Ah, non. Enfin, ouais, toi, c'est ta femme.
0: Oui, bah oui, bah là, c'est ma femme, bah oui. Non, bah oui, bah c'est ma femme, c'est
1: oui,
0: ma femme.
1: Oui,
0: bah, y a pas. Ah.
1: Non, non, bah.
0: Je suis pas François Hollande, moi. Ça se saurait. Alors, Et là-bas, attention, respect, accueil avec cocktail de bienvenue à base de crachat de lama. Et rencontre en séance privée avec la grande Monica Alvarez à Taralpa Yupaki.
1: Non.
0: Si, monsieur. Tu vas me dire, parce que je te vois venir, qui est Monica Alvarez à Taralpa Yupaki?
1: Bah, j'avais un doute. C'est pas la sœur de Michel Thor?
0: Du tout. C'est une artiste péruvienne, d'origine allemande comme son nom l'indique, qui nous fera une démonstration privée de tissage de poils de libellule du lac Titicaca.
1: Tu as le gommage du dos dans ton lac Titicaca?
0: Ah non, je crois que c'est en sus.
1: Ah, méfie-toi. Parce que moi, j'ai un week-end avec une nuitée entière à Limoges.
0: Attends. Pour le week-end, t'as une nuitée.
1: Dans un 3 étoiles à Limoges.
0: Oh, dis donc, c'est beau.
1: Vue sur mer.
0: Attends, t'as la vue sur mer à Limoges?
1: Ouais.
0: Oh, bah, dis donc, l'hôtel, il doit être drôlement haut, hein.
1: Je suis au dernier étage.
0: Ah, bah oui. Et t'as la vue sur la mer Méditerranée ou l'Atlantique?
1: Les deux. La Méditerranée dans la salle de bain, l'Atlantique dans la chambre. Pour 2000 euros, tout compris, avec le gommage du dos inclus.
0: Ouais, mais enfin, 2000 euros pour une nuitée, ça fait cher quand même, hein?
1: Mais je m'en fous que ça soit cher, puisque j'y ai droit.

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2: Bah, je suis inquiète de ce qui se passe avec l'euro. Hein. Avec Jean-Claude, pour aider l'Irlande, on a acheté du whisky. Pour aider la Grèce, on a acheté de l'huile d'olive. Enfin, j'ai dit à Jean-Claude, si les prochains, c'est le Portugal, ma part solidarité, je refuse d'arrêter de m'épiler. En plus, ça m'étonne à moitié que ça aille pas bien en Grèce, parce qu'avec Jean-Claude, on avait été il y a 3 ans, on avait remarqué des trucs bizarres. Leurs monuments, ils sont pas terminés. De toute façon, quand on est en club de vacances, on voit bien qu'on n'est pas pareil en Europe. Bah, vous prenez les cours d'aquagym, les Anglais, ils boivent avant, pendant et après. Les Italiens, les Espagnols, ils parlent pendant tout le cours. Puis nous, les Français, on est bien placés pour observer tout ça. On est couchés sur des chaises longues, on critique tout le monde. Non, mais ça m'inquiète quand même parce que la France a perdu le A-A-A-A-A. Bah, le A-A-A-A-A, c'est un truc, on savait même pas qu'on l'avait. Hein. Moi, pendant des années, j'ai cru que le A-A-A-A, c'était les andouillettes ou les piles de la télécommande. Puis du jour au lendemain, ils nous disent A-A-A, mais il semblerait qu'on risque de perdre le A-A-A, mais que va-t-il se passer si on perd le A-A-A? Mais j'en dormais plus la nuit, moi. Jean-Claude me disait, bah oui, sinon je m'appellerais Jean-Claude. Non, puis ce qui m'inquiète aussi, c'est que ça colle pas très fort entre Angela Merkel et François Hollande. Vous savez comment que ça se dit, le changement, c'est maintenant, en allemand, pas tout de suite. On dit le couple franco-allemand, mais c'est pas équilibré, parce qu'en Allemagne, ils ont une grosse berline, nous on a une trottinette. En Allemagne, ils ont toutes les options, en France, on n'a même pas de GPS. En même temps, François Hollande, il a pas besoin de GPS, il sait pas où il va. Ah bah moi, je suis convaincue qu'Angela Merkel, elle regrette... Nicolas. Moi, je suis convaincue quand Angela puis Nicolas... Bah déjà, ils n'arrêtaient pas de se réunir la nuit, soi-disant, pour sauver l'euro. Puis il fallait voir leur tête le lendemain des réunions, elle a été toute pimpante, lui était complètement pompée. Mais Angela, c'est le genre de femme dont on se méfie pas parce qu'elle ressemble à rien. Elle se fond dans le décor, tu la prends pour un meuble, tu t'assieds dessus, puis finalement t'es bien dedans. Mais ça m'inquiète quand même parce que la France, elle doit 1800 milliards d'euros. J'y ai à Jean-Claude, je comprends pas à qui qu'on doit cet argent. Puis quand qu'on doit le payer. Parce que nous qui travaillons en boucherie, 1800 milliards d'euros, ça en fait des steaks hachés. C'est pour ça, l'autre jour, j'étais à la boucherie, ça me travaillait, j'ai dit à Jean-Claude, j'appelle la banque, je veux savoir où en sont nos économies.
3: Bonjour et bienvenue à votre banque. Cet appel sera facturé 2,23€ la minute. Vous serez mis en relation avec votre correspondant d'ici 52 minutes. Bonjour madame, Karine Dubreuil, comment puis-je vous aider? Ah madame Dubreuil, bonjour, c'est même le Monsu, la bouchère. Je vous situe pas bien, vous êtes la petite blonde qui est toujours fatiguée derrière le guichet? Ou la dame brune un peu forte qui est dans le fond qui bouge pas? Non madame, je ne suis pas présente physiquement à la banque, je suis sur une plateforme téléphonique au Maroc. Ma banque a déménagé au Maroc, je vous crois. Non madame, uniquement la téléphonique, comment puis-je vous aider? Bah j'aurais voulu parler à mon banquier, monsieur Benkaoud. Ne quittez pas madame, je vais voir s'il est disponible. Vous allez appeler du Maroc pour savoir si Benkaoud, qui est à 800 mètres de chez moi, peut me parler. Malheureusement, monsieur Benkaoud n'est pas disponible, mais je ne manquerai pas de lui faire part de votre appel et il vous rappellera ultérieurement dès que possible. Là, j'ai dit à Jean-Claude, tu m'excuses, je te laisse la boucherie, je vais à la banque, je vais me choper le Benkaoud en live. Je suis arrivée à la banque, j'étais comme ça, je tombe sur la petite blonde, toujours aussi dynamique. C'est pour un dépôt. Non, c'est pas pour un dépôt, c'est pour voir monsieur Benkaoud. Vous aviez rendez-vous? Ben non, j'ai pas rendez-vous. J'ai appelé au Maroc. Ben sans rendez-vous, vous ne pourrez pas le voir. Ben je sais pas, mademoiselle, alors donnez-moi un rendez-vous. Faut téléphoner. J'ai dit là, va falloir vous lever puis aller me le chercher, sinon je vous garantis que ça va très mal aller. Elle s'est levée, elle est partie, ben, elle est pas revenue. Ah, j'ai fait un truc que je vous recommande, je me suis mis dans le hall, puis j'ai fait Benkaoud, sors de là, si tu es un homme.
2: est sorti de partout. Il y en avait que j'avais jamais vu. Le Benkaoud est arrivé, mais même le Mansu, mais je vous en prie, c'est un malentendu. Mais c'est pas la peine de me faire du cinéma, monsieur Benkaoud. Moi, j'ai juste une question. J'aimerais savoir si par hasard, mon plan épargne-logement serait à Chypre. Je dis comment ça, moi vous me prêtez un vélo, je le mets dans mon garage, je sais aussi que je le garde. Hein. Moi si c'est ça le prochain coup que je mets de l'argent chez vous, je fais des croix sur les billets, je veux récupérer les mêmes. Mais Jean-Claude il le dit souvent, il dit les banques elles prêtent plus facilement de l'argent aux états endettés qu'à des particuliers. Jean-Claude il dit le prochain coup qu'on emprunte de l'argent à la banque, on se déguise en état endetté puis on danse le sirtaki. Parce que nous, la dernière fois qu'on a voulu faire un prêt, on a plus de 45 ans, questionnaire médical approfondi, avez-vous eu des mycoses, des varices, des ulcères? J'ai dit, puis vous, vous avez des hémorroïdes? Jean-Claude, ça l'a énervé, toutes ces questions, ils ont pris sa tension, 19,5, on n'a pas eu le prêt. Ah non, mais moi j'ai dit à Jean-Claude, on se laisse plus faire par les banques, hein. Prochain coup que la banque elle nous appelle parce qu'on a découvert, ils vont tomber sur notre plateforme téléphonique qu'on aura créée nous-mêmes. Bonjour, vous êtes bien sur la plateforme téléphonique à Jean-Claude et Mme Le Mansu. Si vous voulez qu'on vous paye des agios, tapez 1. Si vous voulez nous fourguer des produits financiers avec des petites astérisques marquées tout petit qu'on comprend rien, tapez 2. Et si vous voulez savoir quand c'est qu'on va combler notre découvert, allez vous faire voir chez les Grecs!

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2: J'ai souvent pensé au genre de thème que j'allais aborder sur scène, parce que quand t'es un humoriste noir, pas tout le temps mais parfois dans le public, il y a un petit balin en te voir arriver qui fait avec un mec comme ça à tous les coups, on va encore se taper un sketch communautariste. C'est chiant. Donc je tiens à rassurer tout le monde ce soir, c'est exactement ce qui va se passer. Ouais, je suis pas japonais, ouais, voilà. Ouais, donc je me suis un peu intéressé au concept, légèrement. Et les trucs qui m'amusent, bon, en fait, c'est les grands classiques sur le sujet. Et le premier, c'est une question qu'on pose parfois aux Noirs et aux Arabes dans ce pays que tout le monde connaît et qui fait « T'es originaire ?» C'est bien, il y a des connaisseurs. Débriefons cela ensemble. Ça peut sembler choquant de prime abord quand même, parce que dans « T'es originaire d'où ?» tu comprends « Excuse-moi, mec, c'est pas méchant. En plus, tu pourrais vraiment être né ici. » Mais bon, voilà, bon. Comme t'appartiens pas au schéma classique, dis-nous de quelle forêt tu débarques. Ça ne me choque pas. Non. Je vais vous dire pourquoi, parce que si je me marie avec une femme noire et qu'elle me fait un enfant blanc, moi le premier je lui dirais, il est originaire d'où, celui-là? Je suis français, assimilé, je le précise parce que même quand t'es assimilé comme moi, parfois à travers le comportement des gens, c'est un truc chelou qui se passe au niveau de la rétine. Mais dans le regard, tu te dis, le mec se dit, lui, il n'est pas d'ici. Revenons sur un grand classique, légendaire, celui-là, tout le monde l'a. J'ai jamais compris, moi non plus, ce besoin fou, psychédélique, il faut bien le dire, qu'avaient les gens, moi, enfant, de me toucher les cheveux. Classico. Alors, geste étrangement, toujours accompagné de la phrase suivante, excuse-moi. Genre, tout devient légal, du coup. Je me permets de toucher. C'est quand même trop cool, les cheveux de Black. On dirait de la moquette. Classico. Moi, je me suis dit, bon, te fâche pas, Kirikou. C'est comme ça que ça marche. J'ai pris le pli, tu vois. En fait, j'ai fait comme n'importe quel homme dans un environnement hostile à l'intelligence. Je suis devenu con. Et arrivé le jour de mon premier rencard avec une femme noire. Là, les gars, j'ai mis le paquet, j'étais chaud, je l'invitais à la piscine. Romantisme à l'africaine, ne me jugez pas. Elle avait fait un bel effort, elle avait mis un joli maillot, deux pièces, petit détail quand même. Elle avait oublié de s'épiler le maillot, les copains. Du coup, moi, ni une ni deux, j'ai dit, excuse-moi, je me permets de toucher. Je tiens à préciser après une blague comme celle-là, parce qu'on pourra avoir le doute, du coup, je reste quelqu'un d'assez romantique. Je l'ai mal vendu, j'en ai conscience, mais laissez-moi une chance, la poésie je maîtrise. Tenez, la semaine dernière, j'ai fêté mes 2 ans de relation. Je m'attendais à une réaction un peu plus globale de l'assistant. La semaine dernière, j'ai fêté mes 2 ans de relation. C'est mieux quand c'est spontané. Avec mon ex-copine. Ouais, c'est vous dire à quel point j'ai été performant. Pourtant, je m'étais impliqué pour l'occasion, je lui avais offert un beau rubis, une très belle pierre. Elle lui a tellement plu que le soir même, on a fait l'amour. Et moi, au matin, encore porté par la ferveur et les émotions de la veille, j'ai voulu retenter ma chance, voyez. Elle m'a dit quoi, mon chéri? Encore? J'ai dit oui, ma chérie, une pierre, 2 coups. Tenez la preuve que je ne suis pas communautariste, moi j'ai fait un choix fort en ce qui me concerne, je ne sors qu'avec des femmes blanches. Successful black man. Ça gage d'assimilation. Je lis parce qu'il y a des clichés légendaires mais vrais. Quand t'es noir et que tu sors avec une blanche et que vous avez le malheur de vous promener dans la rue, on ne sait pas pourquoi mais c'est vrai, mais à ce moment-là, il y a toujours une femme noire cachée au coin d'une rue, tel un ninja, qui vous regarde avec les yeux de la haine. Attends. Elle passe à côté, elle fait « sale traître ». C'est à quoi je lui dis « oui, t'as peut-être raison, peut-être bien que je suis un traître, ouais, pourquoi pas. Et tu vois, moi, si tout se passe bien, dans quelques temps, j'aurai les papiers. »

0: L'autre fois, je prends mon iPhone. Vous savez, quand on a acheté, au début, on est content, les nouvelles technologies. Alors, on peut lui parler à l'iPhone, il te répond, tout ça. Alors, je dis, ouais, ouais, j'étais content. Alors, je me suis mis tout seul dans un coin. On a honte au début, on ne sait pas trop comment il va nous répondre, l'iPhone. Je voudrais les horaires pour Marseille en train.
1: Je n'ai pas compris votre demande.
0: C'est parce que j'ai pas dit bonjour, ça, c'est pour ça. Bonjour, je voudrais, bonjour, je voudrais les horaires pour Marseille en train.
1: Je n'ai pas compris votre demande.
0: Bonjour, bonjour, bon, bonjour, je voudrais, bonjour, je voudrais les horaires pour Marseille en train.
1: Je n'ai toujours pas compris votre demande.
0: Bonjour, je voudrais les horaires, bonjour, je voudrais les horaires pour Marseille en train. En quoi tu veux que j'y aille, en cheval?
1: Pour aller à Marseille à cheval, la durée du voyage sera de 18 jours.
0: 18 jours pour aller à Marseille en cheval? Mais c'est quoi ce cheval? Je veux y aller en train! En train, je veux y aller, je veux pas y aller en cheval, je veux aller à Marseille en train, en train.
1: Je n'ai pas compris votre demande.
0: T'as commencé, t'as pas compris ma demande, en train, bonjour, en train.
1: Je n'ai pas compris votre demande.
0: En train, vas-y, sors du téléphone, si jeune homme, t'as pas compris? T'as l'autre, il est chinois, tu veux dire à moi comment on doit parler? Sors de là, si tu veux.

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2: Quand t'as des parents et que tu vas chez eux en vacances, au début c'est bien, et au bout d'un moment, hein, tu te dis, mais qu'est-ce que je fous ici, moi? Moi j'habite à Paris, mes parents de Perpignan, ça me fait ça à Orly. En fait, putain, il n'y a pas grave. En fait, j'ai compris un truc. Tu sais, j'ai 47 ans, je suis pas obligé d'y aller physiquement. Putain, j'ai compris. C'est psychologiquement que je me sens obligé. C'est ma mère, en fait. Elle a une arme. Ça s'appelle la culpabilité. Ma mère, elle est tellement culpabilisatrice, elle change sa voix. Elle a un râle. C'est pas une voix, c'est un râle. Des fois, j'appelle, ça va, maman? Ça va, ça va. T'as l'air bizarre, là. Non, ça va. Ça... Des fois, j'appelle un masque, elle fait, allô, c'est Mathieu. Ça va, ça va. Impression qu'un chunel m'a pris dans ses bras, elle m'a fait tout ça et de ta faute. Écoutez, je suis né le 23 juillet à 14h. Tous les 23 juillet à 14h, elle m'appelle. C'est pas pour me dire bon anniversaire, c'est pour être un coup de culpabilité. Cette année, ça a pas loupé. 23 juillet à 14h, ça sonne. Je fais allô. Elle me fait bon anniversaire, Mathieu. Je fais merci, maman. Oh. Il y a 47 ans, à la même heure, je souffrais beaucoup, Mathieu. Tu t'es présenté par le siège et j'ai perdu beaucoup de sang. Tu sais que j'ai perdu beaucoup de sang? Excuse-moi de vivre, maman, pardon. Et toutes les mères ici, toutes les mères, vous avez une phrase qui nous tue, une phrase qui nous perce le cœur. La phrase de ma mère, c'est « L'important, c'est que toi, tu sois heureux. » Oh ! Elle a niqué ma vie avec cette phrase-là. Ma petite sœur, ça l'est sentie. Tu sais, j'ai une petite sœur, elle est passée au-dessus du truc. Elle est immunisée. Une fois, ma mère, elle lui a dit « L'important, c'est que toi, tu sois heureuse. » Ma sœur a fait « Ok, on l'a plus jamais revue. » Moi, ma sœur, elle s'en fout. Elle vole au-dessus de la famille. Elle nous voit, elle nous crache, elle repart. Ma petite sœur, elle habite à 5 minutes de chez mes parents, elle y va deux fois par mois, elle reste en warning. Des fois, elle s'arrête même pas, avec l'accent, elle fait tadad, tadad, ma mère, elle fait Vardy. C'est la préférée, alors sachez-le, c'est la préférée. Et dans toute famille, tu as un préféré ou une préférée. Si vous savez pas quel est le préféré chez vous, comptez le nombre de photos qu'il y a de vous chez vos parents. Moi, je passe après le chien. Et si vous savez pas, le demandez pas. Car vos parents risquent de vous répondre. J'ai fait la connerie de demander à ma mère qui est le préféré. J'appelle, je fais « Maman, tu préfères qui entre Olivia et moi ?» Elle me fait « Je vous aime pareil, mais pas pareil. » Non, maman, imagine, on est sur le Titanic, il coule, qui tu sommes ?« Olivia, Olivia, Olivia !» J'ai même pas un délai de réflexion. Elle me fait « Ah, toi, tu sais nager. De quoi tu parles ?» L'eau est à 2 degrés. Enfin, l'important, c'est que toi, tu sois heureux. Ta gueule. Mais c'est la petite dernière. En fait, c'est ça. Les préférés, sachez-le, c'est toujours les petites dernières, les familles. Les aînés le savent. Parce qu'on est des brouillons. Nos parents se sont entraînés sur nous pour être parents. Moi, pour mon père, j'étais un singe de laboratoire. Il était là, les lentilles, ça fait vomir, ok. Le solfège, il n'aime pas. Au bout de 4 ans, mon père, il avait ma mère, il fait, c'est bon, je sais comment ça marche. Par contre, on en refait un autre parce que celui-là, il est cassé. Et ma sœur est arrivée avec sa tête de fouine comme ça. Et c'est pire dans les familles nombreuses. Il y a des gens ici qui sont plus de 5, 6 frères et sœurs. Le Maghreb. Mais vous êtes la combien? La quatrième sur combien? Sur 5. T'as même pas de prénom en fait, c'est ça. Il y a les gens qui ne comprennent pas, c'est les fils ou filles uniques. Il y a des gens qui sont fils ou filles uniques ici ou pas? Oui, voilà, toi t'es là, tu t'es mis en bordure, hein. Ouais. Jusqu'à présent, c'était bien, mais là, je ne comprends. Parce qu'avec père et mère, ça allait. C'est quoi ton prénom? Zoé. Zoé. Alors que toi, c'est Fatima 1, Fatima 2, Fatima 3, c'est ça.

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2: Je sors tout juste d'une relation avec un pervers narcissique. Enfin, c'est ça qu'on dit maintenant, les filles, quand on s'est fait larguer. Hein, c'est... Voilà, non, sinon la vie est assez triste. Enfin, c'est triste, hein, globalement, de revenir sur le marché de la séduction à 37 balais. Hein. On cherche plus l'âme sœur. Hein. Ouais. On cherche l'âme seule, s'il en reste. Et puis, on voit le vice des mecs à l'œuvre. En plus, on voit les traquenards quand on a un peu vécu. Là, l'autre jour, j'ai bu un verre avec un mec. Et il s'était rien passé entre nous, mais bon, il y avait une petite tension quand même. Et du coup, bon, lui, il jouait à Monsieur Parfait, ce qui peut ne pas être désagréable quand c'est fait avec finesse. Hein. Sauf que là, le mec me dit, moi, le truc que je préfère faire dans la vie, c'est faire des massages. Ouais, je pourrais faire ça toute la journée, moi. Moi, tu me files des bougies, des huiles essentielles, une musique douce, c'est l'autoroute du kiff. Hein. Je masse. Mais toi, tu aimes bien qu'on te masse ou pas du tout, toi? Bah non, bien sûr, hein, comme 99% des nanas, j'ai horreur qu'on me masse. Par contre, j'adore qu'on me prenne pour une conne, donc tu viens de marquer un point. Non mais comme si je savais pas qu'une fois qu'on aurait baisé, le massage allait devenir une monnaie d'échange entre nous. Hein, c'est ça, les hommes adorent faire des massages la première semaine. J'ai l'impression qu'on est comme un tube de pommade, hein, avec la posologie sur le dos, massé jusqu'à pénétration, après c'est bon. Hein, c'est... Alors, j'aime pas aller là-dedans, mais c'est vrai que là-dessus, quand même, les nanas sont quand même moins hypocrites et beaucoup plus classe que les hommes. Je veux dire, je pense qu'aucun homme dans cette salle ne s'est jamais fait draguer par une nana qui lui aurait dit « Moi, le truc que je préfère faire dans la vie, c'est sucer une bonne bite. » Ouais, oh, ouais. Ah non, non, moi, je pourrais faire ça toute la journée. Moi, tu me mets une bite dans la bouche, un coussin sous les genoux et un match de foot, c'est l'autoroute du kiff. Hein. Je suce. Ouais, c'est... Mais toi, tu aimes bien qu'on te suce ou pas du tout, toi? Non, on fait pas ça, on est moins hypocrite parce qu'évidemment, la pipe aussi hein, deviendra une monnaie d'échange dans le couple. Un mec normal, finalement, pour qu'il reste, c'est relativement simple, hein, c'est binaire même. Hein, genre, tu le fais chier, tu le suces, tu le fais chier, tu le suces, il reste. Hein, c'est magique, hein, ça c'est... Et d'ailleurs, ils ont une technique pour nous faire comprendre qu'ils sont arrivés à une overdose d'embrouille, vraiment, qu'ils en peuvent plus. C'est quand ils nous disent « Non mais là, tu me pompes !» Ça, c'est pas du présent de l'indicatif, hein, c'est de l'impératif, vraiment. Je veux dire, c'est le dernier appel de phare avant qu'il se casse. Il faut bien l'entendre à ce moment-là, je veux dire. Et puis, il faut pas avoir trop bouffé avant parce qu'il faut y aller, vraiment. Quoi. C'est, alors, puisqu'on parle de fellation... Je voulais essayer de mettre au point quelque chose. Est-ce qu'il serait possible d'arrêter de nous mettre la main sur la tête et de la pousser comme ça pour nous indiquer le sens de la marche du truc? Non, parce que c'est assez humiliant, en fait, parce qu'on sait dans quel sens il faut aller. Non, mais c'est simple, a priori. Il y a un cylindre, il y a un trou rond. Même un singe trisomique de 4 ans, il le sait dans quel sens il faut aller. C'est humiliant, vraiment. Et aussi, éventuellement, d'arrêter de nous dire, à un moment où on a peu de chance de pouvoir répondre, c'est bon, hein. C'est bon, tu l'aimes. Hein. Si c'était bon, ça se saurait, d'accord? Il y aurait des Mr. Freeze saveur beat, peut-être.

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2: Jeanne? Ouais, Jeanne, c'est moi, Goebbels 94. Ah bah, je suis ravi de te rencontrer. Ah, je t'ai reconnu tout de suite quand t'es rentré dans le restaurant. T'as pas dit bonjour au serveur noir. Ça nous fait un point commun. Ah, je me suis dit, c'est ta petite raciste qui vient d'arriver. Ah bah, je suis ravi de te rencontrer. C'est génial, ce site. Ah bah, avant, j'étais sur Tinder. Zéro rencontre, rien du tout. Hein. Pourtant, j'avais mis ma meilleure photo de profil, un selfie avec Marion Maréchal à la fête de la saucisse. Zéro crush. Ah bah, assieds-toi. On peut savoir de quelle région tu es, hein? Des Pyrénées, région montagneuse? Ah bah, vous avez de la chance, hein, au moins. Les migrants, ils peuvent pas nager jusque chez vous. Excellent. Ouais. Ah, j'ai adoré ta phrase d'accroche sur ton profil. La vie ne vaut rien, mais rien ne vaut la vie sans les Arabes. Ça prouve que t'es une femme sensible. C'est de toi, non? De Laurent Wauquiez. Ah. Il est très très fort. Mais j'ai vu que tu chassais aussi. Ah bah, j'ai vu ta photo avec les petits sans-papiers là. Non, pas facile à attraper ces petites bêtes là. Remarque, ils sont pas en voie de disparition. Hein. Et les flics, ils doivent être contents quand tu les ramènes au commissariat. Hein? T'as ton permis de flashball et ton permis de taser? Ah non, t'es pas loin d'être la femme parfaite. Oh bah, moi j'ai vécu à l'étranger. Là, j'ai été 2 ans à Marseille. Et je me suis dit, allez, on remonte à la capitale. Allez, non, Beaumont. Ah, c'est super, t'es belle. Et puis, t'as rencontré beaucoup d'hommes sur ce site, hein? Que des hommes qui voulaient te sauter? Ah bah, tant que c'est pas des mecs qui veulent se faire sauter. Excellent aussi. Ah, quand je te vois, j'ai envie de romantisme, j'ai envie de t'emmener en balade dans Paris. On irait se balader sur le pont Alexandre III, balancer un punk à chien dans la Seine. On irait faire un petit détour dans le Marais pour taguer une synagogue et tabasser un mendiant. Eh ben, si c'est pas un mendiant, ben, ce serait un PD. Ah, je suis trop fleur bleue. Oh, moi, j'ai pas eu une enfance facile. Mes parents étaient socialistes. Il y avait un portrait de François Mitterrand dans la cuisine. Je me souviens que tous les matins, avant d'aller à l'école, mes parents m'obligeaient, mon frère et moi, à porter un pins de SOS Racisme. Je me souviens de ce jour de Noël où mes parents ont eu l'idée saugrenue d'inviter une famille de réfugiés cambodgiens. Je les revois en train d'essayer de manger des huîtres avec leurs baguettes. Qu'une envie, c'était de leur fourrer ma fourchette dans la gueule à ces niaquois. Et pourtant, j'ai l'esprit ouvert. Mon ex était métisse, mi-bretonne, mi-basque. Puis il y a eu ce soir tragique où je suis rentré à la maison un samedi soir et je l'ai surprise en train de regarder un concert de Maître Bims. Fait 6 mois de dépression. Ah, j'ai remonté la pente quand on a fait 30% aux européennes. C'est sûr que j'aurais pu aller voir un psy si seulement ils n'étaient pas tous juifs. Je t'embête plus avec mes histoires privées. Et toi, ta famille, hein? Un frère légionnaire, une mère gendarme, ah, un frère prof d'allemand, il y en a qui ont de la chance. Tu m'annonces que ta sœur est CRS, je t'épouse sur le champ. Oh pardon, et dis donc, je ne me suis même pas présenté. Jean-Mohamed, je... Hein? Oui, non, mais attends, Jeanne, non, mais c'est parce que mon père a épousé une Kabyle, c'est pour ça que je suis à moitié bougnoule, mais c'est pas de ma faute. Non, mais je vais me faire changer de prénom, je vais aller à la mairie, je vais me faire appeler Helmut. Non, mais attends, mais Jeanne, reviens, Jeanne! Raciste!

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2: Moi, je suis chargée mentalement. Oui, je suis l'exemple même de la charge mentale. Et arrêtez les mecs de penser que vous participez. Non, du tout, du tout, du tout. La charge mentale n'est pas du tout dans l'exécution, mais dans la planification. Si on planifie pas, vous n'exécutez pas. À la maison, j'ai un stagiaire. Mais pas n'importe quel stagiaire. C'est le fils du patron. Il fait rien de bien, mais je peux rien lui dire. Et ma mère, elle me dit, Nawel, si tu veux qu'il change, change. Vraiment. Et en même temps, c'est ma mère qui dit ça. Mon père, c'était pas du tout un stagiaire, c'était un colon. Je lui dis, quand même, je vais écouter l'ancienne. Des fois, je me mets à faire la valise et je l'envoie en mission à nous faire un petit truc à manger. Je dis, tu peux nous préparer un petit truc? Je te jure que mon mari débarque comme ça dans la cuisine.
3: Et c'est quoi cette pièce?
2: Ils ont mis où les épices? Ils ont mis où les casseroles? Ils ont mis où les fourchettes? J'ai envie de lui dire, c'est qui il? C'est qui il? Tu crois que j'ai une équipe? C'est qui il? Je te promets. Des fois, je rentre à la maison, il me dit pas, j'ai fait la vaisselle. Il me dit, je t'ai fait la vaisselle. Le gars pense qu'il vit chez l'habitant. Il peut ouvrir le frigo et me sortir un pot de yaourt et me dire, bébé, tu peux me dire si c'est encore bon? Et moi, je nie. Je lui dis, le 6 avril, on est le 7 mai, c'est périmé. Là, il me regarde, il regarde le pot et il le remet dans le frigo. Je peux le tuer. Je peux le... Et ils sentent hein, quand on va craquer. Ils sentent quand on est à bout. Hein? Là, il se transforme en faillot. Laisse, je vais faire. T'as envie de lui dire, fallait faire avant. Le laisse, je vais faire. C'est que c'est une technique. C'est une stratégie. Laisse, je vais faire pour mal faire. Donc après, tu lui dis, tu ne sais pas faire, fais plus. Et lui, il sort son légendaire, elle n'est jamais contente. Elle n'est jamais contente. Mais contente de quoi, bande d'enfoirés? Contente de quoi, de pouvoir passer la serpillière à un bras, hein, laver la vaisselle à l'eau froide ou faire la poussière en contournant les objets? On dirait qu'il dessine des scènes de crime. Après, on te dit que les hommes vieillissent mieux que les femmes. C'est normal, votre vie est une thalassothérapie. Vous savez quoi? On vit des micro-humiliations depuis tout le temps, depuis toujours. Et ça, c'est toutes les périodes de notre vie. Là, en ce moment, j'ai mes copines, 40 ans, quarantaine, cinquantaine, elles bossent leur périnée. Larry, tu sais ce que c'est le périnée? Je sais pas, hein? Non, pour toi, c'est juste avant l'Espagne. Le périnée. Ils savent même pas ce que c'est. Alors pour ceux qui ne le savent pas, si tu bosses pas ton périnée, un jour tu fais pipi, t'as fini de faire pipi, tu te lèves, tu continues à faire pipi. 20 ans, fin de journée un peu intense, tu jettes ta culotte, elle tombe comme une plume. 50 ans, tu jettes ta culotte, fin de journée, elle tombe comme Mbappé. Ben pareil. Moi, ça fait 20 ans que je suis mariée avec Djibril. 20 ans. Et, écoute, franchement, on a le même âge, mais je fais 10 ans de plus que lui. Parce que je pense pour deux, je fais pour deux. Et je suis persuadée que Brigitte Macron n'est pas plus âgée que le président.

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2: Comme après chaque élection, des chasses aux sorcières ont lieu un peu partout dans les communes de notre pays. Rétrogradation, licenciement, changement de service et mutations abusives sont le lot de beaucoup d'employés municipaux, comme Sully, un prénom d'emprunt pour préserver l'anonymat de cet employé qui a accepté de témoigner pour notre magazine à l'envoi de l'Obout. Sully, merci d'avoir pris des risques pour cette interview. Alors, quel poste occupiez-vous avant d'être gardien de cimetière ?
3: Avant d'élection, moi j'ai tombé, j'ai fait la moyenne, moi j'ai tombé directeur à l'abattoir communal. Moi j'ai occupé la viande fraîche. Mais là j'ai dit, comment on voit moi là, on les garde dans le cimetière. Ils occupent la viande sec. Quitte ce moment le meilleur. Mais pendant la campagne, il était fini que moi, J'ai mis passe là, m'a fait payer à tuer mon tout l'arrogance. Mais c'est normal, madame, moi t'es masse pour l'ancien mère, oui. Moi t'es tombé un peu comme son garde, quoi. Moi t'es languette, moi t'es connu, point oui, point non, oui. Le monde t'appelle à moi l'alligator. À cause de mon sourire.
2: Ah oui, on comprend mieux le surnom.
3: Mais malheureusement pour nous, mais nous la perte d'élection. Et le nouveau maire, là, il n'a pas oublié, moi, lui, qui est son moment. Il avait promis à moi qu'il va raboule mon inène. Mais lors de mes élections, là, même moi, la paix de mon passé, direct à l'abattoir communal. Première fois, madame, mais ouais, un candidat élu, il tenait à son promesse. La moukate.
2: Et du coup, quels sont les motifs de votre mutation ?
3: Mais dis-moi comme ça que l'alligator, il ne doit pas travailler dans l'abattoir à la viande. Qui peut avoir des pertes sèches.

0: les déficits, et dis-moi peut-être même des licenciements économiques. Et entre un licenciement économique et licenciement d'un comique, mais son reçoit était vite fait. Si à tout que dans la campagne, tu fais boire mon doigt sur son nez, dans son nez même. Mais là, j'aurais dit comme moi, mais attends, moi, garde un cimetière. Le jour comme la nuit.
1: Et vous n'avez pas peur?
0: À moi? J'appelle l'alligator, moi. Un grand figure comme moi, là, moi, j'appelle mort. Ma père, personne, moi. Mon papa est des bêtes zombies, mauvaises âmes, tu sais, là, moi. Et maman raconte ton affaire, parce que la semaine dernière, madame, on était dans le cimetière pour travailler. La droite a fait foller la ronde dans le cimetière. Pour battre carré, tu vois, bonne tombe, là. Mais que mes bouts de l'île, la croix, j'ai bêlé, comme ça, mais rien, ça, oui. M'en donné moi la crise, j'ai jamais dit, t'es bon, tu crumes. Je n'ai pas fini de faire ça de mon cimetière là. Madame, vous ne connaissez pas que ça m'en a fait. On a la dévurée comme ça, la fonce de chez moi.
1: Comment avez-vous réagi?
0: À moi? J'appelle l'alligator, moi. Malade de bout, dans l'allée la croix, j'ai mis là, mon attendez. Quand elle arrive côté de moi suffisamment près là. Moi, la baie des trois, c'est qu'un coup d'extincteur. La mouillée, la tête de la fouette, la fumée, la sang de l'arrêt à dire. Attends, là-haut, ça pour le monde fait voler. Mais le soir, quand la ligne est forte, mauvais ami sort d'un dos. Il vient battre carré dans le cimetière. Et là, elle est pareille. Même ça, ouais, ça me cause avec d'autres sentiments. Mais tiens ça, qui que tu sois, de quoi que tu es fait, de quoi que tu sois mort, à toi de ça tu sors, sinon ça va mal aller pour toi.
1: Et c'est votre formule exorciste?
0: Oui, c'est ma formule. Mais mauvais ami, aime bien que quand je pense à ça. Qui que tu sois, quoi que tu es fait, de quoi que tu sois mort, à toi nous satisfaire, sinon ça va mal aller pour toi. Article 4, alinéa 2, paragraphe 2, petit Albert, mission 2008. Et si Nana refuse d'obtempérer, avec l'alligator, il gratte pas le kick, l'alligator. Il démarre mon tractopelle, il faut qu'il a tombé ensemble, la bibé, chacun est coup de côté. Crois-moi, je tiens à rendre, je trompe vite que je la sorti. Comme il dit aux madames, d'un cimetière, là. Pas rien que le mort fait scandale, hein. Le monde vivant aussi, hein. Mais oui, ben le monde vient mettre vers le rhum d'ici, la tombe. Ah, moi non. Mais la nuit, mon SDF, là, des soldes barreaux, vient rendre ça, ça, pour boire. Et là, toi, tu dis, oh, tiens, pas marcher, la tombe, crâne, le flair, bat la croix, tiens, tout ça. Mais moi, pas d'accord avec ça, moi.
1: Et que faites-vous dans ces cas-là? Vous êtes plus indulgent?
0: Ah oui, moi, j'ai dit le genre même. Mais ben, le pays de verre, le rombi rempli avec de l'eau. Je vois qu'on est là, après de son lait, bon, il calève, le rhum, puis il en va les gros, c'est de l'eau, là. Désespoir, mon chili. Les commissions, là, va les verres, pétrole, la place, les verres, ça m'embagne, madame. Mais les crasses, il faut atterrir, il commence, puis des fois,
1: là. Vous avez pas de remords?
0: L'alligator, il n'a pas de remords. Il marche pas sur flair pour craser. Il marche pas sur le mort pour boire sur son tête.
1: Donc finalement, vous êtes attaché à votre nouvelle fonction?
0: Ah ben oui, finalement, il est mal pris bien. Parce qu'on est avec tout ça problème, l'abattoir n'en a remis là. Ben c'est moi qui ai fini de la zone, moi là. Là, comme il dit, oh, moi les pénables. Hein. Un petit peu de dysfonctionnement le soir, la nuit, tu fais un peu des jaunes. Mais c'est la journée qu'on a plus l'animation. Et il me raconte aussi à madame, elle n'est pas dit partout. Je me dis, la un grand enterrement dans le cimetière. Au thé, il a pété un baisement, clos des familles. Ça même pour la gagner, tabac, raté, tombe dans le fond, dans tout ce cercueil. Mais tu m'attends dans le fond, tu te rappelles? Mais qui c'est cette rapture? Il arrive en l'air, que le raté dans mon main, il rentre le bouche, le bouc, bouc, dedans, puis personne n'est plus là. Tout le monde est en se tient là-bas pour bataille. Mais à tout moment, tout seul avec le mort. Mais maintenant, t'es à le mort, moi tout seul, comme dans le film Western. Comment ça, hein? Un autre jour, il y avait une madame, là, dans les toiles, elle tombe son mari. Mais quand c'est déjà un mausolée mal barre, mon ami, il y a lui, il voit pas moi lui. Quand il peut dépailler comme ça, là. Mais attends, il dit, eh non, guette ton maman. Là, dit là, là, là, Zorotti, là, qui s'est nettoyé, ton tombe, là, ton femme même. Qu'il est tombé en maîtresse, là, Macron. La papier, elle est là, là. Longtemps, quand tu étais raide de tout pour faire le zombie, là, tout est là, c'était les raides, toutes les peignes, puis la pépère, elle est là. Macron. La dit, fais rien. Ton femme, elle a été un jour, ton femme, il sera toujours.
1: Et après toutes ces expériences, vous pensez qu'il y a une vie après la mort?
0: Ah, mais bien sûr, il y a une affaire après, madame. Mais sinon, jamais comment on vit, mais n'aurait pas une mauvaise âme, des bêtes, zombies, cela. Mais à moins qu'on me dise où, moi, je ne paie personne, moi. Je ne paie la mort, je ne paie rien, moi. Le monde, je ne paie rien, moi. Eh, madame, quelle est l'affaire, là? Hier soir, avant de voler à la ferraille, à la rente dans le cimetière, la voile est incroyable, elle partit avec. La mise, ça va, mais ça remplace la roi, là. Je m'en mets déjà, j'autre. Fais attention, hein. Passe. C'est mal à bas, ça jette là. Faut pas être oublié. L'alligator, il rime avec la mort.

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2: La langue française est quand même bizarre. Pourquoi dit-on un tabouret et pourquoi une chaise, par exemple? Pourquoi un tabouret? Le tabouret a-t-il de petits attributs que je n'aurais point vu? Pourquoi dès que c'est une galère, c'est tout de suite au féminin? Vous allez voir, vous allez voir. Vous allez voir. La pluie, la neige, la grêle, la tempête. Tout ça, c'est pour vous, les filles. Hey. Nous, c'est le soleil et le beau temps, eh? Non, vous, vous avez pas de peau, hein? La cuisine, la bouffe, la poussière, la pâte mouille. Nous, c'est le café dans le fauteuil avec le journal. Et ça pourrait être le bonheur si vous veniez pas nous mettre la merde, ouais. Ah non, mais... Ah, j'ai rien inventé, hein. Non, la langue française est quand même bizarre, hein. Et ne voyez aucun sexisme là-dedans, hein. Non, non, non, non, non. D'ailleurs, entre parenthèses, je vous signale que le mot sexe n'a pas de féminin. Il dit pas une sexe. Il dit le sexe d'une femme. Ça fait quand même plus sérieux. Oui. D'ailleurs, dès que c'est sérieux, c'est... comme par hasard, c'est tout de suite au masculin. On dit une rivière, une petite rivière, mais un fleuve. On dit une voiture, mais un avion avec un réacteur et pas une hélice de merde, là. Et quand il y a un problème dans un avion, c'est tout de suite une catastrophe. Alors, c'est toujours à cause d'une erreur de pilotage, d'une mauvaise visibilité, bref, à cause d'une connerie. Et alors attention, dès que la connerie est faite par un mec, tout de suite, ça s'appelle plus une connerie. Ça s'appelle un impondérable. Ben moi, si j'étais vous, les filles, je ferais une pétition. Hein. Et il faut faire très très vite parce que votre situation s'aggrave de jour en jour. Il n'y a pas si longtemps, vous aviez la logique. Hein? La bonne vieille logique féminine. Ça, les mecs, ça leur a pas plu. Ils ont inventé le logiciel. Ben, vous avez quand même quelquefois de petits avantages. On a le mariage, le divorce, vous avez la pension. Vous avez la carte de crédit, on a le découvert. Mais en règle générale, le type qui a inventé la langue française ne vous aimait pas beaucoup. Il n'a pas pu s'empêcher de mettre un accouchement. C'est vachement masculin, un accouchement. Dans ça, des erreurs comme ça, il en a fait plein. Un sac à main. Ça, c'est viril à mort, ça. Un soutien-gorge. Ça, c'est un truc de camionneur, là. Le maquillage, le rouge à lèvres. Il s'est trompé dans l'autre sens aussi. Une moustache. Ça, c'est la féminité poussée à son comble, ça. La virilité. Et une couille. Alors là, je sais pas comment il a fait pour se tromper, parce que très tôt dans la vie, on découvre qu'une couille, c'est pas ce qu'il y a de plus féminin. Même les aveugles font la différence. Ben lui, il a rien vu. Une couille, qu'est-ce que c'est, ça? Oh, bah, ça doit être un truc féminin. En tout cas, moi, j'ai rien du tout. Et là, ça expliquerait tout. Ça expliquerait la virilité, le maquillage, le rouge à lèvres, le sac à main, le soutien-gorge, le travesti. Veuillez donc noter que la langue française a été inventée par un travelot. Bon, alors, depuis que je sais ça, je fais très attention quand je parle à ma femme pour pas la vexer. Maintenant, je fais le cuisine, après, je fais le vaisselle, et je regarde le télé en me grattant un couille.

Les gens deviennent fous, les gens n'ont plus de patience, t'as vu ça? Moi je vois là dans, tu sais, j'ai déménagé il y a pas longtemps là, et tu sais, dans l'immeuble où je suis le plus jeune et je suis le dernier arrivant. Donc eux, pour eux, dans l'immeuble, dès qu'il y a un truc qui va pas, c'est le gros, c'est moi. Pour eux, tout c'est moi. Tu vois dans le hall, le tableau d'affichage là, bah ça c'est mon carnet de correspondance, tu vois. Tous les jours il y a mon nom dessus, tous les jours. Monsieur Ivanov, arrêtez de mettre des bouteilles en plastique dans le cul du chat, bravo. Oh, les gens savent plus se marrer, hein. Ah non, la gardienne, elle me fait la misère. Oh, la gardienne, c'est une portugaise. Hein? Ouais, souvent, ces gens sont gardiens. Non, mais attends, c'est normal qu'ils gardent l'immeuble qu'ils ont construit. Oh, oh. Attends, le respect de l'ouvrier, quand même. Ouais, il y a des Portugais là ce soir? Ouais. Ah bah vous avez fait un très joli théâtre, hein, vraiment. Ah ouais, on peut les applaudir, bravo, hein, parce que. Putain. Eh, c'est du boulot, hein. Oh, regarde ça, les finitions et tout. Oh, c'est pas les Arabes qui auraient fait ça. Hein. Ouais, c'est une petite technique pour les repérer. Ouais, ceux-là, mais il est susceptible, tu vois. Une vanne, il sort du terrier, paf! Deux là-haut, trois là-haut, ok. Je veux savoir à qui j'ai affaire. Non, mais la jardine, franchement, c'est dur. Eh, le portugais, c'est dur. Eh, tous les jours, elle me parle, tous les jours, je comprends rien. Je comprends rien de ce qu'elle me dit. Oh, monsieur maman! Bah là, faut pas frapper, je la connais, je la connais, je la connais. Il faut jamais te dire que je l'ai à boubarche. Il faut pas te dire que je l'ai à boubarche. C'est vous qui fumez dans l'escalier, je l'ai. Oh oui, nique ta race, allez hop. Ah, j'ai pas le temps de m'emmerder avec toi. Hein. Oh non, vraiment pas des bons rapports. Hein. Bah, dès le départ. Hein. Ah, parce que tu sais, au début, une fois sur deux, je la confondais avec son mari. Oh, mais tu sais, tu rentres, il est tard. Bonsoir, José. Hein? Ah, pardon, madame. Bah ouais. Ah ouais, mais des robes aussi. Oh! Putain, on passe pas le balai avec le maillot de Cristiano Ronaldo, hein? Ah, pas d'effort. Alors, par contre, un truc bien dans l'immeuble là où je suis, ça c'est le top. J'ai un docteur dans l'immeuble. Ça, franchement, c'est trop bien. Et le docteur, c'est The Doctor. Le docteur Cohen. Ah, il est bon. Ah, il est bon, un vrai docteur, attention. Mais bon, tu sais, comme c'est le docteur de l'immeuble, tu sais, lui, il fait trop genre, l'immeuble, il est à lui. Bon, après, il est à lui, mais... Bon. Mais bon, c'est vrai que, bon, le docteur juif, on a l'habitude, et c'est vrai que c'est rassurant, c'est vrai. Tu vois, tu sais où tu vas. Alors, bien sûr, attention. Bien sûr qu'en France, il faut encore plus de noirs et arabes médecins. Hein, ils méritent tout autant. Bah, même les arabes répondent pas, t'as vu? Non, mais ça va venir, mais bon, c'est vrai que, bon, la confiance, c'est pas la même. Moi, chien, attention, hein, moi le premier, hein, je te dis, moi demain, j'arrive dans un cabinet médical, malade comme un chien. La dame me dit, le docteur Mbaye Dembélé va vous recevoir. Ça va mieux, tu vois. Non. Ah, l'embêtez pas, j'ai dû me tromper, madame, hein. Ah, je pensais que c'était de la fièvre, mais... Ah, j'ai dû dormir trop près du radiateur, voilà. Allez, l'embêtez pas, je vais acheter une écharpe, merci. Ah, est-ce que cher, c'est un médecin, pas un marabout, hein. Alors aussi, dans mon immeuble au quatrième étage, messieurs, dames, j'ai un couple qui vit là, très gentil, un couple de gays. Hein, donc, bon, forcément, ils ont un chien. Ouais, ouais, il y en aura pour tout le monde, hein, voilà. Que les choses soient claires, hein. Voilà, attention. Par contre, moi, j'ai rien contrôlé, je te jure. Franchement, je m'en fous. Chacun fait ce qu'il veut, il n'y a pas de problème. Ça. Mais c'est vrai que, bon, des fois, les gays aussi, ils abusent aussi un peu. Hein, ils ont tendance à tout guettiser. C'est vrai. Tu vois, moi, j'estime, hein. Moi, pour moi, c'est pas parce que t'es gay et que t'as un chien que t'es forcément obligé de lui donner un nom de gay au chien. Hein? Ah oui. Parce que le chien, il a rien à voir dans les histoires. Et leurs chiens, messieurs, dames, eux, ils ont un pit. Putain, le pitbull. Qui est quand même le plus viril des chiens. Hein? Le plus chaira des toutous. Eh ben, c'est pas, ils l'ont appelé Stevie.
sur la vie de ma mère que votre chien, il est pas bien. Tu vois dans son regard. Tu vois que s'il pouvait parler, il dirait, ah les bâtards. M'appeler Stevie, la vie de ma mère, on va tous passer sur BFM, vous allez voir. Vous allez voir, après on s'étonne qu'on morde les enfants, d'accord. Fille de ma mère, je sais pas, on est dans la forêt, jette-moi des bâtons. Fais-moi grimper aux arbres, des vrais trucs. Non, ils mettent dans le panier du vélo, vas-y. Ma mère, ils mettent des tricots, je suis iti, moi. Putain, rah, en plus avec ce que je vois dans l'appart. Je peux te dire que je suis pas le seul à me lécher les couilles, hein, bon. On n'est pas là pour juger, hein. Bon, tu vois, vraiment, pour finir sur les meubles, je pensais pas. Mais ceux avec qui je m'entends le mieux, c'est les personnes âgées. Je te jure, en face de chez moi, j'ai un papy et une mamie, ils sont adorables. Toujours bonjour, toujours le sourire, jamais une réflexion. Voilà un voisinage agréable. Après, ils ont Alzheimer, donc... Bon, bah, c'est vrai qu'ils ratent deux, trois infos, tu vois. Et un jour, moi, tu sais, je sais pas pourquoi, je me suis dit, tiens, tu sais, pour voir, tu sais, t'es liré, je vais tester la puissance d'Alzheimer. Pour voir combien il reste de place sur le disque dur, quoi. Alors, j'ai pas que des bonnes idées, hein, je te le cache pas. Alors bon, je sais pas pourquoi, tu sais, la mamie, elle était au niveau des boîtes aux lettres, moi, je descendais, et tu sais, je sais pas, j'ai dit, bonjour, ça va, maman? Ah, c'est pas bien. Hein. Et j'ai mangé un très bon bœuf bourguignon, donc... Voilà, faut juste que je pense à récupérer mon linge. Bon,

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2: Mon truc, c'est le bricolage. Enfin, la décoration et le bricolage. Enfin, c'était. Je me suis fait interdire à Ikea. J'étais Ikea addict. J'y allais tous les jours. D'ailleurs, il y a ma photo à la porte de tous les Ikea. Hein. Ben oui, je suis interdite. Alors les videurs me refoulent. Ta gueule là-dessous, tu dégages, on t'a reconnu, tu te casses. Juste pour une petite étagère, tu dégages là-dessous. Il y a là-dessous qui va rentrer par derrière, il y a là-dessous qui va... Avant d'être interdite, je n'arrêtais pas des étagères, des chapins, des lits à baldaquin, des cuisines intégrées, j'ai tout monté toute seule. Avec leur putain de notice à la con, ces enculés de Suédois, là. C'est pas des notices, c'est des sudoku. Non, mais le Suédois le fait exprès, hein, attention. Des dessins, des flèches, des vis, des boulons, des huit pans, des six pans, des clés Allen, des clés à étoiles introuvables. Le Suédois fait chier le latin. C'est bien connu, c'est un peuple qui se les gèle. Alors ils sont méchants, ils se vengent. Olaf Peterson et Olga Gustafsson, ce sont quand même deux grands malades, non? Ça fait combien d'années qu'ils nous pètent les week-ends? Combien de divorces après un montage d'un meuble Ikea qui a mal tourné un samedi après-midi? Mes voisins, la semaine dernière, 18 heures pour un lit, ils étaient 6. Avec le pantalon au milieu des fesses, là. Moi, rien, hein, toute seule. J'ai tout monté toute seule. Et puis un jour, c'est le drame. Ah oui, j'attaquais une bibliothèque Fjord. Et là, je me rends compte qu'il manque 8 goujons six pans. 8 goujons, je cherche partout, je les trouve pas. Dans le canapé, dans la cuisine, sous le tapis, pas de 8 goujons six pans. Attends, Ikea a oublié 8 goujons six pans. Attends, je rêve ou quoi? Ikea a oublié... Non mais attends, c'est dingue. Mais celle! Ikea a oublié 8 goujons six pans. Je les tiens, viens, on fonce. J'arrive chez Ikea, je demande à voir le directeur. C'était un directeur qui avait une tronche de directeur. Rien qu'à ses lèvres, t'imaginais le nombre de dingues qu'il avait dû sucer pour en arriver là. Tout le monde sait ce que c'est qu'un dingue, bien sûr, oui. Je vois que madame a l'air choquée là-bas, non? Non, c'est pas une biche avec des taches, non. C'est un bonbon suédois au chocolat. Hein? Un caramel qui colle un peu aux dents, vous connaissez tous. Si c'est une biche avec des taches, c'est dégoûtant quand même, non? Bonjour, madame Latsou. Quelle joie de vous voir dans notre boutique. Que puis-je faire pour vous? Dis donc, le troll. Il manque 8 goujons six pans dans l'emballage Fjord de couleur baltique. Remballe ta moiteur, tu me déclenches des mycoses. Impossible, madame. C'est absolument impossible. Je peux vous assurer que nos emballages sont toujours complets. Fais péter les goujons, le télé. On ne peut pas dépareiller un emballage, madame, chez Ikea, c'est absolument impossible. You fuck my fjord. Je sors mon arme, une Black Elica 1000 watts. Visseuse, dévisseuse, perceuse à compression. Non, ne faites pas ça, s'il vous plaît, ne faites pas ça, je vous en supplie, ne faites pas ça, j'ai dévissé tout le premier étage. Chez Ikea, tout est vissé. Je ne relâcherai le suceur de neige contre 8 goujons si bon. Dépareiller un emballage, jamais. J'ai dévissé tout ce que j'ai croisé, non. J'ai foutu un souk. Quand la batterie était déchargée, j'ai rendu les armes. Envoyez-moi un cordon, je lui fais des salières avec ses couilles, on va les mettre en rayon.
3: Il a eu peur. Finalement, il me les a donnés, les 8 goujons six pans. Je suis passé à la caisse, il y avait trop de monde, j'ai tout laissé, je me suis barré.

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2: Observer des enfants, jouer, vivre, c'est merveilleux comme moyen de contraception. Du coup, ce que je fais, je vais dans des parcs ou à la plage ou dans des endroits où il y a plein de familles, plein d'enfants et je les observe. Je me mets de préférence à côté d'une mère de famille nombreuse. Tu sais, les mères qui arrivent avec un semi-remorque de matériel de puériculture. Ces mamans que toi tu admires parce qu'elles semblent tout gérer à la perfection mais qui au plus profond d'elles-mêmes ont déjà commis tellement d'abandons sur le bord de l'autoroute. J'étais donc cet été en session d'observation à la plage. Je rentrais dans l'eau centimètre par centimètre en poussant un petit cri aigu à chaque vague. Ah, comme une poufiasse. Et là, il y a un môme, il vient boire la tasse à côté de moi, quoi. Un roux, en plus. On est d'accord? Elle est grande, la mère. Ah, mais non, poil de carotte, il donne une à côté de moi. Vas-y que je braille, vas-y que je t'éclabousse.
3: Elfanzimir. Oh, il parle même pas français.
2: Alors bon, la maître nageuse arrive avec son maillot de bain rouge et ses boobs. Elle le sauve, elle le rend à sa mère et elle revient pour m'engueuler, dis donc.
3: Non mais mademoiselle, comment ça se fait tellement trop pas? Franchement, vous étiez juste à côté, vous l'avez même pas aidé. J'ai filmé, j'ai tweeté, les gens ils ont dit non, elle l'a même pas aidé. Hashtag hypocrisie.
2: Écoute-moi bien, Barbie chevelure équestre. Je suis en vacances, ok? Il a pas des parents pour le surveiller, Mozilla Firefox. Expliquez les blagues entre vous. Un roux, un gros roux allemand plein de choucroute. J'ai dit, t'es gentil, Pamela, mais je touche pas à ça, moi. Je suis sûre qu'il glisse entre les doigts comme une anguille. Puis faut être prudent à la mer. Moi, je vois cet été, on était à peine mi-juillet, il y a déjà un surfeur qui s'était fait manger, à Osgore, par un requin. Il s'était fait manger une main. Je m'en rappelle parce que je me suis dit, faut vraiment être un gros gland pour se faire manger par un requin. Comment tu peux te laisser attaquer par un requin? Faut être con, il y a une musique avant pour te prévenir. Tu vas pas me dire que si t'es en train de surfer ou de nager et que t'entends juste derrière toi, pom pom pom pom pom pom pom. Avec un aileron qui dépasse, tu vas pas me dire que ça te met pas la puce à l'oreille. À la piscine, c'est pareil. J'étais cet été dans mon transat au bord de la piscine. J'étais bien perdue dans mes pensées, je m'y perds facilement. C'est un endroit où je vais pas souvent. Merci beaucoup. Et à côté de moi, il y a deux mamans qui discutaient.
3: Non, mais le mien, il a peur de l'eau. Oh, il a peur de l'eau, c'est une catastrophe. Une catastrophe. Pourtant, on vient ici tous les étés depuis qu'il est tout petit, mais je sais pas. Il a la phobie de... Timothée, ne cours pas autour des bassins, tu vas tomber dans l'eau, tu vas te noyer, tu vas mourir. C'est ça que tu veux, Timothée? Tu veux mourir noyé? Je te le dis tous les jours, Timothée, la noyade est la pire mort qui soit. Tu veux que le chlore rentre dans tes poumons et les brûle? C'est ça que tu veux, Timothée? Tu veux que maman elle passe sa vie toute sa vie à pleurer ton absence? C'est ça que tu veux, Timothée? Bah vas-y, bravo, bien joué. Tu veux quoi comme fleur des chrysanthèmes? Comment on fait? J'appelle Interflora, puis je passe la commande. Tu gardes ta boue et tes brassards si tu vas dans l'eau, et si vraiment tu vas les enlever, tu vas nager dans le pédiluve. Comment? Ouais, il a peur de l'eau.

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1: Moi, j'ai un vrai problème avec mon image, ok? Pour donner un exemple très précis, quand je tombe sur moi par hasard à la télé, dans une émission ou dans un film, je zappe direct, tu vois. Ça me dégoûte, je trouve ça horrible. Et je me suis dit, est-ce que c'est que moi? Ou est-ce que c'est un truc d'artiste en général, tu vois? Du coup, j'ai appelé Gad Elmaleh. Je lui ai dit, est-ce que ça te fait ça, toi aussi? Et il m'a dit, ouais. Il m'a dit, à chaque fois que je tombe sur toi à la télé, je zappe direct, ça me dégoûte, quoi, tu vois. Ça me fait de la peine, je pensais pas que ça vous ferait rire à ce point, je te dis, franchement, ça me... Je pense que si j'ai du mal avec mon image, non, souvent nos traumatismes viennent de l'enfance. Moi, quand j'étais petit, j'étais en surpoids, tu vois, un vrai surpoids. Pour vous expliquer à quel point j'étais en surpoids, Nantes, moi, j'ai jamais connu ce qu'on appelle la téléportation magique. Tout le monde voit de quoi je parle? Non. T'es un enfant, tu t'endors sur le canapé. Tu te réveilles, t'es dans ton lit, tu te dis, mais qu'est-ce qui s'est passé? Mais c'est une téléportation magique. Moi, j'ai jamais connu ça, les amis. Moi, le mal que j'ai connu, c'est que je m'endors sur le canapé, je me réveille à 3 mètres du canapé, comme ça. Avec mon père qui me dit, lève-toi, t'es lourd, enfoiré, lève-toi. Le pire, c'est que mes parents me le rappellent constamment, je te jure. Souvent, les parents, ils te montrent des photos de toi petit, tu sais, et ils te disent l'âge. Moi, ils me disent le poids, les enfoirés, je te jure. Du coup, je travaille là-dessus, les amis, ok? Je cherche à m'accepter, je cherche des techniques sur Internet. Par exemple, j'en ai trouvé une récemment. Ça consiste à se mettre tout nu devant un miroir, ok? C'est un vrai truc pour aller checker par vous-même sur Internet. Tu te mets tout nu comme ça devant un miroir, tu te regardes dans les yeux et tu cries 3 fois, je m'accepte. Je me suis dit, vas-y, je vais le tenter, j'ai rien à perdre. Je mets un poil comme ça, j'étais devant un miroir, j'étais là, je m'accepte! Je m'accepte! Et j'ai pas pu dire le troisième, il y a un monsieur qui est arrivé, il m'a dit, monsieur, vous êtes chez Ikea, c'est très grave. Il y a des enfants, on vous accepte pas, nous, monsieur, ici, on est désolé. Je te jure, non, depuis que j'ai eu 31 ans, je réalise des trucs que je réalisais pas avant. Je sais pas si ça vous fait ça. Des fois, tu te réveilles le matin, tu réalises des nouvelles particularités physiques. J'ai un bagage à main qui est apparu ici, là. Un matin, je me suis réveillé, j'étais un pélican, je sais pas d'où ça sort. Je te jure, je réalise des trucs que je réalisais pas. L'autre matin, je me suis réveillé, je me suis dit, en fait, tu t'appelles Kevin. Prenez le temps de réfléchir à 5 secondes. Tu réalises avec quel handicap je suis parti dans la vie à la base? Tu réalises que moi, mon destin, c'était pas de faire de la scène ou du cinéma? Moi, mon destin, c'était de faire du tuning à Tourcoing, tu réalises ou pas? Moi, normalement, vous auriez dû me découvrir dans Confession Intime ou dans une vidéo YouTube, torse nu sur le parking du Lidl, avec une Volvo vert pomme capot ouvert, en train de dire cette sono, c'est une dinguerie, mon pote! Ça a gagné le concours de Roubaix, ça, mon pote! C'est présent de ma copine, Cynthio! Avec un tatouage ici avec écrit « Seul Dieu peut me juger », c'était ça mon destin. Se présentent mes 3 siens, Fast and Furious, c'est une dinguerie mon pote. Le pire, les amis, je vous dis toute la vérité ce soir, okay? C'est un spectacle vérité. Le pire, c'est que j'ai 2 petits frères, ok, qui s'appellent Noam et Liron, ok. Je vous dis toute la vérité, vous pouvez les checker sur Wikipédia. C'est les mêmes parents. Au-dessus, c'est les 2 mêmes personnes, d'accord. Je me suis un petit peu renseigné, Noam, selon la Bible, ça veut dire « par la grâce ». Liron, selon la Bible, ça veut dire « le chant de Dieu ». Je m'appelle Kevin. Kevin, selon la Bible, ça veut dire un impact sur votre pare-brise. Car je le répare à moins de 30 minutes. C'est ça que ça veut dire.

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1: Il y a pas longtemps, je suis rentré dans une église et j'ai rencontré un prêtre incroyable. Il m'a fait halluciner. 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

Mes frères et mes sœurs, ici, ce soir, vous êtes nombreux à me demander quel a été mon chemin dans la hiérarchie sacerdotale, vu mon identité. Eh bien, comme bon nombre de mes frères qui sont devenus pères, j'ai reçu l'appel. Cet appel, c'est mon cousin m'a téléphoné. Il m'a dit, Abdelzak, je peux plus t'héberger, c'est la mer, dégage. Oh, j'ai regardé le Seigneur, j'ai dit, ah, il est où le bonheur, il est où? J'étais dans la merde. Et c'est là que j'ai repensé à la parole de Jésus. Qu'est-ce qu'elle a dit, Jésus? Qu'est-ce qu'elle a dit, Jésus? Où est-ce qu'il y en a à la fin, l'arhamo, quand il a galéré? Il a regardé, il a dit comme ça, le Seigneur, pourquoi m'as-tu abandonné? Ah oui. Mais le Seigneur ne l'avait pas abandonné, il le mettait à l'épreuve tout simplement, comme il nous a mis nous aussi à l'épreuve pendant la pandémie, la crise du Covid. C'était une épreuve du Seigneur. Mais ça va mieux, alhamdoulilah. Nous sommes en période de fin de bout du rouleau. Malheureusement, on voit arriver d'autres rouleaux. Alors mes frères et mes sœurs, ce soir je souhaiterais prier pour vous. Priez le Seigneur, le Dieu des Juifs, des chrétiens, des musulmans, des chrétiens dans leur totalité. Attention, hein, je n'oublie pas bien sûr les protestants. Ah oui, spéciale dédicace, vraiment, comme les protestants. J'ai un grand respect car n'oublions jamais les protestants, c'est avant tout des catholiques qui se sont mis à leur compte. Donc ça c'est... Ah oui, respect total en tant qu'entrepreneur. Ah oui, oui, oui, oui, oui. J'aimerais avoir une pensée émue pour les gens athées et agnostiques. Les gens qui croient pas. Ah oui, ils me fascinent. Oh là là, ceux-là, c'est les meilleurs. Je te jure, si... Parfois, je dis comment c'est fort, hein, croire en rien tous les jours. C'est... Il faut faire preuve d'une foi inébranlable. Bravo, moi, je vous félicite. Hein. Mes frères et mes sœurs, je souhaiterais boucler cette soirée, finir à ce moment que nous avons pensé ensemble, en priant pour vous et en vous demandant qu'il faut que nous unissions, mélangeons-nous, aimons-nous, promenons-nous dans les bois. Et n'oubliez jamais, mes frères et mes sœurs, que qui que vous soyez, juif, chrétien, musulman, athée, agnostique, bouddhiste, ce que tu veux, riche, pauvre, moyen, chômage, petit, grand, gros, blanc, bleu, jaune, noir, le jour où malheureusement tu es dans la souffrance et tu te retrouves à l'hôpital, eh bien tous, et vous et moi, quand on va se lever et on va marcher au loin, on verra tous la même chose de chacun. Que Dieu vous garde.

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2: Docteur! Docteur! Je viens vous voir parce que j'ai le cancer du bras droit. Docteur, vous me reconnaissez? J'étais déjà venu l'année dernière. Vous m'aviez donné la grippe. Oui, j'étais très content de les garder tout l'hiver. Ah non, mais là, docteur, c'est plus grave parce que vous voyez, quand je fais ça, je peux pas le faire. Ah non, mais là, ça compte pas, c'est pour vous faire voir. Eh, docteur, tant qu'à faire d'être malade, j'aimerais mieux avoir un truc qu'on connaît, qu'on peut soigner, quoi. Où il y a des médicaments, je sais pas, moi, de le matin, de le soir. Et puis, des fois, une petite cuillère de sirop qui est très mauvaise, mais qu'on voit quand même, parce qu'on est raisonnable. Docteur, vous y connaissez, vous, un cancer? Moi non plus, non. C'est pas la grippe, hein, ça, de toute façon. Enfin, non, merde, alors, j'ai pas bossé toute ma vie pour avoir que des grippes, merde. Rien qu'au bureau, j'ai un copain, un colique néphrétique, et un autre, il a une petite virale. Vérole, oui, peut-être. Je sais pas. Ça n'est rien. Enfin, en tout cas, c'est une petite, la sienne. Si, c'est un secrétaire qui me l'a dit. Et le chef, il a un infarctus. Non, pas ici, dans le myocarde. Il en est très content, oui. Ah non, mais il gagne plus que nous, hein. Ah, mais je demande pas l'impossible. Ah non. Je dis pas un gros cancer qu'on meurt avec. Ah non. Un petit peinard, remboursé par des gens de souviens. Mais un truc où faut quand même être courageux. Ah ben, faut être courageux pour avoir ces trucs-là, rien que quand on vous les annonce. Parce que les médecins, ils s'en foutent, ils sont pas malades la plupart. Alors, mec, qui s'amène, monsieur, il va falloir être fort. Très fort, en un mot, commençant. Je n'irai pas par quatre chemins, j'irai droit au but, je vous parlerai franchement, je vais vous parler franchement, je vais pas tarder à vous parler franchement, le mec est déjà mort d'autre chose. Alors voilà, vous avez le cancer du bras droit, il vous reste 8 jours à vivre. Eh, ta gueule, eh, 8 mois, ça t'écorcherait pas, non? C'est moi qui meurs, merde! Gentiment, non? Même 8 ans quand on est malade, ça passe vachement vite, eh! Le client est roi, merde, c'est moi qui paye, non? Bah, eh, moi j'aime mieux ça que le mec qui vient. Monsieur, il va falloir un fort très fort, hein, vous commencez à pas par quatre chemins, vous avez la grippe espagnole. On a l'air con. Alors la grippe, on tousse. Excusez-moi, ça m'a échappé. Voilà. On avait un gros bout, là. La grippe. Vous l'avez encore. Espagnole, en plus. Même pas française. Eh, vous marrez pas, hein. On sait pas si c'est français, le cancer. Me marrez que ce soit pas français. Me marrez. Les mecs qui l'ont, ça fait une jaunisse. En plus. La cirrhose, vous croyez, docteur? La cirrhose du bras droit, ça existe, hein? C'est nouveau, ça vient de sortir, non, mais... Ah ben, je sais pas, je m'étais habitué au cancer, surtout, c'est ça, quoi. Puis ça a plus de classe, le cancer, quand on vous demande qu'est-ce que c'est, comment est-ce que ça sert. Ah! Et vous, qu'est-ce que c'est, la cirrhose? Vous avez remarqué, il y a des avantages, la cirrhose, on est sûr que c'est français, au moins. Bon ben, je vais prendre ça. Non, je le garde sur moi, je suis content parce que la cirrhose, c'est un truc qu'on peut être malade toute sa vie, ça. Tandis que le cancer, et au prix que ça coûte, on n'est même pas sûr de mourir guéri. Alors merde.

0: Bonsoir. Bonsoir et bienvenue à votre émission quotidienne Télémagouille. Bonsoir. C'est un plaisir de vous retrouver ce soir. Alors, vous connaissez le principe de Télémagouille. Vous avez tous des numéros et nous allons tirer au hasard un numéro et vous allez pouvoir participer ce soir à Télémagouille. Et c'est quelques-uns parmi vous ont été sélectionnés par d'autres huissiers, maîtres en foiros. Alors, je prends le premier numéro et le premier numéro qu'on me donne, eh bien, c'est le 433. Le 433.
1: Oh putain, c'est moi.
0: Voilà,
1: venez monsieur. Enculé, pour le maire, c'est moi, oh putain, c'est moi. C'est moi qui ai tiré, oh putain. C'est moi, 433. Oh, salut tout le monde, c'est la compagnie.
0: Je vois bien sur votre étiquette, c'est Marcel. Marcel de Marseille. Marcel, qu'est-ce que vous faites dans la vie, Marcel?
1: Alors, je suis collecteur d'espèces vivantes aquatiques en zone immergée en milieu maritime.
0: C'est-à-dire?
1: Pêcheur.
0: Bah oui. Alors, j'imagine que vous avez un passe-temps, un hobby.
1: L'OM. Ah. Et on craint des gains, je vais te dire, moi, tu vas voir. On craint des gains, on va gagner, on craint des gains.
0: D'accord, ça, c'est parfait, on a tous compris. Et je vais regarder tout de suite le deuxième numéro, là, parce que vous allez être opposé, bien sûr, à un candidat ou une candidate qui va vous rejoindre dans un instant. Et le numéro, eh bien, il s'agit du 728. Qui a le 728 dans la salle?
2: C'est moi.
0: Bonsoir.
2: C'est moi. Bonsoir.
0: Bonsoir. Bonsoir. Voilà, 5, 6, 7, voilà. Véronique, qu'est-ce que vous faites dans la vie?
2: Alors, je m'appelle Véronique, je suis barbière et je suis également caissière à Félix Potin. Mais je ne comptais pas faire ça toute ma vie, j'espère rentrer caissière à Mammouth dans pas longtemps.
0: Véronique, j'imagine que vous aussi, vous avez un passe-temps, un hobby.
2: Ah, j'adore la grande musique.
0: Ah, ça, Bach, c'est quelque Beethoven, chose. Mozart.
2: Ah non, pas du tout, Stéphanie de Monaco, moi j'adore Stéphanie.
0: Bah changez rien Véronique, restez comme vous êtes, c'est le principal. Vous saluez votre public là?
2: Non pas du tout, je salue mon mari, on s'est rencontrés à Tournée Manège hier.
0: Ah bah voilà, comme ça c'est parfait, bon très bien. Eh bien on va commencer tout de suite si vous voulez bien. Hein. Et on n'oublie pas qu'avec Télémagouille on en a
2: plein les fouilles.
0: Très bien, première question.
2: Stéphanie de Monaco.
0: Non, attendez Véronique, il faut d'abord que je pose la question et vous répondez ensuite, d'accord? Alors on y va, attention. Qui a immortalisé le grand air de Carmen?
2: La question est finie.
0: Oui.
2: Stéphanie de Monaco.
0: Non, c'est pas la bonne réponse. Alors, question suivante. Dans les années 70, donnez-moi le nom de la célèbre bande de terroristes allemande.
1: La bande à Basile.
0: Réponse fausse. Question cinéma, question assez facile. Quel acteur a interprété le premier le rôle de James Bond? Oui, Marcel.
1: Attendez, je vais dire un truc, mais je... Non, c'est une connerie, ça.
0: Oui, Sean Connery, oui. C'est une bonne réponse, c'est Marcel. Oui, oui. Marcel remporte un point. Il est très, très en forme. Attention, Véronique, hein. Ça peut aller très très vite. Hein.
1: Je vous l'ai dit, on crée des gars à Marseille, à Paris, Paris.
0: Hop. On est à la télévision.
1: On t'embrasse.
0: Ah, voilà.
1: Mais avant, on t'encule quand même.
0: Très bien. Allez, question de littérature. Qui a écrit les fables de La Fontaine?
2: La Fontaine.
0: Qui a écrit les lettres de Montmoulin?
1: Montmoulin?
0: Non. Alors, une question sur le foot. Qui a perdu?
2: Marseille. C'est facile celle-là.
0: Alors, une question d'ethnologie. Quel est l'animal...
2: Pardon, excusez-moi, une question de...
0: Une question d'ethnologie. Quel est l'animal poilu qui se rapproche le plus de l'homme?
2: Demis Roussos.
0: Oui. Question littérature.
2: Stéphanie de Monaco.
0: Non, Véronique. Il faut bien écouter la question. Hein, une question de littérature, d'accord? Qui a écrit Les Misérables?
2: Vous pouvez répéter la question?
0: Qui a écrit Les Misérables? On va faire plus simple. Qui a écrit La Valise en carton?
2: Linda de Souza.
0: Bonne réponse. Vous marquez tous les deux un point, c'est formidable. Nous allons maintenant passer aux questions individuelles. Nous allons commencer par Marcel, on commence par vous. D'accord,
1: il n'y a pas de problème.
0: Alors, en forme?
1: On craint des gains, tu as compris ce que j'ai dit ou pas?
0: Ouais, je crois que tout le monde a bien compris. Alors attention, bien Marcel, je vais vous donner le vrai nom de personnalité connue qui porte un pseudonyme. D'accord? Je vais vous donner un exemple. Par exemple, Maître Gims, dans la vraie vie, son vrai nom, c'est Gérard Lunette. Est-ce que vous avez bien compris le principe?
1: J'ai compris, il n'y a pas de problème.
0: Alors, je commence. Qui est Patrick Camarguez?
1: Francis Lalanne.
0: Bonne réponse. Sylvie Poulailler.
1: Facile. Karine Lemarchand.
0: Bonne réponse. Raymond Tagle.
1: Joey Starr.
0: Très bonne. Attention, il y a un piège. Yvette Château.
1: Stéphane Bern.
0: Oui. C'est un sans faute.
1: Merci.
0: Bravo, bravo Marcel. Formidable réponse.
1: J'ai gagné.
0: Ouais, non, pas gagné, mais c'est très très bien répondu, hein, sans faute. Véronique, on passe à Véronique, c'est très facile, Véronique, c'est à vous. Je vais vous donner la moitié d'un couple, vous me donnez l'autre moitié, c'est compris?
2: Est-ce que vous pouvez répéter la question, s'il vous plaît?
0: Je vous donne un exemple très simple, très concret. Je vous dis Laurel et vous me répondez Hardy.
2: Hardy.
0: Ah oui. Laurel et Hardy. Bon, allez, c'est parti, on y va. Roméo et...
2: Hardy.
0: Pourquoi vous avez dit Hardy?
2: Parce que vous m'avez dit de dire Hardy.
0: Non, j'ai pas dit ça, non.
2: Mais si, vous m'avez dit de dire Hardy.
0: Mais non.
2: Mais si, il m'a dit de dire Hardy, ce con.
0: Mais non, c'était un exemple. Là, c'était Roméo et Juliette.
2: Juliette.
0: Bon, allez, Jacques Dutronc et Françoise.
2: Juliette.
0: Mais non, Hardy.
2: Mais vous m'avez dit de pas dire Hardy. Ah. Alors vous me dites de pas le dire et de le dire, il faut pas dire Juliette maintenant.
0: C'était un exemple. Bon, très bien. Alors, on va pas y passer la nuit, allez, c'est un jeu, on s'amuse avec Télémagouille, on en a plein.
2: Et allez, fouille.
0: Voilà, c'est bien. Question sur la Révolution française. Qui a été assassiné dans sa baignoire?
1: Maradona.
0: Mais non. Bon, question plus simple sur la Révolution française. Citez-moi, je sais pas, deux révolutionnaires français connus, Robespierre et...
1: Jean-Marc Thibault.
0: Non. Je vous parle de la Révolution, l'époque où on décapitait les nobles.
2: Stéphanie de Monaco.
0: Bon, question cinéma. Dans quel film?
1: Taxi.
0: Non.
1: Taxi 1.
0: Non.
1: Taxi 2.
0: Non.
1: Taxi 3.
0: Non.
1: Taxi 4.
0: Non.
2: Taxi 5.
0: Non. Bon, on va passer à une question encore plus simple. Quel est le prénom de Miu Miu?
1: Miu.
0: Non, un vrai prénom.
2: Stéphanie de Monaco.
0: Bon, Marcel, c'est facile. Bon, c'est facile. Une question facile pour vous, d'accord. Vous êtes avec votre belle-mère.
3: Ok. Mais elle craint des gays, hein. Vous savez ça.
0: Oui. Non, mais c'est pas la question qu'elle craigne. On s'en fout ça. Bon, vous êtes avec votre belle-mère. Elle s'électrocute avec la machine à laver. Vous appelez qui dans ce cas précis?
1: Ben, j'appelle les collègues pour fêter ça. Hein, pastaga, poêlée de sèche, petite pétanque, c'est parti, hein.
0: Bon, alors, ok, c'est très bien. Alors, c'est pas votre belle-mère, c'est votre petite amie. Elle vient de s'électrocuter avec le micro-ondes, par exemple. Qui vous appelez?
1: Darty.
0: Non, d'accord. Bon, qui a trouvé le vaccin contre la rage?
2: Rick Azaray.
0: Non, bon. Citez trois hommes célèbres français, n'importe lesquels, on s'en fout, allez-y.
1: Ah, Cantona, Papin, Boli.
0: Voilà, ça c'est une bonne réponse. J'aurais préféré Rodin, Debussy, Hugo, mais bon, ça...
1: Mais là, moi, les remplaçants, je ne les connais pas, moi.
0: Bon, les questions sont très difficiles, alors écoutez bien, d'accord?
2: Stéphanie de Monaco.
0: Non, stop! Vous écoutez d'abord la question... Et après, on va jouer, d'accord? Je vais essayer, vous êtes à égalité, on va essayer de se remettre à niveau avec la dernière question. Bon, pour savoir qui va remporter les gains.
1: Alors, oh, il a des gains.
0: Ta gueule. Bon, c'est la dernière question, je pense qu'il va s'agir d'une gagnante. Alors, écoutez bien, Véronique, la question, elle est pour vous, d'accord? Qui a chanté...
2: Stéphanie de Monaco.
0: Non, attendez! Je dois poser la question en entier, sinon c'est pas du jeu. Alors, allez-y, libérez-vous, c'est le moment. Qui a chanté comme un ouragan?
2: Vous pouvez répéter la question?
0: C'est pas possible. La princesse, le rocher, Monaco.
2: Madonna.
0: Voilà, très bien. Merci, c'était Télémagouille. À bientôt.
2: Au revoir.

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1: Oui, madame, je vous écoute. Je suis à votre disposition si vous avez besoin d'un renseignement. Vous avez besoin d'un renseignement ? Donc je suis à votre disposition. Qu'est-ce que vous voulez savoir ? Tout à fait, tout à fait. Et donc là, vous avez le modèle de base, hein, de fabrication coréenne, qui vous permet de recevoir les émissions de télé chez vous. Oui, c'est une télé, oui. Non, madame, les fours à micro-ondes, c'est dans le fond du magasin. Je vous en prie, ça peut arriver. Oh putain, la tâche. Oh, j'en ai ras le cul de ce boulot de con, moi. Oh, je vais te dire, j'ai pas traîné si longtemps. Je fais encore un an, et puis après je retourne dans le Nord. Avec mon frère, on va ouvrir une usine de poissons panés. Fini les conneries. On a déjà tout prévu. La première année, on bétonne sur les bâtonnets de Colin. La deuxième année, on attaque le poisson pané à la tomate. On a déjà le nom de la boîte. Classe, style romain. Les poissons panus. Oui, monsieur. Les frigos. Et alors? Un paquet cadeau. Pas de problème, vous prenez votre frigo et vous allez voir les scouts à l'entrée. Si, si, ils vont se faire un plaisir, hein, je vous assure. Bonne journée, monsieur.
2: Ah, il me fatigue, lui.
1: Tu sais, quand je vais partir dans le Nord, tu pourras peut-être prendre ma place. Mais si, je t'assure, moi, au début, j'étais comme toi, hein, une petite merde. Les clients, mais te fais pas chier, tu les baratines. De toute façon, il y a que des prolos qui viennent ici. Ah non, mais je vous assure, non, mais le magasin, c'est leur sortie du dimanche. Ils se promènent dans les rayons, c'est comme s'ils étaient au Louvre. Ils regardent, mais ils achètent pas. Alors, faut que tu les accroches. Ce qui compte, c'est le chiffre. Tu pipotes si tu veux, mais tu vends. Admire la technique. Des renseignements? Cette cafetière? Oh, je vous la conseille. C'est une très bonne machine. De fabrication française. Taïwan. C'est à côté d'Angoulême. Je vous en prie, à votre service. Bon, enfin, tu vois quoi. Et ton badge? Non, mais t'as pas ton badge. Non, mais t'es taré, faut que tu le mettes. C'est obligatoire. Regarde, moi j'aime bien. Non, t'es fou, je me peux mon nom après les clients, ils te retrouvent. Oui, madame. Les machines à laver. Donc, vous avez ce modèle qui n'est pas cher et qui est bien. Celui-ci qui coûte un peu plus cher et qui est un peu plus bien. Celui-ci qui coûte encore un peu plus cher et qui est donc encore un peu plus bien. Enfin bon, plus vous allez par là, plus c'est cher, donc plus c'est bien. Comment? Le prix est-il obligatoirement une assurance de qualité et la qualité est-elle obligatoirement onéreuse? Je sais pas, madame, moi je suis juste vendeur, je suis pas philosophe. Hein, je... Là c'est pas cher, là c'est cher. Qu'est-ce que vous voulez savoir? S'il existe des machines à laver le linge et la vaisselle. En même temps?
2: Oui, tout à fait, oui.
1: Mais alors là, il faut que vous achetiez des petits êtres qui vivent dans les tambours de machines. Et qui lavent la vaisselle pendant que ça tourne. En plus, c'est bien avec leur corps. Ils protègent les assiettes pour pas qu'elles se cassent. Vous en trouverez au rayon accessoires. Demandez les petits êtres de la machine. Une autre question? Je vous en prie, je suis là pour ça. Oui, il n'y a que cette couleur, oui. Non, j'avais des rouges à banjo, mais elles sont toutes parties. Non, on va pas pouvoir la recommander. Hein. Oui, vous pouvez la peindre, si vous voulez. Vous ne quittez pas, s'il vous plaît. Bon, tu t'en occupes, sinon je la bouffe. Mon collègue va vous finir. Albert! Albert! C'est toi qui as rangé les frigos, là-bas? T'as pas l'impression qu'il y a un problème? Oui, non, ils sont pas branchés, non, mais ça, c'est normal. Non, mais ils sont tous à l'envers. La porte contre le mur. Les clients, ils sont en foutent de comparer les résistances. Hein. Alors qu'à l'inverse, c'est pirade. Fallait pas les brancher. La mamie qui a posé sa main sur l'appareil. Elle a laissé la moitié de sa peau sur la pierre. Oui, bah d'habitude, ça fait juste des cloques, mais là, la peau, elle est restée collée. Alors tu seras gentil, avant de finir ton service, tu viendras gratter l'appareil. Parce que c'est pas hygiénique pour les gens qui veulent manger. Hein. La peau de mamie, elle est pas sous garantie. Hein. Oh, je fatigue là, tu sais. Hein. Vivement la semaine. Hein. Ah non, si c'est vivement la semaine, le week-end c'est pire. Bon allez, moi j'ai fini mon service, ça va là.
3: Comment monsieur ?
1: Les brosses à dents électriques !
3: Trop tard, j'ai fini mon service.
1: Ah bah oui, mais l'heure c'est l'heure. C'est pas la peine d'insister, j'ai fini mon service, je vous dis.
3: Quoi, gamin ? Toi, t'as vu ta gueule, toi ? Avec tes vieux chicots ?
1: Avant de t'acheter une brosse à dents, achète-toi des dents, c'est un conseil.
3: Allez, fous le camp, là.
1: T'as vu ça ? Même énervé, conseil de vente. N'oublie jamais, toujours rester commerçant.

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2: Ce soir, messieurs, dames, je vais me déshabiller devant vous. Je vais vous offrir la partie la plus intime de moi-même. La partie la plus intime, peut-être même la plus dure. Mes souvenirs. J'ai fait pipi au lit jusqu'à 9 ans. J'ai sucé mon pouce jusqu'à 12, mon premier poil à 13, l'amour à 17, mon permis à 18, 23 000 smiles sur ma carte Monoprix. Bientôt la caisse à outils. Oh. J'ai 45 ans. Et pourtant... Vous connaissez ça? C'est moi, 7 novembre 1963, je vais naître. Enfin, je vais naître, si je veux. Attends, hey, oh. Il est 2h du matin, on est à petite cheville, il fait froid dehors, il neige, mon père a une Renault 12. J'ai l'impression de commencer une partie de Scrabble qu'avec des W, moi, tu sais. C'est vrai, on dit que les bébés pensent quand ils sont à l'intérieur du ventre de leur mère. Mais à quoi tu veux qu'ils pensent? Tiens, est-ce que j'ai le droit de fumer à l'intérieur du ventre de ma mère? Est-ce que ma mère est un lieu public? Non. Non, moi, le seul truc qui me turlupinait à l'intérieur du ventre de ma mère, c'est par où je vais sortir. Déjà que je sais pas par où je suis rentré. Non, mais je suis pas con, hein, je connais les locaux, ça fait 9 mois que je suis à l'intérieur, je sais très bien que y a que deux issues. La grande porte et l'entrée des artistes. Mais je les entendais dehors, hein, crier « Allez-y, Jeannine! Allez, poussez, Jeannine! Encore un petit effort, Jeannine !» Je me suis dit « Je sais pas qui c'est, cette Jeannine, mais si je sors pas tout de suite, elle va me prendre la vedette. » Donc, 2h10 pile, je sors la teuté. C'est qui, Jeannine? Et là, il y a un mec en bleu, enfin, un mec ou une femme, hein, pour l'instant, je ne sais pas faire la différence. Tout ce que je sais, c'est que cette personne a des gros sourcils et une énorme moustache. J'apprendrai plus tard qu'il s'agissait de Madame Goyot, la sage-femme. Qui m'attrape par la tête comme ça, me prend par les pieds et commence à me taper sur le cul en criant « Faut qu'il respire! Faut qu'il respire !» On ne se connaît pas. J'ai pété. Et là, je baisse la tête et qu'est-ce que je vois? Oh mon Dieu, c'est énorme, qu'est-ce que c'est que ça? C'est une trompe? Pardon, le cordon ombilical. Ça, perlipopette, c'est énorme, il faut couper. Oh non, non, aïe, dommage. Et là, je sais pas pourquoi, je suis parti en courant dans les couloirs de la clinique en criant « Je veux respirer tout seul! Je veux respirer tout seul !» Je les entendais derrière moi. Attrapez-la! Attrapez-la! Attrapez-la! Attrapez-le, enfin je suis un petit garçon, je... Ah oui, effectivement, oui, l'erreur est humaine. Vous êtes sûr que c'est le cordon ombilical que vous avez coupé tout à l'heure? Et c'est là que j'ai compris qu'on n'était pas tous égaux devant la nature. Et là, j'ai pleuré. Je sais, je vais en décevoir certains, mais j'étais comme tout le monde. J'étais comme tous les bébés du monde, messieurs, dames. En moche. Mon Dieu, ce que j'étais moche. J'étais moche. Pas de cheveux, pas de lèvres, les oreilles décollées, le nez écrasé, 2,7 kg, 43 cm. Mon père hésitait entre me prendre dans ses bras et m'accrocher au rétroviseur de la R12. Ah, je peux vous dire qu'il n'était pas gagné, le show business, hein. Et c'est marrant, hein. C'est marrant de se dire qu'un jour, la perfection s'en mêle. Et l'astico devient un anaconda. Alors bon, c'est vrai, c'est sûr, j'étais un petit bébé moche, voilà quoi. Mais ce qui est vrai aussi, c'est que j'étais très propre. Ah, oui, ça, dès que j'ai commencé à marcher, j'ai refusé de faire caca dans des couches et tout le travail. Oh, pas de ça, attends, ça te fait un cul comme ça? Ah non, je me suis dit, pas grave, c'est ce que je faisais, je vais trouver la combine, je faisais caca derrière mon coffre à jouer. Et puis après, je m'essuyais avec les rideaux de ma chambre. En velours, c'était doux, c'était tout doux. Ouais, jusqu'au jour où ils m'ont supprimé le coffre à jouer, tu parles. Pas grave, je suis allé faire caca derrière le canapé dans le salon. Sauf que dans le salon, on n'avait pas de rideau. Non, c'était des stores à lamelles. Ça râpe. Bon, puis bien évidemment, je suis devenu un petit garçon. Et là, j'ai connu un drame que je ne souhaite à aucun petit garçon d'aujourd'hui. Alors là, le port obligatoire de la cagoule en laine. Oh, c'est moche, ça gratte, c'est horrible. Oh, je détestais ça. Tous les petits garçons n'ont pas eu une cagoule en laine? Non, non, que les moches. Et le pire, c'est que moi, ma mère, elle écrivait mon nom partout, sur toutes mes fringues, sur mes slips kangourous, sur partout, elle écrivait ça. Et parfois, elle écrivait mon surnom, Kikito. Franck, Francky, Kiki, Kikito. Recherche Kikita pour pleurer à deux. Alors, je poussais mon petit baril de Lego contre la fenêtre. Je montais dessus et je regardais dehors en attendant de le voir passer. Nounours. Il est jamais passé devant chez moi, l'enculé. Ah, attention, non, non, oh là, surtout, on ne dit pas ce mot-là quand on a 6 ans et demi, bien évidemment, on dit « dommage ». Quand j'avais fière allure avec mes coltes d'un côté, mon talkie-walkie jaune de l'autre, là, oh, vous m'auriez vu. Oh, tiens, mon copain Benoît. Hé, hey, Benoît. Oh, Benoît. Oh. J'avais pas de pile, mon père m'avait dit, t'as qu'à parler fort. En plus, j'étais le seul à avoir un talkie-walkie dans le quartier, alors tu parles. Ah, enfin, tout ça, c'était avant le drame. Je me suis drogué, messieurs, dames. Ouais, oh, pas avec des trucs qu'on se met dans les bras, dans le nez, pas de trucs comme ça, pas de conneries, hein. Non, moi, je me suis vraiment shooté, ouais, au pépito. Ah, j'étais complètement dingue, complètement accro, il me fallait mes 2 paquets par jour. Sinon, j'étais capable de n'importe quoi, mais j'étais pépitomane. Mais oui. Tiens, je vous le dis, puisque je vous raconte tout un soir, j'étais en manque, hein, complètement dingue. Ma mère me dépose ma dose dans ma bassine. Maman, viens là. Qu'est-ce que c'est que ça? Ton pépito? Tu me prends pour un fou? Tu veux me faire passer un granola pour un pépito? Écoute-moi bien, Jeannine, puisque c'est ton prénom. La prochaine fois que tu réitères ce genre dans tourloupe, je prends des sanctions. Vous savez ce qu'elle m'a répondu? L'insolente. Tu mets ton pyjama, tu files dans ta chambre, j'ai pas d'ordre à recevoir d'un môme de 7 ans et demi. Et moi, vous savez ce que j'ai fait ce soir-là? Je suis allé dans ma chambre. J'ai mis mes petits chaussons de feutre bleu. J'ai enfilé mon pyjama en pilou-pilou. J'ai peigné mes cheveux sur le côté en les humidifiant. J'ai mis du sorbon derrière mes oreilles. Et j'ai pleuré, messieurs, dames. Pour lui faire plaisir, sans doute. Des larmes de crocodile pour un pauvre petit nounours que j'étais. Et vous savez ce que j'ai fait ce soir-là? Je me suis assis sur mon petit bureau de bois. Harry Potter n'a qu'à bien se tenir. J'ai trempé la plume dans l'encrier et j'ai écrit mon premier roman. Enfin, une rédacte de 4 pages, écrit gros. J'ai appelé ça « Le journal d'un Franck ».

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2: Ça doit tous arriver, j'imagine, de vous réveiller un matin et vous dire « Putain, j'ai envie de changer de vie. J'ai envie de faire autre chose. » Mais c'est ce qui m'est arrivé. Je suis rentré à la maison et j'ai tout essayé. J'ai voulu faire médecin, mais je n'avais pas fait assez d'études. J'ai voulu faire policier, mais j'avais fait trop d'études. J'ai voulu devenir religieux, mais il y a beaucoup trop de contraintes. Je veux dire, je peux pas être imam, j'aime trop l'alcool. Je peux pas être rabbin, j'aime trop le jambon. Je peux pas être curé, j'aime pas assez les enfants. Tenez-vous bien, j'ai même voulu ouvrir un restaurant chinois. Mais je voulais pas voler le boulot d'un chinois. Alors je me suis dit, je vais ouvrir un restaurant vietnamien, cambodgien, coréen. Mais je voulais pas voler le boulot d'un chinois. Alors j'ai dit, je vais ouvrir un bar tabac à Paris. Mais je voulais pas voler le boulot d'un chinois. Alors, je vois qu'il y en a plusieurs parmi vous qui ne sont pas allés à Paris récemment. Prochaine fois que vous allez rentrer dans le premier bar tabac que vous allez voir, hein? Bondo, Bondo, c'est deux pour un cigarette aujourd'hui. Fume, fume, fume. Tu vas mourir plus vite, on va te remplacer par un seul de français. Oui, je sais, c'est raciste. Mais moi, j'ai le droit. Alors, finalement, tu sais quoi, je me suis dit, je vais pas bosser. Je vais rester à la maison. Je vais toucher le chômage. Je vais regarder la télé toute la journée.

Ça c'était une vanne pour les vieux dans la salle. Hein. Il faut avoir 50 ans et plus pour la comprendre. Je vois les moins de 50 ans. Mais pourquoi il fait le pirate? Il parle pas comme ça, Johnny Depp. Il est bête, le vieil humoriste. Et je vous jure que j'ai eu des réflexions limite racistes quand j'ai demandé conseil autour de moi. J'avais des amis qui me disaient « Anto, Anto, toi t'as le sens du rythme, pourquoi tu fais pas danseur? T'as le sens de la coordination, pourquoi tu fais pas sportif? T'as le sens de l'orientation, pourquoi tu retournes pas dans ton pays? » Yeah! J'ai même voulu changer de femme. Ma femme a dit « Je te préviens, si on se sépare, je demande la garde exclusive des enfants. » Tu fais vraiment tout pour que je te quitte. Vous avez le droit de rire, messieurs. Vous avez le droit. Mon fils ne comprenait pas que je voulais changer de métier. Pour le taquiner, je lui ai dit, tu sais, j'ai même eu envie de changer d'enfant. Quand je vois ton pote Nathan, il est tellement sympa, je me dis, pourquoi c'est pas lui, mon fils? Tiens, il a bien pris. Il a dit, je comprends. Parce que quand je vois Gad Elmaleh à la télé, je me dis, pourquoi c'est pas lui, mon papa? Il est drôle, le petit bâtard. Et cette grande remise en question, ça m'a permis de comprendre pas mal de choses. Ça m'a permis de comprendre que pour rien au monde, je voudrais changer ma famille. Pour rien au monde, je voudrais changer mes vrais amis. Pour rien au monde, au final, je voudrais changer ce beau métier que je fais maintenant depuis 35 ans. Oui, j'ai commencé à 3 ans. Et surtout, pour rien au monde, je voudrais changer mon beau public. Bon, dans cette tirade, il y avait un mensonge. À vous de le trouver.

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2: Maman, elle était au chômage. De toute façon, il y a trois corps de métier dans le Nord. La mine, le chômage et l'alcoolisme. Bon. Maman cumulait deux emplois. Hein. Et elle s'occupait de ses trois enfants, hein, puisque voilà, mes parents ont eu trois enfants. Un chef-d'œuvre et deux brouillons. Et c'est vrai que mon frère et ma sœur s'engueulaient énormément étant petits. D'ailleurs, ils s'engueulent toujours, hein, ils vont certainement divorcer. Moi, dans le Nord, vous voyez, au milieu de tout ça, je me sentais pas à ma place. Non, mais voilà, donc le Nord, fallait que je m'extirpe de ça, fallait que je me trouve une quête, un but, une destinée, quelque chose à ma mesure. Voilà. Et c'est comme ça que je suis arrivé à Paris. Voilà. Et quand j'ai vu le prix des loyers. Ah ! J'ai cru que vous étiez encore en francs. Mais non, tout est cher. Moi, pour gagner ma vie, j'ai décidé d'utiliser mon corps. Pas comme vous l'entendez. Non, non. Je serais milliardaire à l'heure actuelle. Non, j'ai juste donné quelques cours de drague de ci, de là, parce que j'estime que les plaisirs de la chair ne sont pas réservés qu'aux éphèbes. Voilà. Puis vous savez, je trouve qu'on fait énormément pour les pauvres et pas assez pour les moches. Alors que les deux vont souvent de pair. Voilà, c'est vrai. C'est vrai. Alors après, attention, c'est pas parce qu'on est beau qu'on drague bien, c'est pas parce qu'on est moche qu'on drague mal. Non, tout est une question de méthode, c'est de la technique. D'ailleurs, bah oui, elle le sait. Mais d'ailleurs, je sais que certains d'entre vous, messieurs, ont leur propre méthode. Quand on amène sa compagne à un spectacle d'humour connaissant l'adage « femme qui rit, femme au métier dans ton lit », on fait la moitié du tas, hein. Bon. Pour ceux qui ne comprennent pas bien ce dicton, hein, « femme qui rit, femme au métier dans ton lit », parce que je vois pas pourquoi une femme devrait s'enduire de « qui rit, quel fromage dégueulasse, là, pour venir ouais, à moitié dans mon lit, sachant que je dors pas dans une tartine, c'est bien trop croustillant et trop étroit ». Bon, je vais vous donner d'autres méthodes, quoi. Avant toute chose, accrochez-vous à vos culottes. Mais donc, je vous disais, il y a d'autres méthodes. Il y a la méthode de la guitare, qui marche très bien. Un mec sur scène avec une guitare a 50% de chances de plus de choper. Voilà. C'est mathématique. Mon oncle, un ukulélé, ça marche très bien avec les gosses. Donc, ouais. Ah bah, mon oncle a du 12 ans d'âge dans sa cave et c'est pas que du whisky. Hein. Une méthode qui marche bien, c'est la méthode du métier sympa. Alors, si vous n'avez pas de métier, que vous êtes au chômage, dites que vous êtes comédien aux Open. Après, en méthode de drague, je vous cache pas qu'un peu de GHB dans un verre, c'est beaucoup plus simple. Mais où se trouve le plaisir du chasseur s'il tire un animal empaillé? Après, mesdames, attention, vous n'êtes pas en règle, je peux vous donner aussi des méthodes de drague. D'ailleurs, vous avez une méthode universelle. 5 mots suffisent pour vous, mesdames. Je veux coucher avec toi. Voilà. Moi, une chèvre me dit ça, j'y vais. J'y vais. Ah si, bah, une chèvre qui parle. Tu sais pas ce que ça pourrait donner. Ah bah si, Julien Clerc. Jalos. Enfin bref. Donc mesdames, une méthode, 5 mots, ça suffit. Pour vous messieurs, il faut y aller progressivement. Déjà, il faut savoir que si vous voulez conquérir le cœur d'une femme, j'ai bien dit le cœur, eh bien, il faut savoir que les femmes aiment que l'on s'intéresse à elles. C'est normal, elles aiment qu'on leur pose des questions, qu'on reste poli, courtois. Sus-tu ? Vous voyez ? Bah ça, à l'oreille d'une femme, c'est un petit violon, hein, voilà. Et je vous le garantis, satisfait ou remboursé. Hein, je vous rappelle que je vous donne ça gratuitement. Mais non, non, vraiment. Non, allez-y progressivement dans la drague. Les débutants dans la drague choisiront la méthode Rahan. Voilà. Ils viennent avec leur bite et leur couteau. Viens ! Voilà, c'est radical. Après, évitez le coup du pirate. Hein, coup du pirate, puisque je n'ai pas encore été trash, je vais vous l'expliquer. Messieurs, prenez des notes. Mesdames, pardon. Et les enfants, partez. Parce que là, c'est le bordel. Bon. Si un jour ta femme t'emmerde, ce qui arrive souvent un jour en dit, eh bien... Je t'accueille. Eh bien, tu es en droit de lui faire ce qu'on appelle le coup du pirate. Coup du pirate, rien de plus simple, tu lui jouis dans l'œil, tu lui lattes la jambe. Oh ! C'est vrai que visuellement, t'es un pirate. Voilà. Voilà. Moi, le dernier coup du pirate que j'ai fait, ouais, elle s'est barrée. Hein. Je lui ai dit, mais enfin, mais qu'est-ce qui ne va pas chez toi ? J'avais pas de répartie. Maintenant, j'en ai beaucoup de la répartie. Hein. Je peux vous en donner, tiens, d'ailleurs. Si ce soir, en rentrant, votre femme vous fait « Oh non, pas ce soir, j'ai mal à la tête. » Bah, ça tombe bien, je compte pas te la mettre dans l'oreille. Là, fini le petit violon, on est sur la contrebasse. Hein. Pum, pum, pum, pum, pum. Il y a plus court, en plus. Hein.
3: Je te préviens, j'avale pas.
2: Je te préviens, je préviens pas. Bah voilà, c'était le passage un peu familial de la soirée. Ah, voilà. Je vous remercie de m'avoir écouté. Merci beaucoup.

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2: Depuis le collège et le lycée, c'est compliqué avec les filles, parce qu'à l'époque, les blacks et les métis, on n'était pas à la mode du tout. Les filles préféraient les mecs avec les coupes au bol. Mais va faire une coupe au bol avec des cheveux crépus. Ça fait un bol, mais dans l'autre sens. Mais c'était bien, à l'époque du collège et du lycée. Ça vous manque un peu, le collège et le lycée?
3: Ouais.
2: Ils ont tous redoublé devant. Non. Arrêtez en CM2, laisse-nous tranquille. Ah, moi, ça me manque. L'ambiance me manque, tu vois. Tout me manque. Les premiers de la classe me manquent. Avec leurs phrases, là.
4: Arrête de me copier, ça va pas te rendre intelligent, hein.
2: Ouais, même pas me laisser te copier, ça va te rendre handicapé, par contre. Est-ce que vous vous rappelez des matières qu'on avait à l'époque au collège et au lycée? EPS. Éducation physique et sportive, hein, y a pas... C'était une carotte, ce cours, tout était une escroquerie. Déjà, le prof, toujours en survêt, il court jamais. Je te jure. Il y avait plein de trucs. Il y avait quoi comme truc? Techno? La technologie, deuxième carotte. T'entends technologie, tu penses futur, tu penses progrès, et tu travailles sur des ordinateurs qui fonctionnent à Windows 4. Moi, il y avait un cours que j'aimais bien, c'était le cours d'anglais. Sauf que moi, j'ai appris l'anglais avec des mecs comme Snoop Dogg, Eminem, tu vois. Du coup, dès que la prof m'interrogeait, «
4: Hello, what's your name? »«
2: What's my motherfucking name? »
4: My name is Slim Shady.
2: Il n'y a qu'un truc qui fait que je suis très content d'avoir quitté le collège et le lycée, c'est le carnet de correspondance. Le casier judiciaire des élèves. Mais plus t'avais de mots à l'intérieur, plus t'étais un gangster. Enfin, t'étais un gangster jusqu'à ce que tu doives le faire signer par tes parents. Là, il n'y avait plus de gangster, il n'y avait plus rien. Tu te rappelles quand t'avais un mot dedans et que t'avais peur de rentrer chez toi le soir? T'étais pas bien, tu restais au collège jusqu'à 19h30, 20h. Tu restais au CDI, tu savais pas, ou t'es jamais allé au CDI de ta vie. Hein. Mais là, tu restais, parce que tu savais que ton père c'était un fou, et qu'il avait tué derrière. Et t'étais là, t'avais peur, et tu commençais à faire des plans dans ta tête. Bah, peut-être que je vais vivre dehors, en fait. Hein. C'est bien dehors, je vais chasser des pigeons, je vais boire l'eau des fontaines, ça va être génial. Parce que moi, mon père, c'est un fou, c'est un taré. Tu vois. Déjà, mon père, je lui ai dit que j'étais comédien, il est devenu fou. Il est devenu fou, je dis, papa, ça y est, je fais partie du Jamel Comedy Club, je suis comédien. Il m'a dit, arrête ton connerie tout de suite. Hein. Je vois, tu parlais de pierre, c'est que des bêtises dans ta tête d'imbécile, là. Tu vas parler ta bouche de cafard, là, c'est parler tout le temps. Arrête, hein. Tu vas faire BEP des boucheries, là, comme tout le monde. Des diplômes, des SMIC, tu fermes ton gueule. Hein. Mais papa, arrête, c'est mon boulot, je fais ça toute la semaine. Je vais frapper ton tête fort. Je vais racler ta gueule là contre le crépi. Ça va fermer ta gueule de cougnouf. Mais papa, mais arrête, c'est mon job. Grâce à ça, je gagne de l'argent. Et avec cet argent, je vais bientôt quitter la maison. Bravo mon fils, c'est très bien. C'est fou. Alors en plus, mon père, tu sais, c'est un mélange. Il est africain, il a même des origines antillaises. Il y a des Antillais dans la salle ou pas?
5: Oui.
2: Je vous ai réveillé? Excusez-moi.
4: Et on est là, fouet. Hein, hein? Ça a commencé? Non, c'est parce que les sièges là, c'est doux.
2: Les Antillais, c'est le peuple le plus drôle de la Terre, je te jure. Vous regardez France O, des fois? France O, la seule chaîne, ils ont dit, les Noirs, vous voulez passer à la télé? C'est là-bas. Voilà, allez, tous là-bas. C'est la chaîne des flemmards. Le JT de 20h, il commence à 22h, là-bas. Et c'est que des infos périmées. C'est ça.
4: Il y a bonjour, bonjour. Alors, 11 septembre 2001.
2: Mais il y a plein de trucs. Une fois, aux Antilles, ils sont pleins parce qu'il n'y avait pas assez de noirs à la télé, tu sais. Ils sont pleins parce qu'ils voulaient qu'il y ait un Père Noël noir. Jamais de la vie, jamais de la vie. Tu imagines un Père Noël noir?
4: Bonjour, bonjour les enfants. Oui, je sais, je suis à la boue, oui, je sais. Là, j'étais en train de zouker la mère Noël. Là, ça vive la vin d'hiver à Noël, oui.
2: Ça, quoi le problème?
4: Les cadeaux. C'est bon, Noël, c'est le 25, hein? On est le 28. C'est bon, c'est ni que vous êtes allé, les zouk, là, c'est...
2: Jamais de la vie. Et quelle escroquerie ils ont inventé, les Antillais, s'il te plaît? Le zouk. On est d'accord qu'ils ont inventé cette musique pour frotter tout le monde. Ils disent, ouh, ils sont pas contents. Le zouk, moi, j'ai vu des filles... Pour moi, c'est une agression sexuelle sur dance floor, le zouk, je te dis tout. Ah, j'ai vu des filles qui dansaient et qui portaient plainte en même temps, direct. Je te jure, elles étaient au commissariat.
4: Excusez-moi, mais c'est l'agent. Oui, je comprends pas. J'ai zooké une fois, je suis enceinte. Mais bon, je prends la pilule, hein, j'ai pas compris. Non, ça, ça fait longtemps qu'il est dans mon ventre, ça fait 12 mois. Et il veut pas sortir le flemmard. Il veut pas, non, puis il se nourrit essentiellement de ponche coco, hein, donc... Oui, puis je comprends pas d'où me vient cet accent, là. Je suis de Clermont-Ferrand, moi, là-bas. Merci beaucoup, à la prochaine.

Attendez, c'est pas fini. On a un petit souci d'électricité. Ça a sauté. Depuis la privatisation de DF, ça saute. Pourquoi ça sautait l'électricité là? Pourquoi ça sautait? Pourquoi? Hein? C'est DF? Ils ont coupé exprès encore? Les salauds! Oh, je suis poursuivi par les agents de DF. Enfin, les agents secrets de DF. Ah bon, ils sont moyennement secrets parce qu'ils sont en bleu que DF dans le dos. Alors... Mais ils marchent comme ça.